0: Heureux événement, l'entourage demande souvent « Ah, alors, pote Péplard, hein, garçon ou fille ?» Ça permet de choisir, de bien choisir le cadeau de naissance, évidemment. Pote, c'est un gars, leur pote. En breton, ça fonctionne à tout âge. Leur pote, un gars ou un garçon. Et plard, leur plard, c'est une fille, ou une femme d'ailleurs. Pote, Péplard, gars ou fille. Mais on peut préciser, si on veut être sûr, pour les jeunes enfants, leur potric, un petit gars, un jeune garçon, potredigou au pluriel, un peu plus dur à retenir, hein. Potredigou. Et plaric, c'est pour une jeune fille, une petite fille, plarigou au pluriel. Voilà, c'est simple, mais comme toujours, c'est simple quand on connaît. C'est sûr, c'est plus facile après. Donc, pour les gars, pot, potric, potredigou. Pour les filles, plar, plaric, plarigou au pluriel.
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0: Et maintenant, un nom de bateau. Ça change et on en voit souvent dans les ports avec le mot havel, en mot composé. Havel, c'est le vent. Bon, c'est sûr que du vent, ça aide quand on est en mer. Donc les marins choisissent souvent des noms en rapport avec le vent. Havelvour, par exemple, du vent de mer, Havelvour. Mais on entend aussi, on peut lire Haveldro, le tourbillon. Ça, c'est le vent qui tourne, Haveldro. Autre possibilité, toujours, Havelpen ou Havelaben. Expression moins appréciée car ça indique où ça parle du vent de tête, avec la benne, le vent de face qui n'aide pas beaucoup en mer, et sinon, avec le dré ou avec la dré, ben là c'est pour ceux qui veulent du vent arrière. Mais voilà, ce sont de très beaux noms qu'il faut préserver évidemment, comme les noms lieux, comme les noms de famille, comme notre belle langue en fait. Mais ça se fera que si l'on fait tous un petit effort. Je vous laisse et je vous dis à demain, même heure, d'Ahenta et bon vent.
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3: Bonjour à toutes et tous, bienvenue dans Affaires classées, le podcast. On vous parle beaucoup de Notre-Dame de Bétaram actuellement. Figurez-vous qu'en 1840, il y a de cela bientôt deux siècles, un enseignant de l'établissement qui se destinait à une vie au service de Dieu va soudain passer à la rubrique des faits divers. Vincent Elisabide, officiellement enseignant dans le vénérable collège, va assassiner une jeune mère de famille et ses deux enfants. Comment ce trentenaire émérite a-t-il soudain vendu son âme au diable ? Réponse dans un instant.
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3: Vincent Elisabide vient au monde le 15 juin 1810 à Mauléon, capitale de la Soule. Son père, bien que modeste, est si fier de ce fils aîné qu'il ne recule devant aucun sacrifice pour lui offrir la meilleure éducation. Premier de sa classe, le garçon fait l'admiration des enseignants qui le décrivent précoce et fort intelligent. Vincent affiche très tôt une vocation pour le sacerdoce. Le dimanche, il sert la messe et ne rate jamais une occasion d'échanger avec le curé du village de Gautin.

0: Vincent souffle sa 18e bougie. Il entre au séminaire de Notre-Dame de Bétharram, où il apprend la philosophie. Il rejoindra ensuite celui de Bayonne, où il suivra l'enseignement de théologie. Lorsqu'il revient parmi les siens, le jeune homme est accueilli avec les honneurs, lui qui croise fréquemment le prélat du diocèse. Vincent se destine à devenir prêtre. Un beau jour, il prend tout le monde de court en annonçant qu'il ne se sent plus aucune vocation pour le sacerdoce. Tiens donc. Son supérieur se console en se disant que la brebis égarée finira bien par rentrer au bercail. En attendant, Élis Abide dispense des cours particuliers au sein de riches familles installées à Bordeaux. Pris de remords, l'ex-séminariste revient à Bétharram. C'est là qu'il fait la connaissance de Marie, une jeune maman domiciliée à Pau. Joseph, son fils aîné, est un élève d'Élis Abide. Peu à peu, l'enseignant tombe discrètement amoureux de la jeune veuve.
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0: Comme lui, Marie est née en Soule, dans le village de Montcaillol. Elle avait 20 ans à peine lorsqu'elle a pris pour époux Pierre Anisa, un représentant de commerce avec lequel la jeune femme s'installe au soleil d'Oran, en Algérie. Le couple ouvre une hôtellerie sur place. Deux enfants illumineront cette union. Joseph, qui naît en 1829, et Mathilde, sa cadette, qui naît deux ans plus tard. En 1833, un drame frappe la petite famille d'origine basque. Le papa est tué à Mostaganem alors qu'il a été mobilisé pour combattre l'ennemi. Isolée, la jeune veuve rentre au pays, à Pau. Elle travaille sans compter pour offrir la meilleure éducation possible à ses deux orphelins. On lui suggère pour cela d'inscrire Joseph, son fils aîné, à Notre-Dame de Bétharram. Voilà comment, en 1840, Marie Anisa rencontre Vincent Élis Abide, cet enseignant dont on murmure qu'il est excellent, mais très sévère. Le charme de la jeune veuve plonge l'ex-séminariste dans le trouble. L'instituteur se prend à visiter régulièrement la jeune maman à son domicile palois. Ses attraits féminins l'attirent davantage que les progrès en français du jeune Joseph. Élis Abide confie au passage que le métier d'instituteur l'ennuie. Il rêve de s'installer à Paris. Là-bas, croit-il, il fera fortune. Octobre 1839, le jeune enseignant boucle ses valises et part tenter l'aventure. Logé dans un modeste hôtel, Élis Abide réalise qu'à Paris, personne ne l'attend. C'est la désillusion. Vincent ne rate pourtant jamais une occasion de prendre sa plume afin d'écrire à l'élu de son cœur. Il l'encourage à le rejoindre avec ses deux enfants. Ici, à Paris, ils pourront étudier dans les meilleures écoles. Ici, écrit-il, l'argent coule à flot. Vincent affirme même qu'un établissement envisage de le recruter. Pur mensonge. Séduite, Marie tombe dans le piège. En attendant que le couple soit réuni, pourquoi ne pas lui envoyer son fils? Le 11 mars 1840, le jeune Joseph quitte Pau pour Paris.
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0: Il y a foule dans la grande cour de cette gare parisienne. Le jeune Joseph Anisa débarque, valise à la main, dans l'après-midi du 14 mars 1840. Comme prévu, Vincent Élis Abide est là. Il se jette sur le gamin qu'il prend dans ses bras et comble d'embrassades. Épuisé par ce long voyage en diligence depuis Pau, Joseph serre, confiant, la main de cet homme qu'il entraîne à pied à la découverte de plusieurs quartiers de la capitale parisienne. Le bambin est émerveillé. L'heure du dîner arrive. Avant de regagner ce qu'Élis Abide dit être son domicile, le trentenaire pousse la porte d'un restaurant. L'adulte et l'enfant font bombance. Rien n'est de trop. À la fin du repas, Élis Abide se met à écrire une lettre sur un coin de table. Il y raconte que Joseph est bien arrivé, qu'il est émerveillé et qu'il serait ravi que la jeune femme et sa fille cadette viennent les rejoindre ici, à Paris. Élis Abide tend même le stylo au garçonnet afin qu'il écrive un petit mot à sa maman. Ma chère maman, je suis bien arrivé, Paris est bien beau. Je crois que je m'y plairai beaucoup. Adieu. Je t'embrasse tendrement ainsi que ma sœur Mathilde, signé ton fils Joseph. La jeune maman reçoit la lettre quelques jours plus tard. En lisant ce mot si tendre à Pau, Marie n'imagine pas un instant que son fils n'est déjà plus de ce monde. En sortant du restaurant, Elisabide la conduit dans un endroit sombre, près des abattoirs du quartier de la Villette. Dans un recoin, il s'est emparé d'un marteau qu'il dissimulait sous sa veste. Il a frappé l'enfant à plusieurs reprises avant de l'égorger. Des passants ont découvert son corps le lendemain. Le gamin n'ayant aucun document d'identité sur lui, il n'a pu être identifié. Elisabide fait comme si de rien n'était. Il envoie de nouvelles lettres d'amour à Marie qu'il presse de les rejoindre à Paris. « Joseph se porte à merveille », écrit-il. Le 6 mai 1840, Marie Anisa se décide enfin. Elle part rejoindre son amant.
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0: La jeune mère et sa fillette franchissent le porche de la gare de Pau. Elles montent à bord d'une diligence qui les conduit à Bordeaux. C'est là que Vincent Elisabide leur a donné rendez-vous, histoire qu'ils fassent ensemble ce long trajet jusqu'à Paris où Joseph, le fiston, est, paraît-il, impatient de les retrouver. La jeune maman ne nourrit aucun regret à l'idée de quitter le Béarn. Son nouvel amant affirme lui avoir débusqué un emploi de femme de maison dans les faubourgs huppés de Saint-Germain-des-Prés. Mais avant, Elisabide suggère à Marie et Mathilde de faire étape durant une nuit en Gironde. Il veut en profiter pour les présenter à sa sœur, employée de maison chez de riches propriétaires à Artigues, près Bordeaux. En ce matin de mai, le soleil est de la partie. Pourquoi ne pas profiter de ce temps printanier pour s'y rendre à pied ? Le trio part donc à travers champs. Soudain, le ciel se gâte. De gros nuages apparaissent à l'horizon. Sur la commune d'Ivrac, le trio arpente un chemin tortueux. La jeune femme et sa fillette sont épuisées par cette marche interminable. Elles n'ont même pas remarqué qu'Elisabide marche légèrement en retrait, tenant un marteau dans sa main droite. Le jeune homme se met soudain à les frapper l'une et l'autre au point de les assommer. Il les étend ensuite à ses pieds avant de leur sectionner la gorge à l'aide d'un couteau. À 2 mois d'intervalle, usant d'un mode opératoire strictement identique, l'ex-séminariste de Bétarame a assassiné le fils, la mère et la jeune sœur. Elisabide dissimule les deux corps avant de s'enfuir. Plus tard, des passants feront la macabre découverte. L'annonce du double crime se répand le soir même à Bordeaux. Un aubergiste signale à la police qu'un étrange client porte des vêtements tachés de sang. Elisabide est démasqué et aussitôt interpellé. Il doit maintenant livrer les clés de l'énigme.
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0: Comment un séminariste respecté est-il devenu un triple assassin ? Plusieurs témoins brossent le portrait d'un Elisabide au tempérament brillant. Son caractère était sombre, peu communicatif. Mais était-il violent ? Plusieurs le décrivent parfois sévère avec ses élèves, n'hésitant pas d'ailleurs à les châtier physiquement. En chœur, plusieurs témoins pointent un orgueil démesuré qui l'a déterminé à abandonner Bétarame pour le rêve d'une brillante carrière à Paris. De vilains mensonges jaillissent lorsque Vincent dissimule à l'élu de son cœur qu'il vit dans une profonde misère, lui qui affirme mener grand train. Pourquoi alors faire venir le garçonnet à ses côtés alors qu'il n'a même pas de quoi se nourrir ? Pour lui dérober les quelques 100 francs que Joseph avait dans sa poche, selon certains. Mais pourquoi alors ensuite assassiner la mère et la fillette ? Pour éviter que Marie ne lève le voile de ses mensonges, lui, l'enseignant brillant, qu'elle plaçait sur un piédestal. En septembre 1840, une impressionnante foule se presse au palais de justice de Bordeaux. Le triple assassin sous le teint s'affiche tantôt sarcastique, tantôt angoissé. « Je ne demande aucune grâce, ma mort sera bien méritée. » L'accusé confirme qu'il n'est pas fou, mais un autre homme en proie à des idées sombres. À la barre, le banc et l'arrière-banc de l'évêché de Bayonne et de Notre-Dame de Bétarame défilent. Chacun souligne la piété, la bonté de l'accusé qui a pourtant tué une mère et ses deux enfants. Selon ses proches, une puissance maléfique s'est emparée de son âme. Le diable, voilà une explication qui n'enchante guère l'avocat général. L'accusateur public réclame la tête de l'assassin. Sans surprise, la cour prononce la peine capitale. Le président lui lance un commentaire. Elis Abid, vos crimes étaient trop grands pour que vous échappiez à la justice des hommes. Le jeune sultan finira en enfer après un crochet par la guillotine.
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0: Vendu au diable, c'était ce nouvel épisode des affaires classées. Je vous retrouve dans un prochain numéro à la découverte d'un fait divers qui fit couler beaucoup d'encre il y a deux siècles en 1827. C'était entre Oloron et Barcus. Le 1er mai était longtemps ce que l'on appelle un jour de foire dans la capitale du Haut-Béarn. Que s'est-il passé en l'an 1827? Réponse dans un prochain numéro. À bientôt.
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4: Vous chantez ça, Michel Rivérol, parce que vous chantiez des chansons polissonnes sur les scènes il y a quelques années.
5: Pendant très longtemps, effectivement, avec un pianiste, c'était un spectacle piano-voix. Et j'ai par ailleurs payé mes études en chantant et j'étais CPE.
4: Ah oui, voilà, parce que ça, on va en parler. Vous étiez CPE à quel endroit?
5: Au collège de l'Onaguet, puis quand un poste s'est libéré au lycée Saint-Sernin, je l'ai demandé, j'ai eu la chance de l'avoir et d'y rencontrer des élèves en option musique.
4: Et deux garçons célèbres.
5: Big Flo et Oli, effectivement, j'ai eu cette chance pendant mes 17 années passées dans ce lycée. Oui.
4: Vous faisiez tampon parfois, c'est-à-dire?
5: Un enseignant, il doit faire passer un programme et quand ses élèves sont trop souvent absents, là, ça passe plus du tout. Et je me souviens de moments d'échanges avec un professeur de mathématiques qui me disait « Non, mais là, ça suffit, il faut les coller maintenant, il faut les punir, moi, j'en peux plus, ils sont jamais là. Mais je t'assure qu'ils sont malades. » Je me disais... En fait, je savais qu'ils faisaient une première partie à l'Olympia, donc bon, ils étaient déjà... Très vite, ils ont atteint une sacrée notoriété et mener les choses de front devenait difficile à ce moment-là.
4: Et vous aviez des contacts avec la maman aussi?
5: Ah oui, ben la maman aussi. La maman voulait qu'ils aient le bac et elle a réussi. Elle disait sans le bac, non, je ne les lâche pas. Bon, après, elle était bien obligée de lâcher quand même, une fois qu'ils sont majeurs. Elle aussi, elle s'est retrouvée dans mon bureau à examiner les absences. Et vraiment, ils peuvent remercier Patricia, leur maman, qui m'a dit déjà, mais voyons, ça, ce n'est pas justifié, ça, ce n'est pas justifié. Ça, non, là, je compte sur vous, vous les punissez, ce n'est pas possible. Bon, et elle veillait au grain et elle avait bien raison.
4: Alors, il y avait de la complicité avec eux, au point d'ailleurs qu'ils vous ont demandé de tourner dans un clip.
5: Ils m'ont demandé de tourner dans un clip qui s'appelle Pourquoi pas nous. Et pour dire deux malheureuses phrases, il a fallu, alors je pensais moi du premier coup avec mon expérience, pas du tout. Il a fallu recommencer et à un moment, c'est Florian qui me regarde complètement désappointé. Il me dit, mais vous l'entendez pas, madame? Et là, c'était le renversement, quoi. Habituellement, c'est plus les adultes qui apportent aux élèves, effectivement. Et là, je les mettais dans l'embarras et je ne comprenais pas ce qui ne collait pas. Enfin, c'est une anecdote que je n'ai jamais racontée et je la raconte pour la première fois, là. Peut-être que j'avais ça au fond de moi, j'osais pas trop m'en vanter, entre guillemets. Enfin, j'ai fini à la troisième fois, on m'a fait signe que c'était OK, j'ai été applaudi, la scène était dans la boîte, voilà. Mais ils m'ont fait douter de mes capacités.
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1: On sait qu'on est lorrain parce que quoi, Nicolas Turon ?
2: Parce qu'on est tuyau rouge ou tuyau bleu.
1: Je connaissais le fil rouge sur le fil rouge, le fil bleu sur le fil bleu.
2: Oui.
1: Je ne connaissais pas le tuyau rouge. Le tuyau rouge.
2: Vous n'êtes jamais allé à la piscine d'Amnéville ?
1: Si. Non, bah, piscine d'Amnéville, je ne crois pas. Thermapolis.
2: Sinon, vous auriez tilté tout de suite. Ah, Thermapolis, monsieur a les moyens.
1: Oui,
2: monsieur,
1: tu parles.
2: Chez Radio France.
1: Tu parles.
2: Laissez-nous entre prolétaires.
1: Alors,
2: aujourd'hui.
1: Au chaud, d'eau froide ?
2: Ah, on y est presque. Aujourd'hui, à cause du coût de l'énergie, les piscines municipales ou communautaires n'ont plus que l'eau froide.
1: Ouais.
2: Elles sont de moins en moins chauffées. Il y a une ambiance de morgue là-dedans. L'eau est si fraîche que t'as juste envie d'y ajouter un peu de pastis pour l'apéro. Tu rentres dans le grand bassin comme dans un bocal de fluide glacial. Et le pire, pour les hommes, c'est le fameux PDC.
1: C'est quoi le PDC?
2: Passage des couilles.
1: C'est le moment... Ah,
2: t'es là, tu restes un quart d'heure entre deux eaux, avec la ligne de flottaison qui te chatouille et qui te transforme les mistiflettes en rotouflons. Les gamins, eux, ils s'en foutent, ils vont à la baille, et deux minutes après, ils sont bleus, ils claquent des dents.
1: C'est vrai.
2: Tu sais, ils ont les lèvres violettes, comme celles des Bob l'éponge à la fin du Beaujolais nouveau. Mais jadis, quand l'énergie n'était pas une question et qu'on cramait du charbon en forfait illimité, on avait un vrai climat tropical à l'Aquadrome ou à la piscine d'Amnéville. N'importe quel Mosellan a passé au moins une journée dans la zone de loisirs du Stahlheim, connu pour son zoo, son golf, en Thermapolis pour les plus riches, et sa piscine,
1: bête.
2: Et ses fameux toboggans rouges et bleus.
1: Ah.
2: Rouge-bleu, deux parcours, deux ambiances, le rouge et le bleu. Un Stendhal pour daltonien. C'est aussi les couleurs de l'eau chaude et de l'eau froide, vous l'avez dit, qui correspondent parfaitement au caractère de ceux qui fréquentent l'un ou l'autre parcours. Le tuyau bleu, c'est pour les tempéraments frileux.
1: Les
2: placides, oui, c'est pas très dur.
1: C'est très bien pour moi, ça.
2: Une petite promenade de 4-5 virages,
1: voilà.
2: Une descente 12, les pas d'avant l'heure. Des fois, ça glisse si peu que tu restes coincé, en mode occlusion intestinale. Vous m'en parliez hors antenne. Il faut que t'attendes que le descendeur suivant vienne te dégager à coups de talon. C'est le tuyau de ceux qui respectent les limitations de vitesse, qui sont vaccinés contre le Covid et qui votent modem. Tuyau rouge, en revanche, Jean-Michel Cliché. Tuyau rouge, en revanche, c'est le feu. C'est pour les têtes brûlées. Ça commence par un bec de pélican qui fait guili-guili dans le ventre et que je plonge la tête en avant assez vite pour m'arracher le maillot. C'est les tuyaux de ceux qui font de la moto sans casque, qui écoutent de la musique trop fort et qui mangent épicé. Et alors, vous qui nous écoutez, vous êtes plutôt tuyau rouge ou tuyau bleu?
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3: Taureau, je crois que c'est du 21... Ah non, je sais plus.
4: Savez-vous ce que c'est que l'astrologie ?
5: C'est les astronautes qui vont dans l'espace.
3: C'est l'espace et les constellations, le placement des étoiles.
4: Vous êtes de quel signe ?
5: Verseau. Moi, je crois que je suis taureau.
6: Moi, je suis taureau.
7: Ah si, je suis taureau.
4: Comment on a découvert que vous étiez de ce signe-là ? C'est grâce à quoi ?
3: Bah, au mois de l'année, par exemple, le taureau, je crois que c'est du 21 mars jusqu'au 20... Ah non, je sais plus.
8: Moi, j'avais un petit carnet de jeu et il y avait un jeu. Si on réussit le jeu, ben, on savait on était de quel signe.
9: C'est quand même magique, hein ?
10: Waouh, c'est fabuleux ! Et pourquoi on fait ça ?
11: Je suis un peu Verseau. C'est de quel temps à quel temps ? C'est de la fin de janvier au début de février. Et moi, vu que je suis née le 31 janvier, bah, je suis Verseau, du coup. Ça s'appelle des signes astrologiques. Et l'astrologie, du coup, bah, c'est des signes astrologiques.
4: T'es taureau, ça veut dire que tu rentres, t'as besoin d'une étable ?
3: Non, c'est sur les qualités. C'est quand on est, par exemple, taureau, bah, dans le mois de où on est taureau, bah, on n'est pas comme d'habitude.
4: Et vous êtes comment, messieurs les taureaux ?
3: Bah, j'en sais rien.
12: Il possède certainement des qualités, mais voilà. Lesquelles ?
11: Je sais pas, moi, je pense de l'émotion. Beaucoup, beaucoup d'émotions. Après, je sais pas.
13: Comment je peux te montrer que je peux être fort et sensible, noble et affectueux?
14: Les taureaux, eh ben, par exemple, ce sont des personnes qui sont nées pendant les mois de taureau.
6: C'est logique.
14: Quand on est taureau, on se contrarie plus, on est plus vexé, alors que d'habitude, non.
7: Taureau, bah, vu que les taureaux, c'est costaud, bah, je pense que les taureaux, ils sont costauds. Enfin, ceux qui ont les signes astrologiques taureaux, ils sont peut-être très forts.
1: Et les balances, alors?
7: Quand on était le signe astrologique balance, c'est-à-dire que quand il y a quelqu'un qui nous dit quelque chose, on va le balancer.
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15: Je rêvais d'avoir une maison à la campagne. Cette maison, c'est comme si j'y étais née. C'est ma maison de famille.
16: Ma maison s'appelle l'Ostao de la Mar.
17: C'est une maison un peu envoûtante.
18: Eh bien, vous voyez, des livres et trois fenêtres qui me donnent le paysage du pays, comme si c'était trois tableaux.
19: Ils ont vécu ici.
0: Thibaut Gaudry.
20: Alain Delon, vous l'aviez rencontré sur un tournage?
21: Non, je l'ai rencontré dans la rue. Mais on a fait un film ensemble qui était Jeff, et qui était un film qu'Alain désirait faire avec moi, donc ça a été aussi une rencontre.
19: En 1968, deux stars du cinéma français sont réunies pour la première fois à l'affiche de Jeff, un film qui ne restera pas dans les mémoires, contrairement à la grande histoire d'amour qui est en train de naître depuis quelques semaines. Mireille Darc et Alain Delon ne se quittent plus.
22: Alain Delon enchaîne les films, dont Jeff et Madly, sur lesquels il a comme partenaire l'égérie de Georges Lautner, Mireille Darc. Ils tourneront 8 films ensemble. Nouveau coup de foudre qui scellera une histoire d'amour qui le marquera à jamais. Il dira de Mireille près de 40 ans plus tard lors de sa disparition. Elle était la femme de ma vie, ma moitié.
19: Deux ans plus tard, alors que Delon est à Marseille pour tourner Borsalino et que le couple cherche un coin de soleil et de tranquillité, l'ami et agent de l'acteur, Georges Baume, leur fait découvrir Aix-en-Provence où il habite. Ils sont sous le charme et ne tardent pas à s'installer dans un hôtel particulier du quartier Mazarin, le plus ancien de la ville.
23: Pourquoi tu t'en vas?
24: Parce qu'on est deux.
23: Je comprends pas.
24: Facile à comprendre. Un jour ou l'autre, il n'en restera plus qu'un de nous deux. Faut mieux que je m'en aille avant. On finira par se tirer dessus.
19: Dans l'hôtel de Boisgelin, aux belles pierres ocre, construit en 1650 et classé monument historique, ils louent le vaste rez-de-chaussée qui leur permet de profiter de l'adorable jardin avec son imposante fontaine à vasque. Ils y font même percer une porte dans l'un des murs afin de pouvoir sortir discrètement et éviter les éventuels groupies ou paparazzi, et flâner dans les rues ou aller déjeuner aux Deux Garçons, la plus célèbre brasserie de la ville.
25: Tu sais que tu m'aimes?
23: Sûr.
25: Même après que tu m'auras fait l'amour.
23: Ça dépend de toi.
19: Ils y mènent une vie paisible, en famille, dans cette ville qui est encore une belle endormie, qu'une polémique va réveiller un peu. Alain et Mireille aimeraient bien pouvoir se baigner au saut du lit et faire construire une piscine. Une faute de goût majeure pour les habitants du quartier et les défenseurs du patrimoine. Une polémique qui en créera une autre. Mireille Darc aime bronzer au bord de sa nouvelle piscine en tenue d'Ève, conduisant un voisin, dont la vue donne sur le jardin, à déposer une main courante pour offense aux bonnes mœurs. Une protestation qui n'empêche pas l'actrice de continuer à lézarder nue sous le soleil aixois.
25: Je voudrais encore un peu de champagne.
23: Sommelier?
25: Parce que vous avez besoin du sommelier pour me servir. Mais doucement, le champagne c'est fragile. C'est mon père qui m'a appris ça.
23: Ah oui?
25: Tiens, vous n'avez pas besoin du sommelier pour me tenir la main? Vous ne voulez pas coucher avec moi en plus, là, tout de suite sur la banquette?
19: Ils passeront 5 ans dans ce lieu dont la beauté laisse interdit, comme le dit Mireille. Et aujourd'hui, il n'y a aucune plaque pour rappeler aux nombreux touristes qui se baladent sur la jolie place des Quatre Dauphins que cet hôtel particulier a abrité l'une des plus fameuses idylles.
26: C'est un mot qu'elle m'a écrit, il doit y avoir 40 ou 35 ans, ou 35 ou 40, peu importe, qui résume à lui seul tout ce qu'est Mireille. Et c'est un mot que j'ai toujours avec moi depuis ces 40 ans et qui m'aide à vivre. Mon amour, il est 3 heures du matin et je n'arrive pas à dormir. Je pense à toi qui as tellement de mal à vivre. Je t'ai donné tout. Et j'ai simplement besoin d'un peu de calme et de tendresse et d'un sourire le matin parce que la vie est là et qu'il faut remercier le ciel d'être l'un en face de l'autre et de s'aimer.
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0: plein de coupes, de trophées divers et variés.
1: Bah oui, parce que je suis un ancien motard, champion de France de la montagne en 1983. Et là, actuellement, je roule en moto ancienne, je fais des démonstrations avec une 2,5 TZ de 86.
0: Et donc, je suis passé plein de fois, il n'y avait personne. Et là, vous êtes en train de sortir une moto du garage.
1: Voilà. Donc, c'est la moto d'une copine que je vais passer au contrôle technique. C'est pour ça que j'ai pas trop le temps, mais j'ai 5 minutes.
0: Oui, parce que là, pour le coup, c'est pas une moto de compétition, celle-là.
1: Non, c'est pas une moto de compétition, c'est une moto classique, une 125 Suzuki. Voilà. Donc, je m'appelle Monsieur Gomez Manuel. J'ai été motociste pendant 45 ans. Et j'ai fait de la compétition pendant 12 ans en championnat de France la montagne, et dont j'ai eu le titre en 1983.
0: Motociste, ça veut dire quoi?
1: Ben, j'ai un magasin de moto.
0: Une passion depuis toujours?
1: Ah ben oui, depuis l'âge de 15-16 ans, dans la moto, et j'ai toujours fait que ça.
0: Bon, maintenant, vous n'êtes plus un perdreau de l'année?
1: Non, parce que je suis retraité depuis 3 ans.
0: Voilà. Et vous roulez encore à moto?
1: Ah ben bien sûr, oui. Je roule en moto dès que j'ai l'occasion, quoi. Et là, j'ai fait un mécanicien au Bol d'Or pour un équipage. Et j'ai fait les 24 heures de Barcelone aussi en tant que mécanicien.
0: D'accord.
1: Voilà.
0: Et là, des motos, il y en a plein le garage?
1: Non, j'ai plus rien. J'ai que mes deux motos de course, mais je peux pas vous les faire voir. Elles sont dans la remorque du camping-car et du coup, il faut que je sorte tout. Faudrait que...
0: Ouais. Et parce que vous tournez toujours?
1: Bien sûr, je fais des démonstrations. J'étais au Sunderice Classic en 2024, 2025. C'est au circuit Paul Ricard. J'ai roulé avec des grands champions, c'est le Christian Sarron, Giacomo Agostini, puis tous ceux que j'oublie, quoi.
0: Des démonstrations de quoi?
1: De vitesse. Sur le circuit du Paul Ricard, au Castellet.
0: Sinon, là, aujourd'hui, vous faites plus de moto, au quotidien?
1: Si, j'ai une moto pour rouler tous les jours, hein, mais bon, je dois faire 500 km par an, parce qu'on n'a pas le temps. On est retraité, on n'a pas le temps.
0: Ah oui, c'est ça. Bon, et sur la route, vous astiquez un peu?
1: Oh, ça m'arrive, mais en faisant attention au radar comme celui qui est là.
0: Hein. Oui, alors, la nationale, celle qui amène de la route des échelles, là, jusqu'à...
1: Chambéry, voilà.
0: Et donc, là, il y a un radar tourelle, là, on le voit bien depuis chez vous, ouais.
1: Ouais, ouais, bien sûr. Donc là, avec des trucs comme ça, on fait attention. Voilà.
0: Bon, ben, merci de m'avoir accordé un petit peu ce temps. Eh ben, juste cette question, parce que finalement, c'est ça qui m'amène.
1: Oui.
0: C'est quoi le dernier petit bonheur de Manuel?
1: Ben là, ça va être encore au Bol d'Or, là, cette année, faire le Bol d'Or en tant que mécanicien, puis avoir des amis de partout, voilà. Et ça, il n'y a pas de souci, parce qu'on m'appelle encore tous les jours, ben, tiens, j'ai un renseignement de demande.
0: Ouais, ben, d'ailleurs, ça sonne, on vous entend à la radio.
1: Ouais, voilà, ça sonne.
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3: Et pour ce nouveau reportage, je vous propose de me suivre. On part à Vouneuil-sous-Biard, retrouver Badr, il gère la société Black Sheep. Bonjour.
4: Bonjour.
3: Alors vous, votre spécialité, c'est les vannes aménagées?
4: Ouais, c'est ça, vannes aménagées. On fait de la location de vannes aménagées et de la vente également.
3: Alors, c'est quoi aujourd'hui les vannes aménagées? Parce que depuis le Covid, le confinement, il y a énormément de gens qui ont acheté de vannes aménagées. Ça a la cote et il y a de plus en plus de nouveautés, de petites choses qui simplifient la vie.
4: Ouais, bah en fait, depuis le Covid, on a une très grosse demande parce que les gens veulent chercher la nature. Le van aménagé, c'est vraiment le bon produit puisqu'il est à la fois compact et à la fois spacieux à l'intérieur. Et en plus, bah, comme on peut le voir, il a un toit relevable, donc du coup c'est un produit qui marche pour 4 voire 5 personnes. Donc on a pas mal de familles, de couples ou d'amis qui viennent nous voir pour des week-ends, des semaines, etc. Donc et puis dedans, bah ouais, il y a tout ce qu'il faut pour cuisiner, pour se restaurer. Donc c'est ça qui plaît.
3: Génial. Voilà, donc là je viens de récupérer le van aménagé et on va donc pouvoir partir et profiter de ce van aménagé direction le lac de Saint-Cyr. Allez hop, me v'là garé au lac de Saint-Cyr. On éteint le moteur. Première chose à faire, il m'a dit, si je veux bien dormir, fermer les espèces de stores en les mettant comme ça. Nickel, j'ai plus qu'à déplier le lit. Et normalement, tac. Hop, ça c'est fait. On n'a plus qu'à mettre un peu de chauffage. Hop, l'écran tactile. Chauffage stationnement. Chauffage permanent, activé. Franchement, je vais bien dormir. J'ai plus qu'à dormir. Et à vous souhaiter une bonne nuit. À demain. 5h45. Bon, que dire? J'ai bien dormi. Je pensais avoir froid. J'ai eu chaud. J'ai même dû baisser le chauffage dans la nuit. Mais rien à dire. Un van, c'est vachement bien foutu. On dort bien. On a de la place, franchement rien à dire. Bah, je vais vous épargner ma morning routine d'aller se doucher dehors avec le tuyau et tout. Mais pour le reste, franchement, nickel. Je me prépare et je retourne au travail. Bon bah voilà, c'est validé.
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1: Wikizef, petit guide à l'usage des étrangers du sud du péage d'Arras en vacances dans notre belle région.
2: Je suis sûr qu'il vous arrive dans la vie de ne pas être en forme et même d'être carrément chafouin, sans raison précise. Et là, ma grand-mère vous aurait dit « Je sais pas ce que j'ai, mais je bâtirai comme nombre ». Ça veut dire « Je suis tellement de mauvaise humeur que je me disputerai avec mon reflet ». J'ai pas toujours tout expliqué non plus, hein, c'est vrai. Hein, et puis c'est pas le jour, je vous préviens, je suis pas d'humeur. Et puis ça m'énerve et je sais pas ce que j'ai, de toute façon tout m'énerve. Ah, il y a jamais rien qui va. Vous voyez ? C'est ça. Et pour illustrer mon propos, là, vous êtes dans un estaminet, tranquille, en famille, et la serveuse n'est pas des plus aimables. Ça arrive. Et avant de partir, vous entendez le patron lui dire « Tu vas faire chier les clients en force de faire un nez comme une bottine !»
3: Ne paniquez pas, Wikizef est là pour vous aider.
2: Le sens profond de cette phrase est évident, c'est la forme qui est troublante. Parce qu'une bottine, c'est fait pour aller sur les pieds. Et quelquefois, des précautions olfactives vous empêchent de les approcher de votre nez. Alors, comment est-ce possible ?
1: Traduction.
2: Eh bien, prenons notre serveuse, ce joli estaminet des Flandres, vous voyez, avec des assiettes pendues aux poutres et des fleurs de houblon qui pendoulent. Imaginez à cette serveuse son visage que si elle sourit, elle serait plus jolie. Sourire de mai, rendez-moi ma jeunesse, comme on dit. Ensuite, vous prenez une bottine à bourron, comme au temps où la mode était de mettre des Rangers de GI. Vous pliez la bottine, ça fait quoi ? Des fronces. Bah, faites pareil avec votre nez. Voyez, ça fait des fronces et vous avez un nez comme une bottine. Et on dirait que vous faites la gueule. Enfin, moi, je dis ça. Je dis rien. D'ailleurs, j'arrête.
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1: L'auteur du livre que je vous présente aujourd'hui dans Toujours à la page les a tous interrogés. Ce père de famille qui, après avoir tué femme et enfant, s'inquiète du sort de sa chienne. Ce japonais cannibale interpellé au bois de Boulogne ou encore ce membre de la Société de protection des oiseaux soupçonné d'être un tueur en série. Jacques Poinaz fut commissaire de police, chef adjoint de la brigade criminelle de la police judiciaire de Paris, également chef de l'unité de coordination de lutte antiterroriste. Cet Ardéchois de naissance témoigne de sa carrière dans Le temps des aveux, Le réfrigérateur du japonais cannibale et autres récits de la brigade criminelle, un livre paru chez Mareuil Éditions. Le retour sur 13 des enquêtes les plus marquantes de sa carrière avec, en ligne de mire, à une époque où l'ADN n'était pas encore la reine des preuves, l'obtention des sacro-saints aveux. Des aveux qui viennent ou non, et qui dissimule parfois une partie de la réalité, qui laisse aussi souvent l'enquêteur avec un sentiment de frustration. Jacques Poinaz.
2: Oui, de la frustration, parce que les aveux ne sont pas toujours totalement sincères, ou complets, ou indiscutables. Il y a souvent une fragilité de l'aveu, puisque lorsqu'on a des aveux, on se projette déjà dans le procès et la preuve devant les assises pour les homicides. Mais ces histoires, c'est aussi ce basculement de la personne qui avoue, et souvent, même si le policier avant tout est content d'avoir résolu une affaire, parce qu'une affaire criminelle est toujours un poids pour les policiers, mais il y a également parfois un peu de sinon de pitié, du moins de tristesse de voir un homme qui parfois avait une vie jusque-là normale et qui bascule dans le monde de la prison pour une longue peine.
1: Mais quelle perception vous avez de ça quand vous êtes face à quelqu'un qui n'est pas un criminel aguerri et qui bascule pour des raisons qui paraissent en fait futiles, si on y pense bien?
2: Alors, je crois que ça reste un mystère de l'homme, un mystère de l'humanité. Comment comprendre que quelqu'un qui a jusque-là eu une vie parfaitement banale, d'un seul coup, pour des raisons difficiles à imaginer, passe à des actes terribles?
1: On voit la grande diversité des affaires que vous avez traitées. C'est d'autant plus agréable à lire qu'effectivement, on ne sait jamais où vous allez nous emmener à chacune des histoires. Comment vous avez fait la sélection?
2: J'ai pris celles qui sont restées dans ma mémoire, je dirais, qui m'ont laissé un sentiment, soit de satisfaction, soit d'échec, ou comme celles qui se passent en Ardèche, où je reviens pratiquement dans mon village natal pour enquêter sur une affaire d'explosifs dans la communauté de l'ex-tueur de l'Ardèche, Pierre Conti. Mais souvent aussi parce que ce sont des affaires qui ont quelque chose de particulier, parfois de presque burlesque, parfois de troublant, comme ces adolescents qui, pour donner un alibi à leur ami, inventent un stratagème un peu diabolique. J'ai essayé de montrer que la réalité est souvent plus surprenante que la fiction même.
1: Et c'est sans doute ce qui est le plus fascinant dans chacune des histoires que nous confie Jacques Poinaz. Et ce qui est captivant, c'est ce récit au plus proche du travail de l'enquête et les impressions, les réflexions que partage l'auteur avec nous au fil de chacune. Alors si vous êtes fan de faits divers, jetez-vous sur Le temps des aveux de Jacques Poinaz, paru aux éditions Mareuil.
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8: Quand j'étais petit, on me disait toujours d'enlever mes lunettes avant de faire le sport. 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Il y a eu un ballon qui est arrivé dans ma tête. 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

0: C'est oui, c'est non, c'est question, sa vie, sa route, ses choix. Liane Folly raconte tout dans La Droguerie du Sourire qui vient de paraître aux éditions Stock. Et elle est ce soir l'invitée de Décibel. 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
0: Et au programme de l'actu musicale du jour, il y a aussi la toute nouvelle chanson de Deep Purple. Oui, je sais. Ils sont âgés, plus de 50 ans de carrière. Ils ont roulé leur bosse, mais il se trouve qu'ils viennent de sortir un album absolument magnifique. Donc je vous parlerai du nouveau Deep Purple tout à l'heure. On célébrera aussi l'anniversaire de Fabienne Thibault. Et puis on va jouer au Blind Test tout à l'heure. Si vous avez envie de jouer avec nous et... Les amis, c'est très important de gagner le livre de Liane Folly, puisque c'est ce livre qui nous réunit ce soir. Alors, il faut appeler maintenant Sadika. Elle est au standard d'ici, le numéro 0810 055 056 0810 055 056. On vous attend au standard pour jouer au Blind Test tout à l'heure. Et puis, puisqu'il est 20h01, je file retrouver Liane Folly. Bonsoir Liane.
3: Bonsoir Émilie.
0: Comment ça va?
3: Très bien, je suis ravie en tout cas de... Alors comment on fait? Parce que c'est... On se vous voit, on se tutoie. Dans la vie on se tutoie.
0: Dans la vie on se tutoie.
3: Et bon, on va se tutoyer, tu sais quoi? On va bousculer un peu les codes parce que moi ça me dérange de vous voyer.
0: Si alors tu... on se tutoie.
3: Voilà, c'est mieux.
0: Alors
3: voilà.
0: On se tutoie.
3: On
0: alors,
3: décide.
0: Je te félicite pour ce livre.
3: Merci.
0: La Droguerie du Sourire qui vient de sortir aux éditions Stock parce qu'il est émouvant et surprenant. Ce livre, vraiment, on a l'impression de te redécouvrir. Tu expliques au tout début, d'ailleurs, pourquoi est-ce que tu as hésité avant de te raconter et finalement, c'est un choix très réfléchi. C'est pour le public.
3: Absolument, et puis surtout, je dis que je fais mon métier comme mes parents ouvraient la Droguerie du Sourire. Ce qui explique aussi, je fais un métier que j'aime, mais surtout qui m'ont inculqué.
0: Ouais.
3: Ils ont tout fait, mes parents, pour me pousser vers l'artistique. Et c'est un livre aussi, c'est un hommage, et je voulais vraiment leur donner beaucoup d'amour encore, évidemment, à travers ce livre. Et puis, j'ai quand même un parcours assez atypique, quand même.
0: Ah, c'est vrai, mais eux aussi, oui. Et ce livre, c'est oui, vraiment aussi. Une déclaration d'amour à tes parents. Tu choisis de démarrer ce bouquin à l'année 2015, assez unanimement reconnue comme vraiment une année de merde. C'est-à-dire qu'il commence avec les attentats de Charlie Hebdo, on termine avec le
3: exactement.
0: Bataclan. Et toi, au milieu, en quelques semaines, tu perds tes deux parents. Le livre commence comme ça, on est désolé pour toi. Et en fait, plus on tourne les pages et plus nos cœurs se brisent, parce qu'en fait, on se rend compte que tes parents, c'était des gens merveilleux qui t'ont donné une enfance tellement pleine d'amour, tellement pleine de joie.
3: Oui, et puis eux avaient connu la guerre, parce que moi, j'ai été conçue finalement pendant la guerre d'Algérie en avril 62. Ils se sont même séparés, enfin c'est tout un, c'est romanesque hein.
0: Ah bah c'est un film déjà, l'histoire de tes parents c'est un film et ton histoire aussi, on a déjà deux films.
3: Et donc en fait mais bah, oui c'est ça et donc dans un camp de pieds noirs pour ma maman qui est enceinte de moi, etc. Donc quand j'arrive, moi j'arrive quand même avec des parents qui sont détruits en quelque sorte et dans la misère et il faut se reconstruire, il faut la force de ça, alors il l'a. Et puis, alors moi, j'arrive, je suis une petite fille, au contraire, qui a plein de joie de vivre.
0: Ouais.
3: C'est complètement paradoxal, en fait. Et puis, je salue leur courage, leur... voilà, ils m'ont appris énormément de vertus, et c'était des gens travailleurs, courageux, et surtout, ils aimaient les autres. Ils étaient altruistes et modernes, ce qui n'est pas toujours évident. Voilà, oui, en quelque sorte, ce qui n'exempte pas non plus des carences existentielles, hein.
0: Évidemment.
3: Et la barre très haute, tu sais, quand tu es avec un couple qui s'aime autant,
0: oui.
3: T'aimerais bien les imiter et puis tu n'y arrives pas.
0: Toujours pas.
3: Et voilà, tu n'en de j'y arriverai pas, mais 60 ans de vie commune, d'amour, de, tu vois ce que je veux dire.
0: Ouais.
3: C'est aussi ce truc-là, je crois, qui était un petit challenge quelque part et que je n'ai pas réussi, mais j'ai réussi d'autres choses.
0: Quand on lit ce livre, parfois on te reconnaît, parfois, je le disais tout à l'heure, on te redécouvre, on te re-rencontre. Il y a une phrase qui m'a marquée, tu dis « je n'ai pas d'ennemis ». par exemple. Ouais. Ça, c'est quelque chose que tes parents t'ont inculqué. Oui. C'est toi, c'est ta personnalité, t'es comme ça. Tu n'as pas d'ennemis.
3: Ah bah moi-même, non. Peut-être que.
0: Oui, il y a peut-être des gens qui ne peuvent pas t'encadrer.
3: L'ennemi.
0: Oui,
3: ah,
0: oui.
3: Mais il y en a beaucoup, évidemment. Mais, c'est ce qui est tout à fait normal.
0: Mais toi, ton cerveau, ton cœur est foutu d'une telle façon que tu ne détestes pas.
3: Ah non, je ne peux pas. Je ne peux pas dénigrer quelqu'un. Je ne peux pas. Je veux dire, quand je sens que ça ne va pas et que ce n'est pas fluide, eh bien, je m'en vais. Mais je veux dire, je ne peux pas garder. Je suis quelqu'un de très fidèle, de loyal, donc je ne peux pas. Je passe à autre chose très rapidement. Mais dans l'amour, en amitié, dans tous les dans tous les domaines.
0: Alors ça, tu l'as souvent dit, hein, que t'étais artiste et que t'avais jamais envisagé de faire autre chose de ta vie. Et là, dans le livre, on apprend que il y a pas mal de gens qui pensaient la même chose, notamment le docteur Canova, qui était l'obstétricien le jour de ta naissance et qui a dit à ta maman, votre fille a des cordes vocales en acier, je vous le dis, elle sera chanteuse. Oui. Et puis quelques pages plus loin, c'est ta grand-mère, Mémé, qui dit, quand tu seras grande, tu seras chanteuse comme Sheila.
3: Exactement, elle adorait cette chanteuse. et elle avait des photos dans sa chambre, elle écoutait les 10 du matin au soir et c'est vrai, elle adorait. Et puis elle a eu raison parce que quelle carrière magnifique Sheila fait plus tard.
0: Oui, tu le dis, parce que t'es sympa. Oui. Et tu...
3: Non, c'est pas être sympa, c'est de se reconnaître les choses. Ça a été une artiste exceptionnelle. En France, elle a marqué des générations et je trouve ça fabuleux. De 80 ans, je veux encore être sur scène, avoir la pêche qu'elle a, etc. Je trouve ça formidable. Voilà.
0: Oui, non, mais quand je dis que t'es sympa, c'est que dans le livre, en fait, donc, tu racontes ta vie, mais en fait, tu parles beaucoup des autres, des autres artistes et voilà, dans tout. Les mémoires d'artistes, c'est pas forcément le cas. Donc voilà, je relevais ça, Liane, que voilà, il y avait quand même.
3: Bien sûr, il y a toujours le remerciement qui arrive parce que je pense que en étant une fille de commerçant, c'est le premier mot que j'ai appris.
0: Merci. Hein,
3: donc oui, bonjour, merci, être poli. Ouais. Quand on est fille de commerçant, on a quand même une on a tout à l'avenir. On a. Mais c'est vrai que quand je parle de cocon, la gentillesse, la bienveillance, l'amour. Bon ben, j'ai eu ces armes-là, ce qui n'est pas mal. Mais ensuite, pour entrer dans la jungle qui est la vraie vie, c'est pour ça que je dis à un moment donné, je parle de notre naissance et je dis, c'est un peu après que tout se gâte. Ouais. C'est la vérité. Et quand moi j'ai eu l'impression, en tout cas, quand je suis rentrée dans le vrai monde, c'est-à-dire l'école, et on le sent parce que je raconte des choses qui m'ont marquée et traumatisée.
0: Ah oui, il y a des passages trucs durs pour des enfants. Hein,
3: oui, non, mais de l'école, qui marque vraiment. Et tout d'un coup se dire waouh, ah bah c'est tout le monde ne m'aime pas alors finalement. et de réagir ça, même de réaliser ça, pardon, même quand on est une petite fille ou une adolescente, mais quand on a quand même ce socle qui est capital, qui est essentiel pour se construire, eh bien, c'est évidemment que c'est mieux.
0: Et on sent que cette famille, c'est un socle hyper important parce qu'en fait, quel que soit l'épisode de ta vie que tu racontes dans ce livre, ils sont jamais très loin, ton frère, tes parents, etc.
3: Sûr.
0: Voilà, ils sont là du début à la fin. Et juste les remerciements, ça me fait penser qu'il y a même un moment dans le livre où tu t'arrêtes et tu dis, vous allez peut-être penser, vous qui lisez, parce que vous vous adressez à nous, c'est très drôle. Tu t'adresses à nous, tu t'adresses au lecteur. Vous allez peut-être penser que je remercie beaucoup. Alors, je vous explique.
3: Mais parce que c'est vrai.
0: Oui, je remercie. Voilà, c'était vraiment rigolo ça.
3: Oui, parce que j'aime bien aussi ce côté-là et il est vrai que je l'ai construit ce livre d'une façon très cinématographique. Oui. Je voulais qu'on ait les musées, qu'on ait les images de tout ça, parce que moi elles sont encore très présentes. Moi, il suffit de fermer les yeux, la droguerie, je la vois, je suis encore dedans en fait.
0: Elle est sur la quatrième de couverture. Ouais. Donc c'était vraiment le magasin de tes parents, droguerie du sourire.
3: Exactement.
0: C'est vrai.
3: Oui, c'est une histoire vraie.
0: C'est fou.
3: Et donc ce cheminement incroyable, mais je crois que j'ai été comme une alors je dis pas mission, ça fait très Star Wars, mais ce que je veux dire c'est que j'ai été consciente d'avoir des parents qui avaient énormément de chagrin, qui avaient été détruits, donc de la guerre, tout ça, et moi je voulais un peu sauver tout le monde, je voulais être un peu Zorro quoi, et le fait d'avoir réussi entre guillemets cette carrière d'artiste, je savais qu'il y avait que ça qui pouvait vraiment les combler, et quand je l'ai fait, ça y est, je l'ai fait. Puis après, de toute façon, au moment où ça a démarré, j'ai pas arrêté de les gâter. Je n'ai aucun regret de ce côté-là parce que mes parents, ils ont tout eu. C'était le roi et la reine. Je leur ai tout offert parce que c'était pour moi une façon de les remercier.
0: En tout cas, tout le début du livre leur est consacré à eux, à leur histoire.
3: Oui, leur rencontre aussi.
0: Leur rencontre, la première, puis deuxième demande en mariage, parce que... Ça...
3: Oui. Elle était jeune, ils sont rentrés, elle avait 14 ans.
0: C'est ça, voilà.
3: Donc mon père en avait 19, et puis bon, il s'est fait un peu virer par mon grand-père. Et puis il est revenu 2 ans après en ayant fait le service militaire. Mais c'est vrai aussi que il avait, ça y est, il avait une droguerie aussi, hein,
0: à Oran,
3: à la cité Gambetta. Il avait une droguerie et donc c'était, il adorait ça. C'était son métier.
0: Voilà. Alors la carrière de Liane Folly, du Crousty sur André Manoukian, vous voulez tout ça, hein? Eh bien, il va falloir être un petit peu patient. Pour le moment, nous allons écouter Liane Folly chanter, car c'est comme ça qu'on l'a découverte, avec sa voix de velours, au fur et à mesure.

0: Au fur et à mesure, Liane Folly est l'invitée de Décibel à l'occasion de la sortie de ce livre, qui est une merveille, vraiment, La Droguerie du Sourire, aux éditions Stock. Liane, t'as écrit tes mémoires, t'aurais pu ne pas les écrire. On apprend dans le livre qu'en fait, le biographe de Nougaro t'avait proposé de les
1: Absolument,
0: écrire pour toi.
1: Bien sûr, c'est Alain Vaudrasca, ouais. On est devenus très amis tous les deux, et bon, on s'est vu, on a commencé à faire le travail. Et puis, je me suis rendu compte que, voilà, on discutait ensemble, etc. Ensuite, il écrivait des choses, il me les envoyait. J'ai dit, non, je veux pas,
0: C'était pas ta voix,
1: en fait. Non, c'était pas mon histoire, c'était pas. Ouais. Et puis, comme j'ai toujours aussi tout écrit, même si on l'a rarement dit, oui. Parce que il y a des femmes qui sont, il est vrai, des chanteuses, bon, autrices, tout ça, moi, c'est marrant, oui. On n'a jamais parlé.
0: C'est drôle, j'ai eu cette conversation avec Lara Fabian, qui a écrit aussi de très bonnes chansons.
1: Ben, pareil.
0: Mais mais oui, mais en fait, je pense que vous êtes victime de deux choses. Alors, le patriarcat, qui fait que, de toute façon, les gonzesses ne savent pas écrire, qu'est-ce qu'on s'en fiche de ce qu'elles écrivent. Et deuxièmement, vos voix sont trop belles. Donc, en fait, vos voix sont les stars et prennent toute la place.
1: C'est cela.
0: Enfin, je pense. Mais donc, c'est bien de le dire qu'effectivement, oui, Liane Folly écrit.
1: En plus, on a les mêmes initiales avec Lara.
0: Ah oui, c'est vrai.
1: C'est exactement.
0: Il faut monter le club des meufs qui savent écrire, mais personne ne le sait.
1: C'est ça. Non, mais de toute façon, le temps fait les choses. Moi, je crois beaucoup au temps.
0: Mais oui.
1: Le temps, c'est. Il y a une jolie citation qui dit le temps remet chacun à sa place, chaque roi et reine sur son trône et chaque clown dans son cirque.
0: J'aime beaucoup.
1: C'est ma préférée.
0: Ah non, c'est pas ta préférée, tu m'en.
1: Non, c'est pas. C'est une de mes préférées. Ma préférée, c'est Bruce Lee.
0: C'est Bruce Lee, page 287. Voilà. Bruce. Non, mais c'est génial. Non, mais Liane Folly. Évidemment que le biographe de Nougaro, il n'aurait pas pu écrire ça. Elle dit de toutes les citations, ma préférée est celle de Bruce Lee, dont la traduction française est.
1: Ouais.
0: Quand c'est pas facile, ce n'est pas par là. Choisis toujours le chemin de la moindre résistance.
1: Ouais.
0: Quelle sagesse.
1: Non, c'est parce qu'avec l'âge, je me suis rendu compte qu'il fallait jamais forcer les choses, les gens, les situations, les sentiments, encore moins. Parce qu'on se plante tout le temps.
0: Oui.
1: Donc, quand on veut forcer, ou alors pour faire plaisir, ou alors pour pas faire de la peine, enfin, il y a toujours une excuse. Et finalement, moi, souvent, enfin, maintenant, aujourd'hui, je suis soignée depuis à la cinquantaine, je pense que j'ai vraiment fait une vraie bascule. Quand on a 50 ans, donc on se dit, bon, bah là, voilà, on a besoin de changer.
0: Ouais.
1: De plein de choses en soi. Et puis ça passe par là aussi, arrêter de perdre son temps, son énergie, et puis de croire être dans l'illusion. Voilà, ça c'est quelque chose que j'ai terminé à la mort de mes parents. Au décès de mes parents, je me suis dit, bon, j'ai été longtemps dans l'illusion. Très longtemps. Et parce que je me racontais des histoires, j'adorais les histoires à l'eau de rose, les contes de fées. Moi, je crois en tout, aux cloches de Pâques, à la petite souris. Mais oui. Non, mais moi, je crois en tout et aux magiciens d'Oz et voilà. Et qu'à un moment donné, je pense qu'il faut. Il faut mettre l'église au milieu du village. Absolument.
0: Alors, on a écouté au fur et à mesure, et c'est vrai que dès la sortie de ce disque, toi, tu as eu envie de dire que tu le partageais, notamment avec André Manoukian, donc, qui était aussi ton compagnon à l'époque, tu le racontes.
1: Et Philippe Viennet, oui.
0: Dans le livre, voilà.
1: Mais on était une équipe à Lyon.
0: Une équipe.
1: On n'a jamais parlé de cette équipe-là, d'ailleurs. Et c'est pour ça que je l'ai fait dans le livre. Mais oui, parce que Rêve Orange, on dit, il y a une folie, c'est André Manoukian. Non, c'est pas André Manoukian seul.
0: Ouais.
1: C'est André Manoukian, entouré de super musiciens qui travaillaient au studio, Jean-Yves Cassès, Christophe Butin. C'est aussi un super producteur. Rêve Orange, c'est un producteur anglais qui a fait ce disque, qui venait de faire l'album magnifique avec Tina Turner à Londres. Et que c'est lui qui a mis cette patte jazzy. Au fur et à mesure qu'on vient d'entendre, eh bien, on entend des arrangements d'Éric Serra, qui, à l'époque, vient de faire un carton avec Le Grand Bleu.
0: Ouais.
1: Enfin, voilà, c'est toujours, et on nous a enfermés dans un espèce de truc, le couple, c'est Pygmalion, alors que c'est pas du tout, jamais il a été Pygmalion, puisque c'est moi-même qui ai trouvé les rendez-vous dans les maisons disques, j'ai toujours fait la locomotive.
0: Ça, c'est un passage génial, vraiment, où tu dis au téléphone, je suis Madame Folly, j'ai rendez-vous, et en
1: Madame
0: fait, on t'a pris pour une autre
1: ans.
0: Folie.
1: Oui.
0: Qui, elle, était pour le coup...
1: Journaliste.
0: Et donc, les mecs de la maison de disques ont dit, oui, bien sûr, venez.
1: Ouais.
0: Et voilà, il y a plein de scènes comme
1: ça. Quiproquo sur un homonyme.
0: C'est super.
1: Ça, c'est le hasard. Tu vois, c'est dans la vie, c'est... Ça, c'était un petit miracle.
0: C'est le hasard, c'est le destin, tu crois au destin.
1: Oui. Oui. Ah bah oui.
2: Oui, parce que tu racontes que l'obstétricien a dit que t'allais devenir chanteuse. Donc tu crois un petit peu.
1: Oui, mais si tu veux, tout n'est pas écrit. Ça, je ne crois pas ça.
2: D'accord.
1: Je crois qu'on peut tout écrire soi-même, qu'on peut même recommencer les histoires, écrire son scénario, mais qu'on est... tu vois, je pense qu'on est...
2: Oui, c'est pas la tragédie grecque où tout est joué d'avance.
1: Ah non, non. Oh, bah heureusement, non. Sinon ça serait d'une tristesse et d'une injustice totale, déjà qu'on est dans un monde assez injuste. Donc non, non, là c'est vraiment qu'on crée soi-même son propre bonheur, son propre malheur finalement. Moi je pense que les choix dans la vie sont importants.
2: Ouais.
1: Et comme je le dis, le seul moteur que j'ai réellement, c'est l'envie. L'envie, c'est ça qui mène le monde. Hein. Donc, l'envie, c'est quand on a envie, bah, tout est possible et c'est merveilleux. Alors après, évidemment que c'est difficile de partir d'un orchestre de bal
2: et de se lancer
1: à Lyon, Perrache, fille de droguiste, et tout d'un coup faire une carrière, etc. Mais on passe par des étapes complètement différentes et à chaque fois, chaque décennie en tout cas, bah, on avance aussi, on évolue, on s'améliore et on a d'autres problèmes. Moi, j'ai toujours des projets. Et on a tendance, en France, d'ailleurs, c'est, bon, tu le sais très bien, en étant femme animatrice, que ça y est, la vie s'arrête. À 50 ans, ça s'arrête. Hein.
2: C'est bientôt.
1: Non, mais on a l'impression de ça. Moi, je l'ai ressenti terriblement. J'en parle dans mon livre de ça.
2: Bah oui, mais tu parles du patriarcat, tu parles du sexisme. Et c'est vrai que pour une certaine partie de la société, à partir du moment où tu ne peux plus faire d'enfant, tu ne sers plus à rien.
1: Alors, je ne sais pas si ça vient de là. Oui, par rapport à la ménopause, oui, je pense.
2: Ouais, je pense quand même, il y a un truc, on devient un peu invisible.
1: Oui, alors moi, imagine, c'est encore plus difficile, j'ai pas eu d'enfant.
2: Tu n'as pas fait d'enfant.
1: Non. Donc, ce que je veux dire, c'est que non, moi je pense, alors dans d'autres pays, en Asie, aux États-Unis d'ailleurs, au Canada, etc., on voit des femmes de 70, de 75 ans qui présentent des émissions à la télé, qui font enfin tout ça. Le théâtre en Chine, au Japon, des actrices qui ont 80 ans, qui sont sur scène, enfin, et dans notre pays, bah, c'est moins commun et qu'on range un peu trop rapidement dans le milieu artistique, en tout cas les femmes et les hommes aussi d'ailleurs. Hein.
2: Mais en tout cas, il y a de beaux moments là-dessus, sur ce thème-là, dans ton livre, sur ton militantisme qui est pourtant apolitique, sur ton engagement, sur les droits des femmes, la ménopause, les règles aussi, tes premières règles, t'expliques, mais tu vis ça, mais c'est un cataclysme, le désir féminin aussi, le désir qui change, enfin, tout ça, effectivement, il fallait que ça soit toi qui l'écrive.
1: Ah bah oui, et puis de toute façon, moi j'ai pris le confinement, ça a été quand même, tout le monde s'est arrêté dans le milieu du spectacle, et moi je me disais, ça se trouve on recommencera pas. Mais quand on se retrouve au tout début, on se dit waouh, qu'est-ce qui se passe.
2: T'as cru ça, toi?
1: Oui, le monde s'est arrêté, et donc tout d'un coup on se dit waouh, comment on va faire. Alors moi c'était pas un problème, enfin je veux dire, je l'aurais bien pris aussi, hein, c'était pas. Mais de vivre comme ça chaque jour, d'avoir l'habitude d'avoir une vie à 100 à l'heure, à 1000 à l'heure, de voir des gens, de ça, et tout d'un coup, le truc s'arrête, quoi. Et là, je l'ai bien vécu.
2: Ouais.
1: Parce que j'ai recommencé, je le raconte d'ailleurs, ce confinement, à retrouver des plaisirs simples, plein de choses que j'avais oubliées, que j'avais pas le temps de faire, et j'ai trouvé ça formidable, dont commencer l'écriture de mon livre.
2: Exactement. Voilà. Il s'appelle La Droguerie du Sourire. Il y a plein d'anecdotes.
1: Oui.
2: Parce qu'à partir du moment, évidemment, où ta carrière a démarré, t'as croisé tout un tas de gens absolument fascinants. Et puis même avant, d'ailleurs, t'en as croisé. Puisqu'on va t'écouter chanter La vie ne m'apprend rien. Est-ce que tu veux me dire deux mots de Daniel Balavoine?
1: Alors moi, Daniel Balavoine, je l'ai pas vraiment connu. J'étais avec mes copines. Je raconte d'ailleurs qu'on l'aimait en tant que chanteur.
2: Ouais.
1: Parce qu'il avait du talent, parce que sa voix, en fait, nous parlait, une voix assez au perché. À cette époque-là, on écoute Genesis, on écoute Peter Gabriel, David Bowie, des gens comme ça, qui vraiment ont cette consonance comme ça. D'ailleurs, au moment où il décède, je raconte d'ailleurs dans le livre qu'il avait envie de partir à Londres travailler avec Peter Gabriel. Et ce moment est incroyable aussi, quand je me retrouve à Londres et que je parle au téléphone avec Peter Gabriel.
2: Tu te parles.
1: Je parle de Balavoine. Et en fait, Peter Gabriel, finalement, c'est le premier chanteur que j'ai vu. J'ai 12 ans et je viens de rentrer dans l'orchestre, et les grands de l'orchestre m'emmènent au Palais des Sports à Lyon pour voir Genesis. Alors moi, je ne sais pas du tout ce que c'est. Et je raconte tout ça parce que c'est impressionnant comme il y a des gens comme ça qui vont suivre ma vie, que je vais rencontrer ensuite, puisque je rencontre Peter Gabriel aussi chez Virgin, à une fête, etc. Et donc, c'est ça que je trouve étrange, moi, les synchronicités qui sont arrivées, les signes. Et quelque part, comme des prémonitions, comme si les choses devaient se faire comme ça. Et parallèlement, il y a des choses aussi qui ont mis très longtemps, qui ont été très douloureuses et où il fallait passer. Donc, ça s'appelle l'expérience, je crois.
2: Exactement. La vie ne m'apprend rien. On écoute Liane Folly. Elle est, ce soir, l'invitée de Décibels.

0: Quelle reprise incroyable, la vie ne m'apprend rien. Liane Folly est ce soir l'invité de Décibel. Je vous le disais, hein, dans son livre, il y a des rencontres folles, et il y a des rockstars, vous croiserez
1: ça, c'est vrai.
0: Mick Jagger en jogging et David Bowie au marché.
1: Oui, c'est vrai, marché nocturne. Alors, j'ai revu ensuite David Bowie, je l'ai pas écrit dans le livre.
0: Bah, c'est quoi la suite ?
1: Deux fois, je l'ai revu, en fait, bah, la première fois...
0: Le croises au marché, c'est drôle.
1: Bah, ouais. Le marché de nuit, le marché de Montmartre.
0: Oui, de Montmartre. Mais pardon, voilà. C'est chic. Oui, c'était pas au Lidl. Pas...
1: Non, je veux dire, c'est pas le marché, voilà. Alors, d'abord, y avait le jour où j'ai signé Besoin de toi, le premier 45 tours, il y a une petite fête au cinquième étage de chez Sony, et on me dit, c'est les Rolling Stones qui sortent leur nouvel album. Donc, on m'a carrément présenté en disant, voilà, c'est une jeune Sony signature, voilà. Et il était magnifique et très, très gentil, Mick Jagger. Donc, et après, je l'ai vu en concert aussi. Ben oui. Moi, j'ai vu des tonnes de concerts, j'ai vu tout le monde sur scène, même Michael Jackson, je l'ai vu deux fois en concert. Et donc, en fait, et puis en ce qui concerne Bowie, je l'ai revu sur le ce qui s'appelle l'île des milliardaires, où il habitait, ça s'appelle l'île des milliardaires, je crois.
0: C'est à Moustique.
1: L'île Moustique, merci. Ouais. Et là, je suis sur la plage et je vois seule personne sur la plage. J'allais me reposer dans un lieu où on dit bon là, on aura la paix. Et arrive de loin un couple comme ça et je les vois avancer petit à petit. Et plus avant, je dis waouh, le mec, il est blond, il était habillé en blanc. Je me rappelle toute ma vie. Et ainsi, une black magnifique. Et je dis putain, c'est David Bowie.
0: David Bowie et Iman.
1: Et j'ai dit deux fois, je rencontre ce mec-là. Il y a un truc quoi. Ouais. Et donc il s'était approché comme ça. Hello, il m'avait parlé. Genre, ça va bien, vous êtes. Je lui dis oui, je suis française. Ah oui. Alors, qu'est-ce que vous faites dans la vie? Rien. Il vaut mieux.
0: C'est ce qu'on préfère.
1: Non, mais moi, je suis pas du tout groupie. Alors là, je l'ai jamais été. J'ai aimé les artistes pour ce qu'ils étaient. Cet état d'esprit, tu sais, dans le fanatisme un peu trop débordant, ça me plaît pas du tout.
0: C'est pas
1: ça. Non. Ouais. Bah non. Parce que alors là, c'est de l'illusion.
0: Oui. Un peu à trop dose.
1: Oui, oui. Et puis.
0: Et puis c'est destructeur un peu aussi.
1: Oui, je pense. Et puis c'est. Mais bon, voilà, il y a des personnes qui ont besoin chaque jour pour vivre. Et on le voit sur les réseaux d'ailleurs. Les gens qui regardent, qui suivent, qui. Ça, je peux le comprendre. Mais en tout cas, moi, je ne l'ai jamais été. Mais j'ai très très admirative en revanche de tous les talents et j'ai vu beaucoup de monde sur scène. Ouais. Pour après les rencontrer dans ma vie. C'est ça qui est dingue. Moi, au-dessus de mon lit, il y avait Robert Hossein quand même, sur son bateau avec Angélique. Ouais. Et c'est lui qui m'ouvre les portes de Marigny plus tard. Et voilà, donc c'est...
0: Toujours ces rencontres, ces synchronicités.
1: Oui, c'est ça.
0: Et c'est ce qui fait aussi le sel de cette droguerie du sourire, édition Stock. Liane Folly, à tout de suite.
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0: ma chère Liane. Dans ce livre, on se balade avec toi, petite fille, donc à qui on dit que tu vas devenir chanteuse comme Sheila, puis ado dans une boîte à bac, genre les Soudoués.
1: Exactement.
0: Voilà. Ensuite, bah voilà, chanteuse de bal, et Dieu sait que c'est pas facile, mais tu y vas donc dans l'orchestre de ton père. Et puis ensuite, la signature. Ah oui, ça, c'est une anecdote incroyable quand même du livre. Alors, je vais pas toutes vous les raconter, parce qu'il faut quand même que vous ayez des surprises en lisant, mais. Quand tu pars à Paris en te disant voilà, il faut que ça marche, il faut que je signe en maison de disque et tout, ta mère te dit.
1: Elle me décrit exactement.
0: Elle te décrit physiquement l'homme.
1: La personne qui va me signer, ouais. Oui, ouais, parce que ma mère était médium. Elle n'en faisait pas son métier, hein, donc, mais ouais. Elle était très douée. Mais
0: elle te l'a dit, il a des petites boucles.
1: Ah non, elle m'a tout dit. Elle est venue m'accompagner à la gare jusqu'au train. Ouais. Et donc, on est partis, André, Philippe et moi, l'équipe.
0: De Lyon à Paris.
1: Exactement, ouais. De Lyon à Paris. Et en m'embrassant, en me disant au revoir. Alors, elle avait très peur. Et mon père aussi. Elle avait très, très peur. Elle pensait que ça y est, j'allais partir à Paris. Qu'elle allait plus me voir, je ne sais pas ce qu'elle s'imaginait. Et quand je suis partie, elle m'a dit, tu verras, l'homme qui va te signer en maison de disque, il est grand, il a des boucles châtains, il a des grandes lunettes en écaille, et il a un nom à consonance juive. Et voilà, donc voilà. Et en fait, c'était Fabrice Nataf. Ouais. Et lui, quand je le vois arriver chez Virgin, ouvrir la porte et je le vois, je fais...
0: C'est lui. Est-ce que tu as hérité du côté médium de ta maman?
1: Certainement, puisque c'était quelque chose qui était dans la famille. Alors, ouais. Oui. Bah, au niveau, il faut toujours rester très humble par rapport à ça. Et puis, c'est pas toujours bon de parler de dons qu'on peut avoir dans ce côté-là. Mais en tout cas, c'est une certaine. Ils m'ont transmis également. Je dis les deux parents, le genre humain. Franchement, je connais bien les gens et puis l'intuition. Bah, l'intuition qui sont les vibrations et en même temps. Oui, j'ai des prémonitions, j'ai des flashs souvent. Enfin, mais ça vient aussi de si on le cultive ou pas. Faut savoir le cultiver aussi.
0: Alors, si vous avez envie,
1: oui,
0: de gratter dans les souvenirs de Liane, ah oui, Folie pour trouver des méchancetés sur son ex André Manoukian, vous allez être déçu. J'ai cherché moi-même, connaissant bien Dédé, je me suis dit, est-ce qu'il y a une alors il y a une picounette, ah oui, où à un moment tu dis, donc une fois que vous êtes séparés et que du coup bah tu travailles avec d'autres gens, tu dis c'était des gens qui étaient très agréables avec moi en studio, ça m'a changé.
1: Oui, dans ça, ce
0: voilà,
1: genre-là, oui.
0: Voilà, mais donc ça reste vraiment très calme. Tu ne règles pas tes comptes, bien au contraire.
1: Non.
0: Tu dis que même à un moment, tu as voulu que cette brouille qui fait que deux personnes qui ont été amoureuses, puis qui ne le sont plus, qui sont séparées, sont vaguement fâchées, toi, tu voulais que la fâcherie, elle s'arrête, et tu as activement travaillé pour vous rabibocher.
1: Alors, en fait, c'est très simple. Nous avons ensemble réalisé trop de belles choses pour que ça finisse en eau de boudin et que tout d'un coup, c'est le public aussi. On a le respect, c'est ce que je lui ai dit, il faut avoir le respect du public. Ils ont aimé notre travail ensemble. Il y a 3 albums magnifiques qui existent, qu'on a fait ensemble. Et eux,
0: c'est
1: ils
0: vos
1: ont
0: trois
1: envie.
0: Gosses.
1: Voilà, c'est nos 3 enfants. Bah ouais. Et il faut que, qu'ils soient... Donc personnellement, c'est moi qui ai fait le premier pas, parce qu'il est vrai que j'ai été un peu rangée comme ça dans la vie d'André. Oui, en décembre dernier, je l'ai vu dans une émission de télé, La Boîte à Secrets, où on parle des gens. Et il faut le faire quand même, hein, ça c'est énorme. Bravo à la production, formidable.

0: On a encore passé une journée ensemble la semaine dernière. Il est très heureux qu'on se revoie. On a des bons liens. Et puis peut-être, va savoir, comme dit ma très belle chanson, peut-être qu'un jour nous collaborerons ensemble.
1: Mais je vous le souhaite.
0: Si sa femme est d'accord.
1: Ah oui, c'est ça. Attention, hein, on va pas semer la zizanie. C'est un bonheur de t'entendre, Liane.
0: Merci beaucoup.
1: Un bonheur de te lire La Droguerie du Sourire, donc aux éditions Stock.
0: Oui.
1: Et moi, je trouve que c'est un film. Tu fais ce
0: oui,
1: que tu
0: vrai.
1: Veux de cette remarque.
0: Mais quelque part, voilà, on va dire que c'est dans le
1: voilà
0: dans l'atmosphère.
1: J'en ferais même deux si j'avais un budget illimité à l'eau Hollywood, parce que je ferais le film de la rencontre de tes parents, etc. En Algérie, leur arrivée en France et tout. Et puis ensuite, deuxième partie, ta vie à toi.
0: Tu veux dire un biopic télévisuel?
1: Ouais.
0: Une fiction?
1: Ouais, ce serait bien, non?
0: Ce serait pas mal. Ou alors un grand film, ça dépend.
1: Bon, ben on se revoit pour ça, Liane.
0: Mais absolument.
1: Merci beaucoup d'être
0: venue. Merci beaucoup, Émilie. C'était un bonheur pour moi d'être avec toi ce soir. Et j'embrasse tous les auditeurs, évidemment.
1: Merci. Merci, Liane. À bientôt.
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1: Un petit madness maintenant dans vos oreilles, puisque leur guitariste qui avait été arrêté, empêché et qui avait fait peur à tout le monde avec un cancer agressif et fulgurant a annoncé qu'il était rétabli et qu'il serait sur scène avec Madness sur les prochaines dates de concert et notamment en France. Je vous donne les dates une fois qu'on aura écouté Our House.

Madness et Our House. Chrissy Boy, Chris de Madness, donc remis en rémission totale de son cancer, qui sera donc sur scène avec Madness pour les dates françaises à venir. Il y a le festival des Nuits Secrètes à Aulnoy-Aymeries dans le nord de la France. Ce sera le vendredi 10 juillet. C'est d'ailleurs un très joli festival, les Nuits Secrètes, qui accueillera le même jour que Madness, Big Flo et Oli, ou encore Sam Sauvage. Madness également au festival Décibule à Neuve-Église le 12 juillet.

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0: La lettre Z, c'est le Z qui veut dire Zorro dans la série de notre enfance, mais c'est aussi le thème du blind test. Ce soir, nous allons jouer avec Nathalie et Ouria. Bonsoir à toutes les deux.
2: Bonsoir,
0: bienvenue. Alors le cadeau du soir, c'est le livre, les mémoires de Liane Folly. Il est trop bien. Il est trop bien. Vous allez vous régaler. Et je vous en offre à chacune un exemplaire. Déjà, on commence par ça.
2: Merci.
0: Voilà, chacune un bouquin. En plus, c'est très bien, c'est parfait pour la plage. Vous allez adorer ça pour cet été, pour les vacances. Suivre les aventures de Liane Folly. Et donc, Ouria et Nathalie, maintenant que vous avez les cadeaux, on peut commencer à jouer. Donc, toutes les chansons de ce soir sont interprétées par des artistes dont le nom commence, ou le prénom commence par la lettre Z. Oui, on est comme ça. On est comme ça, on aime les défis. Voilà, Nathalie et Ouria, on cherche donc le nom de ces interprètes et on vous demande, pour savoir laquelle de vous deux est la plus rapide, on vous demande de donner votre prénom avant de donner la réponse, d'accord ?
2: D'accord.
0: Ok, c'est parti. Elles me disent d'accord pile en même temps. J'ai l'impression qu'elles vont être très très synchro. C'est pas grave, de toute façon c'est l'avantage. Vu que tout le monde gagne, on n'a pas de pression pour les points.
2: Super.
0: Allez, c'est parti. Premier titre, premier artiste à trouver. Dites-moi qui chante ça.
2: Ouria.
0: Ouria.
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0: chemise. Bravo, bravo mesdames. Ça commence très bien ce blind test. Ça va très très vite. Les points vont tomber rapidement. Zebda est tombée. La chemise. On continue.
1: Gaz,
0: oui.

0: sur le cœur.
1: Eh, hey, mais on chante avec de jolies voix dans cette équipe.
0: Ouais, l'alto.
1: Bravo. Nathalie a dit son prénom avant, Ouria a dit la réponse dit avant, mais de toute façon,
0: c'est
1: tout le monde...
0: Non, oui, mais c'est pas grave, voilà. Je vous laisse.
1: Pour moi, vous êtes à deux partout.
0: Oui. D'accord.
1: Voilà, moi, c'est comme ça que je compte. Même à tout moment, allez, hop, j'en rajoute. Vous êtes à trois partout. Oui, c'est comme ça que ça se passe. Ah, c'est dommage, c'est pas moi qui corrige le bac, hein, les jeunes. Mais non, désolé.
0: Ben moi, c'est pas jeune, bien.
1: Des os pour les lycéens qui nous écoutent. Courage, force et courage, tout. Et, ouais. tout. Ouais. Et chance. Chance, parce qu'à tout moment, c'est pas, voilà, ça peut. Vous pouvez tomber sur un correcteur qui dit allez, je rajoute des points. Enfin, si c'est des gens comme moi, ils rajouteront des points. Courage. On a eu Zebda, on a eu Zaz. Il nous reste une troisième artiste. Ouais, on y va.
2: Toujours beau au-dessus
0: des Ouria.
1: Ouria.
0: Ah oui, oui, je sais. Non, de Sagadon, je sais pas.
1: Zao, de Sagazan, oui.
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0: symphonie des éclairs, Zao de Sagazan. Mais c'est vrai, j'aurais pu mettre Zao tout court. C'est chelou.
1: Il y a Zao, oui, mais j'ai pensé à Zao juste avant que vous m'ayez
0: C'est vrai. Eh ben, en tout cas, ça s'est très bien passé, ce blind test. Bravo, Ouria. Bravo, Nathalie. Vous avez été parfaite.
1: Bravo, Nathalie. Bravo, bravo, Ouria.
0: Parfaite. Je vous embrasse et je vous envoie le livre de Liane Folly, La droguerie du sourire, parce que vous allez vous régaler. Et puis, on écoute le Z qui manquait, évidemment, dans ce blind test. Et chez vous, vous dites, mais comment ça, elle n'a pas mis Zazie? Mais si, elle a mis Zazie. La toute nouvelle chanson, en plus. Peu importe.

0: suite. Zazie, vous avez manqué. Eh bien, les amis, elle est de retour. Son nouvel album arrivera dans quelques semaines. Et elle vient d'annoncer une trentaine de dates de concerts, une grande tournée partout en France qui démarrera au mois de mars 2027.
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0: Alors évidemment, si je vous dis Deep Purple, premier réflexe,

from the Water, c'est un Himalaya du rock and roll et c'est dingue de se dire que en 2026, Deep Purple est encore là et bien là même. J'ai eu la chance d'écouter leur nouvel album, car oui, il y a un nouvel album de Deep Purple qui va sortir le 3 juillet prochain. Il s'appelle Splat. Il y a tous les mecs qui ont 80 ans, donc Ian Gillan qui chante, Roger Glover à la basse, Ian Paice à la batterie, Don Airey au clavier. Le guitariste, c'est un petit jeune, lui, né au début des années 80, il s'appelle Simon McBride, et ensemble, ils viennent de sortir un extrait de ce nouvel album. J'ai tellement adoré, je me dis, il faut que vous voyez, il faut que vous entendiez ce que Deep Purple peut donner en 2026. Ça s'appelle Diablo et ça rappelle les grandes heures de Deep Purple, ouais, Smoke on the Water et aussi Highway Star. Attention, ça s'écoute très fort.

0: nouvel album de Deep Purple va être canon. Il arrive le 3 juillet.
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0: C'est l'anniversaire de Fabienne Thibault. Aujourd'hui, elle a 74 ans. Une grande, grande voix du Québec qui a fait évidemment le bonheur de celles et ceux qui ont écouté Starmania en 1979. Fabienne Thibault, elle a les meilleures chansons de Starmania. C'est elle qui chante qu'elle est amoureuse de Ziggy, mais qu'il n'est pas comme les autres. C'est elle qui chante Le Monde est Stone ou encore Les Uns contre les Autres. Et puis, il y a une chanson qui est très belle, je trouve, et elle passe jamais à la radio. Peut-être parce qu'elle est trop triste, mais je sens que vous avez les épaules, les amis. Écoutons ensemble la complainte de la serveuse automate. Et bon anniversaire à Fabienne Thibault.

0: Magnifique, la serveuse automate. Bon anniversaire à Fabienne Thibault et merci à vous d'avoir écouté Décibel. C'est terminé pour ce soir.
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5: Bonjour la France, j'espère que tu vas bien la France. Tu vas commencer à chauffer la France là. Hein. Ça va être de pire en pire. Hein. Les petits amis, on fait attention aux enfants, aux chiens et c'est très chaud dehors. Hein. Ça va Éric Bastien, tu souffres pas trop?
6: Non, je me suis acheté un petit ventilateur portable là, toute la journée, histoire de. Voilà, un petit peu de frais.
5: Bah ouais, je comprends.
6: Ah, c'est important. Bien, alors, pour les personnes âgées comme moi.
5: Ouais, d'accord. Alors, je vous rappelle que toute la semaine, vous allez vous affronter à main nue dans l'octogone du kiff pour vous qualifier pour la finale de vendredi. Le premier prix, c'est très, très, très sympa, oui. C'est 2 jours en famille ou entre amis, en fait pour 4, hein, au Festival des Grandes Marées à Julauville, au cœur de la baie du Mont-Saint-Michel, avec énormément d'artistes. Donc, il y aura Kenji. Oepa, ça, c'est une chanson pour moi, ça. Voilà. On aura Christophe Maé. Et puis, on est quand même international, hein, on aura les Cooks. Oui. Voilà, donc vous aurez 2 jours sur place, une nuit avec petit-déj à l'hôtel du musée de Granville pour 4 et 100 euros de carburant pour rejoindre la baie du Mont-Saint-Michel.
6: Wow.
5: Si on gagne pas ça, on gagne quoi?
6: Bah évidemment, on gagne la machine Nespresso. Tout au long de l'année, depuis maintenant 2 ans, Jonathan Longo se pliant en 27 pour vous. Je dirais même en 32, en 32 dosettes. Siver en verre, la machine Malongo, éco-responsable et fabriquée à Nice, elle est peut-être pour vous.
5: Allez, on accueille nos 2 candidats du jour, Julien et Aurélie. Salut. Bonjour. Les amis.
7: Bonjour.
6: Bonjour.
8: Bonjour. Bonjour.
5: Julien, tu joues avec ici Normandie, tu m'as l'air beaucoup trop sérieux.
6: Ça va être gay là.
7: C'est vrai? Ah non, je suis pas sérieux.
5: Ah bon, ça va, alors tu me dis un autre bonjour que bonjour. J'avais l'impression d'être avec...
7: Bonjour Valérie, bonjour Eric.
5: Voilà, bonjour. Merci mon chat, j'avais l'impression d'être avec Roger Jiquel, la France a peur. Il alors,
6: bonjour.
5: Tu vis à Rouen, tu as 37 ans. Jusqu'ici, j'ai bon, ok. Tu vis avec Raphaël et tu as une fille, Angela, qui a 5 ans.
7: Exactement.
5: T'as vu tout ce que je sais sur... ah, t'as vu, je suis bien enseignée. Hein. Et alors, il paraît que tout le monde t'appelle comme lui.
6: Oulala.
5: Rolio. Alors, pourquoi on t'appelle Rolio? Parce que tu es un séducteur? Parce que tu as des origines espagnoles? Qu'est-ce que c'est? Pourquoi?
7: Non, mes origines les plus lointaines sont irlandaises. Je vais partir moi d'ailleurs, mais non, c'est un vieux copain espagnol il y a une 20aine d'années qui a décidé que ce serait Rolio pour un petit groupe d'amis, qui c'est devenu pour tous les autres groupes d'amis. Et c'est resté un peu parce qu'il y avait beaucoup de Julien dans ma génération.
5: Oui, bah oui.
7: Voilà.
5: Surtout, donc, c'est mieux Rolio que Juju, hein. On est d'accord.
7: Ouais. Oui. On est d'accord.
5: Voilà. Alors, tu es coordinateur pédagogique dans une école.
7: Oui, c'est ça.
5: Tu fais le lien avec les élèves, les formateurs, tu t'occupes de faire fonctionner le campus, c'est pas mal ça?
7: Oui, c'est pas mal. Ouais. Oh, oui, ça rejoint ce que j'ai fait avant dans ma vie professionnelle, donc oui, ça me plaît bien. Et puis de travailler avec des jeunes, bah, ça permet peut-être de le rester un petit peu.
5: Ouais, enfin, ta vie professionnelle, t'as été prof, ok, mais t'as eu un resto, t'as vendu des saucissons corse. Et surtout, petit, tu voulais être cascadeur. Alors, tu voulais être cascadeur de quoi? De voiture, de moto, de quoi?
7: Je voulais être cascadeur de manière générale dans le cinéma. J'avais pas forcément de. Bon, j'étais petit en même temps. Hein. Et puis je me suis rendu compte que j'étais claustrophobe et qu'il y avait plein de.
5: Deux
7: choses à faire dans ce métier-là qui n'étaient pas corrélées.
5: C'est pas. Voilà. C'est pas trop compatible. Bon, mon chat.
7: Non,
5: on va essayer de marquer tout de suite le premier point avec la première question à un point, la question vrai ou faux. Je te mets une petite ambiance.
8: Jules César, on appelle Jules César.
5: Bastien, quand on lui met le grand Jojo, il est comme un
6: dingue.
5: Voilà. Alors, écoute bien. Jules César est né par césarienne. Est-ce que c'est vrai ou faux?
7: Top chrono. C'est faux.
5: C'est faux. Oui, on sent le prof. Mais oui, c'est faux, bien sûr. Évidemment, c'est pas parce qu'il est né par césarienne qu'on a appelé ça une césarienne. Hein. C'est autre chose. Donc, bien vu. Un point pour Julien.
6: Comment ça va, Aurélie, à Saint-Étienne?
9: Bah, très très bien.
6: Voilà, Saint-Étienne, bien sûr.
5: Ah ouais, donc juste.
6: Oula. Ah oui. Ouais,
5: c'est les mères. Et on rappelle que la France a marqué 3 buts hier.
6: 3 buts à 0.
5: Bravo, mon petit Kylian Mbappé.
6: Et oui. Saint-Étienne, les Verts, le Chaudron. Est-ce que tu es heureuse, Aurélie? Qu'est-ce que tu fais dans la vie? Où est-ce que tu habites? Je veux tout savoir.
9: Alors, moi, je suis coiffeuse et je suis de Riorges.
6: D'accord, Riorges, c'est dans la Loire. Les habitants, c'est les Riorgeois, les Riorgeoises.
9: C'est ça.
5: Pour une fois, t'es tombé bien.
6: Bah, écoute,
5: c'est dingue ça, qu'est-ce qui se passe.
6: Il fallait attendre la fin de saison et
5: ouais,
6: deux ans.
5: C'est
6: fou.
5: Pas mal.
6: La petite quarantaine, Aurélie, tranquille, qui est en couple avec Thierry.
9: Oui, c'est ça.
6: De mémoire, la Saint-Thierry, c'est le 1er juillet, dans quelques jours.
9: Tout à fait, j'avais oublié. Mais oui,
6: voilà.
9: Mais...
5: T'es contente qu'on te l'ait rappelé ou pas?
6: Pas oublié. Thierry.
9: Ouais.
6: 1er juillet. Et alors, vous avez deux enfants ensemble ou comment ça s'est passé?
9: Oui, j'ai deux enfants.
6: Ok, Mathias et Chloé, quel âge ils ont?
9: 15 et 14.
6: Ah, t'es bien là. Ah là, t'es.
5: Ah,
6: alors là.
5: Là, t'es la bonne ligne droite de l'embrouille.
6: Oh, tu y vas là.
9: Ah, oui.
6: Ouh, l'adolescence, bon
5: attends,
6: courage.
5: Ça craint quoi.
6: Ouais. Tu fais bien l'ado, hein.
5: J'adore les ados, mais moi, c'est.
9: Pas mal. Ouais,
5: j'adore pas mal. Les ados.
6: Non, mais qu'est-ce qu'ils font? C'est quoi les ados d'aujourd'hui, Aurélie? Qu'est-ce qui te fait marrer, par exemple, chez ton fils ou ta fille? Le langage, la façon de se fringuer, c'est
9: ouais.
6: Quoi
9: la façon de se fringuer, le pantalon en dessous des fesses.
5: Ouais, ouais mais ça en a une aussi. Hein.
9: Ouais.
5: Mais est-ce qu'il t'appelle le sang?
9: Non, il m'appelle la daronne.
5: Ah, bah oui, mais là, attends, moi j'ai des potes, leurs ados les appellent ça va le sang.
6: C'est pas fixe ou
9: non,
6: par
9: si. Non,
5: ça va le sang.
6: Évidemment. Lily pour la famille. Alors, coiffeuse, ça c'est ton pseudo. Coiffeuse, tu l'as dit. Tiens, coiffeuse, hein, allons-y, les cheveux. Je veux mon petit sèche-cheveux.
5: Ah, il veut son sèche-cheveux. Alors, lui, il a des exigences.
6: Moi, j'ai un sèche-cheveux, j'ai toujours un sèche-cheveux à la radio. Non, mais c'est bon.
5: Oui, on le sait.
6: C'est une réalité.
5: Tu sais que ça fait 2 ans que je travaille avec toi, donc je le sais tout ça.
6: Ouais, je suis un livre ouvert pour toi.
5: Et
6: petite, tu voulais être coiffeuse et aujourd'hui, t'es coiffeuse. Qu'est-ce que ça fait d'avoir réalisé ses rêves? Vous avez 2 heures.
9: Tout va bien.
5: Allez, la philo.
6: Aurélie, allons-y. Bac philo, là, c'est pour bientôt.
5: Non, c'est pas ça déjà.
6: Ouais, non, mais 14-15 ans, là, pour les ados, je disais.
5: Ah oui, c'est dans le
6: même ça. On attend nos résultats avec Valérie. On espère qu'on va avoir le bac, cette année.
5: Mais moi, je l'ai eu, le bac, hein, avec mention.
6: Ouais.
5: Allez, bonne soirée à toi, pose ta question.
6: Allez, voici un extrait.
5: Ah, ça, c'est Eric Lanuit, ça. C'est
6: Valérie au réveil.
5: Ah non, c'est Eric Lanuit.
6: On se connaît tellement. En Islande, la chasse à la baleine, puisque c'est une baleine qu'on vient d'entendre, la chasse à la baleine est toujours légale. En Islande, la chasse à la baleine est toujours légale. Est-ce que c'est vrai ou faux? Top chrono, 5 secondes.
9: Non, faux. Faux.
6: Et malheureusement, moi qui étais en Islande, je peux te dire que sur le port de Reykjavik, il y a des baleiniers. Et oui, c'est encore vrai. En décembre 2024, l'Islande a autorisé la chasse à la baleine pour 5 ans, donc c'est-à-dire jusqu'en 2029.
5: Voilà,
6: libre à vous d'en penser ce que vous voulez, mais voilà l'info.
5: Libre à vous de dire que c'est vraiment dégueulasse. Alors, Julien 1, Aurélie, pas de points. Et là, tout de suite, vous écoutez ici. Et on va partir, tiens, ça va te plaire, Julio, tes origines irlandaises. Tourne les violons, Jean-Jacques Goldman, vous écoutez ici, on vous aime, à tout de suite.

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2: Oh mon Dieu. Alors, Julien, un point. Aurélie n'a pas de point. Julien jouait ici. Normandie, il habite à Rouen. Et alors, il paraît comme ça qu'on touche sa bille en bricolage ?
3: En bricolage ?
2: Ouais, il paraît que tu bricoles vachement.
3: Ah non, pas trop, non. Je me débrouille. Je suis débrouillard.
2: Bah, tu quand même.
3: Je suis pas un grand bricoleur, c'est vrai, je fais un peu de tout.
2: Ouais, mais tu te débrouilles.
3: Je me débrouille, ouais. Je me débrouille.
2: Bah, ça
3: c'est pas mon truc préféré, tu vois, mais bon, j'ai toujours appris à me débrouiller, j'ai pas eu trop le choix des fois. Et bah, du coup, bah, maintenant, je commence à avoir quelques skills.
2: Ok, mais avec tes skills, par contre, en revanche, t'as plein de skills sur la cuisine. Ça, par contre, j'ai bon, tu cuisines.
3: Ouais, je cuisine un petit peu.
2: Ah, alors, c'est quoi ? Qu'est-ce que t'aimes faire à manger ?
3: J'aime bien réinventer des grands standards, mais j'aime bien faire des beaux dressages, essayer de mettre des couleurs dans l'assiette. On dit que les vitamines, souvent, sont colorées, tu vois.
2: Et
3: j'aime bien. J'aime bien jouer là-dessus.
2: Et alors, tu veux pas faire Top Chef ?
3: Non, pas plus que ça. Pas plus que ça.
2: Pourtant, c'est tellement sympa.
3: Non, je pense qu'il y a trop de niveaux chez Top Chef. Non, je leur laisse.
2: Tu leur laisses. Ok, d'accord.
3: Ouais.
2: Alors, tu fais beaucoup, beaucoup de courses à pied. Tu marches énormément. Hein. C'est. T'y vas, quoi.
3: Je marche un peu plus que je cours en ce moment, mais ouais, je fais toujours à peu près 20-25 000 pas par jour.
0: Oh ah ouais, quand même.
2: Mais tu marches, c'est-à-dire tu marches où, par exemple, parce que tu vas dans la forêt, si tu
3: Justement, je marche pas mal sur place, tu vois, parce que par exemple, je te prends un exemple assez simple, quand je passe la même journée que ma copine du matin au soir, en passant par le midi, l'après-midi, à la fin de la journée, quand on constate nos pas, elle en a fait 12 000 et moi 25, alors qu'on a traversé la même journée. Donc je pense que je fais pas mal de sur place.
2: Ah ouais, d'accord. T'es hyper actif, quoi. Hein, voilà.
3: Ouais, un petit peu.
2: T'es toujours à balle, quoi. T'as toujours. Mais par contre, tu dors pas beaucoup.
3: Je dors pas énormément, non. 6 heures par nuit, c'est pas mal. 7 heures, c'est vraiment bien.
2: Ah, bah c'est beaucoup, ça. Dis donc, il y a des nuits où je dors 5 heures.
3: Oui,
2: hein, oui.
3: Oui, il y a quand même pas mal de nuits où je dors 4-5 heures.
2: Voilà. Bon, alors, on va marquer un deuxième point parce que je te sens, mais alors.
0: Oui, il est au taquet.
2: Il est au taquet.
3: Ah ouais.
2: Allez, tiens, je te mets un petit.

0: peu en avance.
1: Mais alors, où ça?
0: Écoute bien la question. J'affirme que 10% des Français n'utilisent pas la totalité de leurs congés payés. C'est vrai ou faux? Top chrono, 5 secondes.
2: 10%, ouais, je dis que c'est vrai. Moi, je dis que c'est vrai.
0: Tu dis que c'est vrai?
3: Ah oui.
2: Ouais, c'est vrai.
0: Eh ben non, c'est faux. C'est beaucoup plus. 20%. 20%. C'est-à-dire qu'il y a trop de travail, difficulté à s'absenter, ils reportent les jours. Il y en a 20% qui prennent pas leur, la totalité de leur congé payé. Voilà.
1: Aurélie, tu prends tous tes congés payés à Saint-Étienne?
4: Ah oui, je prends tout.
1: Bah oui, t'es coiffeuse, on le rappelle, t'as toujours voulu être coiffeuse. Il y a une coupe un peu tendance, je sais pas, pour les hommes, pour les femmes, là pour...
0: Pas la tienne, en
1: oui,
0: tout cas.
1: Oui, bien sûr, pour cet été. Qu'est-ce que tu proposes, toi, comme coupe en ce moment?
4: Il y a le taper, le dégradé espagnol pour les hommes, il y a vraiment, vraiment beaucoup de coupes.
1: Mais c'est quoi le dégradé espagnol? Tu vois?
4: Bah, en fait, c'est un peu rasé sur les côtés et dans la nuque, un peu de longueur, un peu comme mulet, mais plus joli.
0: Mulet footballeur.
4: Ouais, et mulet aussi, ça revient, ouais.
1: Un peu comme Yamine Lamal, en fait. Le joueur de foot,
4: il y a mis
1: même, mais oui, c'est ça.
0: C'est ce que je te dis, Mulet, footballeur. Ouais,
1: qui joue au Barça. Ouais. Ok, Aurélie, tu fais de la course à pied, de la randonnée, donc t'es une sportive, logique.
4: Oui, ça va, je me débrouille.
1: Tu t'entretiens, c'est normal. Tu ne bricoles pas, tu ne jardines pas. Hein?
4: Non.
1: Mais que fais-tu alors?
0: Bah, c'est pas obligatoire, hein.
1: Eh ben, fais de la cuisine.
4: Oui, c'est ça.
0: Eh ben oui, ben voilà, c'est
1: problème,
0: bien.
1: Problème, c'est qu'elle fait de la cuisine, mais par obligation.
0: Ah.
1: Et ça, c'est moche, Aurélie.
4: Non, après, ça m'arrive de le faire plaisir, mais c'est pas non plus...
1: Bah oui, mais oui, mais tes enfants te réclament, notamment tes fameuses pâtes à la carbo.
4: Oui.
1: Ah oui, mais si, mais t'as pas l'air sûr de toi. Je
0: sais. Ils ont 15 et 14, ils peuvent pas apprendre à manger, ces petits?
4: Ouais, il faut manger.
1: Ah bah, micro-ondes.
4: Si,
1: hein. Oui, ils ouvrent la porte du micro-ondes, appuient sur play, puis voilà, quoi. Et
4: puis, Ça va,
1: ils débrouillent. Ah, d'accord.
0: Ah, oui, attends, moi, les enfants, ils savaient cuisiner à cet âge-là, ils se démerdaient bien.
1: Alors, tu réussis les gratins dauphinois, c'est pas rien, ça, c'est pas facile à faire. Gratins dauphinois.
4: Oh, ça va, c'est simple.
1: Ok. Ouais. Tiramisu au spéculoos aussi. Les tartes.
4: C'est bien bon, la bonne période.
1: Ah là là. Et puis, alors, comme il fait chaud, t'as un petit rituel. Quand tu te douches, voilà, par exemple, on est dans la salle de bain, il y a un truc qu'il faut absolument pas faire quand tu te douches.
4: Ah bon?
1: Ah bah écoute, moi j'ai une fiche, on me dit qu'il faut absolument pas, dès qu'elle se lève, tu te douches, et qu'il faut pas te parler, absolument pas t'adresser la parole.
4: Oui, j'y étais pas, oui, c'est vrai.
1: On peut pas t'adresser la parole, c'est pas possible, tu sais, voilà.
4: Au café.
1: Ah, ce n'est que quand on est dans la cuisine au café, d'accord, ok, bon.
4: C'est ça.
1: Aurélie, la douche est prise, le café est avalé, on va pouvoir jouer immédiatement, pour t'offrir un point de plus avec une chanson.
0: Un point tout court.
1: Oh, ça va. France Gall.

0: On peut visiter une exposition consacrée au peintre Paul Cézanne en maillot de bain. Est-ce que c'est vrai ou faux? Top chrono, 5 secondes en Suisse.
1: Ah, je dirais faux.
0: Une expo consacrée au peintre en maillot de bain? Eh ben c'est vrai. C'est la fondation Baylor, près de Bâle, donc c'est bien en Suisse, qui a organisé une journée des baigneurs durant son exposition qui était consacrée à Paul Cézanne. Et tous les visiteurs, ceux qui en faisaient partie, tu pouvais venir en maillot de bain, en clin d'œil à la célèbre série qui s'appelle Les baigneurs de Cézanne.
2: Et ceux qui venaient en maillot, d'ailleurs, ils...
0: Ouais, c'était gratuit.
2: Et voilà.
0: Enfin, j'aurais dû y aller. Tout ce qui est pas cher.
2: Ah bah ça c'est sûr. Bon allez, ça fait un point pour Julien, pas de point pour Aurélie. Et là, tout de suite, vous dites, mais... Mais où va-t-on?
0: Mais oui, où va-t-on?
2: Sur ici, qu'est-ce qu'on va écouter?
0: S'il
2: là,
0: vous plaît.
2: Je vous dis, on est en 1986.
0: Ah, je suis pas né.
2: T'es totalement né. On est en 1986. Ah, j'ai 20 ans.
0: Ouais.
2: Et là, c'est.
0: Vous avez vos tiags?
2: C'est la Isla Bonita. Bah non, c'est l'été, je suis pieds nus sur le sable. Madonna, la Isla Bonita. Vous vous écoutez ici, on bouge son body. À tout de suite, on vous aime.

0: 1986, elle a ses tongs, elle marche sur la plage de l'île de Ré.
1: T'as raison, j'ai 20
0: Valérie,
1: ans.
0: Mais qu'est-ce que j'ai dit ?
1: À 7 ans.
0: Oui. 7 ans ? Parce que j'ai pas envie de te rajeunir.
1: Ah oui, c'est ça.
0: Alice La Bonita, Madonna.
1: Ah,
0: Valérie, allez. 40 ans à peine, Valérie.
1: Ouais, tu parles à 61.
0: Ah oui, quand même.
2: Ici, à midi, on est au taquet.
1: On est au taquet avec Julien qui a un point et Aurélie. Alors, Julien, il a une très jolie manie que j'adore. Tiens, écoute, écoute ça, ça. Tiens.
3: On ne dit jamais assez aux gens qu'on aime.
0: Eh oui.
3: Par peur de les gêner.
1: Qu'on les aime. Mais toi, tu dis toujours aux gens que tu aimes que tu les aimes.
3: On leur dit jamais.
4: Et j'essaie de le dire un peu plus que de coutume ou de moyenne. Voilà.
1: Eh ben, t'as
4: c'est important.
1: Eh ben, t'as bien raison, mon chat. Je trouve que c'est une très très jolie. J'adore. Moi je, aussi, je le fais. Je le dis tout le temps à mes amis que je les aime. C'est très important de dire aux gens qu'on aime qu'on les aime.
0: Ah, tu me l'as jamais dit. Hein.
1: Voilà. Alors, mon petit Julien, c'est le quiz musical. Je t'explique. Je vais te faire écouter deux artistes et l'un après l'autre, c'est pas du tout enchaîné. Et à chaque artiste trouvé, tu marques un point. Ok.
4: Ok.
1: Allez, écoute bien le premier.

0: On se donne du soleil dans la nuit. Qui chante Top Chrono.
1: C'est pas facile, j'ai 5 secondes.
0: 10, mais vas-y.
1: je sais pas, je vais dire Franck Michael.
0: Non, c'est celui qui chantait Une autre histoire, Gérard Blanc. Son autre tube, je sais pas si tu te rappelles, ça ressemble un peu, c'était une autre
2: histoire. On se donnait, c'est ça.
0: Alors écoute bien, le deuxième groupe artiste.

0: Bruxelles. Qui c'est qui chante Bruxelles? Top chrono 10 secondes.
1: Est-ce que c'est Gaëtan Roussel de Louise Attaque?
2: Bien sûr. Gaëtan Roussel de Louise Attaque. Bah oui, Bruxelles. Valérie, voyons.
0: C'est Boulevard Désert.
3: Je suis le seul qui reste encore. Je sais qu'on devait rire.
4: Ah, c'est moche.
3: Je suis le seul, mais tu es le seul.
0: Bon, chaton, tu n'as pas trouvé. Mais tu as toujours.
1: Là, j'ai pas les points.
0: Ah, t'as pas les points.
2: Ah, Aurélie, peut-être l'occasion là, de s'envoler un peu, parce que pour l'instant, on est encore à zéro. On va peut-être profiter de la chute prématurée de Julien.
0: Quelle chute? Il a un point.
2: Je suis parti trop tôt.
0: Mais tu vas fermer ton bec, petit oiseau de mauvaise augure.
2: Exactement. Aurélie qui adore les activités à sensation. Raconte-moi ce vol en hélicoptère au-dessus de Chambord, le château. C'était bien ça.
5: Ah, c'était génial. C'était pour les 10 ans de mon fils. C'était une super belle expérience.
2: Oh bah, tu es
5: on a vu le jardin, les allées. C'était super beau.
2: Ouais, puis t'es un peu. T'as peur de rien parce que t'as aussi fait du parachute.
5: Ouais, j'aime bien les sensations fortes.
2: Ouais. Mmh. Et du parapente. À total.
5: Ouais. Ouais.
2: Eh ben, écoute, kamikaze, mais aujourd'hui t'as arrêté parce que t'as un petit peu mal au cou. Donc voilà, on fait attention.
5: Ouais.
2: Bah oui, on prend soin de soi. Allons-y pour ton quiz musical de titre.

0: timide celui-là. Est-ce que tu as reconnu de qui il s'agit? On envoie le chrono.
1: Alors, je pense que c'est Jean-Pierre François, Je te survivrai.
0: Je te survivrai, Jean-Pierre François.
2: Avec le ventilateur dans les cheveux.
0: Mais oui, oui, bien sûr.
2: C'est premier point pour Aurélie.
0: C'est bien Aurélie, bravo. Allez, on a un autre artiste, un groupe qui arrive, un petit peu comme finalement notre ami Julien, à toi de reconnaître.

0: chrono, qui chante?
1: Alors, je crois que c'est Trois Cafés Gourmands à nous souvenir.
0: Ouais. Écoute, on va pas. Mais oui, on va pas patienter. Oui, c'est une bonne réponse.
2: Eh ben, ça fait
0: Trois Cafés Gourmands. Ça fait deux points.

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2: Et nous jouons avec Julien qui a un point, Aurélie qui a deux points. Je vous rappelle que vendredi pour la finale, le premier prix, c'est deux jours en famille ou entre amis, un séjour pour quatre personnes au Festival des Grandes Marées à Julouville, au cœur de la baie du Mont-Saint-Michel. Vous pourrez écouter Kenji, Julien Clerc, Benabar, Christophe Maé, Zaz, The Cooks. Vous aurez une nuit avec Petit Déj à l'hôtel du musée de Granville, 100 euros de carburant pour y aller. Si vous ne gagnez pas ça, vous gagnez la machine expresso de Malongo avec 32 dosettes et 6 verres en verre. On reprend la compète, jingle. Alors, Julien, il paraît que tu as écrit un livre qui sur le rap.
3: C'est sympa d'en parler.
2: Alors, raconte-moi ce livre sur le rap.
3: C'est très sympa d'en parler, Valérie, merci beaucoup. Moi, je vais essayer d'être bref, je pourrais en parler longtemps, mais l'idée, c'est d'avoir... J'ai écrit un essai culturel depuis septembre dernier, que je sors là le 27 juin, qui est en auto-édition. Donc voilà, j'attends de pouvoir me faire éditer. C'est un peu comme une maquette pour les éditeurs, et puis finalement, une première version pour les lecteurs. C'est un livre qui traite de la masculinité abusive, c'est le titre aussi, et la violence dans les musiques populaires contemporaines, en faisant un peu le focus sur le rap, parce que c'est important, c'est un art vibrant, moi, qui m'a beaucoup plu et qui me plaît encore, mais beaucoup moins, en tout cas dans ce qui sort des fois de très populaire, et je questionne un peu les écoutes des gens, j'invite à réfléchir, à conscientiser ces écoutes, quand des fois on se pose pas forcément la question parce que la musique ambiance, et je crois que dans une société où les violences faites aux femmes et les violences tout court semblent être un combat, j'ai l'impression que des fois le rap le fait reculer. Voilà.
2: Eh ben c'est pas mal. Alors il faut combien d'exemplaires pour que tu sois édité?
3: Alors ma stratégie là, c'est d'en avoir imprimé 150 grâce à une cagnotte en ligne et pas mal de copains qui ont participé à ça. Le but c'est d'écouler les 150, en garder peut-être une dizaine pour envoyer à des maisons d'édition. Il y en a quelques-unes que j'ai dans le viseur.
2: Et ça s'achète où?
3: Et voilà.
2: Tu les vas les vendre?
3: Pour l'instant ça va s'acheter mano à mano. Voilà, je vais faire des séances de dédicace dans la ville de Rouen.
2: Génial.
3: Et puis le soir de l'événement de la sortie, voilà, pour les gens qui ont participé à la cagnotte, qui ont mis 30 euros, ça déclenche l'achat du livre.
2: Et bah, génial.
3: Presque une trentaine de précommandes sur les 150.
2: Voilà. Et bah, c'est magnifique, bravo. Tu fais aussi partie d'une asso qui s'appelle Soul of Freedom. Pour promouvoir la culture en zone rurale, tu organises des événements, des concerts. Tu organises quelque chose là très bientôt ou pas?
3: Alors normalement on avait une édition pour cet été et on va la reporter à l'année prochaine pour l'été prochain pour avoir un peu plus de moyens et un peu plus de peut-être un endroit un peu plus grand que ce qu'on a depuis une dizaine d'années maintenant. Et donc voilà, le but c'est de faire venir dans la ruralité une forme de culture, mais par la musique,
2: génial,
3: par le dessin, l'art, etc. Et à but caritatif et associatif, sans subvention, j'insiste, on y tient presque.
2: Eh voilà. Ben bravo mon chat. Alors écoute, tu vas marquer 3 points. C'est bien ce que tu fais. Moi, je t'aime. Je veux que tu marques. Alors, tiens.
3: Moi aussi, je t'aime, Valérie. C'est très gentil de me le dire comme ça.
2: Ah, voilà, t'as vu.
4: Allez. Comment, elle me l'a jamais dit, quoi.
2: Allez, écoute bien ça.
5: Mon ami, c'est moi.
4: Bah ouais, bah, je suis pas son ami, moi.
2: La, la, la. Mais non, c'est Charlie Couture qui chante tous les Toy Story. J'ai eu le. Alors, attends. Hey. Aujourd'hui, sur les écrans, il y a Toy Story 5 qui sort. Je l'ai vu, c'est magnifique. Moi, j'adore. Alors, c'est pour célébrer les 30 ans de la saga. Mais est-ce que tu sais pourquoi le premier Toy Story est entré dans l'histoire du cinéma? Alors, écoute bien les propositions. Écoute bien les propositions. Tu auras 10 secondes pour me donner ton choix. Pourquoi le premier Toy Story est entré dans l'histoire du cinéma? En sachant que c'est les 30 ans de la saga. Écoute bien. C'était le premier film en 3D relief. C'était le premier film d'animation entièrement réalisé par ordinateur. Il a fallu fabriquer plus de 10 000 jouets pour le tourner, où les jouets avaient tous la tête d'Éric Bastien. Donc pourquoi il est rentré dans l'histoire du cinéma? Premier film en 3D relief, premier film d'animation réalisé par ordinateur. Il a fallu fabriquer 10 000 jouets pour le tourner, où ils avaient tous la tête d'Éric Bastien. Top chrono, 10 secondes.
3: Je dirais que c'était le premier film en 3D relief.
2: Et malheureusement non, le 3D relief, c'est bien plus vieux. Et oui, c'est le premier film d'animation entièrement réalisé par ordinateur, sorti en 1995. Ça a révolutionné le cinéma. C'est le tout premier film 100% image de synthèse. Bravo Pixar, mais pas bravo Juju.
6: Bon Aurélie, on a deux points. On va pas se laisser déstabiliser. Oui. On va continuer comme ça jusqu'à 13h. À Riorges, dans la Loire, en couple avec Thierry, Mathias et Chloé, tes deux adolescentes te soutiennent. Elles sont peut-être à l'école à cette heure-ci. Exactement. Alors, tu as de la force, parce que j'ai vu que si tu étais un animal, tu aimerais être...
7: Un guépard.
6: Ah ouais, je crois que c'est celui qui court le plus vite en plus, hein, le guépard.
7: Ouais, c'est ça.
6: Pourquoi le guépard ? C'est quoi ? C'est le film ? C'est l'animal ? Qu'est-ce qui t'attire dans le guépard ?
7: Le film, et ouais. C'est vrai qu'il court tellement vite, la liberté, la sensation.
6: Exactement. Avec Delon qui est magnifique, hein, dans ce film. Tu avais un porte-bonheur et ça m'a donné envie de réécouter ça.
8: Un petit Indien, Nagawika, Nagawika, chantait gaiement sur le chemin.
6: Génial, ça pour les nostalgiques, ça vous parle forcément. Et toi, t'avais un petit Indien que tu mettais dans ta trousse à l'école, c'était ton porte-bonheur.
7: Oui, c'est ça, mais que je n'ai plus parce que malheureusement, j'ai été cambriolée et on me l'a pris.
6: Mais c'est pas vrai, ils sont partis avec ton petit Indien et cambrioleur.
7: Ah, je crois qu'il est en or alors que pas du tout.
6: Ouais, c'est pas gentil, faut le rendre.
7: Voilà.
6: Oh, tu t'es rabattu sur quoi d'ailleurs maintenant qu'il porte chance?
7: Ah,
6: t'as le trèfle à quatre feuilles.
2: Ah là là.
6: Ah, donc t'en as un, ça c'est plutôt bon pour nous. Et puis, t'as plusieurs objets d'ailleurs, porte-bonheur. Ce qui, moi, me rassure. Aurélie, voici ta question à choix multiples. Petit extrait encore une fois. Aujourd'hui, on se fait plaisir.

0: comment appelle-t-on? Et voici la question, hein, pour 3 points. Comment appelle-t-on en français le nom exact du petit embout au bout d'un lacet? Le petit embout au bout d'un lacet. Comment on appelle ça? Est-ce que c'est un rivet? Un capuchon? Un ferré? On s'en fout. Top chrono, 10 secondes.
1: Alors, comme ça, je dirais les ferrés.
0: On s'en fout. Et pourtant, ouais, ça porte un nom. Le petit embout au bout d'un lacet. Bien vu, c'est un ferré.
1: Ouais, c'est ça.
0: Ouais, c'est ça. C'est le nom précis de l'embout métallique ou plastique au bout d'un lacet qui sert à éviter qu'il s'effiloche et nous faire perdre patience, hein, voilà, quand il manque. Bravo, Aurélie.
2: Bien sûr, bah, ça fait 5 pour Aurélie, 1 oui, pour Julien.
0: Et
2: là, tout de suite, on va partir à la maison.
0: Ah oui?
2: Près de la fontaine.
0: Elle est toujours là.
2: Elle est près de la fontaine. Elle est avec Nino Ferrer. Vous écoutez ici. On vous aime. À tout de suite.

0: c'est le progrès.
1: La maison près de la fontaine à Nino Ferrer sur ICI Paris, Le France à 12h42.
2: Voilà.
1: Ça, c'est précis.
2: Jungle.
1: Bonne journée.
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1: C'est j'ai encore dit ICI Paris, Le France, il paraît. Ah, c'est pas vrai. Mais je sais pas ce qui m'arrive.
2: Je sais pas.
1: Non, mais je veux dire aux auditeurs, on est à Paris et je travaille aussi pour la locale de Paris. Et voilà. Pardonnez-moi, on s'adresse à toute la France. Pardon ici, pardon.
2: Bah ouais, c'est bizarre ce que tu fais. Enfin, bon,
1: excusez-moi.
2: Alors, Julien, 1 point. Aurélie, 5 points. Julien. Julien, il lui est arrivé des misères. Eh oui. Il s'incruste au Festival de Cannes. Il est sur la croisette. Il voit une super actrice très très belle. Et tu te retournes, et qu'est-ce qui s'est passé?
4: Eh ben alors là, j'étais vraiment devant le midem, il y avait énormément de gens, et je me suis pris les pieds dans le caniveau, je me suis fait une double entorse aggravée des ligaments postérieurs et antérieurs de la cheville.
2: Voilà.
4: Et devant 2000 personnes.
2: Ah bah, hein.
4: Et voilà. Et j'ai dû remonter jusqu'à Rouen, en voiture, bien sûr.
2: Eh ben bien sûr, voilà. Avec la cheville qui ressemblait à rien, quoi. Énorme.
4: Exactement.
2: Tout énorme. Ça parce que t'as regardé une... Et voilà, tout ça parce que t'as trouvé une meuf jolie, quoi. Bravo. Ah, bravo.
4: Oui, bon, bah oui, voilà, oui, c'est vrai, oui. Non, mais je l'assume au moins.
2: Ouais, c'est bien. Non, mais c'est bien.
4: J'étais subjugué.
2: Oui, bah écoutez, bien sûr. Alors, c'est pas tout, hein, parce que bon, ok, tu te casses la gueule parce que tu vois une nana super mignonne, mais un jour, t'es sur un marché en Angleterre, t'essayes de vendre tes saucissons corses dont on a parlé au début de l'émission, tu vendais ça sur les marchés en Angleterre, et tu faisais des dégustations avec une trancheuse. Et qu'est-ce qui s'est passé?
4: Alors, ce qui s'est passé, un truc qui aurait pu être hésité finalement, je prêtais pas beaucoup d'attention à mes gestes parce qu'on était dans le speed. Et puis, je coupais un tout petit morceau de saucisson au canard avec forcément plus de graisse que dans les autres. Le petit morceau s'est évadé, s'est envolé. Et mon doigt a traversé la trancheuse dans la longueur, mon pouce.
2: Ah.
4: Je me suis fait une belle entaille de un bon centimètre de profondeur. Oh. Et puis, bon, on avait que de l'alcool à 90 pour désinfecter la plaie. Voilà. Oh. Donc, on a fait ça avec une espèce de petite poupée en coton qui s'est avérée.
2: Bah.
1: Un guerrier, le gars.
2: Mais tu montes dans le bateau, hein, pour rentrer chez toi. Et avec ton petit doigt coupé, et qu'est-ce qui se passe? Tellement t'as de la chance.
4: Parce que l'anecdote s'arrête pas là.
2: Bah oui.
4: En fait, je monte dans le bateau du coup à New Haven pour rentrer à Dieppe. Et en fait, au moment où le bateau démarre, au bout d'un quart d'heure, les stabilisateurs tombent en panne. C'est un système qui permet au bateau d'être le plus stable possible quand ça tangue. Et donc là, tout le monde à la cantine fait voler les petits pois, les plateaux, le bar s'écroule à moitié. Enfin, il y a du verre cassé partout. C'est un scandale. Et moi, je suis avec mon doigt comme ça en train d'essayer de pas saigner. Au milieu des gens, et je vais enlever cette espèce de pansement de fortune aux toilettes, et là le sang gifle partout. Enfin bon, c'est une catastrophe. Voilà.
2: Et ça va aujourd'hui ton pouce, ou comment ça se passe?
4: Et ben non, mais justement, il va très bien ce pouce. C'était une belle coupe longue et fine. Voilà. Et
2: tout,
4: et
2: voilà.
1: Je crois que Claude Zidi et Alain Chabat sont en train de préparer un biopic là sur Julien.
2: Bah oui, bien sûr, j'adore. Bon, alors écoute.
4: C'était pas beau.
2: Tu as un seul point. Mon petit chou. Alors, un seul point, ça va pas. Il faut que tu marques 5 maintenant. C'est la question cash. Tiens, je te mets Carlos.
5: Je préfère manger à la cantine.
1: Bagada.
5: Avec les copains et les copines.
1: Les épinards aujourd'hui à cantine, la radio.
2: Ah ouais, c'est bien. Écoute bien. Quelle marque française est célèbre pour ses verres avec des numéros que l'on retrouve dans les cantines scolaires depuis des générations? Quelle marque française est célèbre pour avoir des verres avec des numéros et que ces verres, on les retrouve dans toutes les cantines scolaires depuis des générations? Top chrono, 10 secondes.
4: Bon, je vais enfin avoir 5 points du coup, c'est-à-dire Duralex.
2: Duralex, c'est de l'ex. Oui, 5 points, c'est Duralex, évidemment. On était extrêmement contents parce qu'on avait toujours des âges qui n'étaient pas les nôtres.
1: Voilà. Ah, tiens, j'ai 4 ans aujourd'hui. J'ai 14 ans.
2: Oui, voilà. Eh bien, 6 pour Julien.
1: Aurélie, alors, jusque-là, c'était pas mal puisque tu as les 5. Là, il a pris le dessus, mais tu as la possibilité, tu l'as compris. Non, mais attends, tu n'as pas encore joué. Donc là, si tu réponds bien, tu prends 5 points, donc tu garderas la tête. Faudrait pas.

0: chuter, parce que là, voilà, Aurélie, c'est là que ça se joue. Un petit mot quand même pour dire que t'es totalement nul en orientation. C'était l'épreuve de l'orientation la semaine dernière sur Koh-Lanta. Tu te perds tout le temps.
1: Régulièrement.
0: Non, j'ai du dossier, je vais les ouvrir. Aurélie, on balade en forêt, elle part avec sa fille pour chercher du muguet, classique. Tu te perds, pas de réseau, t'as tourné pendant une heure quand même.
2: Oh là là.
1: Oui, un peu paniqué sur la fin, on se dit, oui alors, l'année va tomber. Mais finalement, ça s'est bien passé, on a réussi à sortir des arbres, trouver un peu de ciel bleu, et on est passé dans un pré, et on est arrivé à trouver une route.
0: Oui, enfin,
1: et
0: bon.
1: Après, on a appelé mon ami pour qu'il vienne nous chercher.
0: Bien sûr, t'as trouvé la clairière, mais enfin, t'étais loin de la civilisation, hein, pas de réseau, le chéri qui est venu te chercher, tu viens de le dire, mais c'est pas fini. Non. Elle part avec une copine de Saint-Étienne où elle habite vers Rouen. Elles ont tellement papoté les deux là. Elles ont loupé la sortie. Hein ?
1: Oui.
0: Elles se sont retrouvées à 1h30 du lieu où elles voulaient aller.
1: Non, mais c'est ça, on est arrivé. C'est pas du tout là. Et la prochaine sortie était beaucoup plus loin que prévu.
0: Bah ouais. Alors, est-ce que tu t'es perdue quand tu as rencontré ton chéri Thierry en boîte de nuit ? Hein ?
1: Non, ça a été. J'étais sur un lieu que je connaissais un petit peu, ça va.
0: Bon, il est venu te draguer, il t'a invité à danser, et c'est là que vous avez échangé les numéros ?
1: C'est ça.
0: Oh. Vous êtes revus le lendemain ?
1: Oui, tout à fait.
0: Ça a matché tout de suite ?
1: Oui, après on s'est vu pendant plusieurs jours, et après, bah voilà, ça fait
0: 18 ans, non, mais c'est une belle histoire, hein, parce que t'as, je disais, à peine une petite quarantaine, donc voilà, vous êtes rencontrés, vous étiez assez jeune, hein, vous aviez tout juste 20 ans, quoi, quelque chose comme ça.
1: 23.
0: Bah ouais, c'est ça, et deux beaux enfants, Mathias, 15 ans, et Chloé, 13 ans, c'est une belle histoire qui continue encore aujourd'hui, tant mieux. Voici la question à 5 points, et nous allons écouter Laurent Voulzy. Jeanne, c'est signé Laurent Voulzy. On va parler de Jeanne. Dans quelle ville Jeanne d'Arc fut-elle brûlée vive en 1431?
1: Top chrono,
0: 10 secondes.
1: Orléans.
0: La ville où Jeanne d'Arc fut brûlée vive en 1431. C'est celle qu'on a aussi appelée la Pucelle d'Orléans.
2: Mais c'est la Pucelle d'Orléans, mais elle n'a pas été brûlée.
0: Et non, c'est à Rouen.
1: C'est
0: Elle était capturée.
2: C'est pour
0: capturée.
2: Ça qu'il faut attendre les 10 secondes
0: bien
2: pour bien
0: sûr.
2: Réfléchir.
0: Elle a été capturée par les Bourguignons. Elle a été livrée aux Anglais. Elle a été condamnée et brûlée vive sur la place du Vieux Marché. Elle avait 19 ans et c'était à Rouen.
2: Bon, 6 pour Julien, 5 pour Aurélie. Et attention, il y aura le bingo. Mais d'abord, on va écouter une nouveauté. Soirée mondaine, Oria. Vous écoutez ici. À tout de suite, mes petits canards.

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2: Nous sommes au taquet avec nos camarades Julien et Aurélie. Julien à 6, Aurélie à 5. Il va y avoir le bingo pour les départager. Mais avant ça, je voulais raconter une dernière anecdote.
0: Oui, je vous en prie.
2: Julien, il a participé à Tout le monde veut prendre sa place, hein, il y a, en 2008. Alors pour le tournage, on lui avait dit bon bah faut prendre plein de chemises, hein, parce que comme il y aura sûrement, tu vas gagner, tu vas faire plein de parties, prends des chemises. Et puis quand il est arrivé sur le plateau, la styliste elle lui dit ah non ça va pas, c'est moche. Et du coup qu'est-ce qu'elle t'a fait mettre? Un magnifique t-shirt.
3: Alors elle m'a, oui c'est exactement ça qui s'est passé. En effet comme il y avait des chances de rester, j'avais repassé préalablement 7-8 chemises.
2: Oui bah oui bah tu
3: t'es tournage. Et en fait, quand elle est arrivée, la billeuse, la styliste, elle m'a dit « Ah non, mais ça va pas, les carreaux, pas à la télé, pas cette couleur, celle-ci non plus, etc. » Donc elle me dit à 5 minutes de rentrer sur le plateau « Viens avec moi. » Et donc on est allé dans les loges. Elle a ouvert un immense placard avec plein de tenues. Et il y avait plein de trucs super sympas. Et elle a sorti un petit t-shirt en XS aux couleurs de l'automne qui me boutinait à souhait. Et donc après, je suis rentré, j'avais rendez-vous avec Nagui 2 minutes plus tard. Et elle m'a dit « Oh, c'est merveilleux. » Ça te va comme un gant, c'est parti. Et voilà, j'ai traversé l'émission avec un t-shirt de Aurélie.
2: On déteste ça. Bravo, bah, bravo à toi, t'as quand même accepté de faire l'émission. Je trouve ça très courageux.
3: Ouais.
2: Allez, on va essayer de t'encourager avec ça. Alors, écoute bien mon petit bingo. Le bingo, il est simple. À mon top chrono. Tu auras 10 secondes pour me donner un maximum de prénoms de filles qui commencent par la lettre L, comme Laval, Lautrec, Lance, enfin bon, ce genre de choses. Un maximum de prénoms de filles qui commencent par la lettre L comme Laval. Allez, top chrono, 10 secondes.
3: Alors, Laura, Laure, Lorraine, Laurie, Laurine, Lana, Lara, Lila. Lisette.
2: Ouais, Louis, bah, ouais, ça fait 13, ça fait 13, 13, 13, 13, 13. C'est très bien, tu m'as tout donné. Il y avait Lucie, Lara, Leïla, tout va bien. Tu m'en as donné 13.
0: Comment te dire, Aurélie, que ça nous met un bon petit coup de pression, ça. Ah, tu sais que tout peut être lancé. Il a 6, t'as 5, on est au cœur du bingo, ça vaut 10 points. Celui qui prend 10 points, c'est celui qui fera le plus de points. Donc,
2: Ah, mais non, c'est bien ça, c'est bien expliqué ça.
0: Ça
2: va la palisse?
0: Bah, il faut que tu fasses 14, quoi. Voilà. Si tu donnes 14 bonnes réponses, t'encaisses les 10 points du bingo et tu reviens vendredi. C'est clair comme ça? Voilà. Tu reviens vendredi et il s'en va, Julien. Tout le monde voudra prendre sa place, tu l'auras pris.
4: C'est clair. Croise les doigts.
2: Ouais, voilà. Allez, encourage-la.
0: Bah, bien sûr, avec deux titres. Déjà le premier, un artiste avec qui elle aimerait déjeuner. David Guetta qui a cartonné au Stade de France ce week-end, tu adores David Guetta.
4: Il fait quand même des belles chansons. Ouais.
0: Ah bah bien sûr. Et puis Kinvé aussi. Alors ça tombe bien parce que tu rêves d'aller justement à Tahiti en Polynésie.
4: C'est pour ça que j'adore.
0: Ouais. Ouais, c'est pour ça que t'adores évidemment. Kinvé et David Guetta pour t'encourager. Voici donc ton bingo. On reste sur les prénoms. Je vais te demander en 10 secondes de battre le score de Julien, à savoir 14 bonnes réponses en citant un maximum de prénoms féminins, prénoms de filles, commençant par la lettre M. M comme maison ou manivelle. Ok, maison ou manivelle. Top chrono, 10 secondes.
4: Marie, Monique, Martine, Michel, Manon, Madeleine, Mathilde, Marion, Marine, Marisa, Marisol, Marjolaine, Martha, Mathilde, Maud, Maya,
0: J'en ai compté 16. Oh, les profs, bravo.
2: Alors là, bravo.
0: Chapeau,
2: j'ai envie de te dire bravo, Aurélie.
0: Ah, oui.
2: Hein.
0: Oui,
2: alors
0: oui.
2: Là, Rolio, je suis désolée, mais là, quand même, vous êtes tous les deux très, très forts. Hein. Ah, bravo.
0: Comment elle a fait, surtout?
2: Mais comment?
4: Ouais, parce que du coup, le M, c'est vraiment un prénom que j'adore.
2: Ah bah voilà.
4: Donc
2: ah,
4: ouais. Du coup, j'ai toutes mes copines, j'ai beaucoup de copines commençant par M, j'ai 8 ans, enfin ouais. Bon,
0: parce qu'on avait utilisé le L, il restait quand même 25 lettres possibles dans l'alphabet.
2: Eh ben voilà, bah bravo. Eh, dis donc, Julien, on peut dire quand même que Aurélie, elle a déchiré.
0: Ah ouais, donc là.
3: Ah oui, non, mais là, j'étais pas prêt.
2: Ah ouais, moi, j'étais pas prête non plus. Hein. C'est la première fois.
4: J'ai mon cœur qui palpite.
2: Écoute bien, Aurélie, c'est la première fois en deux ans d'émission que.
3: Ouais. Du gingembre, du curcuma le matin.
2: Ah ouais, non, mais franchement, c'est la première fois qu'il y a on quelqu'un qui fait autant.
0: On y est, hein, sur le.
2: Allez, bah, Aurélie, rendez-vous vendredi pour la finale. Julien, bravo d'avoir joué. Tu as été formidable aussi. Je vous rappelle que vous gagnerez peut-être deux places pour le Festival des Grandes Marées à Jouville. Ou la machine à café Malongo. Merci Céline à la Réal, Maître Coupez au savoir, Alex au standard, Justin Bieber à la technique et Joe Malongo Bastien à l'animation.
0: J'ai deux candidats et nous ne sommes que mercredi.
2: Allez, à demain, je vous aime, bisous. Dis donc, il n'est pas un peu l'heure d'aller se coucher ?
0: Oui, parce que là, on vient de passer un bon moment avec le best-of d'Otake. Faut quand même qu'on récupère pour tout à l'heure, là. Hein.
2: Et puis surtout, c'est l'heure que Johan Guérin nous informe.
0: Il est là, Johan Guérin ?
2: Mais oui !
0: Le grand Johan Guérin ?
2: Bien sûr !
0: Il arrive tout de suite avec Ici, dès 5h.

0: Sister Slade, pour vous souhaiter un très très bon réveil avec nous sur votre radio ici. Eh ben écoutez, il y a un petit coup de chaud, Cyril.
1: Bonjour, Yoann Guérin, bonjour à tous. Finalement, les machines sont comme nous, elles ont chaud, elles ne veulent pas travailler. Ça se passe comme ça.
0: Elles souffrent de la chaleur aussi, les machines. On est comme ça, on est dans votre quotidien, vous voyez aussi à la radio. En tout cas, c'est un plaisir de vous accompagner, de bon matin, de vous tirer du lit. Avec l'équipe ici des 5h, on a une grande pensée pour vous qui avez peut-être des métiers pénibles avec la canicule qui se poursuit ce mercredi. L'équipe des Leftos, vous l'avez entendu, Cyril Ardo, il y a aussi Emeline et Laurie Severia et Mélodie. Ce matin, tiens, on va filer au jardin, trouver un peu d'ombre.
1: Valère bonne
0: Correa,
1: idée, ça.
0: Oui, très bonne idée. Valère Correa vous livre ses astuces pour économiser de l'eau. Rendez-vous dans 5 minutes, le temps de nous appeler puisqu'on vous offre un exemplaire du guide de voyage Michelin qui fête ses 100 ans. 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Vous l'entendez, le petit tapis?
1: Oui.
0: C'est que tout est revenu dans l'ordre, c'est formidable. On est parti.
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0: Mercredi 24 juin, bon courage les Leftos avec la chaleur, on pense à vous, 5h. -43°C à Cazaux en Gironde, 42°C à Niort dans les Deux-Sèvres, encore 42°C à Bordeaux. La France a connu la journée la plus chaude de son histoire hier.
1: 58 départements en vigilance rouge canicule aujourd'hui, dont l'Aisne, la Somme, le Nord et le Pas-de-Calais qui rejoignent la liste des midi. C'est une véritable chape de plomb au-dessus du pays et Guillaume Fariol, c'est donc un record qui a été franchi hier.
3: Dans presque trois quarts des stations de Météo France, les températures ont atteint ou dépassé les 35 degrés. Des pics à plus de 44 dans le centre-ouest. La journée d'hier est la plus chaude depuis le début des relevés en 1947. Température moyenne sur la France, calculée avec les minimales de la nuit et maximales de l'après-midi, 29,8 degrés, plus que le précédent record du 25 juillet 2019 et du 5 août 2003. Corentin Perrault de Météo France est stupéfait.
4: Même en tant que prévisionniste, c'est effrayant, de voir des températures pareilles. C'était inimaginable il y a 15 ans.
3: Cette canicule est historique, confirme le prévisionniste.
4: Parce qu'elle est aussi étendue. On a une sévérité qui est extrêmement forte. On a du plus 43, plus 44 degrés, ce qui est absolument énorme. La canicule est en effet généralisée et elle est extrême.
3: Comme le sera ce mercredi, qui devrait aussi devenir l'une des journées les plus chaudes jamais mesurées.
4: C'est-à-dire qu'on attend toujours de nombreuses zones à 40, 42, voire localement 43 degrés des Pays de la Loire au centre-Val de Loire pour redescendre jusqu'en Garonne.
3: Il faudra attendre après-demain pour voir un début de baisse des températures par l'ouest. Prévision qui reste à confirmer.
1: Explication de Guillaume Fariol sur votre radio ici. Et outre les alertes canicules, 35 départements du sud, de l'ouest et du centre du pays sont aujourd'hui en vigilance orange pour risque élevé de feux de forêt. 100 hectares de forêt parcourus par les flammes dans le Maine-et-Loire hier. Même chose dans le Lot-et-Garonne, 35 hectares partis en fumée dans l'Aveyron.
0: Aux grands hommes, la patrie reconnaissante.
1: 82 ans après son assassinat par la Gestapo, l'historien et résistant Marc Bloch est entré au Panthéon hier soir aux côtés de son épouse Simone. Il a été fusillé en 1944. 1h30 de cérémonie présidée par Emmanuel Macron avec un discours aux allures de mise en garde de la part du chef de l'État qui, Paul Barcelone, dans son discours, s'en est pris aux extrêmes.
5: Les enseignements de Marc Bloch nous obligent encore. Emmanuel Macron fustige ici l'esprit de défaite.
6: Poison lent de notre vie publique et qu'il faut combattre inlassablement.
5: Et alors que les dirigeants du Rassemblement National, favoris pour lui succéder à l'Élysée, devaient être exclus de cette cérémonie selon la famille de Marc Bloch, le président s'en prend sans les nommer aux tenants de l'extrême droite.
6: Ceux qui se proclament plus français que vous, ce sont toujours les premiers à sacrifier la France aux intérêts de puissances hostiles. Les premiers à la trahir, premiers à sacrifier à leurs intérêts un peuple libre, peuple qu'au plus profond de même, ils n'aiment pas.
5: Mais la mise en garde vaut aussi à l'heure de la résurgence de l'antisémitisme.
6: Le cas de Marc Bloch montre que dès qu'il faut s'en prendre à un juif, il se trouve toujours un préfet pour réquisitionner, un policier pour perquisitionner, un juge pour condamner, et s'est mise en place une mécanique idéologique de haine conjuguée à une épidémie de lâcheté.
5: L'histoire en miroir, fil rouge de cette probable dernière panthéonisation, même si le nom de Samuel Paty, professeur assassiné par un terroriste islamiste, circule pour rentrer à son tour. et pourrait ainsi permettre à Emmanuel Macron de livrer ses derniers messages politiques.
1: Paul Barcelone. Une première étape importante, dit le Premier ministre Sébastien Lecornu. Un fait politique majeur pour Gilles Simeoni, le conseiller exécutif corse chargé de l'autonomie. Hier, l'Assemblée nationale a approuvé la réforme constitutionnelle visant à accorder à Lille une autonomie au sein de la République. Le texte doit à présent être examiné par le Sénat.
0: Didier Deschamps ne sera pas sur le banc vendredi pour France-Norvège.
1: Le sélectionneur de l'équipe de France de foot a quitté la Coupe du Monde, le temps d'assister aux obsèques de sa maman. Hier, à l'entraînement, les joueurs ont observé une minute de silence en son hommage. C'est donc Guy Stéphan, l'adjoint de toujours de Didier Deschamps, qui est aux manettes pour les prochains jours, Julien Froment.
7: Difficile de dissocier Didier Deschamps de son adjoint Guy Stéphan. Leur collaboration devenue amitié a pris racine au début des années 2000 à l'Euro. Deschamps est alors capitaine des Bleus. Stéphan, lui déjà adjoint du sélectionneur en poste Roger Lemaire. C'est là que les deux hommes connectent. Quelques années plus tard, quand Dédé prend les rênes de l'Olympique de Marseille, il pense à Guy Stéphan, comme il l'explique lors du Festival du journalisme de sport en février dernier.
8: Moi, quand je l'ai pris, voilà, je savais que j'avais besoin, parce que j'étais plus jeune aussi, d'avoir son vécu en tant que numéro 1 en club, en sélection. On s'est rencontrés puisqu'il était dans le staff quand moi j'étais joueur en 2000. Évidemment, la complicité s'est développée. Aujourd'hui, on se regarde, on n'a pas besoin de se parler. On sait ce qu'on pense.
7: Un lien indéfectible noué au fil des 180 matchs partagés vendredi. Guy Stéphan sera sur le banc face à la Norvège pour suppléer Didier Deschamps. Ce cas de figure s'est déjà produit en 2022 quand le sélectionneur avait eu la douleur de perdre son père.
1: Explication de Julien Froment. Un mot de météo après ce message.
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0: Et l'épisode caniculaire qui a atteint cette semaine un plateau de sévérité avec un niveau de chaleur exceptionnel. Cette nuit a été probablement la nuit la plus chaude jamais connue en France. Dès ce matin, un soleil de plomb s'impose sur tout le pays. À la mi-journée, des nuages se développent sur les Alpes du Sud ainsi que sur la montagne Corse avec des orages qui éclatent. Ils peuvent s'accompagner de pluies intenses localement. Assez vite, les averses orageuses vont s'étendre à une bonne partie de la région PACA et au sud-est du Rhône-Alpes avant de gagner le sud du Massif central. À des orages qui se retrouve aussi sur les sommets des Pyrénées. En attendant ce matin, le mercure à Strasbourg et Clermont-Ferrand, 21 degrés. À Rennes, Montpellier et Limoges, 22. On a relevé 23 à Lille et à Caen, 24 à Paris, Toulouse et Orléans, 25 à Bordeaux, 26 à Marseille et à Nantes. Et pour les maximales, tenez-vous bien, toujours très élevées, avec le plus souvent 35 à 39 degrés. Elles vont atteindre ces maximales à nouveau 39 à 41 degrés. Du sud de la Bretagne à l'Île-de-France jusqu'à la Nouvelle-Aquitaine, l'ouest de l'Occitanie, au nord Auvergne et l'ouest de la Bourgogne, voire localement 43 degrés du Val-de-Loire à l'Aquitaine.
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0: Et forcément, ce matin, on a une pensée pour vous qui devez travailler à l'extérieur ou peut-être loin de la clim. Pour vous accompagner ce matin à l'heure du réveil à 5h07, c'est avec Alain Souchon. Voici le baiser.

0: Le baiser, Alain Souchon, parfait pour bien démarrer la journée. 5h11, bon réveil.
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0: Bon, alors que la France étouffe sous une canicule historique avec un thermomètre qui affichera aujourd'hui par endroit plus de 40 degrés, vous avez l'impression de cuire à l'étouffée. Et c'est là que le grand mystère de la météo entre en jeu, la différence entre température relevée et température ressentie. C'est vrai qu'on en parle d'ailleurs
3: absolument
0: beaucoup à la radio. Je vous explique tout ce matin. La température relevée, c'est celle de la science. Par exemple, 37 degrés mesurés bien à l'ombre, à l'abri du vent, sous abri météo. Ça, c'est le score officiel qu'on donne donc dans les bulletins météo. Mais la température ressenti, c'est en fait la météo de votre corps. Aujourd'hui, avec l'air très sec, votre transpiration s'évapore bien, ce qui aide votre corps à se refroidir un peu, entre guillemets. Mais si l'air devient humide, cette moiteur bloquerait votre sueur et les 37 degrés officiels se transformeraient en un véritable enfer ressenti de plus de 45
3: ah oui.
0: degrés. En fait, le thermomètre donne la température de l'air, votre corps donne celle du vécu. Alors pendant cette vague de chaleur, on va rappeler les bons gestes, restez au frais, hydratez-vous et écoutez donc votre peau. Et Cyril, c'est vrai que c'est aussi difficile en ce moment quand on travaille.
3: Reportage à venir dans quelques minutes sur les chantiers navals à Cherbourg où les ouvriers vivent carrément l'enfer.
0: On pense à vous en tout cas, les lève-tôt. Côté musique, rien de mieux que Michael Jackson. Bad, un plaisir qu'on se fait de bon matin, mais avant Paris, c'est les économies.
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0: Bonjour Valère Coréard.
5: Bonjour Johan.
0: Chaque jour avec vous, un bon plan pour notre pouvoir d'achat. Aujourd'hui, vous vouliez nous parler d'un poste de dépense qui peut vite grimper quand on a un jardin.
5: Oui, et surtout avec les épisodes de chaleur qu'on connaît de plus en plus souvent, arroser son jardin peut représenter plusieurs dizaines d'euros, facile, hein, sur la facture d'eau pendant l'été. Et on parle d'une ressource de plus en plus rare, donc évidemment à économiser. Alors la première solution, c'est de récupérer l'eau de pluie. Un simple récupérateur relié à une gouttière permet de stocker gratuitement plusieurs centaines de litres d'eau. C'est idéal pour les massifs, les fleurs, le potager. Renseignez-vous auprès de votre mairie, parce que parfois, ils en donnent gratuitement ou ils en vendent à prix coûtant. Deuxième réflexe, arroser au bon moment. Il vaut mieux arroser tôt le matin ou en soirée, vous utiliserez moins d'eau pour le même résultat, voire même encore mieux.
0: Et il y a aussi une technique toute simple que beaucoup de jardiniers utilisent.
5: Le paillage, c'est vrai, il consiste à recouvrir le sol avec de la paille, des copeaux de bois, des feuilles mortes ou même des tontes de gazon séchées. Ça limite fortement l'évaporation de l'eau en fait, et ça permet donc de conserver l'humidité plusieurs jours de plus, dans le meilleur des cas. Selon les conditions, on peut réduire les besoins en eau quand même de 30 à 50%. Autre piste, privilégier les plantes adaptées au climat local. Certaines espèces méditerranéennes ou vivaces résistent très bien à la sécheresse et demandent beaucoup moins d'arrosage que des plantes plus gourmandes. Enfin, si vous avez un potager, pensez à l'arrosage goutte à goutte. L'eau arrive directement au pied des plantes sans gaspillage. C'est plus efficace qu'un arrosage au tuyau. Et puis au fond, l'idée est simple, stocker l'eau quand elle tombe du ciel, éviter qu'elle s'évapore une fois au jardin. C'est bon pour le portefeuille et pour la ressource en eau. Si vous avez des astuces pour économiser l'eau au jardin, pensez à m'écrire par ici les économies @radiofrance.com.
0: Merci Valère, par ici les économies, le rendez-vous à votre service chaque matin, retrouvez également sur ici.fr.
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0: 5h15, vous avez sans doute, comme tout le monde, eu très chaud hier.
3: Avec des records de température battus par endroits, la France a connu hier la journée la plus chaude de son histoire. 58 départements sont aujourd'hui en alerte rouge, 31 en orange. C'est extrêmement pénible pour tout le monde, encore plus pour certaines professions. À l'image, Antoine Van Dedrich, de ceux qui travaillent sur les chantiers navals à Cherbourg.
6: Joris a son casque bien vissé sur la tête, mais en dessous, la sueur perle sur son front, ses joues. Il a passé toute la matinée sur un chantier de sous-marin nucléaire.
7: Dans le bateau, c'est déjà plus chaud, il fait quand même 10-15 degrés de plus.
6: Cette chaleur, il l'a tout de suite ressentie. Après seulement quelques heures de travail, l'organisme est déjà bien entamé.
7: C'est une chaleur pesante, c'est sec. Vraiment, dans le bateau, sous coque, c'est vraiment atroce. En plus, c'est des endroits très confinés, donc pas beaucoup d'espace non plus pour respirer. Je crois qu'il n'y a pas de point frais. On est sous la tôle, Il n'y a pas de point frais, je pense.
6: À cela, il faut ajouter l'effort. Joris ne sent plus ses bras. La fatigue arrive de plus en plus vite.
7: Nous, on est chemineurs, donc on tire du câble. Donc déjà, certains câbles sont plus lourds que l'autre. On en a un qui est vraiment assez compliqué à tirer. Donc sous cette chaleur, ouais, ça devient plus compliqué, mais c'est le boulot, quoi.
6: Il sera attentif aux prochains jours, car la canicule va durer. Lors du dernier épisode, en mai dernier, la chaleur s'était accumulée dans le bateau et le thermomètre avait tout simplement explosé.
7: La dernière fois, il y a eu une prise de température, on était à 52, je crois.
6: 52 sous la tôle ?
7: Oui. Vraiment, dans le haut du bateau, avec les soudures et tout ça, on était monté à 52.
6: Pour réduire les effets de la chaleur, Joris a changé son rythme de travail.
7: On va adapter les pauses. Vraiment, on essaie d'aller à une petite pause, 10 minutes, 5 minutes, toutes les heures, 2 heures. Vraiment, au lieu de faire une pause de 30 minutes, on en fait une au moins toutes les heures.
6: À ses côtés, Salomé est dans un bureau à l'atelier, et même avec un ventilateur, ça ne suffit pas.
8: On nous balance de l'air chaud, quoi. Puis en statique, en fait, on prend vite chaud. Mais après, j'ai l'avantage, je peux sortir, j'ai plus d'eau. Donc nous, je pense qu'on est mieux lotis dans les bureaux.
6: Mais certains ne sont pas dérangés du tout par cette chaleur. Nicolas vient d'arriver dans le Cotentin pour travailler sur un chantier après une mission en Vendée sous 40 degrés. Il n'est pas mécontent d'être à Cherbourg.
9: Ah bah j'ai cru que dans le Cotentin, ils avaient mis la clim. On a trouvé une différence en venant ici. Ouais. Pour nous, c'est respirable encore. Et surtout qu'on est en bord de mer, donc avec le vent, on a le vent marin qui rafraîchit quand même un peu les côtes. Pour ça, c'est quand même pas mal.
6: En cette alerte rouge canicule, Naval Group a décidé d'aménager les horaires des salariés les plus exposés, qui doivent s'arrêter de travailler à partir de 15h.
3: Un reportage d'Antoine Van Dendrich, ici Cotentin, à retrouver sur ici.fr. Et de la même façon, les chantiers de toutes sortes doivent être arrêtés à la mi-journée dans plusieurs départements, comme en Haute-Garonne, dans le Puy-de-Dôme, en Seine-Saint-Denis, dans le Val-de-Marne ou dans les Hauts-de-Seine, suite à des arrêtés préfectoraux. Et puis dans ce contexte, la CGT du site Stellantis de Mulhouse a déposé un préavis de grève jusqu'à dimanche. Le syndicat de l'usine automobile réclame une baisse des cadences et une augmentation du nombre de pauses en raison des fortes chaleurs.
0: À 5h18, tiens, ce soir, c'est un avant-goût de vacances qui vous attend sur France 3 avec le documentaire Le Camping, un siècle de bonheur français. C'est vrai que les Français adorent le camping, avec près de 7000 sites et 30 millions d'adeptes. La France s'impose comme la championne d'Europe en la matière. Porté par les voix de Franck Dubosc et de Karine Viard, ce docu retrace l'histoire méconnue de cette pratique, de ses origines à sa popularité actuelle. On en parle dans les coulisses télé, le temps de planter la tente. Au son de Michael Jackson, voici Bad. Bon réveil.

0: Michael Jackson et Bad à 5h21, l'éphéméride de ce 24 juin. Tiens, c'est la Saint-Jean aujourd'hui. Bon anniversaire à Lionel Messi, 39 ans, 53 ans pour Jonathan Lambert et 87 ans pour Brigitte Fontaine. 1985, le 24 juin 1985. C'est le Radmaré Money for Nothing de Dire Straits, ce morceau légendaire avec Sting au cœur. Ça aussi, c'est légendaire.
1: C'est lui.
0: Ouais, ouais. Il est sorti en single, donc à cette date-là. Il a propulsé l'album Brothers in Arms vers des sommets historiques et a marqué l'histoire avec son clip en image de synthèse. Le tout premier, d'ailleurs, diffusé sur MTV Europe.
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0: On retrouve Patrice Gascon avec ses coulisses télé. Aujourd'hui, Patrice, vous nous parlez d'un hébergement qui sent bon les vacances d'été, le camping. France 3 nous raconte ce soir la folle et drôle histoire donc du camping.
3: Est-ce que vous saviez que la France compte 7000 campings et parmi les 30 millions de campeurs présents chaque année sous la tente dans nos régions, il y en a forcément un qui va vous dire
4: « Alors, on n'attend pas Patrick ?»
3: La réplique culte de Franck Dubosc dans la comédie tout aussi culte Camping, film de Fabien Antoniente sorti en 2006, 20 ans déjà. Eh bien, ce même Franck Dubosc avec Karine Viard, les deux posent leur voix, incarnent aussi ce documentaire qui va vous plaire parce que ce film sent bon les vacances, les parties de boules, l'apéro de fin de journée avec modération, mais aussi avec Gégé, le voisin de caravane. Le titre du documentaire, Le Camping, un siècle de bonheur français à voir ce soir sur France 3. Alors qu'il soit à la mer, à la campagne ou à la montagne, que ce soit en famille, entre copains ou en colonie de vacances, le camping est vécu comme un retour à la nature, une vraie rupture avec le quotidien, l'occasion aussi pour certains de retrouver le sourire. Écoutez la touchante confidence que fait Franck Dubosc à Karine Viard dans le talk de ce soir.
5: T'as connu mon père, c'est pas forcément la joie. Et au moment des vacances, il accrochait son sourire avec la caravane et le décrochait en décrochant la caravane. Mais vraiment, c'était net.
6: Ouais, parce que ton père, il était
5: plein de soucis, donc c'était 3 semaines sans soucis. Je le revois dans sa chaise longue, tu sais, après avoir roulé toute la nuit, on arrivait le matin vers 7h du matin, il voulait pas se coucher, il se mettait dans sa chaise longue comme ça. Je le voyais joyeux que 3 semaines. Donc ça participe au fait que pour moi le camping c'est une image de joie, de gaieté, de bonheur, de liberté. Parce que tout à coup en le voyant sourire, ça me permettait moi de m'en aller jouer ailleurs, heureux de jouer, draguer, faire du badminton.
6: Moi j'ai fait 2 ans de camping, c'était les meilleures vacances de ma vie. Ma grand-mère passait 2 heures le soir à me nettoyer parce qu'il y avait tous les décalcomanies de Malabar. Je m'en mettais mais sur tout le corps, tous les soirs. Elle me frottait comme ça.
3: Je suis sûr que comme moi, vous avez eu des images, des souvenirs en tête en écoutant cet attendrissant échange entre Franck Dubosc et Karine Viard. Le camping, un siècle de bonheur français, c'est à voir ce soir sur France 3. Et comme moi, j'ai planté la tente ici, je serai là demain pour de nouvelles coulisses télé.
0: Merci Patrice Gascoigne, 5h24, nouveau voyage dans le temps ce matin. Stéphane Bern revient sur l'invention du béton armé. On replonge à l'époque de Napoléon III, mais avant, peu importe, c'est le dernier Zazie. Bon réveil.

0: importe.
1: Le dernier Zazie, peu importe, 5h28, un peu d'histoire avant l'actu. Stéphane Bern, ce matin, on voyage au temps de la France de Napoléon III. Moustache impériale, grand boulevard et début du Paris moderne.
2: Au 19e siècle, certains cultivent des orangers et d'autres inventent presque par accident l'un des matériaux les plus utilisés au monde. Un peu comme si en bricolant un arrosoir, on inventait la station spatiale. En 1867, à Paris, Joseph Meunier, né à Saint-Quentin-la-Poterie, dans le Gard, travaille comme jardinier aux Tuileries et dans les grandes propriétés de la capitale. Son problème est très concret, les bacs à oranger. Ces grands pots doivent être solides pour supporter la terre, l'eau et les racines. Mais la terre cuite se fissure et le ciment seul casse facilement. Et qui c'est qui doit tout nettoyer, replanter à chaque fois? Eh ben c'est mon Joseph. Meunier tente alors une idée simple, renforcer le ciment avec une armature en fer. Le résultat est étonnamment résistant. En 1867, il réalise que ce super ciment pourrait lui rapporter du super argent. Il protège donc son invention en la faisant super brevetée. En revanche, pour en déplacer un, c'est minimum 4 déménageurs super costauds. Très vite, le procédé est appliqué à des réservoirs, des dalles, des escaliers, puis à des ponts. Le mélange du béton et du fer, qui deviendra l'acier, donne naissance au béton armé. Un matériau capable de supporter d'énormes charges tout en restant relativement souple. On a dit relativement, alors on évite quand même de taper dedans à main nue, d'accord ?
3: Laisse béton !
2: En 1875, il construit dans la ferme du château de Chazelet en Indre ce qui est considéré comme le premier pont en béton armé de France. Du pot, il passe au pont, une seule lettre de différence. Mais quelques centaines de tonnes en plus. Comme quoi les oranges ne donnent pas que de la vitamine C, elles donnent aussi des idées en béton armé.
1: Merci Stéphane Bern. 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Nous sommes le mercredi 24 juin, il est 5h30. Toute l'actualité en France et dans le monde, c'est le 90 secondes avec vous Cyril Ardo.
4: Le pays transformé en fournaise, 58 départements en vigilance rouge canicule aujourd'hui, 31 en orange. Le Premier ministre a activé le plan Orsan au niveau 2/4 qui permet notamment de mobiliser les personnels nécessaires au fonctionnement des hôpitaux. Aux chaleurs extrêmes s'ajoutent les risques de feux de forêt. 35 départements du sud, de l'ouest et du centre du pays concernés aujourd'hui par une vigilance orange. Hier, 100 hectares de forêt dévastés par les flammes dans le Maine-et-Loire, idem dans le Lot-et-Garonne, 35 hectares parti en fumée dans l'Aveyron. Face à la chaleur et à la pollution, des restrictions de circulation en place dans plusieurs départements. Les vignettes critères 4 et 5 interdites à Avignon. Dans le centre-ville de Marseille, seuls les critères 0, 1 et 2 peuvent rouler. Dans le Bas-Rhin, les limites de vitesse sont abaissées de 20 km/h. La chaîne de boulangerie La Micaline, condamnée à verser une amende de 200 000 euros. L'entreprise avait été épinglée par la répression des fraudes sur l'origine de ses œufs, dont la moitié vient de l'étranger, contrairement à ce qui était indiqué sur le site internet. L'occasion peut-être de faire des bonnes affaires en boutique ou en ligne. C'est le début des soldes d'été aujourd'hui dans la majorité des départements. Période qui doit durer 4 semaines jusqu'au 21 juillet. Et puis en basket, Monaco sacré champion de France pour la 3e fois de son histoire après avoir battu Paris 101 à 92 lors du 5e et dernier match de la finale hier soir. L'ASM qui réalise un quadruplé cette saison après avoir remporté la Supercoupe, la Leaders Cup et la Coupe de France.
1: À l'info du jour, une question. Osez-vous sortir pour affronter ces températures à peine supportables?
4: 42,1 degrés par exemple à Bordeaux hier, c'est un record absolu. 43,3 à Cazaux, non loin de là, également en Gironde. Jade Péchira, ce sont des températures tout simplement infernales. Et aux heures les plus chaudes, les Bordelais font tout pour tenter d'éviter cette chaleur.
5: Les quelques courageux qui bravent la fournaise se promènent avec des ombrelles, avec des gourdes sous le bras. Cette dame, elle, a opté pour un mini-ventilateur portable.
6: C'est très chaud.
5: Marie n'avait jamais vu ça à Bordeaux.
7: J'ai pas souvenir, non. C'est asphyxiant.
5: Les enfants, eux, sont fatigués.
8: Ouais, c'est trop difficile pour eux.
0: utile pour moi-même.
5: Frédéric, elle, a sorti la capeline. Pas sûr que ça suffise.
3: Je viens juste de sortir, donc ça allait, mais là, je me sens... Il ne faudrait pas que ça dure trop longtemps.
5: Au quatrième jour de vigilance rouge, les organismes fatiguent.
6: Il y a des gens, ça se voit qu'ils ont des coups de chaleur.
5: Héloïse est pharmacienne.
6: Des maux de tête, vertiges. Après, ils sont souvent très rouges aussi. Voilà.
5: Le service de régulation médicale de l'hôpital a observé une hausse de 25% des appels à cause de la chaleur.
7: On va vous envoyer quelqu'un, madame, il n'y a pas de souci. Hein,
5: le docteur Thomas Meignier est le chef du pôle urgence au CHU de Bordeaux.
8: Tout le monde, évidemment, en souffre, mais on a quelques populations un peu plus cibles qui font l'objet d'appels. Les jeunes enfants qui peuvent souffrir plus vite de la chaleur, des adolescents qui sont peut-être un peu plus insouciants. On a aussi des sportifs qui, pour le coup, continuent leur pratique. Et enfin, des personnes âgées qui souffrent au domicile. Et c'est toute l'importance de bien rappeler de rester à l'abri, de s'hydrater et de prendre soin de ses seniors proches.
5: Pour le moment, les urgences de l'hôpital restent sous contrôle. Les soignants s'attendent à un afflux de patients en fin de semaine avec l'accumulation de la fatigue et de la chaleur.
9: Oui, les familles, bonjour.
10: Reportage d'ici Gironde de Jade Péchira. Un coup d'œil justement sur notre ciel pour aujourd'hui, Johan, et de nombreux records de température qui ont été battus hier.
1: Ouais, c'est vrai, hier a été la journée la plus chaude jamais enregistrée en France. Aujourd'hui, Météo France place 58 départements en vigilance rouge, canicule. Dès ce matin, c'est un soleil de plomb qui s'impose sur tout le pays. À la mi-journée, des nuages se développent sur les Alpes du Sud ainsi que sur la montagne Corse avec des orages qui vont éclater. Ils peuvent s'accompagner de pluies intenses localement. Assez vite, les averses orageuses vont s'étendre à une bonne partie de la région PACA et au sud-est du Rhône-Alpes avant de gagner le sud du Massif central. Des orages qui se retrouvent aussi sur les sommets des Pyrénées. Côté Mercure, ce matin, on a à Clermont-Ferrand 21 degrés, à Rennes et Montpellier 22, 23 à Caen, 24 à Paris, Toulouse et Orléans, 25 à Bordeaux, 26 à Marseille et à Nantes. Vos messages aussi sur la page Facebook. Ici, 20 degrés 3 près de Lille, nous dit Sébastien. On a 22 degrés en Ardèche, à Aubenas. On salue Marie, 22 degrés 8, ça c'est à Mulhouse, merci Kevin. Et puis 27 degrés déjà ce matin dans le sud-est à Villefranche-sur-Mer. Merci Vladimir. Pour les maximales, toujours très élevées avec le plus souvent 35 à 39 degrés. Elles vont atteindre ces maximales à nouveau entre 39 et 41 degrés du sud de la Bretagne à l'Île-de-France jusqu'à la Nouvelle-Aquitaine en passant par l'ouest de l'Occitanie, le nord-Auvergne et l'ouest de la Bourgogne et voire localement 43 degrés. 43 degrés du Val-de-Loire à l'Aquitaine.
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1: Bon réveil, si vous avez une piscine, une pièce avec de la clim, vous nous appelez parce qu'avec Cyril, on cherche un petit refuge. Vous verrez,
4: on en est 5 minutes, on est là.
1: Non mais franchement, on est très sympa, on est sociable.
4: Mais oui, l'apéro.
1: Ben oui, l'annonce est passée, on pourra même faire une petite begin comme ça avec vous si ça vous dit. 5h35.

0: vous le propose dans les prochaines minutes. George Benson et Gimme the Night. Le temps d'accueillir James qui est dans le département de l'Ardèche à Beaulieu. Bonjour James. James, est-ce
1: bonjour,
0: que vous...
1: Bonjour, James.
0: Bonjour, comment ça va ce matin, James?
1: Eh ben, très bien.
0: Bon, je découvre que vous êtes boulanger.
1: Oui.
0: Est-ce que... Alors, ça doit être... Il doit faire hyper chaud dans la boulangerie. Vous avez combien de degrés, là?
1: Alors, quand je suis devant le four, j'ai entre 70 et 80.
2: Voilà. Voilà. C'est horrible.
0: Ah ouais, franchement.
1: Moi, j'y reste pas toute la journée. Hein.
0: Oui.
1: J'y passe 3-4 heures, voilà.
2: Quand même.
0: Mais est-ce que vous adaptez, avec les températures là caniculaires, est-ce que vous adaptez aussi vos horaires? Est-ce que vous commencez plus tôt pour faire tourner les fours plus tôt ou pas?
1: Non, on change rien. C'est pareil pour nous.
2: Mais finalement, est-ce qu'il suffit pas de mettre le pain à l'extérieur une heure ou deux en pleine journée pour qu'il soit cuit?
1: Mais non, quand même. Il faut 260 degrés, donc voilà.
2: Non, oui, on est encore loin quand même.
0: Ouais, mais franchement, vous avez bien du courage, James. J'ai une petite question. Est-ce que vous sentez que les clients changent leurs habitudes de consommation quand il y a des chaleurs comme celles qu'on connaît actuellement? Est-ce qu'ils se dirigent vers des produits plus précisément que d'autres?
1: Ouais, ils prennent plus des pains, ce qu'on appelle des pains de garde, des gros pains plutôt que des baguettes. Parce que le pain a tendance à sécher plus vite, forcément. Mmh. Et contrairement à ce qu'on vient croire, il faut pas prendre du pain peu cuit pour qu'il se garde. Il faut prendre du pain bien cuit parce que le pain peu cuit ne se garde pas mieux.
0: Ah, bah franchement, ah oui. Non, mais ça, c'est le bon conseil du boulanger ce matin.
1: Voilà. On vous remercie. En plus, un pain bien cuit, il a plus de goût, il a plus d'arôme, il est plus digeste.
0: Eh ben franchement, tout ça, on valide. James, est-ce que vous avez une spécialité, vous, dans la boulangerie, un petit truc qui fait votre réputation?
1: Je fais un peu des pains de campagne, du pain à la châtaigne, voilà. Rien de... J'ai des pains un peu spéciaux, mais voilà, pas extraordinaire.
0: James, comment s'appelle votre boulangerie? Où est-ce qu'on peut vous retrouver?
1: Alors, ça s'appelle le Fournil de la Plaine. Et je suis à Beaulieu, en Sud-Ardèche, pas loin de Vallon-Pont-d'Arc, à une quinzaine de kilomètres.
0: Ah ben voilà, si vous êtes dans le coin, allez faire un petit coucou à James aujourd'hui.
2: Comment sont les pains au chocolat?
1: Ils sont cuits.
0: Ah ben voilà, il n'y a plus qu'à déguster,
2: bon.
0: James.
2: Eh ben j'arrive.
0: Voilà. On est d'accord. Bon, nous ce matin, on vous offre un exemplaire du guide de voyage Michelin qui fête ses 100 ans. James, merci d'avoir été avec nous.
1: Merci beaucoup.
0: Et merci de votre fidélité et bon courage donc avec les fours encore aujourd'hui. À bientôt.
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0: C'est pas vrai, le rendez-vous anti-arnaque au Drazo. Beaucoup de faux mails Darty et de faux mails Lidl circulent en ce moment.
8: Oui, je commence avec Darty parce que ce message-là tourne vraiment beaucoup. Merci à Philippe, Fabienne et tous les auditeurs qui m'ont prévenu ces derniers jours. Qu'est-ce qu'on lit dans ce mail? On voit déjà le logo Darty. Votre achat a été effectué avec succès, vous dit-on. Et ce n'est pas un petit achat. Hein. Je vois un téléphone Samsung, une console, une PlayStation 4, un chargeur. Le tout pour 1517,48 €. Aïe. Fabienne me dit, je n'ai pas effectué ces achats. Ce sont vraiment des escrocs. Je suis passée à côté d'une belle catastrophe. Elle a raison, la catastrophe, ça aurait été de paniquer et d'appeler le numéro d'assistance qui est écrit en bas du mail. Ce n'est pas du tout l'assistance en fait, c'est une arnaque avec quelqu'un qui fait semblant de vous sauver de ce débit inexistant alors qu'en fait, il va vous faire faire des manœuvres dangereuses pour siphonner votre compte en banque. Donc vous n'appelez personne, vous mettez le mail à la poubelle, il ne va rien se passer, je vous assure, vous ne serez pas débité de ces 1517 € imaginaires.
0: Et concernant le faux mail Lidl, c'est quoi le piège?
8: Là, ce n'est pas tout à fait la même chose, c'est un faux jeu concours. Vous avez été sélectionné pour recevoir un air fryer Silvercrest. Vous cliquez, c'est tentant, c'est vrai, mais il ne faut pas, parce que non seulement vous ne verrez jamais la couleur de votre air fryer, mais l'escroc va vous faire entrer votre numéro de carte bleue, soi-disant pour quelques centimes de frais de livraison. Alors Lidl, le vrai, fait des jeux concours, hein, oui ça arrive, mais l'enseigne précise que ça se passe uniquement

0: sur Lidl.fr. Et là, ce n'est pas le cas. Darty, Lidl, et n'importe quelle enseigne d'ailleurs, votre premier réflexe à avoir toujours, quelle est l'adresse mail qui m'écrit ? Dans toutes les alertes que j'ai reçues, l'adresse était vraiment fantaisiste. Regardez bien.
1: Merci Audrazo, c'est pas vrai, le rendez-vous à votre service à retrouver sur ici.fr. 5h44, voici Zao de Sagazan et la Symphonie des éclairs.
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1: Zao de Sagazon et la symphonie des éclairs. Tiens, et si vous emmeniez dans votre valise cet été quelques BD et mangas pour vous divertir, Le Monde des Ados revient sur cette mode et vous livre ses conseils lecture. Rendez-vous dans moins de 2 minutes. Cinq heures 48, retrouvons l'équipe d'ici matin pour un point sur l'actualité qui va marquer votre journée. L'info près de chez vous, c'est ici. Bonjour.
2: Bonjour Yoann, bonjour à tous. Les Jovignans se jettent à l'eau gratuitement pendant la vigilance rouge pour lutter contre la chaleur en cette période de canicule depuis lundi. La communauté de communes de Jovignan ouvre gratuitement sa piscine intercommunale Philippe Auberger pour les habitants de la commune sur présentation d'un justificatif. L'an dernier, lors d'un épisode similaire, jusqu'à 600 personnes étaient venues sur une journée. Cette année, il y a un surveillant de baignade en plus pour gérer l'affluence. Une gratuité qui devrait être généralisée, affirme Jean-Pierre Barré, vice-président en charge de la piscine à la communauté de communes du Jovignan.
3: C'est pas un manque à gagner, moi je dis non, c'est une vision des choses. Nous, avec M. Sauré, on pense qu'à ce moment-là, il faut que tout le monde puisse venir à la piscine. Il ne faut pas qu'il y ait de blocage à cause de l'argent. Il y a des gens qui n'ont pas trop d'argent et c'est vrai que même 1,60€ pour la piscine, c'est trop. Donc, on est là aussi, c'est un service public, on est là pour aider la population dans les moments difficiles et la canicule, c'est un moment très difficile. En France, toutes les piscines devraient être ouvertes gratuitement. Elles ont toutes bénéficié de subventions de l'État. L'État, c'est les Français dans leur ensemble et je pense qu'on devrait demander à toutes les piscines d'ouvrir quand c'est comme ça. Parce qu'il y a tellement de gens qui habitent dans des habitations mal isolées qui fait que tout le monde souffre énormément de la chaleur.
2: Profiter de l'eau fraîche et de la piscine, ça fait donc partie de vos astuces, de vos bonnes pratiques en ces périodes de canicule que vous nous partagez, vos astuces ce matin sur notre WhatsApp 03 86 52 23 23. A tout à l'heure, 6h.
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1: 5h49, la une de la presse.
5: BD, manga, la passion des ados, c'est le dossier à lire dans le nouveau numéro du Monde des Ados.
1: Et nous sommes avec la rédactrice en chef du Monde des Ados. Bonjour Lise Martin.
6: Bonjour.
1: Merci d'être avec nous ce matin. On va se plonger dans cet univers des BD, des mangas, parce qu'il y en a vraiment pour tous les goûts pour nos adolescents. D'où est-ce qu'elle vient cette passion pour ce type de lecture ?
6: Alors, effectivement, il y en a pour tous les goûts et cette passion, elle est bien réelle. Il y a une étude du Centre National du Livre toute récente qui a été menée auprès d'ados et d'enfants entre 7 et 19 ans qui montre que quand ils lisent pour leur loisir, 57% lisent effectivement de la bande dessinée. Alors, pourquoi ? Peut-être que la bande dessinée et le manga, c'est effectivement un peu moins intimidant pour les ados, en tout cas pour ceux qui seraient moins à l'aise avec la lecture. C'est vrai que on a le médium du dessin qui permet de rendre les histoires très très immersives. Et ça, c'est pas nouveau. Hein. L'être humain a toujours été assez sensible aux images et aux visuels. Après, ce sur quoi j'aimerais bien insister, c'est que c'est pas juste une porte d'entrée vers une vraie lecture qui serait celle de romans. En fait, nous, on insiste beaucoup au monde des ados pour dire que la bande dessinée, le manga, c'est de la lecture, ce sont des livres en soi avec plein de belles histoires, plein de genres différents. C'est vrai, on le disait, il y en a pour tous les goûts. Il y a de la fantasy, il y a du thriller, il y a de la vie quotidienne, il y a de l'aventure. C'est vraiment très très riche et c'est pour ça que on fait ce hors-série tous les ans au début de l'été. Pour montrer toute la variété et toute la richesse de cet univers.
1: D'ailleurs, dans votre hors-série, on peut retrouver notamment un album de BD complet.
6: Tout à fait. Alors, c'est le tome 4 d'Oxalis. Donc, on a publié les trois précédents dans les trois précédents hors-série parce que les ados plébiscitent vraiment ce titre. Alors là, pour le coup, on est vraiment dans de l'aventure. C'est aussi une vraie histoire d'amitié. C'est l'histoire d'un groupe qui s'appelle les Vagabandis et il va leur arriver tout un tas d'aventures. Et puis, ils vont devoir surmonter tout un tas d'obstacles grâce à leur ingéniosité et aussi grâce à leur amitié.
1: Forcément, on a quand on se replonge dans notre enfance, on a un souvenir d'une BD qui a pu nous accompagner. Vous en avez une, vous ? Il y a un univers comme ça qui vous revient ce matin en tête ?
6: Alors moi, j'ai grandi avec les grands classiques, type les Tintins, ouais. Les Astérix, les Boules et Bill, rien de très original. mais c'est vrai que depuis que je suis au monde des ados, je suis assez épatée par la vraie richesse de toutes les sorties qu'on a dans le monde de la bande dessinée ado. Et vraiment, au-delà de tous les classiques que j'ai cités et qui, je pense, marchent encore très bien aujourd'hui, il y a tout un tas de séries vraiment en plusieurs tomes que les ados adorent, les enfants de la résistance par exemple, sur une histoire de enfin sur une bande d'ados qui fondent la résistance pendant la Seconde Guerre mondiale. On a Boule à zéro, Seul, tout ça, c'est des univers très différents aussi. Elliot au collège, petit coup de cœur aussi du monde des ados qui raconte le quotidien d'un collégien qui essaye de trouver sa place et c'est pas toujours facile.
1: Ça, c'est clair. Merci beaucoup, Lise Martin, en tout cas, pour ces coups de cœur. Merci de votre présence. Le monde des ados, dernier numéro à retrouver, c'est à la une des kiosques. 5h53. Tiens, parlons du bac philo qui a eu lieu il y a quelques jours. La philo s'invite aussi dans les chansons. Une tendance relevée par Muriel Jordan, on en parle ce matin, mais avant, Give Me The Night, parfait pour bien démarrer la journée au son de George Benson. Soyez les bienvenus. Bon réveil.

0: George Benson, Give Me The Night, 5h56. Chaque jour avec Muriel Jordan, on décrypte une tendance qui raconte notre monde, notre société. Ce matin, on s'intéresse à ces chansons qui nous mènent vers les chemins de la philosophie.
1: Oui, les épreuves de philo, c'était il y a 15 jours, au baccalauréat. Mais la philo, vous savez, elle est partout. Hein. Dans tout ce que vous écoutez, dans votre casque, à la radio ou chez vous, dans le salon, c'est tous les jours la philo. Parfois, les textes de certaines chansons nous emmènent vers des réflexions, vers des pensées de célèbres philosophes qui les expriment avec d'autres mots et dans d'autres formes. Exemple, pourquoi les gens qui s'aiment sont-ils toujours un peu les mêmes? Vous l'avez sans doute remarqué, toutes les bonnes questions sont dans les chansons. Et si on les pose à des gens dans la rue, ces questions, bah ça donne quoi?
2: Pourquoi les gens qui s'aiment sont-ils toujours un peu les mêmes?
3: Peut-être parce qu'ils ont un feeling qui font qu'ils se retrouvent au-delà des mots.
4: Oui, c'est parce que quand on se ressemble, on se comprend sans parler, par télépathie. Et finalement, on se sépare pas puisque l'autre est un peu soi-même. Moi, je vous ai dit ça.
1: Ça vous est déjà arrivé?
4: Un peu, oui.
1: Oh, oups, je crois que j'ai mis les pieds dans le plat. Cette femme est peut-être en plein divorce et... Bon, question suivante. C'est Daniel Balavoine qui nous la pose.
5: Qu'est-ce qui pourrait sauver l'amour? Mais la chambre à part, bien évidemment. C'est le secret de la longévité du couple. Ah, honnêtement, on dort mieux quand on est seul. Mais c'est très difficile de se l'avouer. On s'imagine tout de suite que c'est la fin de la vie à deux. Parce que l'image qu'on a, c'est les vieux là, qui font chambre à part parce que les enfants sont partis. En fait, il vaut mieux ne plus dormir ensemble pour mieux se retrouver pour les meilleures choses.
1: Ah, mais vous êtes conseiller conjugal, en fait. On pourrait aussi citer « Ma liberté de penser » de Florent Pagny, dont le titre pourrait être un sujet de philo au bac. Hein.
6: Et Muriel, sur la question des pourboires, il paraît qu'il y a une pratique qui a tendance à nous exaspérer en France.
1: Mais carrément, Gainsbourg, Stromae, Aznavour, ils abordent le thème de la liberté, de la morale, de la foi. Allez, on poursuit le test avec toujours des gens dans la rue et cette nouvelle question existentielle posée par Françoise Hardy.
7: Comment te dire adieu ?
1: Françoise Hardy se posait cette question, comment te dire adieu ? Et vous, comment vous dites adieu ?
8: Je ne dis jamais adieu, juste un au revoir.
1: Alors comment on dit adieu à quelqu'un, adieu à une relation par exemple ?
8: Je m'allonge sur le canapé et on parle pendant 2 heures là.
1: Alors je suis pas psy.
8: On explique au lieu d'imposer et on presque convainc au lieu d'expliquer. Voilà.
1: Je vous prendrai pas 120 euros la séance. Alors il y a les jeunes de plus en plus qui disent adieu par texto, hein, genre jamais, salut.
8: J'ai encore une certaine élégance.
1: Bref, la philo dans les chansons, c'est tendance depuis toujours. Viens, je t'emmène. Ouais, je t'emmène à réviser tes classiques de philo.
0: Merci beaucoup, Muriel Jordan. Tiens, on va réviser les classiques de la chanson. Vous avez une chanson qui vous accompagne, vous, Cyril?
6: Oui, moi, c'est une chanson de la famille Chédid. On ne dit jamais assez aux gens qu'on aime, qu'on les aime.
0: Ah, ça, c'est un joli message. Tiens, est-ce que l'équipe d'ici matin a aussi une chanson comme ça qui l'accompagne depuis longtemps?
9: Peut-être. Faudrait chercher. En tout cas, autant vous dire qu'il y en a pas mal des chansons qu'on aime beaucoup. Merci beaucoup, Johan, de nous accompagner chaque jour et rendez-vous demain ici, dès 5h.
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9: Bonjour à vous tous. Nous sommes mercredi. On est ravis de commencer ensemble ici cette nouvelle journée. Bonjour Thierry Boulan.
11: Bonjour Julien Rullier. Bonjour tout le monde.
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9: Nous sommes mercredi, oui, le 24 juin. On commence la journée ensemble ici au CERF 6h. L'actu local dans le journal avec vous Thierry. Sous un soleil écrasant, les champs dans Lyon tournent au ralenti.
13: Oui, la vigilance rouge canicule se poursuit et la préfecture interdit désormais les travaux agricoles entre 13h et 18h. Fini les moissons aux heures les plus chaudes. Les agriculteurs iconés sont plutôt favorables à cette dernière mesure. Ninon Pigagnol, vous êtes allé à leur rencontre à Annay-sur-Serein où la moisson a commencé depuis vendredi et les agriculteurs ont dû s'adapter.
14: Ça fait près de 11 heures que Dorian Paris récolte les orges depuis la cabine climatisée de sa moissonneuse.
15: Là, on a commencé à 1h ce matin et il nous reste encore 40 minutes avant d'arrêter suite à l'arrêté du préfet.
14: Ses collègues et lui n'ont pas attendu l'arrêté pour aménager les horaires.
15: C'est pas envisageable de moissonner avec des températures comme ça en plein après-midi.
14: Le risque, un départ de feu, justement, ils en ont eu un samedi dernier.
15: Au niveau du moteur, derrière, la poussière de colza qui a commencé à se consumer, et je m'en suis rendu compte tout de suite. C'est la fumée, quand j'ai senti en cabine, c'est là que je me suis tout de suite arrêté et que je suis monté voir au niveau du moteur. Et effectivement, ça fumait au niveau du moteur. Donc du coup, on a un extincteur sur la machine. Donc j'ai pris l'extincteur et puis j'ai arrêté ça tout de suite. Et une chance que je m'en suis rendu compte parce que ça aurait aurait pu être plus dramatique que ça.
14: Alors pour limiter les risques, il commence la récolte en pleine nuit.
15: On a une température moteur qui est très très élevée. La machine, elle tourne entre 10 et 15 heures par jour à fond. C'est tout un autre système à mettre en place pour moissonner la nuit, mais bon, on n'a pas le choix.
14: S'il ne pleut pas, la récolte devrait finir d'ici 2 à 3 semaines.
13: Le reportage de Ninon Pigagnol. Et pendant ce temps-là, les pompiers de Lyon continuent de courir d'un feu à l'autre. Hier encore, les départs d'incendies se sont multipliés, souvent dans les champs, à Villeneuve-sur-Yonne, De Rivière, Écans, Chablis, Saint-Fargeau ou encore Dige. Au total, 150 pompiers, une cinquantaine d'engins ont été mobilisés. Des renforts de Côte d'Or sont même venus prêter main forte à Saint-Martin-du-Tertre. Pour rafraîchir les habitants de la commune à Saint-Georges-sur-Bauche, l'EHPAD ouvre ses portes aux habitants. Même chose à Coulanges-sur-Yonne avec l'EPNAC et l'hôtel du Lion d'Or qui accueille le public dans ses locaux climatisés. À la chapelle Vaupeltaine, c'est la salle des fêtes qui ouvre ses portes aux habitants aux frais l'après-midi. Enfin, à Auxerre, le festival Catalpa modifie ses horaires vendredi et samedi prochain en raison de cette canicule. Le coup d'envoi des concerts aura lieu à 20h. Des brumisateurs et des bénévoles seront là pour rafraîchir l'ambiance et le public.
9: Dans Lyon, la droite se saisit de la colère des usagers du TER.
13: Des trains en retard, des quais bondés, parfois même des voyageurs laissés sur le carreau. Les navetteurs dénoncent régulièrement les ratés des trains express régionaux, une compétence gérée par le Conseil régional de gauche. Hier soir, une centaine de personnes, principalement des élus locaux, se sont retrouvées à la gare de Sens pour tirer la sonnette d'alarme à l'initiative du Grand Sénonais et du département. Le président du Conseil départemental Nouvelle Énergie était là, Greg Gory Dort, qui l'affirme, cette réunion n'est pas un coup politique.
7: C'est pas de l'agitation. Le rôle des élus, c'est d'écouter les gens. Et quand les usagers, ça remonte sur autant de territoires, autant de communes, autant au niveau du département, c'est qu'il y a un souci. Donc, c'est pas de l'agitation, c'est des convictions qu'à un moment donné, il faut faire bouger les lignes, parce que les gens ne sont pas écoutés et les conditions sont déplorables. Mais on ne peut pas dire que la région essaie de rétablir la situation, parce que sinon, on n'aurait pas autant d'usagers mécontents. C'est-à-dire, quand il y a autant d'usagers mécontents, c'est qu'il y a un problème. Quand il y a autant de soucis qui sont très bien relatés par les navetteurs, c'est que la région ne fait pas son boulot. Ce que j'attends, c'est d'écouter. Déjà, il y a un problème d'écoute. Voilà. Ça a été évoqué de la réunion. Et essayer de rétablir la situation, d'objectiver, comme on dit, les choses. Et noir sur blanc, trouver des solutions. Et actuellement, on voit qu'on n'avance pas. Il y a de plus en plus de retard, de trains annulés. Les gens sont exaspérés, les gens qui bossent. Mettons-nous autour d'une table et trouvons des solutions.
13: Le président du conseil départemental Nouvelle Énergie, Grégory Dort. De son côté, le Rassemblement National a lancé une pétition pour demander, entre autres, à la région l'instauration d'un pass Navigo pour les habitants du nord de Lyon, comme cela se fait dans d'autres régions. On va revenir sur cette fronde contre l'organisation de ces TER tout à l'heure dans l'info d'ici à 6h30. Un violent choc s'est produit hier en fin d'après-midi à Apoigny, à l'angle de l'avenue Restif de la Bretonne et de la rue Max-Paul Fouché. Deux voitures se sont percutés près d'un lotissement. Les secours ont dû désincarcérer l'un des occupants piégé dans son véhicule après la collision. À Méry-la-Vallée, on va revoter pour élire un maire. Lors du premier tour des municipales en mars, les deux listes étaient arrivées au coude à coude avec exactement le même nombre de voix. Une erreur de la préfecture avait pourtant désigné un vainqueur. Le tribunal administratif a annulé cette décision. Le préfet doit désormais trancher. Second tour, retour à la case départ avec une nouvelle élection. Il rendra sa décision le 12 juillet.
9: C'est un coup de crayon qui va redessiner la carte des écoles à Sens.
13: La municipalité prévoit la fermeture de 2 des 17 écoles publiques de la ville avec en parallèle un plan de rénovation des bâtiments, une réorganisation d'ampleur présentée hier. Derrière ce projet, plusieurs raisons démographiques et financières. Renaud Candelier, qu'est-ce qui précisément justifie cette grande réorganisation ?
16: Eh bien, hier, la ville de Sens a sorti les chiffres. En 8 ans, 247 élèves en moins. Et d'ici la fin du mandat, en 2032, la ville estime qu'elle perdra encore 250 élèves. Le nord de Lyon a beau conserver une dynamique démographique, elle n'est pas liée aux naissances. La municipalité sénonaise estime que si rien n'est fait, 20% des écoles seront inoccupées. Une maternelle et une élémentaire vont donc fermer à la rentrée 2027. La carte scolaire va être revue et simplifiée pour éviter que des élèves d'une même école de maternelle, par exemple, soit répartie dans différentes écoles élémentaires, comme c'était parfois le cas.
13: Essence prévoit des dépenses pour ces écoles.
16: 9 millions d'euros durant le mandat pour rénover les 15 écoles restantes, plus 7 millions pour la création d'une cité scolaire de 14 classes sur le site de l'école Jules Ferry avec la création d'un gymnase en 2031. Une bonne partie des coûts de rénovation seront liés aux performances thermiques des bâtiments, on en constate l'urgence, avec l'idée aussi de réduire les dépenses de fonctionnement des écoles à Sens. Avant de lancer son programme de rénovation, la municipalité assure qu'elle va se concerter avec les directrices et directeurs d'école sur les priorités pour chaque établissement.
17: Les précisions ici au CER de Renaud Candelier. Petit détour pour Karim Mosta, le tonnerrois qui traverse les États-Unis à vélo a déjà avalé plus de 1500 km depuis son départ de Los Angeles le 7 juin. Mais cette semaine, il range son vélo pendant quelques jours pour rejoindre Atlanta. Invité par la famille d'un joueur international, il assistera au match entre le Maroc et Haïti. Et après cette parenthèse football, il reprendra la route pour les 4000 km restants jusqu'à New York. Et puis trois joueurs de la JA se rapprochent des 16e de finale de la Coupe du Monde aux États-Unis. Le Ghana a joué un sale tour à l'Angleterre en décrochant hier soir le nul 0-0. Des Ghanéens qui comptent 4 points à égalité avec l'Angleterre dans le groupe L. Marvin Senaya et Gideon Mensah étaient alignés d'entrée dans la sélection ghanéenne. Elisha Owusu est resté sur le banc.
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17: Vous écoutez ici au CER, il est 6h08, Lyon toujours dans la fournaise. Hier, le mercure a flirté avec les 40 degrés à Sens et la nuit n'apporte presque aucun répit. Dans le Morvan, à Lormes, à près de 500 mètres, il faisait plus de 26 degrés au lever du jour.
9: Ah oui, oui, on a eu chaud même cette nuit et on va encore avoir chaud ce mercredi. Notre département reste placé en vigilance rouge à la canicule. On précise aussi cette vigilance orange au feu de forêt aujourd'hui. On va rester prudent. On relève entre 18 et 25 degrés en ce moment ici dans Lyon sous un grand ciel bleu. Il le restera d'ailleurs toute la journée. On attend déjà 34 degrés à la mi-journée avec cet après-midi. Le soleil qui sera encore bien présent. Pas un seul nuage attendu aujourd'hui dans Lyon et des températures qui montent encore. Comptez 40 degrés. Oui, on commence avec cette valeur. 40 degrés dans le Tonnerrois cet après-midi. 41 à Avallon, Auxerre et Sens. Jusqu'à 42 degrés attendus. Ce sera pour Saint-Fargeau et pour le Jovinien.
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9: Des températures qui finalement nous donnent le vertige en ce début de journée. Vertige de l'amour chanté par Alain Bachung aujourd'hui. Actu locale, musique et bonne humeur. On vous accompagne jusqu'à 9h, 6h09. Bienvenue.

0: Le vertige de l'amour, offert ce matin par Alain Bachung.
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0: Très heureux de commencer ce mercredi avec vous ici, de vous accompagner bien évidemment jusqu'à 9h avec toute l'actu locale, la musique et la bonne humeur, toute une équipe qui s'est levée tôt aussi pour vous accompagner ce matin. On salue Nathanaël avec nous à la réalisation vidéo, Cédric qui nous accompagne au son et Sandrine accueille vos appels au standard ici au CERF. Alors vous qui êtes réveillés ce matin à 6h13, vous restez avec nous parce que dans une dizaine de minutes, on va découvrir toutes celles et ceux qui font vivre au quotidien notre territoire iconé. Découverte des gens d'ici dans une dizaine de minutes. Vous pensez très certainement avoir déjà fait le tour des choses stupides que certains sont prêts à faire pour leur apparence physique. Bien non, je suis désolé, mais on va voir ce matin qu'un marteau, ça ne sert pas à remodeler le visage. Les conseils santé du docteur Kierzak arrivent dans moins de 2 minutes. Et puis bon anniversaire ce matin en pleine Coupe du Monde à Lionel Messi. Il devrait, sauf surprise, disputer son dernier mondial, meilleur buteur en Coupe du Monde et encore auteur d'un doublé lundi. C'était face à l'Autriche. Lionel Messi qui fête ce matin ses 39 ans. Bon réveil à vous.
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0: Allons à Gurgis ce matin. Bonjour François.
4: Bonjour Julien.
0: Comment ça va ce matin?
4: Bon, ça va, un petit peu frais.
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0: À 6h50, on profite encore de ce qu'on peut appeler la fraîcheur qui va vite devenir voilà. De la chaleur, croyez-moi.
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0: On parle ensemble ce matin santé, on s'intéresse à notre santé avec vous et vos conseils, docteur Kierzak. Et aujourd'hui, on s'intéresse à une tendance un petit peu dingue sur les réseaux sociaux, c'est le looksmaxing.
5: Bonjour à toutes et à tous. Ou quand les réseaux sociaux poussent nos ados à se frapper le visage avec un marteau, le principe c'est de maximiser son apparence physique pour devenir plus séduisant. Le problème c'est que certains jeunes sont prêts à tout, même vraiment à tout pour y parvenir. Alors, ce sont principalement des garçons, parfois dès l'adolescence, qui se lancent dans cette quête un peu d'un physique parfait. À la Brad Pitt, on y trouve de tout, du simple conseil sur l'hygiène de vie, pas de problème, mieux dormir, pas de problème, faire du sport aussi. Mais il y a des techniques beaucoup plus dangereuses comme se frapper le visage avec un marteau. Et se frapper le visage avec un marteau, c'est ce qu'on appelle le bone smashing. On smash, mais sur sa gueule. Une pratique qui consiste à frapper ses pommettes ou sa mâchoire pour les remodeler. J'ai même vu des influenceurs vanter une routine pour sa peau où le marteau est devenu l'outil principal. Évidemment, c'est d'une violence inouïe. Ça peut fracturer des os, ça peut abîmer des dents, ça déforme le visage, ça crée des douleurs chroniques à la mâchoire. Bref, évidemment, il ne faut pas faire.
0: Non, ça paraît plutôt dingue, docteur. Pourquoi certains jeunes en arrivent là? Qu'est-ce qui les pousse à de telles extrémités?
5: C'est une véritable détresse psychologique que ces jeunes expriment. Beaucoup souffrent de dysmorphophobie. Ils perçoivent des défauts dans leurs reflets qui sont souvent invisibles pour les autres. Mais en fait, à force de voir des images un peu parfaites sur les réseaux sociaux, images parfaites qui ne sont pas la réalité, sont des filtres, et c'est ce qu'il faut expliquer, ou sur les forums encore avec des selfies qui sont dotés de physiques tous plus avantageux les uns que les autres, eh bien la réponse c'est « je veux faire pareil et je suis prêt à avoir cette violence ou cette souffrance inédite ». J'ai lu un commentaire sous la photo d'un adolescent qui disait « tes orbites sont extrêmement enfoncées, on dirait que quelqu'un t'a aspiré l'âme ». Et on voit bien que cette quête de perfection masque souvent une profonde fragilité psychologique. Le pire, c'est que ces contenus sont accessibles à tous sans aucun filtre. Alors comment aider? C'est ça la question. Faut pas prendre ça à la légère quand on est parent ou entourage. Premier réflexe, c'est de discuter, d'éviter les phrases du type « ne fais pas l'idiot » parce que ça va braquer. Mais juste « je suis tombé sur une vidéo de looksmaxing, est-ce que tu connais ?» Bref, essayez de commencer à entamer un dialogue, d'expliquer qu'il y a des filtres, qu'il y a des filtres et c'est pas la réalité. Et en fait, vous pouvez aussi activer les filtres parentaux justement pour éviter que les ados ne tombent sur ces vidéos. Alors, un médecin traitant, un psychologue, un psychiatre, ça peut aider aussi à condition de le solliciter. Donc, n'hésitez pas quand vous voyez qu'il y a une détresse. Et d'ici là, portez-vous bien.
0: Merci beaucoup, docteur Kierzak. 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Pascal Obispo et Natacha Saint-Pierre réunis autour de ce titre déjà culte qu'on vous offre à 6h16, 6h17 même. Mourir demain. Très bon début de journée à tous. Bienvenue.
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0: demain, Natacha Saint-Pierre et Pascal Obispo avec nous, ici au Serre, 6h20.
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0: Rencontre avec les gens d'ici chaque jour avec Jean-Marie Smigeon aujourd'hui et son épouse Marie-Hélène qui sont les actuels propriétaires du manoir du Parc Vieil à Champignelles. Une bâtisse dont les fondations remontent au XIIIe siècle. Et à la première visite, ce fut un véritable coup de cœur pour ce médecin à la retraite aujourd'hui.
2: Une des choses qui nous a beaucoup plu, c'est l'eau. C'est sûr que l'existence des douves tout autour de la maison, ça ajoute un charme pour nous tout à fait particulier. Donc ça, c'était très important. Après, la puisée, c'est pas anodin en fait. Moi, j'avais le souvenir d'une dictée faite quand j'avais quelques années, peut-être 7-8 ans, à l'école communale, qui était le fameux « J'appartiens à un pays que j'ai quitté » de Colette. Et c'est vrai que quand nous avons découvert que cette maison était en vente, et le fait que ce soit en puisait a joué, en fait. Ça ajoutait un charme, une valeur particulière.
0: Une valeur et un charme particulier qui ont totalement séduit cet amoureux des vieilles pierres et du patrimoine.
2: Nous avons l'esprit patrimoine. Il y a un très joli livre pour enfants dans lequel il y a cette phrase « Toute vie doit servir, si peu que cela soit, à améliorer le monde ». Et je pense que participer à l'entretien du patrimoine, c'est maintenir un certain intérêt du monde. Et donc, pour nous, le patrimoine, c'est notre plaisir, bien entendu. Essayer de remettre en restaurer quelque chose, l'embellir. Mais nous savons que nous allons le laisser à nos suivants, qui seront peut-être nos enfants, mais on n'est pas sûr, parce qu'encore faut-il avoir les moyens de garder, d'entretenir une maison pareille. Donc c'est à la fois le désir d'entreprendre quelque chose dans le sens de la restauration, et puis bien sûr, se faire plaisir d'avoir un endroit où on est bien, où on peut recevoir les enfants, on peut recevoir les amis, bien sûr.
0: Et une maison qui abrite plusieurs siècles d'histoire demande forcément un travail de tous les jours.
2: Les travaux que nous avons menés de restauration, ils ont duré au minimum 10 ans. Mais en réalité, il y a sans arrêt à faire, en fait, cette maison, parce que si vous gardez, par exemple, vous voyez, ces tuiles, nous les aimons beaucoup, elles sont bourguignonnes, elles ont du lichen, elles ont de la mousse. Mais qu'est-ce que ça fait, la mousse et le lichen? En hiver, ça gèle. Et qu'est-ce que ça fait, le gel? Ça fait claquer les tuiles, etc., etc. Donc, quand vous avez une maison comme ça, si vous tenez à lui garder son esprit, c'est pareil, par exemple, pour les mortiers qui doivent être à la chaux. Et chacun entraîne des conséquences de travail différentes. Et on a appris l'insonorisation, le chauffage, l'électricité, même la plomberie, etc. Donc c'est une occupation permanente.
0: Le manoir du Parc Vieil à Champignelles, ses extérieurs et ses jardins se visitent en juillet et en août de 9h30 à 12h30 et de 15h30 à 18h. 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Ravi de commencer ce mercredi matin ici avec vous. Il est 6h23 à Just Might. C'est Bruno Mars qui est avec nous. Bon réveil.

0: Just Might, c'était avec Bruno Mars qu'on commence ce mercredi. Vous restez bien sûr avec nous dans quelques instants. Le retour de toute l'actu locale avec Cyril Ardoit et Thierry Boulan à 6h30 et notre horoscope dans moins d'une minute aux côtés de Catherine Viguier. A tout de suite.
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0: Dans moins de 3 minutes, le retour de toute l'actu locale à 6h30. Auparavant, on aime voir ce que nous réservent les astres en cette journée de mercredi. Avec vous, Catherine Viguier, quelle nouvelle pour ce mercredi, justement, côté Zodiac?
4: Une lune dans le signe d'eau, le super scorpion. Bélier, vous avez envie ou vous êtes tenu de le faire, de vous occuper de votre petite fortune. Taureau, vous retenez l'attention d'une personne qui vous aime plus que tout. Gémeaux, un mercredi qui met en avant votre travail de tous les jours et votre santé. Cancer, on aura plaisir à vous croiser sur notre chemin, à vous tenir compagnie. Lion, journée importante, prenante, nécessitant votre intervention au sujet de la famille. Vierge, la lune est avec vous, ainsi vous serez performant si vous vous exprimez, si vous étudiez et si vous voyagez. Balance, vous êtes le nez dans vos comptes et vous parlez d'argent, vous négociez peut-être. Scorpion, cette journée vous invite à partir, à vous détacher de votre quotidien. Sagittaire, vous n'oserez pas dire ce que vous ressentez, il y aura de la retenue, des secrets dans votre vie. Capricorne, c'est toujours la vie relationnelle qui prime et c'est sur ce quoi vous devez bosser. Verseau, de très bonnes choses, une belle âme vous sort de vos ruminations. Poisson, c'est toujours très positif pour vous, votre personnalité fait du bien et vous, eh bien vous vous sentez bien. Et pour nous tous, on s'adapte sans se trahir.
0: Merci beaucoup Catherine Viguier pour toutes ces précisions. 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
0: Bonjour à vous tous qui nous rejoignez ce mercredi matin ici en direct à la télévision, 6h29. Ravi de commencer cette journée ensemble ici avec vous. On va bien sûr vous accompagner jusqu'à 9h. Et on va faire un point régulier sur l'état du ciel et sur cette vigilance rouge à la canicule, toujours en vigueur ici dans notre département. Bonjour Thierry Boulan.
5: Bonjour Julien.
0: On fait un point complet sur la météo dans quelques instants, bien évidemment, juste après le retour de l'info d'ici. Thierry, prendre le train vers Paris est tout sauf facile et tranquille.
5: À Sens, une centaine d'élus et d'usagers se sont retrouvés hier soir pour tirer la sonnette d'alarme sur la ligne TER La Roche-Migène-Paris. Dans leur viseur, les retards à répétition et les wagons pleins à craquer sur certains trajets. On va y revenir dans un instant. Mais tout de suite, il est 6h30. L'actualité en France et à l'étranger, c'est le 90 secondes présenté par Cyril Ardoit. Et ce matin, forcément à la une, la canicule et les températures qui montent en France.
6: 90% des Français sont aujourd'hui dans un département en alerte rouge ou orange canicule. 58 départements rouges aujourd'hui, 31 en orange. Il a fait par exemple 43,3 degrés hier à Cazaux en Gironde. Le Premier ministre a activé le plan Orsan au niveau 2 sur 4 qui permet notamment de mobiliser les personnels nécessaires au fonctionnement des hôpitaux. À cela s'ajoutent des vigilances orange au feu de forêt. 35 départements du sud, de l'ouest et du centre sont concernés. Des dizaines d'hectares partis en fumée hier dans le Maine-et-Loire, le Lot-et-Garonne et l'Aveyron. Ils pensaient aller à Lille et Strasbourg. Ils se sont finalement arrêtés à Paris avec 4 heures de retard. C'est ce qui est arrivé aux passagers de 2 TGV en provenance de Nantes et de Rennes hier. Trafic fortement perturbé dans la gare parisienne de Montparnasse. L'historien et résistant Marc Bloch, panthéonisé hier soir aux côtés de son épouse Simone, 82 ans après avoir été assassiné par la Gestapo. Dans son discours, Emmanuel Macron a honoré ses enseignements qui nous obligent contre l'esprit de défaite. C'est une décollecte inédite depuis 2009. Les Français ont retiré au total 630 millions d'euros au au mois de mai de leur livret A. C'est le cinquième mois consécutif de retrait dans un contexte notamment de flambée des prix des carburants. Et puis le sélectionneur de l'équipe de France, Didier Deschamps, sera absent lors du prochain match des Bleus vendredi face à la Norvège en Coupe du Monde, remplacé par son adjoint de toujours, Guy Stéphan. L'entraîneur doit rentrer en France pour assister aux obsèques de sa maman qui est décédée hier.
5: Merci Cyril. On vous retrouve tout à l'heure à 7h30 pour l'actualité en France et à l'étranger. Dans les trains entre La Roche-Migène et Paris, ce n'est pas la joie. Les usagers en ont assez et les élus aussi. Hier soir, une centaine de personnes se sont retrouvées dans une brasserie de la gare de Sens. Des élus locaux, surtout, pour taper du poing sur la table. Dans leur viseur, la région Bourgogne-Franche-Comté, socialiste, à qui ces élus de droite, pour la plupart, réclament des trains dignes de ce nom. La veille, le RN avait déjà lancé une pétition. Renaud Candelier, vous avez suivi cette réunion hier soir.
7: Devant une salle comble, le maire LR de Sens, Paul-Antoine de Carville, prend le premier le micro.
8: Vous avez vu qu'il y a beaucoup de maires qui sont présents aujourd'hui, il y a aussi beaucoup de navetteurs. Malheureusement, il y a une partie navetteur qui n'est pas arrivée puisque le train est en retard.
7: Avec Grégory Dort, le président de droite du conseil départemental de Lyon, il demande aux voyageurs de prendre des photos de leurs conditions de transport dans le TER.
9: Des photos qui pourront être prises par les navetteurs, que l'on transcrira sous forme de grandes photos dans les gares, et si ça ne bouge pas, on ira plus loin.
7: Des élus qui envisagent de manifester sur les voies s'ils ne sont pas entendus.
10: Aujourd'hui, cette ligne Sens-Paris, c'est le règne de l'angoisse et de l'incertitude.
7: Julien Odoul, député RN de Lyon.
10: On ne sait pas quand on va arriver à la gare, si on va voir son train. On ne sait pas si on va arriver à l'heure, on ne sait pas si on aura une place assise, on ne sait pas si on aura du personnel à bord. Par contre, on sait qu'on paye de plus en plus.
7: Le Rassemblement National, de son côté, a lancé une pétition, notamment pour l'instauration d'un pass Navigo pour les Iconets du Nord, comme cela a déjà été accordé à la région Centre-Val de Loire.
10: La région Île-de-France ne pose aucune difficulté à cela. C'est uniquement la région Bourgogne-Franche-Comté qui bloque, qui refuse la suppression du mur tarifaire.
7: Tous ces élus, dont Paul-Antoine de Carville, estiment ne pas être écoutés. Par la région.
8: Alors on envoie des courriers, on interpelle le vice-président, on interpelle le président, et peu importe ce qui se passe, les choses ne bougent pas.
7: Grégory Dort n'hésite pas à pointer du doigt le vice-président au transport, Michel Nogniot.
11: S'il y a autant de maires autour de la table, c'est qu'il y a un problème. Et ça fait trop longtemps que ça dure, surtout quand il y a des gens qui n'entendent pas. Ça va être les moustaches qui bougent les oreilles. Et à un moment donné, il faut entendre les gens.
7: Seul un élu de la majorité régionale est présent, Patrick Blin, élu communiste et ancien cheminot, rappelle que de nouvelles rames vont être affectées à la ligne TER entre Lyon et Paris d'ici un ou deux ans.
12: La dernière commande, c'est 170 millions d'euros quand même, pour une quinzaine de rames, 5 qui vont être affectées sur le nord du département. La problématique, et je l'ai dit, le matériel n'est pas celui qu'il fallait acheter. Il fallait des rames deux étages.
7: Un communiste applaudi par une assemblée d'élus de droite quand dehors, des militants de gauche dénoncent une démarche électoraliste d'élus dont les partis ont voté le transfert de compétences des transports aux régions tout en baissant les subventions à ces mêmes collectivités. Les élections régionales ne seront qu'en 2028, mais il y a déjà comme un air de campagne.
5: Le reportage de Renaud Candelier à Sens. Le conseil régional de Bourgogne-Franche-Comté qui est son vice-président chargé des transports qui assure qu'ils répondront à ces revendications demain lors de la conférence de presse à Dijon consacrée à la session de l'Assemblée régionale jeudi et vendredi prochain.
0: L'info revient tout à l'heure à 7h, Thierry, avec à Joigny la piscine qui devient un refuge contre la canicule.
5: Depuis lundi, les habitants peuvent piquer une tête gratuitement à la piscine intercommunale Philippe Auberger sur présentation d'un justificatif de domicile, une mesure que la communauté de communes aimerait désormais systématiser lors des épisodes de forte chaleur. On va y revenir dans le journal de 7h. 6h35, vous écoutez ici au Cerf, on espère que vous êtes au frais.
0: Oui, parce qu'il va encore faire très très chaud ce mercredi. Notre département reste placé en vigilance rouge à la canicule par Météo France. On reste prudent et on précise aussi ce matin cette vigilance orange au feu de forêt. On relève entre 18 et 25 degrés en ce moment dans Lyon, sous un grand ciel bleu. Ciel qui restera d'ailleurs bleu durant toute cette journée. On attend 34 degrés déjà à la mi-journée. Cet après-midi, le soleil sera encore bien présent, pas un seul nuage attendu aujourd'hui dans Lyon et des températures qui montent encore ce mercredi pour atteindre 40 degrés dans le Tonnerrois, 41 à Avallon, Auxerre et Sens. On attend jusqu'à 42 degrés cet après-midi, ce sera en Puisé et dans le Jovinien.
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0: Alors on reste au frais, on descend dans la boîte de jazz ce matin avec Michel Jonas, 6h36.

0: avec Michel Jonas.
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4: Nous sommes le mercredi 24 juin, très heureux de commencer cette journée de mercredi ici, bien sûr, avec vous. Vous préparez peut-être déjà vos vacances, elles vont vite arriver, vous me direz les vacances d'été, et vous allez peut-être aussi voyager avec votre chien. C'est souvent une situation, c'est vrai, qu'on appréhende. Tour d'horizon des règles essentielles pour

0: Histoire 2024.
1: C'est l'année parfaite. Quelques mois après la descente cruelle du club en Ligue 2, il a fallu vite se remobiliser et la JA a parfaitement su le faire en conservant notamment Christophe Pélissier, son coach, plus des joueurs très importants, des joueurs cadres comme Joubal, Gideon Mensa, Gauthier Agne, Gaëtan Perrin.
2: Gaëtan Perrin, il n'y a pas de faute, Gaëtan Perrin, on retrait pour Zidane Hugo, et t'es dedans.
1: Il y a eu un début de saison un peu compliqué. L'équipe a mis un peu de temps à se mettre en route. Et puis au cœur de l'hiver, il y a eu une série incroyable, avec notamment une victoire ici contre Saint-Etienne, une large victoire à Bordeaux. Et puis la fin de saison, il fallait, on va dire, un peu plus serrer le jeu, avoir des résultats. Et c'est là qu'on a su le faire, notamment contre Caen et puis contre Angers, un match très important. Et c'est ça qui a fait basculer la saison du bon côté. Avec 74 points, une attaque de feu, 72 buts inscrits, donc une qualité de jeu incroyable.
0: Lionel Charbonnier, ancien gardien de la JOCR, archive France Bleu.
3: J'ai analysé, des fois je me suis dit même, il joue trop bien pour la Ligue 2, c'est génial quoi. Quand tu viens de descendre et qu'il faut remonter tout de suite, c'est très très très compliqué. Et ça, c'est pas très logique de remonter tout de suite, il faut vraiment un travail extraordinaire et franchement, c'est très très rare.
4: Titre de champion, on n'en gagnait pas beaucoup de titres à part certains clubs.
0: Christophe Pélissier, entraîneur de la JA, archive France Bleu.
4: Mais je dis aux joueurs, notamment aux jeunes joueurs, savourez ce moment-là parce que c'est important. C'est un moment de partage aussi avec le public qu'on va avoir tout le week-end avec les festivités qui sont prévues au niveau du club et de la ville.
1: Et puis bah alors la fin c'est super parce que tout le monde partage, surtout dans un club familial comme Auxerre. Les joueurs partagent leur joie avec les salariés, les supporters avec les joueurs, les salariés avec les supporters, ce sentiment de plénitude dans la ville, aux entraînements, dans le vestiaire, et c'est vraiment super.
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5: On commence à penser aux vacances à 6h43 en ce mercredi et ça fait franchement du bien. Prendre l'avion avec son chien, c'est quand même souvent source d'un très grand stress pour nous, comme pour notre compagnon, cabine, soute, préparatif. Docteur Pierre Fabin, vous êtes notre vétérinaire. Quelles sont les règles de base à anticiper?
11: Alors, la règle principale dépend du poids de votre animal. En général, si votre chien et son sac pèsent moins de 8 kilos, il peut voyager avec vous en cabine, glisser sous le siège. Mais réservez sa place très tôt, les compagnies limitent le nombre d'animaux à bord. Au-delà de 8 kilos, c'est soute obligatoire. Il faut absolument une caisse de transport rigide, homologuée aux normes internationales, IATA. C'est une cage renforcée avec des fixations en métal. L'erreur, c'est d'acheter cette caisse la veille du départ. Votre chien ne la connaîtra pas et peut paniquer. Achetez-la un mois avant, laissez-la ouverte dans le salon avec son tapis et ses jouets pour qu'elle devienne un vrai refuge.
5: Justement, ce voyage en soute, dans le bruit, l'obscurité, ça les angoisse énormément. Est-ce qu'on doit demander un calmant au vétérinaire pour l'endormir, l'apaiser avant le vol?
11: Alors, évitez les somnifères. En altitude, avec la pressurisation de l'air, un calmant lourd peut provoquer une détresse respiratoire ou une chute de tension qui peut être fatale. La solution, c'est l'apaisement naturel. Pulvérisez des phéromones apaisantes dans la caisse et glissez-y un t-shirt avec votre odeur. Côté estomac, imposez-lui un jeûne strict 10 à 12 heures avant le décollage. Un estomac vide évite le mal de l'air.
5: Alors, il y a aussi certaines races de chiens qui n'ont carrément plus le droit de monter dans un avion. Pourquoi toutes ces interdictions et quelles sont les démarches qu'il faut pas rater, docteur?
11: Alors, on parle des chiens à nez écrasé, comme les bulldogs français ou les carlins. Ces races ont déjà du mal à respirer au quotidien. Avec le stress, la chaleur sur le tarmac et la pression en soute, le risque de détresse respiratoire est important. Quel que soit votre chien, partez de préférence le matin pour éviter que le tarmac ne soit trop chaud à l'embarquement et que votre chien y fasse un coup de chaleur. Et enfin, pensez à la

0: administratif. Pour voyager, il vous faut obligatoirement un passeport européen, une puce électronique et un vaccin contre la rage valide depuis plus de 21 jours. Et si vous partez hors d'Europe, attention, certains pays exigent des prises de sang ou des traitements antiparasitaires certifiés par votre vétérinaire très peu de temps avant le vol. Renseignez-vous des mois à l'avance.
1: Merci beaucoup docteur Pierre Fabin pour vos conseils de veto que vous nous partagez chaque jour dans Ici Matin. Vos conseils sont à retrouver dès maintenant en podcast en allant sur notre site ici.fr et sur notre application, l'appli Ici. À 6h45, on commence ce mercredi matin ensemble sous le soleil, sous la chaleur déjà, et avec vos chansons préférées. Kylie Minogue nous offre Can't Get You Out of My Head. Je vous souhaite un très bon réveil.

0: Can't get you out of my head. Kylie Minogue nous accompagne ce matin ici au Star 6h49. J'espère que vous allez bien. En ce milieu de semaine, il fait chaud encore. Oui, ça c'est une certitude. Et notre département reste placé ce matin en vigilance rouge à la canicule, vigilance orange aussi au feu de forêt. On reste très très prudent. On reste au frais aussi quand c'est possible. Et on va à Champs-sur-Yonne ce matin. Bonjour Chantal.
1: Bonjour Julien. Comment, bonjour à tous.
0: Comment ça va ce matin?
1: Bon, bah écoutez, on est dans un four tellement la chaleur est forte. On espère simplement qu'il va tomber en panne, quoi.
0: Oui, effectivement, ça va continuer. Hein. Malheureusement, ces prochains jours encore, les températures qui vont clairement dépasser les 40 degrés aujourd'hui. Un four, déjà, juste avant 7 heures, ça veut dire quoi? Il fait combien chez vous à Champs-sur-Yonne?
1: Alors, il fait 20,4 et 61% d'humidité.
0: 20 degrés, un peu plus de 20 degrés ce matin à Champs-sur-Yonne. Des températures qui monteront ces prochaines heures. Vous allez faire quoi aujourd'hui?
1: Eh ben, je vais rester tranquillement à la maison, je vais faire du télétravail.
0: On ferme les volets, on s'hydrate et on reste au frais, c'est ça le programme?
1: Voilà. Tout à fait.
0: Bon, c'est un petit peu la règle d'or, effectivement, aujourd'hui et tous ces derniers jours, ces prochains jours aussi, hein, pour tout vous dire, puisque on reste en alerte rouge à la canicule, il faut rester très prudent. On m'a dit tout à l'heure, vous vouliez nous faire passer une petite annonce, vous vouliez nous dire quoi, Chantal?
1: Oui, la SPA d'Auxerre organise le 5 juillet son premier vide-grenier de 6h à 18h. Nous espérons avoir beaucoup de monde.
0: Et puis on pense aussi très fort à nos animaux de compagnie qui eux aussi hein, souffrent de la chaleur en ce moment. On s'occupe d'eux le mieux possible en tout cas. Merci beaucoup.
1: Oui, nos salariés sont parfaites. Elles prennent toutes les précautions possibles pour les faire moins souffrir de la chaleur.
0: C'est essentiel. Merci beaucoup Chantal. Je vous souhaite une très belle journée. À très bientôt.
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0: Ici Auxerre vous accompagne en cette période de canicule avec des infos pratiques, conseils, invités spéciaux, éditions spéciales. Toutes les équipes de votre radio sont mobilisées pour vous accompagner pendant cet épisode de canicule intense. Quelles sont justement vos bonnes pratiques pour vous rafraîchir en ce moment? Ce sont aussi vos messages et témoignages que l'on attend ce matin. 03 86 52 23 23 sur WhatsApp. Avant 7h, c'est encore le moment d'ouvrir et d'aérer votre logement. Créer un courant d'air pour renouveler l'air chaud présent chez vous et profiter ainsi de la fraîcheur du matin. Ça ne va pas durer. Manger frais et de saison en plus. Melon, pastèque, fruits, pense aux fraises, aux cerises, même aux framboises qui sont de saison en ce moment. Ils sont gorgés d'eau et vous aideront à vous réhydrater différemment. Et puis vous vous en doutez, ça ne suffit pas. Il faut avant tout boire entre 1,5 litre et 2 litres d'eau par jour. Attention, hein, pas d'eau glacée, pas d'eau trop froide. Ça ne vous ferait pas particulièrement de bien, mais de l'eau tempérée, fraîche, essentielle pour compenser l'eau perdue par notre corps en ces temps de forte chaleur. Ici Auxerre reste à vos côtés. Et on fait un point régulier sur l'état du ciel et sur la progression de ces températures en ce mercredi matin. Jusqu'à 9h. Indochine avec nous ce matin à 6h52 nous offre 3 nuits par semaine. Très bon réveil. 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

0: Retour en 85, 3 nuits par semaine avec Indochine. Vous restez avec nous. Fred Ballard arrive dans moins d'une minute pour nous faire rire dans l'humour en tube. À tout de suite.
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0: En fin d'année scolaire, force est de constater que le niveau des élèves français s'est encore dégradé. Alors dans l'humour en tube, Fred Ballard s'est demandé ce matin ce que les enfants du siècle dernier avaient à l'école qu'ils n'ont plus aujourd'hui.
11: Loi qui a été votée dans notre pays en France en 1956, qui interdit l'alcool à l'école pour les enfants de moins de 14 ans.
12: Voilà, on comprend mieux. Il y a 70 ans, ils avaient de la potion magique à la cantoche, les petits Français, ce qui devait permettre à toute la classe d'avoir l'esprit bien bien clair hein, pour le cours d'histoire géo.
11: Il y avait des mots. Ils sortaient de la cantine en CM1, défractés la gueule. Ils étaient là, je veux pas aller en histoire géo, Robert. Il y avait des scènes premier degré en 1955 avec des mômes qui disaient « Mais madame, Gérard, il a encore bu tout le vin rouge !» C'est lui, boit tout vin rouge, il n'y en a pas pour nous, madame. Et la prof, elle était là, oh, il est insupportable. De par Dieu, venez ici.
12: Oui, bon, donc depuis, on sait ce que l'alcool peut faire sur le cerveau des petits et des grands, hein, donc on ne va pas revenir en arrière. Peut-être qu'il faut juste adapter l'enseignement aux aptitudes naturelles des enfants. Manuel ou intello, les outils pédagogiques ne sont pas les mêmes.
13: Plus t'as du jardinage tôt dans ta scolarité, moins c'est bon signe. Si t'en as après le lycée, bon, ça va encore. Si t'en as au lycée, ça commence à pas être bon. Et si au collège, dans la liste de fournitures scolaires, t'as un râteau, bon, on peut oublier le doctorat officiellement. Ça, c'est un peu l'analyse que j'en ai faite.
12: Alors, ça reste à vérifier, hein. Avec l'intelligence artificielle qui déboule, peut-être qu'à terme, le râteau sera plus utile que le cerveau. Et d'ici là, Kev Adams et Arturo seront sûrement devenus ministres de l'éducation nationale du rire et recteurs à l'Académie de l'humour.
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0: Nous sommes le mercredi 24 juin, vous écoutez Ici Auxerre, il est 7h, bon réveil. L'actu locale dans le journal avec vous Thierry Boulan. Quatrième jour de vigilance rouge, canicule. Et quand le thermomètre s'emballe, les Jovignans filent à la piscine.
14: Et oui, depuis lundi, en pleine vigilance rouge, l'entrée de la piscine Philippe Auberger est gratuite pour les habitants de la communauté de communes sur présentation d'un justificatif. L'an dernier, jusqu'à 600 personnes avaient plongé dans le grand bain en une seule journée. Cette année, un maître nageur supplémentaire est mobilisé pour absorber la vague de visiteurs. Une mesure que la communauté de communes aimerait rendre plus systématique. Écoutez, Jean-Pierre Barré, vice-président en charge de la piscine à la communauté de communes du Jovignien.
15: C'est pas un manque à gagner, moi je dis non, c'est une vision des choses. Nous, avec M. Sauré, on pense qu'à ce moment-là, il faut que tout le monde puisse venir à la piscine. Il ne faut pas qu'il y ait de blocage à cause de l'argent. Il y a des gens qui n'ont pas trop d'argent et c'est vrai que même 1,60€ pour la piscine, c'est trop. Donc, on est là aussi, c'est un service public, on est là pour aider la population dans les moments difficiles et la canicule, c'est un moment très difficile. En France, toutes les piscines devraient être ouvertes gratuitement. Elles ont toutes bénéficié de subventions de l'État. L'État, c'est les Français dans leur ensemble et je pense qu'on devrait demander à toutes les piscines d'ouvrir quand c'est comme ça. Parce qu'il y a tellement de gens qui habitent dans des habitations mal isolées qui fait que tout le monde souffre énormément de la chaleur.
14: Jean-Pierre Barré, vice-président en charge de la piscine à la communauté de communes du Jovignien. Si vous souhaitez accéder à cette piscine gratuitement, il faut quand même présenter un justificatif d'identité et de domicile pour les autres piscines. Pour les autres, la piscine reste accessible mais payante. Avec cette canicule rouge, chacun sort les solutions anti-coup de chaud. À Saint-Georges-sur-Bauche, l'EHPAD met sa clim à disposition des habitants. À Coulanges-sur-Yonne, l'EPNAC et l'hôtel du Lion d'Or ouvrent ouvrent aussi leurs espaces climatisés. Et à la chapelle Vaupeltaine, la salle des fêtes pourra servir de refuge frais de 13h à 18h.
0: Sous cette chaleur caniculaire, les moissonneuses restent au hangar.
14: Oui, avec Lyon toujours en vigilance rouge, les travaux agricoles sont interdits entre 13h et 18h. Une décision prise par la préfecture pour éviter les risques liés à la canicule, les risques d'incendie notamment. À Annay-sur-Serein, certains agriculteurs avaient déjà décalé leurs horaires. Parmi eux, Antoine L'Orphelin, qui salue cet arrêté, mais estime qu'on pourrait aller encore plus loin.
16: Moi, je trouve que l'amplitude horaire n'est pas assez élevée, je trouve. Parce que là, ils ont mis 13h, 18h. On s'aperçoit que, 13h, c'est très bien, mais à 18h, il fait encore 37, 38, jusqu'à 20h, 21h, quoi. Donc, moi, j'aurais prolongé encore plus. Donc, on travaille toute la nuit, quoi. Nous, c'est pas trop le problème, c'est le matériel de forte chaleur, il souffre. Et puis, départ d'incendie, il y a plein de facteurs qui rentrent en compte qu'on travaille pas l'après-midi, quoi. Là, on craque une allumette. Il y a 400 hectares ici, autour de la ferme, là. En 2 heures de temps, c'est brûlé. Hein. Puis, déjà, on est des petites communes, les pompiers sont pas toujours nombreux. Donc, pour avoir des renforts, c'est toujours compliqué, quoi.
14: Antoine L'Orphelin qui salue donc cet arrêté qui limite dans la journée le travail agricole. Propos recueillis par Ninon Pigagnol. Dans ces conditions, la tension ne retombe pas non plus pour les pompiers de Lyon avec la chaleur et les travaux dans les champs. Les incendies sont encore multipliés hier. Des feux signalés notamment à Deux-Rivières, Chablis, Écans, Saint-Fargeau ou Dige. 150 pompiers et près de 50 engins ont été engagés, renforcés par des pompiers venus de Côte d'Or. Côté température, à Sens, le thermomètre a encore dépassé les 39 degrés hier. Les nuits ressemblent désormais à des soirées d'été, plus de 26 degrés relevés au petit matin à Lorme, un record pour un mois de juin. La Bourgogne va rester sous ce couvercle de chaleur jusqu'à dimanche et samedi s'annonce particulièrement brûlant. Météo complète à la fin de ce journal.
0: Dans ce contexte de chaleur, le Catalpa à Auxerre rafraîchit sa formule cette année.
14: Oui, face à la canicule, la ville, la préfecture, les organisateurs ont trouvé un terrain d'entente pour maintenir le festival de musiques actuelles qui doit se tenir vendredi et samedi. Les portes de l'Arbre sec ouvriront à 19h30 au lieu de 18h avec des concerts décalés d'une heure. Une adaptation bienvenue pour l'organisateur Sylvain Briand qui estime que ce type d'ajustement pourrait devenir de plus en plus fréquent.
17: Sur les canicules, on peut pas forcément anticiper. On sait que ça peut arriver maintenant, entre le 15 mai et le 1er octobre quasiment. L'idée, c'est de pouvoir faire preuve d'agilité, de souplesse et de travailler avec les pouvoirs publics pour qu'on puisse quand même proposer des solutions. Là, c'était le cas. On aurait pu avoir d'autres cas de figure, hein, des orages. L'idée, c'est on part sur un schéma. Parce qu'on a besoin de communiquer, on a besoin de travailler des plannings, que ce soit d'installation, mais aussi de balance, d'accueil des artistes, etc. Puis évidemment d'accueil du public. Mais que dans un cas de force majeure comme une canicule qui s'installe sur plusieurs jours, comme on vit en ce moment, il y a ce petit besoin de souplesse. Nous on peut réagir. Si la préfecture considère que nos propositions sont des solutions viables, nous on jouera le jeu de cette agilité-là.
14: Sylvain Briand, l'organisateur du festival Catalpa à Auxerre, vendredi et samedi avec ICI Auxerre. Ce sera donc le concert à partir de 19h30. Émission spéciale sur votre radio entre 17 et 19h en direct du parc de l'Arbre sec. Une issue malheureusement tragique pour cet homme de 70 ans disparu depuis jeudi dernier. Il était parti à la pêche. Il a été retrouvé sans vie hier matin à Tanlay. Son corps a été repêché dans l'Armançon au niveau de l'écluse 88. Un homme de 38 ans a été arrêté, lui, dans la nuit de lundi à mardi à Sens, alors qu'il tentait de mettre le feu à une poubelle. Il a été placé en garde à vue dans le secteur. 7 autres poubelles ont brûlé la même nuit. L'une d'elles a même détruit un coffret électrique, provoquant une coupure de courant avenue de l'Europe. L'électricité a finalement été rétablie hier, en début d'après-midi. À Sens, la carte scolaire va bouger. La mairie a confirmé son projet de fermer 2 des 17 écoles publiques de la ville. En cause, des classes qui se vident année après année. Près de 250 élèves ont déjà disparu des effectifs en 8 ans et la tendance devrait se poursuivre. Selon la municipalité, 250 élèves supplémentaires pourraient manquer d'ici 2032. Le ras-le-bol monte sur les quais du nord de Lyon. Hier soir, une centaine de personnes, surtout des élus locaux, se sont réunies à la gare de Sens pour dénoncer les conditions de voyage sur la ligne TER entre La Roche-Migène et Paris. Train en retard, rames bondées aux heures de pointe. Il demande à la région Bourgogne-Franche-Comté de trouver rapidement des solutions. Un nouveau round électoral en perspective à Méry-la-Vallée, dans ce village de 358 habitants. Les municipales s'étaient terminées au premier tour avec un score d'égalité parfaite, mais à cause d'une erreur administrative, d'une erreur de la préfecture, la victoire avait été attribuée au candidat le plus âgé. Le tribunal administratif vient d'annuler l'élection. Reste maintenant au préfet de Lyon à choisir, organiser un second tour ou refaire tout le scrutin. La réponse sera donnée le 12 juillet. On termine avec le foot et cette belle opération pour les Ghanéens de l'AJA au Mondial. Le Ghana qui a accroché l'Angleterre hier soir sur un score vierge 0-0. Un petit point qui compte gros puisque les deux équipes se retrouvent à égalité avec 4 points en tête du groupe L. Marvin Senaya, Gideon Mensah ont participé à cette belle performance ghanéenne dès le début de la rencontre. Elisha Ouzou n'est en revanche pas entré en jeu. Marvin Senaya a même été le meilleur joueur de la partie.
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14: 7h08, vous écoutez ici au CERF, quatrième jour de vigilance rouge canicule, on le disait en début de ce journal.
18: Les températures qui vont continuer de monter ce mercredi. On relève déjà des températures très très élevées pour 7h08, l'heure qu'il est en ce moment. On relève entre 18 et 26 degrés avec notre département, toujours placé en vigilance rouge à la canicule ce matin. On précise aussi cette vigilance orange au feu de forêt. On reste prudent parce qu'on va passer ce mercredi sous un grand ciel bleu. Il le restera d'ailleurs toute la journée. On attend 34 degrés déjà à la mi-journée. Cet après-midi, le soleil sera encore bien présent. Pas un seul nuage attendu aujourd'hui dans Lyon et des températures qui montent encore cet après-midi. Comptez 40 degrés dans le Tonnerrois, 41 à Avallon, Auxerre et Sens, jusqu'à 42 degrés si vous êtes à Saint-Fargeau ou encore à Joigny.
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18: Alors c'est le moment de prendre une grande gorgée, un grand verre d'eau ce matin pour commencer la journée. On s'hydrate, on n'oublie pas, hein, durant tout cet épisode caniculaire. Et on vous accompagne bien sûr ici jusqu'à 9h avec vos chansons préférées. That's the way, bientôt 7h10 ici au CERF. Bon réveil.

0: Vos chansons préférées sont ici et nous accompagnons ce mercredi matin. That's the way, ici au CER 7h13.
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0: Bonjour à vous tous, ravi de commencer ce mercredi matin ici avec vous ce 24 juin. On le passe ici jusqu'à 9h, on vous accompagne en cette nouvelle journée de vigilance rouge à la canicule ici dans Lyon. On va tenter autant que possible de rester au frais, en tout cas de bien s'hydrater et nous de vous accompagner comme on aime le faire chaque matin. On va se rendre dans quelques instants sur le marché de Tonnerre. Aujourd'hui on suit Ludovic Chappe qui rencontre pour nous un rémouleur, le savoir-faire made in Lyon dans nos circuits courts. Rendez-vous dans moins de 10 minutes. Et puis dans un instant aussi, mon œil, le regard de David aussi, chaque jour sur l'actualité, avec ce matin les expressions les plus utilisées par les médias depuis un an. A tout de suite.
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0: 7h15, c'est l'heure de retrouver mon œil, votre regard, David Ossiou, sur l'actualité. Il y a des expressions qui reviennent souvent dans les journaux, à la télé, à la radio. Le quotidien Ouest France vient d'en publier le top 20, David.
10: Et la grande gagnante pour ces 12 derniers mois, c'est sous le choc. On l'emploie pour tout et pour rien. Sous le choc après un drame, sous le choc après une défaite sportive. Faudrait pas que la France arrête en 16e de finale, on serait sous le choc. On est déjà sous le choc après les températures de ces derniers jours. Non, à ce rythme-là, le mot ne veut plus rien dire. Si tout nous choque, plus rien nous choque en fait. Juste derrière, au classement, dans les territoires. Alors ça, c'est très parisien. Les médias nationaux ont arrêté de parler des provinces. Ils disent les territoires. Personne ne dit « je vis dans le territoire ». On dit « j'habite à Lille, à Marseille, à Nantes, et il fait 40 degrés et je suis sous le choc ». Non, je suis pas le mieux placé pour donner des leçons sur ces expressions si faciles. J'ai souvent dit « voilà un signal fort quand une mesure inédite était annoncée ». Ou alors dire « c'est un message envoyé aux Français ». Un message envoyé, expression numéro 3 de ces 12 derniers mois. Alors que le plus souvent, les Français reçoivent rien du tout, ou ils disent qu'ils veulent de vraies mesures, comme par exemple pour faire face à ces canicules à répétition. Dans le top 20 de nos expressions, sinon, j'adore celle-ci. La cerise sur le gâteau. Les Anglais disent aussi « cherry on the cake ». Les Anglais tenus en échec en Coupe du Monde cette nuit par le Ghana. Là, à mon avis, ils sont sous le choc.
0: Toujours au cœur de l'actualité avec mon œil, votre regard sur l'actu. À retrouver chaque jour dans Ici Matin, David Ossiou. À réécouter aussi dès maintenant. Rendez-vous sur notre site ici.fr et sur notre appli. Jack et Carla nous offrent la recette aujourd'hui. Bientôt 7h17. Bon réveil.

0: recette de Jack et Carla ici au Serre, bientôt 7h20.
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0: Lors de retrouver chaque jour l'ensemble du savoir-faire made in Yonne, tout ce qu'il y a de beau et de bon ici dans notre département, on découvre ensemble ce matin une fine lame. Richard Eric Rémouleur, il aiguise tout ce qui ne coupe plus dans son atelier itinérant. Il a fait une démonstration plutôt intéressante avec Ludovic Chap. Auprès de Ludovic Chap, on est sur le marché de Tonnerre, écoutez.
2: Pour faire la démonstration, vous avez pris une feuille de papier,
3: voilà.
2: Et le couteau n'arrive même pas à couper la feuille de papier.
3: Ah, un petit peu, mais vous voyez, non, il coupe vraiment pas du tout.
4: On va le passer sur une pierre à eau.
2: Donc là, il y a un petit peu d'eau au fond.
4: Au fond de la cuve. Et c'est une pierre tout simplement à eau.
2: Voilà, ça tourne. Hein, c'est un petit moteur qui fait tourner la pierre.
4: Voilà. Avec, bien sûr, en respectant son angle. Car chaque couteau a un angle à respecter. Selon l'utilisation qu'on doit faire avec.
2: D'accord. Alors, comme le bout du couteau est un petit peu, comment dire, arrondi, vous accompagnez
4: le sens du couteau, bien sûr, pour créer justement ce petit morphile.
2: Alors, le morphile, c'est un peu de matière.
4: C'est un petit peu de matière qui se rajoute
2: au bout de la lame.
4: Au bout de la lame, et pour le sentir, on met le doigt.
2: Est-ce que si je mets mon doigt, je vais le sentir?
4: Vous allez sentir en remontant.
2: En remontant.
4: Est-ce que vous sentez le petit? Il faut faire ça de chaque côté, en respectant toujours, bien sûr, son angle précis. Donc là, on regarde.
2: Pareil, on avec teste, le pouce.
4: Avec le pouce.
2: Eh ben, on sent le morphile encore.
4: Voilà. Ensuite, on va le passer sur un feutre.
2: Deuxième machine
4: pour retirer ce fameux morphile.
2: Alors ça, c'est encore un truc qui tourne.
4: Oui.
2: Sauf que
4: sûr.
2: Ça, c'est pas la même matière. Ça
4: non,
2: n'est pas
4: ça,
2: une pierre.
4: C'est du feutre.
2: C'est un feutre. Très dense. Hein.
4: C'est très dense, oui. Avec une pâte.
2: Alors ça, c'est une pâte.
4: Une
2: ça ressemble
4: à démorphiler.
2: Ouais. Ça ressemble à quoi? Ça on dirait une pierre.
4: Alors là,
2: mais
4: c'est
2: bleu.
4: C'est une pâte à démorphiler. Donc là, on en lance.
2: On lance la machine.
4: La machine. On met la pâte sur le feutre.
2: D'accord.
4: Et après, on retire ce fameux morphile. En respectant toujours l'angle, bien entendu.
2: Voilà, une fois dans un sens. Une fois dans l'autre.
4: Dans l'autre. Et après, on regarde, bien entendu, si le morphile y est. Et sinon, on recommence. Et normalement, il devrait couper. Donc on essuie, bien sûr. Hein. On fait un petit test.
2: On fait le test. On prend une feuille de papier.
4: On fait le test.
2: Ah bah là.
4: Et là, il n'y a pas photo.
2: Il n'y a plus rien à voir.
4: Il n'y a plus rien à voir. Et là, votre couteau, il coupe.
2: Victoire.
4: Victoire. Pour le couteau et pour moi.
2: votre nom, votre prénom?
4: Alors moi, c'est Richard Eric.
2: Dans Lyon, le mercredi matin sur le marché de Tonnerre et à Mailly-le-Château.
4: Le deuxième samedi de chaque mois.
2: Merci pour la démonstration.
4: Merci bien.
0: Démonstration faite sur le marché de Tonnerre ce matin. Merci beaucoup Ludovic Chap, les circuits courts à retrouver dès maintenant. Vous allez sur notre site où vous téléchargez notre application. L'appli s'appelle Ici, tout simplement, 7h23. Félix Rey, pour commencer ce mercredi matin ensemble, ici, il nous offre la Gitane. Très bon réveil à vous tous. Bienvenue.

0: La Gitane et Félix Gray, on passe ce mercredi matin ensemble ici. On vous donne la parole dans quelques instants. Qu'est-ce qui vous rend heureux ce mercredi? On découvre ça dans vos petits bonheurs dans moins d'une minute. À tout de suite.
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0: Dans quelques instants, le retour de l'info. Mais avant, qu'est-ce qui vous rend heureux? La gourmandise aujourd'hui.
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8: Bonjour, je m'appelle Émilie, j'habite à Saint-Georges, je fais de la gym à Saint-Georges, au gymnase de Saint-Georges. C'est mon petit bonheur, parce que j'aime bien ça. Ce que je préfère, c'est les bars, des enroulés, et au JO, je les ai regardés à la télé.
9: Bonjour, je suis Hugo, je suis le frère d'Émilie. Mon petit bonheur, c'est le judo. Ce que je préfère, c'est le judo et les lasagnes quand je suis avec maman.
10: Bonjour, je m'appelle Stéphanie, je suis la maman d'Émilie et Hugo. Et c'est vrai que c'est un petit bonheur de faire les lasagnes ensemble. Voilà, on cuisine à quatre mains, même des fois à six mains. Et puis tout le monde met la main à la pâte, c'est le cas de le dire.
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0: C'est un plaisir de vous entendre chaque matin dans les petits bonheurs. 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On va faire un point dans quelques instants sur l'état du ciel et sur cette vigilance rouge toujours en vigueur à la canicule ici dans Lyon, juste après l'info d'ici. On va à Joigny et on va voir, Thierry, qu'il est difficile de résister à l'appel du grand bain.
11: Oui, depuis lundi, la piscine intercommunale Philippe Auberger est gratuite pour les habitants du Jovinien. Avec des températures qui flirtent avec les 40 degrés, les serviettes s'alignent et les bassins se remplissent. Un vrai bol d'air frais pour les habitants. On plonge avec eux dans un instant. Mais pour l'heure, il est 7h30. L'actualité en France et à l'étranger, c'est le 90 secondes présenté par Cyril Ardot.
12: La France n'avait jamais connu une journée aussi chaude. Hier, température moyenne 29,8 degrés calculée avec les minimales de la nuit et les maximales de l'après-midi. 43,3 degrés à Cazaux en Gironde, 42,2 à Niort dans les Deux-Sèvres. Aujourd'hui, 58 départements sont en vigilance rouge canicule, 31 sont en orange. Attention aussi aux feux de forêt. 35 départements du sud, de l'ouest et du centre sont en vigilance orange. Des dizaines d'hectares partis en fumée hier dans le Maine-et-Loire, le Lot-et-Garonne et l'Aveyron. Avec ces fortes chaleurs, nos installations électriques sont en difficulté. 68 000 foyers toujours sans électricité dans le sud du Finistère après un accident sur un transformateur électrique. Le retour à la normale se fera au plus tôt en fin de journée selon Enedis. L'électricité sera rétablie en priorité pour les établissements de santé et les sites sensibles. L'un des principaux narcotrafiquants français, Wissem Katoursi, interpellé la semaine dernière à Dubaï, on l'apprend ce matin. Il était recherché par les autorités depuis des années, soupçonné d'avoir commandité un règlement de compte en 2017. 26 marins français encore bloqués sur 4 navires dans le détroit d'Ormuz. Les navires ont commencé à sortir hier après plusieurs mois de guerre entre les États-Unis et l'Iran et alors qu'un accord entre les deux pays est en vue. Et puis Didier Deschamps ne sera pas sur le banc lors du prochain match de Coupe du Monde vendredi face à la Norvège. Il sera remplacé par son adjoint Guy Stéphan car le sélectionneur des Bleus doit rentrer en France pour se rendre aux obsèques de sa mère.
11: Merci Cyril, on vous retrouve tout à l'heure à 8h30 pour l'actualité en France et à l'étranger. À Joigny, la piscine, c'est gratuit et par ces temps d'intense chaleur, ça ne se refuse pas. Depuis lundi, la communauté de communes du Jovinien ouvre grande les portes de son bassin, Philippe Auberger. Justificatif de domicile dans la poche, les habitants de la communauté de communes plongent sans débourser un centime par cette chaleur. C'est un succès, Julien Frénois.
13: Il fait trop chaud.
14: Le jeune Anton a troqué son cartable pour le maillot de bain. Comme lui, des dizaines et des dizaines d'enfants s'amusent dans la piscine. Et tout ça sans rien payer.
15: Je fais partie de la commune.
16: Il faut un justificatif de domicile et la carte d'identité. Si vous avez tout ça, c'est gratuit.
14: À l'accueil, les familles défilent.
17: On va faire plaisir aux petits-enfants quand même déjà, puis pour les rafraîchir.
14: Si c'est gratuit, tant mieux pour cette mamie. Mais vu la chaleur, ça n'aurait de toute manière rien changé pour elle.
17: Même quand il faut payer, si je dois emmener ma petite fille, je l'emmènerai.
14: Une dizaine de minutes plus tard, Kenzo arrive avec deux jeunes enfants.
18: La solution, c'est la piscine. Et en plus, ici, il n'y a que ça, on va dire. On fait partie d'un petit village. Du coup, la piscine de Joigny nous permet de venir.
19: Gratuitement en plus. Bon, oui. C'est pas votre cas aujourd'hui.
18: Non, pas aujourd'hui. J'ai oublié mes papiers.
19: Si vous revenez demain ou après-midi, vous allez prendre ce papier.
18: Ah oui, je vais le prendre. Et en plus, avec les chaleurs, en plus, ma grand-mère, avec la chaleur, elle s'y porte très mal. Je pense que je vais la ramener.
14: Tous les locaux sont donc les bienvenus et ils sont nombreux à appeler l'accueil pour prendre des informations.
20: Si vous voulez la gratuité, il faut habiter la communauté de communes de Joigny et il faut apporter en fait une carte d'identité et un justificatif de domicile.
14: Une forte affluence attendue chaque jour tant que la vigilance reste au rouge. L'année dernière, 600 personnes venaient quotidiennement pendant la vague de canicule. Selon le vice-président en charge de la piscine à la communauté de communes du Jovinien, c'est quasiment la capacité maximale de cette piscine. Jean-Pierre Barret qui précise que l'établissement a été rénové en 1998 et que les effectifs ont été élargis pour l'occasion.
21: Là, actuellement, il y a 4 maîtres nageurs. D'habitude, ils sont 3. Un au scolaire et 2 en surveillance. Et là, on a rajouté une personne en surveillance. Pour être sûr, parce qu'on sait dit, si on a beaucoup de monde, il faut être nombreux. De façon à ce qu'on installe un roulement pour que la vigilance reste bonne.
14: En 2 heures, 70 entrées par gratuité ont été comptabilisées dans cette piscine qui ouvre de midi à 19h.
11: Et je vous le rappelle, si vous souhaitez accéder à la piscine de Joigny gratuitement, il faut présenter un justificatif d'identité et de domicile. Pour les autres, la piscine reste accessible, mais payante. La baignade, une solution donc pour se rafraîchir, mais aussi parfois un danger. 40 personnes sont mortes en France par noyade depuis le début de cette canicule. Ici, Auxerre donne la parole à 8h moins le quart à Constance Fontaine, maître nageuse à la piscine de Joigny.
22: L'info revient aussi tout à l'heure à 8h, Thierry, avec les élus du nord de Lyon qui se rebiffent contre la gestion du TER.
11: Une centaine de personnes se sont retrouvées hier soir pour tirer la sonnette d'alarme et dénoncer les retards, répétitions, les wagons pleins à craquer sur certains trajets. Ils appellent la région Bourgogne-Franche compter à remettre la ligne sur de bons rails sans arrière-pensée politicienne. Vous l'entendrez dans le prochain journal. Ici au Auxerre, il est quasiment 7h35. La météo, les jours se suivent et se ressemblent.
22: Et les températures qui continuent même d'augmenter en ce milieu de semaine, on va le voir dans un instant. En attendant, notre département reste bien évidemment placé en vigilance rouge. À la canicule, on vous précise aussi cette vigilance orange au feu de forêt ce mercredi. On reste prudent puisqu'on relève déjà entre 18 et 26 degrés en ce moment sous un grand ciel bleu. Ciel qui restera d'ailleurs bleu durant toute cette journée. On attend déjà 34 degrés à la mi-journée. Cet après-midi, le soleil sera encore bien présent. Pas un seul nuage attendu aujourd'hui dans Lyon. Et des températures, je vous le disais tout à l'heure, qui montent encore davantage pour atteindre les 40 degrés cet après-midi à Tonnerre. 41 attendu à Avallon, Auxerre et Sens. On ira jusqu'à 42 degrés si vous êtes à Saint-Fargeau ou à Joigny cet après-midi.
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22: On va se rafraîchir, quoique il fait quand même très très chaud là-bas aussi. L'autre Finistère avec les Innocents. Je vous souhaite un très bon début de journée. Soyez les bienvenus. 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

0: Il était créé en voyage dans le temps chaque jour avec Stéphane Bern. Justement, rendez-vous tout à l'heure avant 8h. Dans Minute Papillon Thierry, on va voir comment le Catalpa tente de faire redescendre la température pour que le festival se déroule dans de bonnes conditions malgré la canicule.
1: Tous les jours c'est pareil, faut que je me cache du soleil, il fait chaud.
2: Eh oui, il fait chaud. Il faut faire attention au soleil. À Auxerre, avec une alerte rouge, canicule et des températures qui flirtent avec les 40 degrés, les organisateurs du festival ont dû revoir leur copie pour éviter que la fête ne tourne au coup de chaud.
3: Ça cogne.
2: Bah oui, ça cogne. Première mesure, décaler les horaires. On reste à la maison pendant les heures les plus brûlantes de la journée. Les portes du site n'ouvriront qu'à 19h30.
4: Bon, on se synchronise.
2: Et les concerts débuteront à 20h et se prolongeront jusqu'à 2h30 du matin. Une façon de profiter de la fraîcheur relative de la nuit.
5: Il fait très chaud, comment tu peux dire qu'il fait froid ?
2: Oui, il fera quand même chaud. Mais ce n'est pas tout. Dans le parc de l'Arbre Sec, l'organisation sort l'artillerie anti-canicule. Point d'eau gratuit, brumisateur près de la fosse et des bars, et même une brigade fraîcheur équipée de pulvérisateurs pour rafraîchir le public. De quoi éviter de finir aussi sec qu'un raisin oublié dans une coupelle à l'apéro un soir de canicule.
6: C'est chouette comme métaphore, non ?
2: Moi, j'aime bien. Les secours seront également renforcés avec la présence de la Croix-Rouge et la mise en place d'une zone de refroidissement pour prendre rapidement en charge les personnes victimes d'un malaise lié à la chaleur. Bref, le Catalpa s'adapte, se montre volontaire et met les petits ventilateurs dans les grands pour que la musique continue de résonner malgré la vague de chaleur.
7: Je choisis la solution offensive.
2: Offensive, la solution choisie par les organisateurs. Que les fêtards et amateurs de musique actuels se rassurent, malgré le thermomètre dans le rouge, ils auront droit vendredi et samedi à leurs 2 soirées et leurs 8 artistes.
7: Super.
2: Bah oui, c'est super. Le Catalpa garde la tête froide et s'adapte. Alors, gourde remplie et casquette vissée sur la tête, le festival vous donne rendez-vous sous les étoiles ce week-end pour l'édition la plus chaude de son histoire. Du rap le vendredi soir avec Opinard et puis le samedi on aura Lilywood and the Prick, hein, et Étienne de Crécy aussi.
0: Oui, aussi. On en reparlera tout à l'heure dans Ici Matin avec Sylvain Brion, organisateur du Catalpa qui sera mon invité. Rendez-vous à 8h40. On reviendra notamment sur cette programmation très riche ce week-end mais aussi sur toutes ces mesures mises en place pour passer ces 2 soirées au frais. Merci beaucoup Thierry. 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
0: Allez, on s'hydrate. Si on commençait la journée ensemble à 7h45, bientôt avec Taylor Swift, pourquoi pas, et son tout dernier titre, Hope Light, pour commencer ce mercredi. Je vous souhaite un bon réveil. Bienvenue.

0: Au Palais de Terre, leur Swift ici au Serre, il est 7h48.
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0: La canicule qui frappe le pays se poursuit et les organismes sont mis à rude épreuve par des pics d'à plus de 40 degrés dans le département de Lyon de ces deux derniers jours. Cette canicule a provoqué 40 morts par noyade depuis le jeudi 18 juin, essentiellement des jeunes, a déploré hier le Premier ministre Sébastien Lecornu. On évoque donc le sujet ce matin de l'apprentissage de la nage avec une maître nageuse à la piscine de Joigny. Elle répond ce matin à vos questions, Thierry Boulan.
2: Bonjour Constance Fontaine.
3: Bonjour.
2: Alors, il y a tout un tas de mesures à prendre pour éviter l'accident, la noyade. D'abord, en cette période de forte chaleur, faire attention aux différences de température.
3: Exactement. Il fait vraiment très chaud à l'extérieur et il est vraiment impératif de faire attention quand on va se baigner, tout simplement en mettant un petit peu d'eau sur sa nuque, quand on est dans une piscine, en passant sous la douche avant d'entrer dans l'eau. Voilà, c'est vraiment...
2: Parce que sinon, on risque le malaise.
3: On risque ce qu'on appelle une hydrocution, effectivement, qui fait partie, enfin, qui est due à l'écart de température entre notre corps à la chaleur et notre corps qui arrive dans l'eau. C'est assez subi. Donc ça peut occasionner des malaises, effectivement.
2: Faire attention donc, et faire attention aussi, et avoir toujours un œil sur les enfants.
3: Ça, c'est la grande question. Il faut vraiment, vraiment surveiller ses enfants. C'est comme de l'huile sur le feu, il faut vraiment faire très, très attention. Ça peut, ne serait-ce que, sans parler forcément de noyade, mais de parler d'expériences négatives, c'est-à-dire de boire une grosse tasse, etc., qui pourrait faire en sorte que les enfants ne soient plus enclins, contents d'aller dans l'eau, en fait, après, derrière. Donc, il faut vraiment les surveiller. Il y a beaucoup de monde dans les piscines, dans les rivières. Les collègues maîtres nageurs sont vraiment sur le grill. Il y a beaucoup, beaucoup de gens à surveiller dans les établissements. Donc, il faut impérativement que les parents prennent également leurs responsabilités et regardent leurs enfants en permanence. Ouais.
2: Et privilégier des zones de baignade où il y a une surveillance.
3: C'est beaucoup mieux, effectivement. Ça permet quand même d'avoir des professionnels qui sont capable de réagir et de mettre en place des secours si besoin.
2: Alors, vous êtes à la piscine de Joigny, il y a énormément de monde depuis lundi, puisque la piscine est gratuite pour tous ceux qui habitent le Joignien. Comment on gère tout ça, ce surcroît de monde?
3: Eh bien, on essaie de faire au mieux, c'est notre travail. Il faut impérativement que les journées se terminent sans accident, sans noyade. Parce qu'on n'a pas du tout envie d'avoir une noyade sur la conscience, ou même on n'a pas du tout envie que les gens meurent dans l'établissement, ou aient une expérience négative. Donc, eh bien, on a un petit peu augmenté notre effectif sur place. On travaille à plusieurs maîtres nageurs, ce qui nous permet aussi de pouvoir prendre une petite pause d'un quart d'heure toutes les heures, histoire de pouvoir souffler et de reprendre une surveillance constante et efficace sur les trois quarts d'heure qui restent.
2: Les enfants et les adultes qui viennent savent bien nager ?
3: Non.
2: Non ?
3: Non, absolument pas. On a évidemment des gens qui savent nager, il y en aura toujours, mais on a aussi une population qui ne fréquente pas spécialement la piscine habituellement et qui ne sait pas nager. Non, on a beaucoup, beaucoup de non-nageurs dans nos établissements, bien sûr, que ce soit des adultes ou des enfants.
2: Donc, on les prévient, on leur dit de faire attention, on les laisse faire et puis on les surveille comme le lait sur le feu.
3: C'est ça, on les surveille comme le lait sur le feu. C'est difficile. On a peu de temps pour faire de la pédagogie dans ce genre de situation, puisqu'on est débordé par la fréquentation. Donc, quand on va parler avec quelqu'un, c'est des temps où on ne surveille plus de façon très efficace. Donc, on préfère travailler en surveillant plutôt qu'en prévention. C'est difficile de faire de la prévention dans ces moments-là.
2: Globalement, est-ce que vous trouvez qu'on en fait assez en France, chez nous, dans le département, pour que tous nos enfants sachent nager correctement?
3: J'ai envie de dire... pas spécialement, on essaie, en tout cas à Joigny, on essaie vraiment très fortement. Maintenant, il y a un tas de facteurs qui font que il n'y a pas assez de gens qui savent nager, il n'y a pas assez de créneaux, il n'y a pas assez d'établissements, il y a des délégations de services publics qui favorisent plutôt le côté ludique plutôt que le côté apprentissage. On manque de maîtres nageurs, on manque cruellement de maîtres nageurs en France. C'est un métier qui paraît cool de l'extérieur dans l'imaginaire des gens, mais qui a une grande pénibilité au niveau du bruit, de la chaleur, une grande pénibilité parce que on travaille aussi en soirée, les jours fériés. C'est un métier qui n'attire pas vraiment beaucoup. On n'est pas forcément très très bien payé non plus, que ce soit dans le privé ou dans le public, avec le gel du point d'indice. Enfin voilà quoi, il y a tout un tas de facteurs qui font que c'est un peu compliqué.
2: Merci Constance Fontaine. Je rappelle que vous êtes maître nageuse à Joigny.
3: Maître nageur, c'est bien, oui.
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0: La matinée, on la passe ensemble ici avec vos chansons préférées. William Scheller nous ouvre le carnet à spirale, 7h54. Et

0: Chiller. Vous restez bien sûr avec nous dans quelques instants. On voyage dans le temps et on suit Stéphane Bern dans moins d'une minute. À tout de suite. 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
0: Le retour de l'actu local dans le journal à 8h avec Thierry Boulan. Juste avant, on voyage dans le temps avec vous, Stéphane Bern. Et on voyage au temps de la France de Napoléon III ce matin. Moustache impériale, grand boulevard et début du Paris moderne.
3: Au 19e siècle, certains cultivent des orangers et d'autres inventent presque par accident l'un des matériaux les plus utilisés au monde. Un peu comme si en bricolant un arrosoir, on inventait la station spatiale. En 1867, à Paris, Joseph Meunier, né à Saint-Quentin-la-Poterie dans le Gard, travaille comme jardinier aux Tuileries et dans les grandes propriétés de la capitale. Son problème est très concret, les bacs à oranger. Ces grands pots doivent être solides pour supporter la terre, l'eau et les racines. Mais la terre cuite se fissure et le ciment seul casse facilement. Et qui c'est qui doit tout nettoyer, replanter à chaque fois? Eh ben c'est mon Joseph. Meunier tente alors une idée simple, renforcer le ciment avec une armature en fer. Le résultat est étonnamment résistant. En 1867, il réalise que ce super ciment pourrait lui rapporter du super argent. Il protège donc son invention en la faisant super breveter. En revanche, pour en déplacer un, c'est minimum 4 déménageurs super costauds. Très vite, le procédé est appliqué à des réservoirs, des dalles, des escaliers, puis à des ponts. Le mélange du béton et du fer, qui deviendra l'acier, donne naissance au béton armé. Un matériau capable de supporter d'énormes charges tout en restant relativement souple. On a dit relativement, alors on évite quand même de taper dedans à main nue, d'accord ?
4: Laisse béton.
3: En 1875, il construit dans la ferme du château de Chazelet en Indre ce qui est considéré comme le premier pont en béton armé de France. Du pot, il passe au pont. Une seule lettre de différence. Mais quelques centaines de tonnes en plus. Comme quoi les oranges ne donnent pas que de la vitamine C, elles donnent aussi des idées en béton armé.
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0: Nous sommes le mercredi 24 juin, vous écoutez ici Auxerre, bienvenue, il est 8h. L'actu local dans le journal avec vous Thierry Boulan. Sous un soleil écrasant, les champs dans l'Yonne tournent au ralenti.
5: Oui, la vigilance rouge canicule se poursuit pour le 4e jour consécutif dans notre département. La préfecture interdit désormais les travaux agricoles entre 13h et 18h. Fini les moissons aux heures les plus chaudes. Les agriculteurs iconés sont plutôt favorables à cette dernière mesure. Ninon Pigagnol, vous êtes allé à leur rencontre à Annay-sur-Serein où la moisson a commencé depuis vendredi et les agriculteurs ont dû s'adapter.
6: Ça fait près de 11 heures que Dorian Paris récolte les orges depuis la cabine climatisée de sa moissonneuse.
7: Là, on a commencé à 1h ce matin et il nous reste encore 40 minutes avant d'arrêter suite à l'arrêté du préfet.
6: Ses collègues et lui n'ont pas attendu l'arrêté pour aménager les horaires.
7: C'est pas envisageable de moissonner avec des températures comme ça en plein après-midi.
6: Le risque, un départ de feu, justement, ils en ont eu un samedi dernier.
7: Au niveau du moteur, derrière, la poussière de colza qui a commencé à se consumer, et je m'en suis rendu compte tout de suite. C'est la fumée, quand j'ai senti en cabine, c'est là que je me suis tout de suite arrêté et que je suis monté voir au niveau du moteur. Et effectivement, ça fumait au niveau du moteur. Donc du coup, on a un extincteur sur la machine, donc j'ai pris l'extincteur et puis j'ai arrêté ça tout de suite. Et une chance que je m'en suis rendu compte parce que ça aurait pu être plus dramatique que ça.
6: Alors pour limiter les risques, il commence la récolte en pleine nuit.
7: On a une température moteur qui est très très élevée. La machine, elle tourne entre 10 et 15 heures par jour à fond. C'est tout un autre système à mettre en place pour moissonner la nuit, mais bon, on n'a pas le choix.
6: S'il ne pleut pas, la récolte devrait finir d'ici 2 à 3 semaines.
5: Le reportage de Ninon Pigagnol. Et pendant ce temps-là, les pompiers de Lyon continuent de courir d'un feu à l'autre. Hier encore, les départs d'incendie se sont multipliés, souvent dans les champs, à Villeneuve-sur-Yonne, Deux-Rivières, Écan, Chablis, Saint-Fargeau ou encore Dige. Au total, 150 pompiers, une cinquantaine d'engins ont été mobilisés. Des renforts de Côte d'Or sont même venus prêter main forte à Saint-Martin-du-Tertre. Pour rafraîchir les habitants de la commune à Saint-Georges-sur-Bauche, l'EHPAD ouvre ses portes aux habitants. Même chose à Coulanges-sur-Yonne avec l'EPNAC et l'hôtel du Lion d'Or qui accueille le public dans ses locaux climatisés. À la chapelle Wuppeltheim, c'est la salle des fêtes qui ouvre ses portes aux habitants, aux frais. L'après-midi.
4: Dans Lyon, la droite surfe sur la colère des usagers du TER.
5: Des trains en retard, des quais bondés, parfois même des voyageurs laissés sur le carreau. Les navetteurs dénoncent régulièrement les ratés des trains express régionaux, une compétence gérée par le Conseil régional de gauche. Hier soir, une centaine de personnes, principalement des élus locaux, se sont retrouvées à la gare de Sens pour tirer la sonnette d'alarme à l'initiative du Grand Sénonais et du département. Le président du Conseil départemental Nouvelle Énergie, Grégory Dort, l'affirme, cette réunion n'est pas un coup politique.
8: C'est pas de l'agitation. Le rôle des élus, c'est d'écouter les gens. Et quand les usagers, ça remonte sur autant de territoires, autant de communes, autant au niveau du département, c'est qu'il y a un souci. Donc, c'est pas de l'agitation, c'est des convictions que, à un moment donné, il faut faire bouger les lignes parce que les gens sont pas écoutés et les conditions sont déplorables. On peut pas dire que la région essaie de rétablir la situation parce que sinon, on n'aurait pas autant d'usagers mécontents. C'est-à-dire, quand il y a autant d'usagers mécontents, c'est qu'il y a un problème. Quand il y a autant de soucis qui sont très bien relatés par les navetteurs, c'est que la région fait pas son boulot. Ce que j'attends, c'est d'écouter. Déjà, il y a un problème d'écoute. Voilà. Ça a été évoqué de la réunion. Et essayer de rétablir la situation, d'objectiver, comme on dit, les choses. Et noir sur blanc, trouver des solutions. Et actuellement, on voit qu'on n'avance pas. Il y a de plus en plus de retard, de trains annulés. Les gens sont exaspérés, les gens qui bossent. Et mettons-nous autour d'une table et trouvons des solutions.
5: Le président du conseil départemental, Grégory Dort. De son côté, le Rassemblement national a lancé une pétition pour demander, entre autres, à la région l'instauration d'un pass Navigo pour les habitants du nord de Lyon, comme cela se fait dans d'autres régions. On va revenir sur ce mouvement et cette demande des usagers de meilleurs TER tout à l'heure dans l'info d'ici à 8h30. Un violent choc s'est produit hier en fin d'après-midi à Poigny, à l'angle de l'avenue Restive de la Bretonne et de la rue Max-Paul Fouché. Deux voitures se sont percutées près d'un lotissement. Les secours ont dû désincarcérer l'un des occupants piégé dans son véhicule après la collision. À Méry-la-Vallée, on va revoter pour élire un maire. Lors du premier tour des municipales en mars, les deux listes étaient arrivées au coude à coude avec exactement le même nombre de voix. Une erreur de la préfecture avait pourtant désigné un vainqueur. Le tribunal administratif a annulé cette décision. Le préfet doit désormais trancher un second tour ou un retour à la case départ avec une nouvelle élection. Il rendra sa décision le 12 juillet.
4: C'est un coup de crayon qui va redessiner la carte des écoles à Sens.
5: Oui, la municipalité prévoit la fermeture de deux des 17 écoles publiques de la ville avec en parallèle un plan de rénovation des bâtiments, une réorganisation d'ampleur présentée hier. Derrière ce projet, plusieurs raisons démographiques et financières. Renaud Candelier, qu'est-ce qui précisément justifie cette grande réorganisation ?
9: Eh bien, hier, la ville de Sens a sorti les chiffres. En 8 ans, 247 élèves en moins. Et d'ici la fin du mandat, en 2032, la ville estime qu'elle perdra encore 250 élèves. Le nord de Lyon a beau conserver une dynamique démographique, elle n'est pas liée aux naissances. La municipalité sénonaise estime que si rien n'est fait, 20% des écoles seront inoccupées. Une maternelle et une élémentaire vont donc fermer à la rentrée 2027. La carte scolaire va être revue et simplifiée pour éviter que des élèves d'une même école de maternelle, par exemple, soit répartie dans différentes écoles élémentaires, comme c'était parfois le cas.
5: Et Sens prévoit des dépenses pour ces écoles.
9: 9 millions d'euros durant le mandat pour rénover les 15 écoles restantes, plus 7 millions pour la création d'une cité scolaire de 14 classes sur le site de l'école Jules Ferry avec la création d'un gymnase en 2031. Une bonne partie des coûts de rénovation seront liés aux performances thermiques des bâtiments, on en constate l'urgence, avec l'idée aussi de réduire les dépenses de fonctionnement des écoles à Sens. Avant de lancer son programme de rénovation, la municipalité assure qu'elle va se concerter avec les directrices et directeurs d'école sur les priorités pour chaque établissement.
5: Des précisions ici au CERF de Renaud Candelier à retrouver sur notre site ici.fr et sur notre application. Petit détour pour Karim Mosta, le tonnerrois qui traverse les États-Unis à vélo a déjà avalé plus de 1500 km depuis son départ de Los Angeles le 7 juin, mais cette semaine il range son vélo pendant quelques jours pour rejoindre Atlanta. Invité par la famille d'un joueur international, il assistera au match entre le Maroc et Haïti. Après cette parenthèse football, il reprendra la route pour les 4000 km qui lui restent à faire pour rallier New York. Et puis trois joueurs de la JA se rapprochent des 16e de finale de cette Coupe du Monde aux États-Unis. Le Ghana a joué un sale tour à l'Angleterre en décrochant le nul hier soir 0-0. Des Ghanéens qui comptent 4 points à égalité avec l'Angleterre en tête du groupe L. Marvin Senaya et Gideon Mensah étaient alignés d'entrée dans la sélection ghanéenne. Elisha Owusu est lui resté sur le banc.
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5: 8h08, vous écoutez ici au CERF. La météo aujourd'hui, hier encore, on a battu des records de température, ou en tout cas, les températures étaient bien au-delà des normales saisonnières. Au petit matin, dans le Morvan, 26 degrés.
4: Oui, c'est ça, entre 18 et 26 degrés qui ont été relevés ce matin au lever du jour. Ça va bien sûr continuer de monter, avec toujours cette vigilance rouge et la canicule en vigueur dans notre département. Cette vigilance orange aussi au feu de forêt à partir d'aujourd'hui. Grand ciel bleu hein, que vous allez très vite voir si vous sortez, en tout cas ce matin de chez vous. Hein, cet après-midi, il vaudra mieux rester au frais. Ciel qui restera bleu durant toute cette journée. On attend 34 degrés à la mi-journée déjà, avec notre après-midi qui s'annonce encore très ensoleillé. Il n'y a pas un seul nuage attendu aujourd'hui dans Lyon. Et donc des températures qui continuent de monter au fil des heures pour atteindre les 40 degrés à Tonnerre cet après-midi. 41 à Avallon, Auxerre ou dans le Sénonais. On ira même jusqu'à 42 degrés cet après-midi. Ce sera pour la Puisée et pour le Jovinien.
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4: Retour en 1986 aujourd'hui, on suit Desireless et son traditionnel grand classique Voyage, Voyage. Vous écoutez ici au CERF, nous sommes mercredi, il est 8h09, bienvenue.

0: On voyage ce matin, vos chansons préférées avec Desireless, ici Auxerre, 8h13.
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0: Très heureux de vous accompagner en ce mercredi matin, ce milieu de semaine que l'on passe bien sûr ensemble, ici avec vous, jusqu'à 9h. Et cette vigilance rouge, toujours à la canicule en vigueur ici dans notre département, alors on reste au frais autant que possible. Peut-être qu'il est encore temps d'arrêter votre logement ce matin, juste après 8h. On va en tout cas faire des points réguliers sur la situation, sur les températures qui vont encore bien nettement monter cet après-midi. On vous accompagne et on va tenter d'aller se promener, malgré cette chaleur, direction Saint-Léger-Vauban. Et alors autant vous dire qu'il est impossible d'aller dans cette commune sans visiter le musée Vauban.
4: Oui, Catherine Marchesin replonge dans l'histoire du maréchal de Louis XIV dans Itinéraire bis, c'est à 8h20.
0: Et puis on joue aussi ensemble, comme chaque jour, à notre blind test avec trois extraits de chansons que vous allez tenter d'identifier. Au moins deux bonnes réponses que vous nous partagez ce matin au 03 86 52 23 23 pour peut-être partir avec le passeport de l'été en Bourgogne-Franche-Comté. 700€ d'activités, de visites à faire durant tout cet été dans notre belle région, pas moins de 27 destinations d'exception pour découvrir par exemple l'écodrome de Dijon ou encore la cité des climats et des vins de Bourgogne. Plein d'autres destinations dans ce petit carnet qu'on vous offre ce matin si vous arrivez à identifier au moins deux de nos trois chansons. Écoutez bien.
5: Jamais.

0: 0386 52 23 23, c'est le numéro qu'il faut composer pour jouer avec nous. Vous nous appelez dès maintenant, on joue dans un instant, à tout de suite.
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0: 8h16, c'est l'heure de retrouver C'est pas vrai, notre rendez-vous en Tirnac.
4: Audrazo, beaucoup de faux mails Darty et de faux mails Lidl circulent en ce moment.
5: Oui, je commence avec Darty parce que ce message-là tourne vraiment beaucoup. Merci à Philippe, Fabienne et tous les auditeurs qui m'ont prévenu ces derniers jours. Qu'est-ce qu'on lit dans ce mail? On voit déjà le logo Darty. Votre achat a été effectué avec succès, vous dit-on. Et ce n'est pas un petit achat. Hein. Je vois un téléphone Samsung, une console, une PlayStation 4, un chargeur. Le tout pour 1517,48 €. Aïe. Fabienne me dit, je n'ai pas effectué ces achats. Ce sont vraiment des escrocs. Je suis passée à côté d'une belle catastrophe. Elle a raison, la catastrophe, ça aurait été de paniquer et d'appeler le numéro d'assistance qui est écrit en bas du mail. Ce n'est pas du tout l'assistance en fait, c'est une arnaque avec quelqu'un qui fait semblant de vous sauver de ce débit inexistant alors qu'en fait, il va vous faire faire des manœuvres dangereuses pour siphonner votre compte en banque. Donc vous n'appelez personne, vous mettez le mail à la poubelle, il ne va rien se passer, je vous assure, vous ne serez pas débité de ces 1517 € imaginaires.
4: Et concernant le faux mail Lidl, alors c'est quoi le piège ?
5: Là, ce n'est pas tout à fait la même chose, c'est un faux jeu concours. Vous avez été sélectionné pour recevoir un air fryer Silvercrest. Vous cliquez, c'est tentant, c'est vrai, mais il ne faut pas, parce que non seulement vous ne verrez jamais la couleur de votre air fryer, mais l'escroc va vous faire entrer votre numéro de carte bleue, soi-disant pour quelques centimes de frais de livraison. Alors Lidl, le vrai, fait des jeux concours, hein, oui ça arrive, mais l'enseigne précise que ça se passe uniquement sur Lidl.fr. Et là, ce n'est pas le cas. Darty, Lidl, et n'importe quelle enseigne d'ailleurs, votre premier réflexe à avoir toujours, quelle est l'adresse mail qui m'écrit ? Dans toutes les alertes que j'ai reçues, l'adresse était vraiment fantaisiste. Regardez bien.
0: Il faut avoir l'œil quand on reçoit ce genre de mail. Merci beaucoup Audrazo de nous mettre en garde chaque matin. C'est pas vrai, c'est surtout à réentendre dès maintenant sur notre site ici.fr et notre application ici. Come back to me pour nous accompagner. Nous sommes mercredi et nous aussi on est avec vous ici jusqu'à 9h. Bienvenue.

0: On vous accompagne ce mercredi matin avec vos chansons préférées comme Back to Me. Ici au Serre, il est 8h21.
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0: C'est notre histoire, celle de notre territoire ici dans Lyon aussi, une histoire retracée dans un musée incontournable. Découverte ce mercredi matin avec Catherine Marchesin.
2: Itinéraire bis à Saint-Léger-Vauban cette semaine et aujourd'hui je me suis arrêtée au musée Vauban. Il fallait bien sûr qu'on vous parle de ce fameux maréchal. Sophie Plouzeau, bonjour.
3: Bonjour.
2: Vous êtes ici agent du patrimoine au musée Vauban. Ce musée Vauban qui se trouve dans la commune de naissance du fameux maréchal Vauban.
3: Oui, et qui à la naissance de Vauban ne s'appelait pas Saint-Léger-Vauban, s'appelait Saint-Léger de Foucheret. Et c'est les habitants du village qui ont demandé à faire changer le nom. Et Napoléon III a fait un décret impérial et donc ça a été changé en 1867. C'est devenu Saint-Léger-Vauban.
2: Qu'est-ce qu'on découvre dans ce musée? J'allais dire toutes les facettes, et elles sont nombreuses, du maréchal de Louis XIV.
3: Oui, vous allez avoir bien sûr tout l'aspect fortification avec les citadelles qu'on voit un petit peu partout en France. Vous avez aussi le système de défense. Mais le musée aussi se consacre beaucoup aux autres aspects de Vauban, c'est-à-dire tous les écrits qui sont quand même un petit peu moins connus de Vauban. On a une salle qui est dédiée à des écrits plutôt économiques et on a surtout une salle dédiée à ces écrits humanistes. C'est là qu'on vient découvrir la dîme royale, le traité de la cochonnerie, la description géographique.
2: Vous qui vivez avec Vauban tous les jours, ici dans ce musée Vauban, Sophie, qu'est-ce qui vous a le plus intéressé dans la personnalité de Vauban?
3: Alors au début, j'étais très surprise de la quantité de travail qu'il avait pu accomplir au cours de sa vie. Je m'étais dit, jamais j'aurais pu travailler avec un homme pareil, c'est impossible. Et en fait, ce qui m'a touchée auprès de lui, c'est ce caractère dur, morvandio, mais avec un grand cœur, proche du peuple, proche de l'être humain, proche de ses besoins.
2: Et puis Vauban, un grand voyageur, c'est ce qu'on découvre ici également, toujours attaché à son pays du Morvan.
3: Oui, parce que même s'il est à énormément de kilomètres d'ici, il ne rêve que d'une chose, c'est de revenir sur ses termes morvandelles et surtout revenir au château de Bazoches qui était sa propriété. Et c'est son grand désespoir d'être toujours sur les routes. Il s'est même lui-même baptisé le vagabond du roi. Alors c'est vrai que je dis toujours que Vauban ne serait pas Vauban s'il n'avait pas été l'ingénieur qu'il a été, et il ne serait pas aussi ce Vauban avec toutes ses idées humanistes. En fait, c'est un tout. On ne peut pas parler de Vauban réellement si on ne parle pas de tous les sujets qui sont liés à Vauban, parce que même dans l'aspect des fortifications ou de ses réflexions, on voit son côté humaniste. Il faut savoir qu'il a une devise qui dit « la sueur épargne le sang », et donc je trouve qu'en une phrase, on résume bien Vauban, parce que c'est vrai que le sujet de ses inquiétudes, c'est toujours d'économiser les vies humaine, contrairement à cette époque-là où on va dire c'était consommable, quoi.
0: On est à Saint-Léger-Vauban durant toute cette semaine avec Catherine Marchesin. Itinéraire bis, une série à retrouver en intégralité en allant sur notre site ici.fr. Vous pouvez aussi télécharger notre appli, l'application Ici. 8h25, une ville de lumière chantée ce mercredi matin par Gold. Bon réveil.

0: Ville de Lumière, Gold, on commence ce mercredi matin ensemble ici avec vos chansons préférées et on joue dans un instant à notre blind test. A tout de suite.
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0: L'actu locale de retour dans deux minutes avec Cyril Ardo et Thierry Boulan. Juste avant ça, on joue comme chaque jour ensemble à notre blind test ce matin avec vous Véronique. Bonjour Véronique.
5: Bonjour.
0: Comment ça va ce matin?
5: Ça va bien vous?
0: Bah très très bien, moi je suis au frais, j'ai la clim au-dessus de ma tête. Est-ce qu'à Lindry il fait déjà chaud?
5: Alors, il fait déjà chaud, mais je ne vais pas me plaindre parce que j'ai aussi la clim.
0: Bon, franchement, on est des chanceux, on va en profiter.
5: Après, je n'ai pas encore mis en route, hein. On attendra cet après-midi. Là, ce matin, profite encore de la semi-fraîcheur du matin.
0: Ça va monter encore cet après-midi, jusqu'à plus de 40 degrés. On va jouer ensemble ce matin, Véronique. Est-ce que vous êtes prête à écouter les trois chansons du jour?
5: Je suis prête.
0: On est parti. Jamais.

0: 700 euros de destination exceptionnelle qu'on a envie de vous offrir, Véronique, en ce mercredi matin. Le passeport de l'été en Bourgogne-Franche-Comté. Si vous trouvez au moins deux des trois bonnes réponses, je vous écoute.
1: Alors, Gérard Lenormand.
0: Oui.
1: Axel Red.
0: Oui.
1: Et Michael Jackson.
0: Ah ben voilà, c'est si simple pour vous, Véronique. Trois bonnes réponses. Le passeport de l'été en Bourgogne-Franche-Comté pour vous. On vous l'offre aujourd'hui.
1: Eh ben merci beaucoup.
0: Je vous souhaite une très belle journée. Je vous dis à bientôt.
1: Eh ben merci. Belle journée à vous aussi. À bientôt. Au revoir.
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0: Thierry, dans l'info d'ICI, prendre le train vers Paris est tout sauf facile et tranquille.
3: Oui, à Sens, une centaine d'élus et d'usagers se sont retrouvés hier soir pour tirer la sonnette d'alarme sur la ligne TER La Roche-Migène-Paris. Dans leur viseur, les retards à répétition et les wagons pleins à craquer sur certains trajets. On va y revenir dans un instant. Mais tout de suite, il est 8h30, l'actualité en France et à l'étranger. C'est le 90 secondes de Cyril Ardot.
4: 90% des Français sont aujourd'hui dans un département en alerte rouge ou orange canicule. 58 départements rouges aujourd'hui, 31 en orange. Hier, la France a connu la journée la plus chaude de son histoire. On s'attend dans les jours qui viennent à une éventuelle augmentation du nombre de passages aux urgences et de gens hospitalisés, dit la ministre de la Santé Stéphanie Rist. Pour le moment, la situation est normale, affirme-t-elle. Hier, le Premier ministre a activé le plan Orsan au niveau 2 sur 4 qui permet notamment de mobiliser les personnes nécessaire au fonctionnement des hôpitaux. 68 000 foyers sans électricité ce matin dans le sud du Finistère. Cela fait suite à un accident sur un transformateur électrique. En raison des fortes chaleurs, pas de retour à la normale avant la fin de la journée. La priorité sera donnée aux établissements de santé et aux sites sensibles. Les Français vident leur livret A, une des collectes inédites depuis 2009. Moins 630 millions d'euros au mois de mai. C'est le cinquième mois consécutif de retrait dans un contexte notamment de flamber des prix des carburants. Le bras droit de Didier Deschamps, Guy Stéphane, aux manettes pour quelques jours, y compris pour le match du Mondial face à la Norvège vendredi. Le sélectionneur des Bleus doit rentrer temporairement en France pour assister aux obsèques de sa mère. Et puis en basket, l'année des superlatifs pour Monaco, sacré champion de France hier soir après avoir battu Paris pour la troisième fois de son histoire. Cette saison, l'ASM a aussi remporté la Supercoupe, la Leaders Cup et la Coupe de France.
3: Merci Cyril, on vous retrouve demain matin à partir de 5h. Dans les trains entre La Roche-Migène et Paris, ce n'est pas la joie. Les usagers en ont assez et les élus aussi. Hier soir, une centaine de personnes se sont retrouvées dans une brasserie à la gare de Sens. Des élus locaux surtout, pour taper du poing sur la table. Dans leur viseur, la région Bourgogne-Franche-Comté socialiste, à qui ces élus de droite pour la plupart réclament des trains digne de ce nom. La veille, le RN avait déjà lancé une pétition. Renaud Candelier, vous avez suivi cette réunion hier soir.
5: Devant une salle comble, le maire LR de Sens, Paul-Antoine de Carville, prend le premier le micro.
6: Vous avez vu qu'il y a beaucoup de maires qui sont présents aujourd'hui, il y a aussi beaucoup de navetteurs. Malheureusement, il y a une partie navetteur qui n'est pas arrivée puisque le train est en retard.
5: Avec Grégory Dort, le président de droite du conseil départemental de Lyon, il demande aux voyageurs de prendre des photos de leurs conditions de transport dans le TER.
7: Des photos qui pourront être prises par les navetteurs, que l'on transcrira sous forme de grandes photos dans les gares. Et si ça ne bouge pas, on ira plus loin.
5: Des élus qui envisagent de manifester sur les voies s'ils ne sont pas entendus.
8: Aujourd'hui, cette ligne Sens-Paris, c'est le règne de l'angoisse et de l'incertitude.
5: Julien Audoul, député RN de Lyon.
8: On ne sait pas si quand on va arriver à la gare, si on va voir son train. On ne sait pas si on va arriver à l'heure, on ne sait pas si on aura une place assise, on ne sait pas si on aura du personnel à bord. Par contre, on sait qu'on paye de plus en plus.
5: Le Rassemblement National, de son côté, a lancé une pétition, notamment pour l'instauration d'un pass Navigo pour les Iconnais du Nord, comme cela a déjà été accordé à la région Centre-Val de Loire.
8: La région Île-de-France ne pose aucune difficulté à cela. C'est uniquement la région Bourgogne-Franche-Comté qui bloque, qui refuse la suppression du mur tarifaire.
5: Tous ces élus, dont Paul-Antoine de Carville, estiment ne pas être écoutés par la région.
6: Alors on envoie des courriers, on interpelle le vice-président, on interpelle le président, mais peu importe ce qui se passe, les choses ne bougent pas.
5: Grégory Dort n'hésite pas à pointer du doigt le vice-président au transport Michel Nogniot.
9: S'il y a autant de maires autour de la table, c'est qu'il y a un problème. Et ça fait trop longtemps que ça dure, surtout quand il y a des gens qui n'entendent pas. Ça va être les moustaches qui bouchent les oreilles. Et à un moment donné, il faut entendre les gens.
5: Seul un élu de la majorité régionale est présent, Patrick Blin, élu communiste et ancien cheminot, rappelle que de nouvelles rames vont être affectées à la ligne TER entre Lyon et Paris d'ici un ou deux ans.
10: La dernière commande, c'est 170 millions d'euros quand même, pour une quinzaine de rames, 5 qui vont être affectées sur le nord du département. la problématique, et je l'ai dit, le matériel n'est pas celui qu'il fallait acheter. Il fallait des rames deux étages.
5: Un communiste applaudi par une assemblée d'élus de droite, quand dehors, des militants de gauche dénoncent une démarche électoraliste d'élus dont les partis ont voté le transfert de compétences des transports aux régions, tout en baissant les subventions à ces mêmes collectivités. Les élections régionales ne seront qu'en 2028, mais il y a déjà comme un air de campagne.
3: Le Conseil régional de Bourgogne-Franche-Comté, son vice-président chargé des transports, qui assure qu'ils répondront à ces revendications demain lors de la conférence de presse à Dijon consacrée à la session de l'Assemblée régionale jeudi et vendredi.
0: L'info revient tout à l'heure à 9h, Thierry, avec à Joigny, la piscine qui devient un refuge contre la canicule.
3: Depuis lundi, les habitants peuvent piquer une tête gratuitement à la piscine intercommunale Philippe Auberger sur présentation d'un justificatif de domicile, une mesure que la communauté de communes aimerait désormais systématiser lors des épisodes de forte chaleur. On y revient dans le journal de 9h. Vous écoutez Ici au Cerf, il est quasiment 8h35, quatrième jour d'alerte canicule rouge.
0: Oui, ça se poursuit. Toujours vigilance rouge dans notre département à la canicule, vigilance orange aussi au feu de forêt. À partir d'aujourd'hui, les températures continuent de grimper. On relève plus de 26 degrés en ce moment dans notre département sous un grand ciel bleu, ciel qui le restera bleu d'ailleurs tôt, durant toute cette journée. On attend 34 degrés à la mi-journée. Déjà des températures très élevées et ça ne va faire qu'empirer cet après-midi avec le soleil qui sera encore bien présent. Pas un seul nuage attendu aujourd'hui dans Lyon. Et donc, le mercure qui monte, ça paraît logique. C'est comme ça. 40 degrés attendus dans le Tonnerrois, par exemple, cet après-midi. Et si on commence à 40 degrés, c'est qu'il y a plus ailleurs. 41 à Avallon, 41 également à Auxerre ou dans le Sénonais. On montera jusqu'à 42 degrés cet après-midi. Ce sera en Puisée et dans le Jovinien.
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0: C'est certainement déjà, ou en tout cas bientôt l'heure, de fermer son logement pour essayer de conserver cette fraîcheur du matin le plus longtemps possible. Les températures vont augmenter. Nous, on est là pour vous accompagner ici jusqu'à 9h avec vos chansons préférées. Seul, c'est avec Garou. Il est 8h36.

0: Les chansons de l'an 2000 ce matin avec Garou.
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0: Très heureux de commencer ce milieu de semaine. Oui, c'est comme ça qu'on peut dire ce mercredi matin ensemble ici.

0: remporté leur championnat après une saison exceptionnelle.
1: Bonjour, je suis Alexandre Alain, responsable du musée Agia Expérience, et aujourd'hui on va parler du titre de champion de Ligue 2.
2: Agia, toute une histoire, 2024.
1: C'est l'année parfaite. Quelques mois après la descente cruelle du club en Ligue 2, il a fallu vite se remobiliser et l'Agia a parfaitement su le faire en conservant notamment Christophe Pélissier, son coach, plus des joueurs très importants, des joueurs cadres comme Joubal, Gideon Mensa, Gauthier Agne, Gaëtan Perrin.
3: Gaëtan Perrin, il n'y a pas de faute, Gaëtan Perrin, on rentrait pour Zidane Lugo et c'est dedans.
1: Il y a eu un début de saison un peu compliqué. L'équipe a mis un peu de temps à se mettre en route. Et puis au cœur de l'hiver, il y a eu une série incroyable, avec notamment une victoire ici contre Saint-Etienne, une large victoire à Bordeaux. Et puis la fin de saison, il fallait, on va dire, un peu plus serrer le jeu, avoir des résultats. Et c'est là qu'on a su le faire, notamment contre Caen et puis contre Angers, un match très important. Et c'est ça qui a fait basculer la saison du bon côté. Avec 74 points, une attaque de feu, 72 buts inscrits, donc une qualité de jeu incroyable.
2: Lionel Charbonnier, ancien gardien de l'Agia Auxerre, archive France Bleu.
4: J'ai analysé, des fois je me suis dit même, il joue trop bien pour la Ligue 2. C'est génial quoi. Quand tu viens de descendre et qu'il faut remonter tout de suite, c'est très très très compliqué. Et ça, c'est pas très logique de remonter tout de suite. Il faut vraiment un travail extraordinaire. Et franchement, c'est très très rare.
5: Un titre de champion, on n'en gagne pas beaucoup de titres à part certains clubs.
2: Christophe Pélissier, entraîneur de l'Agia, archive France Bleu.
5: Mais je dis aux joueurs, notamment aux jeunes joueurs, savourez ces moments-là parce que c'est important. Ces moments de partage aussi avec le public qu'on va avoir tout le week-end avec les festivités qui sont prévues au niveau du club et de la ville.
1: Et puis bah alors la fin c'est super parce que tout le monde partage, surtout dans un club familial comme Auxerre. Les joueurs partagent leur joie avec les salariés, les supporters avec les joueurs, les salariés avec les supporters, ce sentiment de plénitude dans la ville, aux entraînements, dans le vestiaire, et c'est vraiment super.
0: Chronique réalisée ce matin par Lenny Flouva, a retrouvé une série, hein, l'Agia toute une histoire, une série à retrouver en intégralité sur notre site ici.fr et sur notre application, elle s'appelle Ici.
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0: 8h44, on fait ensemble des économies chaque jour avec vous, Valère Coréard, et les bons plans que vous nous partagez ce matin. Vous vouliez vous arrêter sur un poste de dépense qui peut très vite grimper, notamment quand on a un jardin.
9: Oui, et surtout avec les épisodes de chaleur qu'on connaît de plus en plus souvent, arroser son jardin peut représenter plusieurs dizaines d'euros, facile, hein, sur la facture d'eau pendant l'été. Et on parle d'une ressource de plus en plus rare, donc évidemment à économiser. Alors la première solution, c'est de récupérer l'eau de pluie. Un simple récupérateur relié à une gouttière permet de stocker gratuitement plusieurs centaines de litres d'eau. C'est idéal pour les massifs, les fleurs, le potager. Renseignez-vous auprès de votre mairie, parce que parfois, ils en donnent gratuitement ou ils en vendent à prix coûtant. Deuxième réflexe, arroser au bon moment. Il vaut mieux arroser tôt le matin ou en soirée, vous utiliserez moins d'eau pour le même résultat, voire même encore mieux.
0: Ouais, Valère, il y a aussi une technique toute simple que beaucoup de jardiniers ont déjà adoptée. Hein.
9: Le paillage, c'est vrai, il consiste à recouvrir le sol avec de la paille, des copeaux de bois, des feuilles mortes ou même des tontes de gazon séchées. Ça limite fortement l'évaporation de l'eau en fait, et ça permet donc de conserver l'humidité plusieurs jours de plus, dans le meilleur des cas. Selon les conditions, on peut réduire les besoins en eau quand même de 30 à 50%. Autre piste, privilégier les plantes adaptées au climat local. Hein. Certaines espèces méditerranéennes ou vivaces résistent très bien à la sécheresse et demandent beaucoup moins d'arrosage que des plantes plus gourmandes. Enfin, si vous avez un potager, pensez à l'arrosage goutte à goutte. L'eau arrive directement au pied des plantes sans gaspillage. C'est plus efficace qu'un arrosage au tuyau. Hein. Et puis au fond, l'idée est simple, stocker l'eau quand elle tombe du ciel, éviter qu'elle s'évapore une fois au jardin. C'est bon pour le portefeuille et pour la ressource en eau. Si vous avez des astuces pour économiser l'eau au jardin, pensez à m'écrire par ici leséconomies@radiofrance.com.
0: Vos bons plans, Valère Coréard, sont à retrouver dès maintenant. Vous allez sur notre site ici.fr et sur notre application. L'appli s'appelle Ici. Fever Dream, c'est Alex Varane qui est avec nous. Je vous souhaite un très bon mercredi matin. Vous écoutez Ici au série 8h46.

0: Fever Dream et Alex Varenne, on commence la journée ensemble ici au Serviteur 48.
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0: C'est le rendez-vous du début d'été ici dans Lyon. Le Catalpa Festival revient pour 2 jours de concerts en plein air, gratuits, en plein cœur du parc de l'Arbre Sec à Auxerre. Ce sera ses 26 et 27 juin. Un événement que vous pourrez vivre en direct sur Ici Auxerre vendredi dès 17h au frais. Au frais avec Olivier Borde. Sylvain Briand, bonjour.
2: Bonjour Julien, bonjour à toutes et à tous.
0: Merci d'être avec nous aujourd'hui dans Ici Matin. Vous êtes directeur du Silex, organisateur du Catalpa. On va parler de ce festival qu'on est nombreuses et nombreux à connaître, mais quand même parler aussi de son origine. Comment il est né ce festival ?
2: L'origine du Catalpa, c'est le fruit d'un héritage, celui du festival Aux Arbres, que les Auxerrois ont bien connu pendant de nombreuses années, jusqu'en 2010. Le festival s'est arrêté, nous on pilotait les Numétis aussi en parallèle. Une autre proposition que celui du festival Aux Arbres. Nous, on était plutôt sur les musiques du monde, etc. Le maire de l'époque, donc Monsieur Guy Ferrez, a souhaité rationaliser un petit peu cette offre-là avec l'arrêt de Aux Arbres. Et on a arrêté un scénario, celui de la gratuité des Numétis, et en même temps celui de la proposition à l'Arbre Sec du festival Aux Arbres. Donc le Catalpa, c'est ce compromis historique depuis 2012 qui est né des cendres des Numétis et du festival Aux Arbres.
0: Opinard, MPL, Lilywood and the Prick, Étienne de Crécy, des artistes qui promettent d'installer une ambiance incroyable dès ce vendredi. Comment elle est travaillée, cette programmation éclectique, pour plaire au plus grand nombre, je me doute ?
2: Oui, l'idée, c'est d'avoir une programmation intergénérationnelle qui soit aussi, qui puisse toucher toutes les esthétiques. Là, maintenant, on est limité sur 2 jours. Avant, on avait 3 jours, hein, jusqu'à l'année dernière. C'est moins évident de pouvoir capter d'autres projets qu'on aurait souhaité mettre en avant. C'est comme ça maintenant. Mais voilà, oui, elle est construite depuis un an, en espérant trouver aussi les artistes en actualité au moment de leur passage sur le festival. Donc là, cette année, on a Théa qui explose un petit peu dans toutes les plus belles salles de France, même dans les Zéniths, etc. On a Lilywood and the Prick qui revient avec ce titre multi-international, etc. On a aussi Altingun qui est de passage en Bourgogne et dans la France après leur tournée européenne. Voilà, on a ces artistes-là qu'on essaye de capter très tôt dans la saison, hein, dès le mois de septembre, et c'est pas toujours évident. On est en lutte, en concurrence avec beaucoup d'autres bien plus gros que nous, avec beaucoup plus de moyens.
0: Des artistes qu'on retrouve au centre de la scène, au centre de cet événement qui est bien plus large que ça, hein. Il y a toute une ambiance autour du Catalpa, autour, on se divertit, on se rencontre, on se retrouve, c'est ça aussi l'ADN du festival.
2: Oui, exactement, c'est l'idée d'avoir une espèce de convergence de toute la ville, de toute Lyon, et puis même au-delà, sur le parc de l'Arbre Sec, sur ces dates-là, du 26 et 27. L'idée, c'est de se retrouver, de créer une vraie convivialité, d'avoir un vrai moment de partage entre les familles, les vrais festivaliers. La gratuité, c'est aussi ce levier qui nous permet ça.
0: En quelques mots, aujourd'hui, nous sommes encore en vigilance rouge à la canicule. Comment vous appréhendez cet épisode de forte chaleur qui est actuellement en cours et qui va se poursuivre, en tout cas au moins jusqu'à ce week-end ?
2: Oui, alors on a l'expérience, hein, c'est pas la première canicule qu'on vit sur le Catalpa, 2019-2023. On a les brigades fraîcheurs, on a des brumisateurs géants dans la fosse, on a des brumisateurs au bar, on a des jets d'eau derrière la scène, enfin devant la scène, derrière le crash barrière, on a 10 robinets ouverts en continu possiblement sur le festival.
0: Et des horaires adaptés ?
2: On a adapté les horaires là en accord avec la préfecture, avec le soutien de la ville qui a pesé aussi pour qu'on trouve des solutions et qu'on bénéficie aussi d'une fermeture tardive, ce qui nous permet nous de ne pas annuler aucun passage, d'être juste en décalage. On ouvre.
0: Donc à partir de 19h30.
2: Hein. On ouvre à 19h30, les concerts débutent à 20h, et je pense que c'est une solution, une vraie solution, et peut-être une solution pérenne pour les années à venir.
0: La solution pour se mettre dans l'ambiance du Catalpa qui reviendra donc dès ce vendredi, ce sera d'écouter Ici Auxerre à partir de 17h, émission spéciale aux côtés d'Olivier Borde. Merci beaucoup Sylvain Briand
2: d'avoir été. Je vous en prie, merci Ici Auxerre.
0: Directeur du Silex et organisateur du Catalpa Festival ce vendredi, ce samedi à Auxerre. Macumba pour poursuivre ce mercredi matin ensemble. On est ravis de vous accompagner ici avec vous jusqu'à 9h. C'est Jean-Pierre Madère, 8h53.

0: Jean-Pierre Madère, pour commencer ce mercredi matin ensemble, ici à 8h55. On parle aussi de notre santé, comme chaque jour avec vous, docteur Kirzek. Et ce matin, on s'intéresse à une tendance un petit peu dingue, pour tout vous dire, qu'on trouve en ce moment sur les réseaux sociaux. C'est le looks maxing. Bonjour docteur.
1: Bonjour à toutes et à tous. Ou quand les réseaux sociaux poussent nos ados à se frapper le visage avec un marteau, le principe c'est de maximiser son apparence physique pour devenir plus séduisant. Le problème c'est que certains jeunes sont prêts à tout, même vraiment à tout pour y parvenir. Alors, sont principalement des garçons, parfois dès l'adolescence, qui se lancent dans cette quête un peu d'un physique parfait à la Brad Pitt. On y trouve de tout, du simple conseil sur l'hygiène de vie, pas de problème, mieux dormir, pas de problème, faire du sport aussi. Mais il y a des techniques beaucoup plus dangereuses comme se frapper le visage avec un marteau. Et se frapper le visage avec un marteau, c'est ce qu'on appelle le bone smashing. On smash, mais sur sa gueule. Une pratique qui consiste à frapper ses pommettes ou sa mâchoire pour les remodeler. J'ai même vu des influenceurs vanter une routine pour sa peau où le marteau est devenu l'outil principal. Évidemment, c'est d'une violence inouïe, ça peut fracturer des os, ça peut abîmer des dents, ça déforme le visage, ça crée des douleurs chroniques à la mâchoire. Bref, évidemment, il ne faut pas faire.
0: C'est plutôt dingue. Pourquoi certains jeunes en arrivent-ils là? Qu'est-ce qui les pousse à de telles extrémités?
1: C'est une véritable détresse psychologique que ces jeunes expriment. Beaucoup souffrent de dysmorphophobie. Ils perçoivent des défauts dans leurs reflets qui sont souvent invisibles pour les autres. Mais en fait, à force de voir des images un peu parfaites sur les réseaux sociaux, images parfaites qui ne sont pas la réalité, sont des filtres, et c'est ce qu'il faut expliquer, ou sur les forums encore avec des selfies qui sont dotés de physiques tous plus avantageux les uns que les autres, eh bien la réponse c'est « je veux faire pareil et je suis prêt à avoir cette violence ou cette souffrance inédite ». J'ai lu un commentaire sous la photo d'un adolescent qui disait « tes orbites sont extrêmement enfoncées, on dirait que quelqu'un t'a aspiré l'âme ». Et on voit bien que cette quête de perfection masque souvent une profonde fragilité psychologique. Le pire, c'est que ces contenus sont accessibles à tous, sans aucun filtre. Alors comment aider? C'est ça la question. Faut pas prendre ça à la légère quand on est parent ou entourage. Premier réflexe, c'est de discuter, d'éviter les phrases du type « ne fais pas l'idiot » parce que ça va braquer. Mais juste « je suis tombé sur une vidéo de Lux Maxing, est-ce que tu connais ?» Bref, essayez de commencer à entamer un dialogue, d'expliquer qu'il y a des filtres, et c'est pas la réalité. Et en fait, vous pouvez aussi activer les filtres parentaux justement pour éviter que les ados ne tombent sur ces vidéos. Alors, un médecin traitant, un psychologue, un psychiatre, ça peut aider aussi à condition de le solliciter. Donc, n'hésitez pas quand vous voyez qu'il y a une détresse. Et d'ici là, portez-vous bien.
0: Merci beaucoup, docteur Kirzek, pour vos conseils santé. Ici Matin revient demain. Rendez-vous dès 6h à la radio, dès 6h30 aussi, comme chaque jour à la télévision. On poursuit la matinée ensemble à la radio dans un instant avec Eugène Dampion. Et bienvenue chez vous. Je vous souhaite une très belle journée à tous. À demain.
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0: C'est pas beau ça, la seconde près, il est 8h59. Bonjour Eugène Dampion.
7: Et bonjour Julien Rullier, j'ose plus le dire puisqu'on a passé les 59, on a encore le droit de parler ou pas?
0: Oui, vous pouvez.
7: Ouf, d'accord.
0: Jusqu'à 10h, vous pouvez.
7: Jusqu'à 10h, ouais. Très bien. Et jusqu'à 10h, on va y revenir sur la canicule, bien sûr, avec des conseils. Et notamment, vous êtes peut-être de mariage ce week-end, ça a peut-être été décalé, ça m'étonnerait. C'est un peu compliqué, il y a quand même pas mal de choses engagées.
0: Et d'organisation.
8: Donc, il a... J'aurais été prévenu, je suis déjà marié.
7: On vous l'a pas dit? Alors des réunions de famille aussi peut-être, des banquets, etc. Parce que c'est la saison quand même. C'est ce qu'on appelle d'habitude la belle saison, mais là c'est la saison très très très chaude. Alors comment on aménage tout ça? Eh ben on va en parler notamment avec Valérie Valneau tout à l'heure. Ça sera dans une vingtaine de minutes environ, de l'agence Beau qui met à disposition du matériel pour vos noces et vos banquets et qui aussi s'occupe de la mise en place de ce matériel. Donc elle va nous raconter justement comment elle propose d'aménager des choses par rapport à ces conditions vraiment extrêmes pour ce week-end et peut-être pour d'autres jours à venir puisque ce n'est que le début de l'été.
0: Oui, c'est vrai.
7: Mais si vous avez aussi des témoignages à apporter sur votre manière de préparer votre fête de famille, par exemple pour ce week-end, comment vous avez aménagé les choses, modifié légèrement le programme, n'hésitez pas à nous appeler au 03 86 52 23 23. Ouais, c'est cadeau, je donne le numéro à votre place, Julien.
0: Vous pouvez partir avant, en fait, ça.
7: Vous pouvez quand même préciser que ça vaut pour le téléphone, mais que
0: c'est sur WhatsApp aussi.
7: Voilà, pour le WhatsApp.
0: Très moderne.
7: Ah, bravo. Ah, oui. Ça fait plaisir. Vu mon âge, j'osais plus y penser. À bientôt, je vous dis. puis à demain même.
0: À demain 6h.
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7: Il est 9h et ici Auxerre, c'est l'info à 9h. Et Thierry, à Joigny, la piscine c'est gratuit et par ces temps d'intense chaleur, ça ne se refuse pas.
9: Eh oui, et depuis lundi, la communauté de communes du Jovinien ouvre grand les portes de son bassin Philippe Auberger. Justificatif de domicile dans la poche, les habitants de la communauté de communes plongent sans débourser un centime. Par cette chaleur, c'est un succès, Julien Frénois.
10: Il fait trop chaud.
11: Le jeune Anton a troqué son cartable pour le maillot de bain. Comme lui, des dizaines et des dizaines d'enfants s'amusent dans la piscine. Et tout ça sans rien payer.
12: Je fais partie de la commune.
13: Il faut un justificatif de domicile et la carte d'identité. Si vous avez tout ça, c'est gratuit.
11: À l'accueil, les familles défilent.
14: On va faire plaisir aux petits-enfants quand même déjà. Puis pour les rafraîchir.
11: Si c'est gratuit, tant mieux pour cette mamie. Mais vu la chaleur, ça n'aurait de toute manière rien changé pour elle.
14: Même quand il faut payer, si je dois emmener ma petite fille, je l'emmènerai.
11: Une dizaine de minutes plus tard, Kenzo arrive avec deux jeunes enfants.
15: La solution, c'est la piscine. Et en plus, ici, il n'y a que ça, on va dire. On fait partie d'un petit village. Du coup, la piscine de Joigny nous permet de venir.
16: Gratuitement en plus. Bon, oui. C'est pas votre cas aujourd'hui.
15: Non, pas aujourd'hui. J'ai oublié mes papiers.
16: Si vous revenez demain ou après, vous allez prendre ça.
15: Oui. Ah oui, je vais le prendre. Et en plus, avec les chaleurs, en plus, ma grand-mère, avec la chaleur, elle s'y porte très mal. Je pense que je vais la ramener.
11: Tous les locaux sont donc les bienvenus et ils sont nombreux à appeler l'accueil pour prendre des informations.
17: Si vous voulez la gratuité, il faut habiter la communauté de communes de Joigny et il faut apporter en fait une carte d'identité et un justificatif de domicile.
11: Une forte affluence attendue chaque jour tant que la vigilance reste au rouge. L'année dernière, 600 personnes venaient quotidiennement pendant la vague de canicule, selon le vice-président en charge de la piscine à la communauté de communes du Jovinien. C'est quasiment la capacité maximale de cette piscine. Jean-Pierre Barret qui précise que l'établissement a été rénové en 1998 et que les effectifs ont été élargis pour l'occasion.
18: Là, actuellement, il y a 4 maîtres nageurs. D'habitude, ils sont 3. Un au scolaire et 2 en surveillance. Et là, on a rajouté une personne en surveillance. Pour être sûr, parce qu'on sait si on a beaucoup de monde, il faut être nombreux. De façon à ce qu'on installe un roulement pour que la vigilance reste bonne.
11: En 2 heures, 70 entrées par gratuité ont été comptabilisées dans cette piscine qui ouvre de midi à 19h.
9: Le reportage de Julien Frénois. Et je vous le rappelle, si vous souhaitez accéder à la piscine de Joigny gratuitement, il faut présenter un justificatif d'identité et de domicile. Pour les autres, la piscine reste accessible, mais elle est payante. Avec cette canicule rouge, chacun sort les solutions anti-coup de chaud. À Saint-Georges-sur-Beauche, l'EHPAD met sa clim à disposition des habitants. À Coulanges-sur-Yonne, les PNAC et l'Hôtel du Lion d'Or ouvrent aussi leurs espaces climatisés. À la chapelle Vaupeltaine, la salle des fêtes pourra servir de refuge frais de 13h à 18h.
7: Sous la chaleur caniculaire, les moissonneuses restent au hangar.
9: Avec Lyon toujours en vigilance rouge, les travaux agricoles sont interdits entre 13h et 18h. Une décision prise par la préfecture pour éviter les risques d'incendie. À Annay-sur-Serein, certains agriculteurs avaient déjà décalé leurs horaires. Parmi eux, Antoine L'Orphelin, qui salue cet arrêté, mais estime qu'on pourrait aller encore plus loin.
19: Moi, je trouve que l'amplitude horaire n'est pas assez élevée, je trouve. Parce que là, ils ont mis 13h, 18h. On s'aperçoit que 13h, c'est très bien, mais à 18h, il fait encore 37, 38, jusqu'à 20h, 21h. Quoi. Donc moi, j'aurais prolongé encore plus. Donc on travaille toute la nuit. Quoi. Nous, c'est pas trop le problème, c'est le matériel de forte chaleur, il souffre. Et puis, départ d'incendie, il y a plein de facteurs qui rentrent en compte qu'on ne travaille pas l'après-midi. Quoi. Là, on craque une allumette. Il y a 400 hectares ici, autour de la ferme. Là, en 2 heures de temps, c'est brûlé. Hein. Puis déjà, on est des petites communes, les pompiers ne sont pas toujours nombreux. Donc pour avoir des renforts, c'est toujours compliqué. Quoi.
9: Et avec les conditions météo actuelles, la tension ne retombe pas pour les pompiers de Lyon. La chaleur, les incendies se sont encore multipliés hier dans les champs. Des feux signalés notamment à 2 rivières, Chablis, Écan, Saint-Fargeau ou Dige. 150 pompiers, près de 50 engins ont été engagés, renforcés par des pompiers venus de Côte d'Or. Un homme de 38 ans a lui été arrêté dans la nuit de lundi à mardi à Sens alors qu'il tentait d'incendier une poubelle. Il a été placé en garde à vue dans le secteur. 7 autres poubelles ont brûlé la même nuit. L'une d'elles a même détruit un coffret électrique provoquant une coupure de courant avenue de l'Europe. L'électricité a finalement été rétablie hier en début d'après-midi. À Sens, la carte scolaire va bouger. La mairie a confirmé son projet de fermer 2 des 17 écoles publiques de la ville. En cause, les classes qui se vident année après année. Près de 250 élèves ont déjà disparu des effectifs en 8 ans et la tendance devrait se poursuivre. Selon la municipalité, 250 élèves supplémentaires pourraient manquer d'ici 2032. Un dernier mot pour vous parler de foot et de la belle opération des Ghanéens de l'AJA au Mondial. Le Ghana qui a accroché l'Angleterre hier soir sur un score vierge 0-0. Un petit point qui compte gros puisque les deux équipes se retrouvent à égalité avec 4 points en tête du groupe L. Marvin Senaya et Gideon Mensah ont participé à cette belle performance. Elisha Owusu, lui, est resté sur le banc. Vous écoutez ici au CERF, il est 9h06 et l'actualité du jour pour la météo, c'est encore... La température.
7: C'est la même qu'hier et celle de demain. C'est toujours donc de fortes chaleurs, canicules, vigilance rouge et des températures qui vont aller jusqu'aux 40 degrés sous abri encore aujourd'hui. Un peu partout dans le département. Attention, il pourrait y avoir quelques orages dans l'après-midi si vous êtes en puiset. Et pour ce qui est des températures dans le détail, ouais, si vous voulez vous faire peur, alors le 41 degrés au maximum est annoncé pour Vermenton. Si vous êtes à la plage, vous serez les pieds dans l'eau, ça pourrait vous faire du bien. À Joigny, c'est tout pareil. 41 degrés au maximum. Sinon, partout ailleurs, c'est une quarantaine de degrés qui sont annoncés sous abri pour aujourd'hui. Et puis, bah, côté vent, rien du tout pour calmer cet effet de chaleur. Donc, c'est pas terrible, terrible tout ça. Mais maintenant, les conseils, vous les connaissez. Vous restez à l'ombre, vous restez au frais, vous buvez surtout, et plus que de raison, de l'eau, bien entendu. Et vous revenez tout à l'heure, vous, Thierry Boulan, dans 3-4 minutes, parce qu'on va y retourner hydraté. À l'eau, parce qu'on ira cette fois-ci carrément à la piscine avec vous.
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0: Sur Chantais, c'est Julien Clerc, ici Auxerre. On aura aussi Charles Doré tout à l'heure. Famille ou pas famille?
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0: Bienvenue chez vous aujourd'hui, toujours avec cette canicule, des rendez-vous spéciaux avec notamment un rendez-vous avec vous Thierry Boulan, puisque cette canicule a provoqué 40 morts par noyade depuis le 18 juin dernier, essentiellement des jeunes. Ça c'est le Premier ministre Sébastien Lecornu qui le dit comme ça. On évoque donc le sujet de l'apprentissage de la nage ce matin avec une maître nageur à la piscine de Joigny. Elle répond à vos questions, Thierry Boulan.
3: Bonjour Constance Fontaine.
4: Bonjour.
3: Alors, il y a tout un tas de mesures à prendre pour éviter l'accident, la noyade.
4: Oui.
3: D'abord, en cette période de forte chaleur, faire attention aux différences de température.
4: Exactement. Il fait vraiment très chaud à l'extérieur et il est vraiment impératif de faire attention quand on va se baigner, tout simplement en mettant un petit peu d'eau sur sa nuque, quand on est dans une piscine, en passant sous la douche avant d'entrer dans l'eau. Voilà, c'est vraiment...
3: Parce que sinon, on risque le malaise.
4: On risque ce qu'on appelle une hydrocution, effectivement, qui fait partie, enfin, qui est due à l'écart de température entre notre corps à la chaleur et notre corps qui arrive dans l'eau. C'est assez subi. Donc ça peut occasionner des malaises, effectivement.
3: Faire attention donc, et faire attention aussi, et avoir toujours un œil sur les enfants.
4: Ça, c'est la grande question. Il faut vraiment, vraiment surveiller ses enfants. C'est comme de l'huile sur le feu, il faut vraiment faire très, très attention. Ça peut, ne serait-ce que, sans parler forcément de noyade, mais de parler d'expériences négatives, c'est-à-dire de boire une grosse tasse, etc., qui pourrait faire en sorte que les enfants ne soient plus enclins, contents d'aller dans l'eau en fait, après, derrière. Donc il faut vraiment les surveiller. Il y a beaucoup de monde dans les piscines, dans les rivières. Les collègues maîtres nageurs sont vraiment sur le grill. Il y a beaucoup, beaucoup de gens à surveiller dans les établissements. Donc il faut impérativement que les parents prennent également leurs responsabilités et regardent leurs enfants en permanence. Ouais.
3: Et privilégier des zones de baignade où il y a une surveillance.
4: C'est beaucoup mieux, effectivement. Ça permet quand même d'avoir des professionnels qui sont capable de réagir et de mettre en place des secours si besoin.
3: Alors, vous êtes à la piscine de Joigny, il y a énormément de monde depuis lundi, puisque la piscine est gratuite pour tous ceux qui habitent le Joignien.
4: La CCJ, oui.
3: Comment on gère tout ça, ce surcroît de monde?
4: Eh bien, on essaie de faire au mieux, c'est notre travail. Il faut impérativement que les journées se terminent sans accident, sans noyade. Parce qu'on n'a pas du tout envie d'avoir une noyade sur la conscience, ou même on n'a pas du tout envie que les gens meurent dans l'établissement, ou aient une expérience négative. Donc, eh bien, on a un petit peu augmenté notre effectif sur place. On travaille à plusieurs maîtres nageurs, ce qui nous permet aussi de pouvoir prendre une petite pause d'un quart d'heure toutes les heures, histoire de pouvoir souffler et de reprendre une surveillance constante et efficace sur les trois quarts d'heure qui restent.
3: Les enfants et les adultes qui viennent savent bien nager ?
4: Non.
3: Non ?
4: Non, absolument pas. On a évidemment des gens qui savent nager, il y en aura toujours, mais on a aussi une population qui ne fréquente pas spécialement la piscine habituellement et qui ne sait pas nager. Non, on a beaucoup, beaucoup de non-nageurs dans nos établissements, bien sûr, que ce soit des adultes ou des enfants.
3: Donc, on les prévient, on leur dit de faire attention, ou on les laisse faire et puis on les surveille comme le lait sur le feu.
4: C'est ça, on les surveille comme le lait sur le feu. C'est difficile. On a peu de temps pour faire de la pédagogie dans ce genre de situation, puisque on est débordé par la fréquentation. Donc, quand on va parler avec quelqu'un, c'est des temps où on ne surveille plus de façon très efficace. Donc, on préfère travailler en surveillant plutôt qu'en prévention. C'est difficile de faire de la prévention dans ces moments-là.
3: Globalement, est-ce que vous trouvez qu'on en fait assez en France, chez nous, dans le département, pour que tous nos enfants sachent nager correctement?
4: J'ai envie de dire... pas spécialement, on essaie, en tout cas à Joigny, on essaie vraiment très fortement. Maintenant, il y a un tas de facteurs qui font que il n'y a pas assez de gens qui savent nager, il n'y a pas assez de créneaux, il n'y a pas assez d'établissements, il y a des délégations de services publics qui favorisent plutôt le côté ludique plutôt que le côté apprentissage. On manque de maîtres nageurs, on manque cruellement de maîtres nageurs en France. C'est un métier qui paraît cool de l'extérieur dans l'imaginaire des gens, mais qui a une grande pénibilité au niveau du bruit, de la chaleur, une grande pénibilité parce que on travaille aussi en soirée, les jours fériés. C'est un métier qui n'attire pas vraiment beaucoup. On n'est pas forcément très très bien payé non plus, que ce soit dans le privé ou dans le public, avec le gel du point d'indice. Enfin voilà quoi, il y a tout un tas de facteurs qui font que c'est un peu compliqué.
3: Merci Constance Fontaine, je rappelle que vous êtes maître nageuse à Joigny.
4: Maître nageur, c'est bien, oui.
0: D'accord, on va faire maître nageur alors. Puisque nous parlons canicule, bienvenue chez vous aujourd'hui. Encore des conseils, et notamment des conseils si vous organisez une réunion de famille, vous aviez prévu, bah oui, de vous mettre dans le jardin. Avec le temps qu'il fait, c'est peut-être pas une bonne idée. Des trucs, des astuces peut-être, on va voir ça avec Valérie Valneau dans quelques minutes de l'agence Beau, qui fait de la location et de la mise en place de matériel pour vos noces et banquets. C'est juste après Charles Doré, famille ou pas famille.

0: Famille ou pas famille, Charles Doré, ici au Cerf, vos chansons préférées, ce sera tout à l'heure avec allez, Johnny Clegg et Savuka. C'est bien parce que c'est vous, il y aura Simbonanga. Mais en attendant, bienvenue chez vous aujourd'hui, encore une fois, bah oui, toujours canicule en ce moment, vous le savez, il fait très chaud, il faut se protéger, il faut aussi modifier, aménager certaines activités qu'on peut avoir. Alors on a beaucoup parlé de sport notamment et d'activité physique, et oui, il y a une activité qui arrive là ce week-end peut-être pour vous. C'est une fête de famille, c'est peut-être un banquet, c'est peut-être une noce. Alors comment faire pour que ça se passe bien?
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0: Pour en parler avec nous, Valérie Valneau de l'agence Beau, bonjour.
3: Oui, bonjour, c'est beau jour. C'est pas beau tout court.
0: Ah mince alors, bah alors dites donc, mais depuis le début moi je dis agence Beau. Mais bon alors.
3: Bonjour.
0: Bon, prochain coup qu'on se voit, je vous paye un café. En attendant, Valérie, donc vous faites de la location, de la mise en place de matériel pour les noces, les banquets. Qu'est-ce que vous avez eu à faire, à aménager peut-être pour des clients, parce qu'il y a des, on n'annule pas une noce parce que c'est trop compliqué, il y a trop de choses en jeu, j'imagine.
3: Non, oui, des contrats signés depuis un an ou deux ans pour des lieux, c'est pas possible, de, enfin à moins vraiment de conditions. Voilà, des événements familiaux voilà, qui peuvent faire que, mais c'est rarissime. Effectivement, là, les événements, comment dire, persistent. Et oui, c'est des aménagements. Je voulais dire, c'est un petit peu la même chose que lorsqu'il faut trouver un plan B à cause des intempéries, de la pluie, etc. On va être un petit peu dans le même registre. Et puis, ben, peut-être retarder aussi une cérémonie laïque qui était prévue à 14h ou 15h, voilà, comme le week-end dernier, ça a pu être le cas, la décaler vers 16h, 16h30, 17h, voilà, pour que les gens aient moins chaud.
0: Et pour les gens qui avaient organisé en se disant, on va tout faire dans le jardin, c'est super, on a pris des barnums, ça va être génial, donc le barnum, c'est pas une bonne idée, là?
3: Bah, un barnum pas fermé, pourquoi pas, mais un barnum fermé... Je pense que c'est compliqué, quoi.
0: Ouais. Ouais.
3: Mais oui, en général, c'est quand même les barnums. On peut enlever tout l'entourage qu'il y a autour, donc ça reste quand même adaptable aussi.
0: Vous avez proposé des ventilateurs, peut-être même pour les gens qui sont sous barnum, ou non? Je dis n'importe quoi.
3: Bah là, on m'a demandé des parasols. Là, en dernière minute, des parasols. Hier, j'ai eu une demande pour des brumisateurs. Voilà, c'est des choses qui sont pas communes, on va dire. Mais oui, il faut trouver toutes sortes de solutions et de moyens pour pouvoir avoir un petit peu de fraîcheur. Mais bon, on a quand même dans Lyon énormément de domaines et de châteaux avec de la vieille pierre, des préaux, des choses comme ça. Il y a quand même des solutions de repli, on va dire, efficaces.
0: Ouais.
3: Le week-end dernier, dans une ancienne abbaye, dans la salle, c'était de la vieille pierre. Même s'il n'y avait pas de plafond doublé, que c'était la charpente apparente, ils étaient extrêmement frais. Donc on a encore quand même ici cette chance-là.
0: D'accord, donc de déplacer la fête à l'intérieur finalement. Mais,
3: ah bah oui,
0: et le traiteur,
3: je crois que c'est vraiment plus raisonnable, oui, bien sûr.
0: Vous êtes en contact avec les traiteurs forcément aussi, vous les croisez, vous les voyez au travail, donc évidemment ils ne peuvent pas modifier le menu dans l'intégralité. Ils adaptent des choses peut-être, ou qu'est-ce qu'ils proposent?
3: Bah, j'imagine que c'est au cas par cas, mais après c'est pareil, c'est quand même très compliqué, étant donné que c'est des menus qui ont été réfléchis et puis dégustés aussi. C'est rare qu'un traiteur ne fasse pas déguster son menu aux mariés, afin qu'ils affinent leur choix. Donc je pense que là c'est pareil, c'est un petit peu difficile. Après j'imagine bien que des mariages qui se font en l'été, on propose quand même des choses en rapport avec la saison. Donc voilà, mais peut-être, enfin j'imagine au cas par cas que si des clients souhaite adapter, ça je ne sais pas du tout, mais j'imagine que c'est possible, bien entendu.
0: Pour les enfants, vous avez proposé des choses ou on vous a demandé des choses particulières?
3: Bah, pour les enfants, on voit beaucoup de pistolets à eau.
0: Vous louez des pistolets à eau? Non, sans blague.
3: Bah, oui, pourquoi pas.
0: Ah ouais, d'accord. Non, non.
3: Oui, bah, vous savez, voilà, mon but, c'est que ça se passe le plus possible. Mm-hmm. Voilà, dans le même cas que je fais, les mariés font livrer, des mariés parisiens font livrer leurs bougies chez moi. Pourquoi pas faire livrer les pistolets à eux, eau et jeux d'eau, chez moi aussi. Et après, je leur livre. Ça, c'est possible aussi, bien sûr.
0: D'accord. Donc, on pensera aux pistolets à eau.
3: Encore une fois, la volonté, c'est de leur apporter le maximum de confort. La déco, c'est beau, mais il faut qu'il y ait confort. En ce moment, c'est vrai que cette notion-là prédomine aussi, voilà, qu'ils souffrent le moins possible de cette canicule. ça reste une belle fête, une belle journée, et que les petits, enfin je pense aux plus vulnérables, hein, les petits, les personnes âgées, par exemple, puissent s'asseoir peut-être sur un fauteuil un peu plus confortable. Il faut penser à des éventails, des ombrelles, ouais. Des choses comme ça.
0: Mmh. Hein. D'accord. Ok, super. Eh ben merci Valérie Valneau de l'agence Beaujour. Et pour le café, ça sera très bientôt, alors quand il fera un peu moins chaud.
3: Je bois pas de café.
0: Ah zut, bon, on trouvera un truc.
3: Un thé.
0: Un thé, il n'y a pas de souci.
3: Ok, très bien. Merci
0: bonne
3: beaucoup,
0: journée et bon courage pour le week-end qui arrive.
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0: Bienvenue chez vous. Notre dossier aujourd'hui, eh bien, c'est l'alimentation bio. Et vous vous dites, oui, mais elle est pas pour moi. J'ai pas les moyens de toute façon. Ça, c'est un truc de bobo, etc. Alors, justement, si je vous parle de sécurité sociale alimentaire, par exemple, est-ce que ça, c'est des trucs que vous dites, ah bon, mais sécurité sociale, ça marche aussi pour l'alimentation? Oui. Alors, comment est-ce que ça peut se mettre en place? On va voir ça ensemble. Et puis, sécurité sociale alimentaire, comment ça marche dans Lyon? Parce que c'est possible. On va voir ça avec mon invité qui nous rejoint dans quelques minutes. Boucher. Et puis en attendant, je vous propose d'écouter Johnny Clegg et Savouka. Ah,

0: C'est Johnny Clegg et Savouka. Et puis on aura tout à l'heure Louise Attaque qui chante « Je t'emmène au vent ». On aimerait bien ce petit courant d'air qui nous ferait du bien aussi avec le temps qu'il fait en ce moment. Bienvenue chez vous. Nous n'allons pas parler que du temps qu'il fait en ce moment, mais aussi de ce que vous avez dans votre assiette aujourd'hui. Et vous vous dites que l'alimentation bio, c'est super, mais c'est pas pour vous parce que c'est pas dans vos moyens. Et bien justement, écoutez bien ce qui suit.
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0: bienvenue chez vous. Mon invité, c'est Karine Bouche de Soli Cagnol. Et bonjour à vous.
3: Bonjour.
0: Karine, vous allez nous expliquer, alors peut-être ce qu'est Soli Cagnol, pour qu'on comprenne mieux ce que peut être cette sécurité sociale alimentaire dont vous allez aussi nous expliquer le comment ça marche.
3: Alors Soli Cagnol, en fait, est né de l'idée que l'alimentation est un droit pour tout le monde. C'est même inscrit dans la Constitution de 48. Et l'idée, en fait, c'est de fournir une alimentation pour toutes et tous, et aussi d'offrir des débouchés aux producteurs et producteurs bio du territoire.
0: Alors donc, bio et local, donc.
3: Bio et local, voilà. C'est de faire l'intermédiaire et de dire, ben, en fait, dans une vision environnementale, en fait, de fournir aux personnes d'un territoire, ben, notamment Lyon, puisque voilà, Soli Cagnol utilise la monnaie locale, la cagnole, de fournir une alimentation bio pour les consommateurs et en même temps offrir des débouchés à ceux qui produisent l'alimentation de façon saine.
0: Alors, tout à l'heure, je disais, oui, en ouverture, il y a des gens qui nous écoutent sans doute en se disant, ouais, c'est sympa, mais la bio, c'est pas pour moi, parce que de toute façon, j'ai pas les moyens, manger bio, ça coûte cher, etc. La réponse que vous allez me donner, je le sais bien, ça va être de dire, ouais, mais juste avant, nous, on est en train de mettre en place un outil qui s'appelle la sécurité sociale alimentaire. Alors, comment ça marche? Il faut s'inscrire quelque part? Qui est-ce qui
3: fait cette sécurité sociale? Juste pour reprendre, ce n'est pour l'instant que des expérimentations de sécurité sociale alimentaire qui s'inscrivent en fait dans un collectif national, mais qui ne sont que des expérimentations, et pour l'instant, ce n'est pas quelque chose de national.
0: Ça veut dire que là, en ce moment, dans le département, il y a combien de familles, par exemple, qui pourraient ou qui en bénéficient?
3: Alors,
0: déjà
3: pour l'instant, il y a 110 familles dans le département, dont une trentaine dans l'Auxerrois Ayanté Chablisien. Mmh. Voilà. Et donc cette expérimentation de sécurité sociale alimentaire, pour ça il faut venir nous voir. Et l'idée, c'est de cotiser en fonction de ses revenus. Donc on a une grille de cotisation. Les personnes nous fournissent leur quotient familial. Et en fonction de ça, on cotise en fonction de ses revenus. Donc on peut cotiser à partir de 5, 10 équivalents euros qui sont la cagnole, la monnaie locale. Et on reçoit en fin de mois en fait une somme de 50 équivalent euro, donc cagnole, à dépenser auprès des producteurs bio du territoire, productrices bio du territoire, et Germinal Preuilly, parce que Germinal, le magasin Biocoop d'Auxerre, entre dans la danse, mais pour l'instant, il n'est effectif qu'au magasin rue de Preuilly à Auxerre.
0: D'accord, seulement cette boutique-là.
3: Pour l'instant, ça va arriver. Ouais. Hein, mais, voilà.
0: Mais alors, quand vous dites, la famille reçoit un chèque équivalent 50 euros en cagnole, mais elle aura cotisé combien
3: Alors en fait, en fonction de ses revenus, de son avis d'imposition...
0: Un couple smicard, par exemple, avec deux enfants.
3: Ça dépend avec des enfants.
0: Ouais, deux enfants.
3: Je dirais que ça dépend quand même de ce qu'ils gagnent. En fait, il pourrait cotiser 30 jusqu'à 40. En fait,
0: donc il y a une aide de 10. Si on dit 40, il aura cotisé 40 et on rallonge.
3: Mais ça peut être 30. En fait, ça dépend beaucoup des situations familiales. Hein.
0: D'accord.
3: Ça dépend de l'avis d'imposition, parce qu'à l'avis d'imposition, vous avez aussi des fois des dégrèvements. Ouais. Donc ça dépend de beaucoup de choses. Mais voilà.
0: Et en moyenne,
3: l'idée, c'est aussi que... Pardon.
0: Non, allez-y.
3: Non, parce que l'idée, c'est en fait, on fait partie de... Donc, c'est des caisses communes. Et l'idée, c'est que c'est un peu comme la sécurité sociale où on prend sur votre feuille de paye. Donc, ça veut dire que plus vous gagnez, plus vous allez donner et plus vous rentrez dans le dispositif. Donc, vous pouvez être aussi solidaire, c'est-à-dire donner un petit peu plus que les 50 reçus en fin de mois.
0: Donc là, c'est il faut qu'il y ait aussi ces gens-là qui cotisent pour que ça puisse fonctionner.
3: Voilà, ouais, exactement.
0: Et donc, ça veut dire quoi? Vous m'avez dit une centaine de familles dans le département.
3: Ouais, dans le département.
0: Il y a combien de familles qui...
3: Alors de bénéficiaires, alors effectivement ça profite à la famille, mais pour l'instant on a opté, comme on a évidemment, enfin on n'a pas énormément de moyens, on a préféré opter une personne bénéficiaire par famille. Mais effectivement ça profite à toute la famille, on est d'accord.
0: D'accord.
3: Sur un foyer.
0: Mais ça c'est très récent alors, ça a commencé quand?
3: Les caisses d'alimentation, alors l'association est née il y a à peu près 3 ans, mais le temps qu'on recherche des subventions, qu'on recherche les modalités d'action, qu'on se crée une identité, en fait on a mis les caisses en route depuis l'année dernière, ça fait 1 an.
0: D'accord. Alors, on peut le dire déjà maintenant, puis on le redira tout à l'heure, parce qu'on va se retrouver dans 3-4 minutes pour continuer à parler d'alimentation bio, et là, cette fois-ci, vis-à-vis de nos tout petit, mais comment est-ce qu'on vous contacte très simplement, quoi?
3: Il y a une page, je vais vous donner. Facebook, oui, on a une page. On a, enfin Facebook. On n'est pas très actifs sur Facebook, je vous avouerai. Mais par contre, on a un site qui s'appelle solicagnol.fr. C'est ou sinon, possible. Vous pouvez écrire par mail secrétariat@solicagnol.fr.
0: D'accord. On le redira tout à l'heure pour celles et ceux qui n'ont pas encore pris un papier et un crayon. Et ça vous laisse le temps d'aller chercher tout ça. On se retrouve, si vous voulez bien, juste après. Louise Attaque.
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0: Les rendez-vous du week-end s'adaptent à la canicule. Par exemple, le Catalpa Festival prévu ce week-end, vendredi et samedi soir au parc de l'Arbre Sec à Auxerre. Et bien, en accord avec le préfet de Lyon et avec le soutien de la ville d'Auxerre, les horaires d'ouverture et de fermeture ont été décalés pour éviter une file d'attente dès 18h en plein soleil à l'entrée du parc de l'Arbre Sec. L'ouverture du site se fera à partir de 19h30 pour un début des concerts à 20h. Comme les horaires de passage des groupes sera décalé, la fin des concerts est prévue pour 2h30 du matin. Vous pourrez y aller avec votre gourde vide sur place et il y aura une dizaine de robinets en libre accès pour la remplir. La brigade fraîcheur sera armée de ses brumisateurs et vous attendra de pied ferme dans la fosse et dans les bars. Et puis, pour en savoir plus sur les préparatifs, l'adaptation du festival à ces conditions météo extrêmes, notez qu'Olivier Borde sera en direct du festival dans les derniers préparatifs vendredi, donc à partir de 17h sur Ici Auxerre.
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0: 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Louise Attaque, ici au Serre, bienvenue chez vous pour vos chansons préférées en magasin chez One Republic. Ça sera tout à l'heure parce que d'abord, eh bien, nous revenons à notre solidarité alimentaire. Je cherche tous les mots. J'imagine qu'avec la cagnole, vous avez cherché longtemps aussi, peut-être. Je regarde mon invité de la Soli Cagnole, c'est Karine Bouche. Avec vous, on parle de sécurité sociale alimentaire. Le mot sécurité sociale, il est bien parce que tout de suite, on comprend qu'il y a vraiment la solidarité, quoi.
1: C'est ça. Et ça reprend en fait les bases du collectif national qui s'est un peu basé sur la naissance de la sécurité sociale en 1946, c'est-à-dire où c'était en fait des citoyens qui avaient décidé de se mobiliser pour faire une caisse commune, notamment pour les frais de santé.
0: Donc pour aider les plus faibles.
1: Oui, bah c'est les plus faibles et tout le monde, c'est l'universalité quand même. Ouais. L'idée, c'est quand même de faire un petit peu bloc ensemble. Et c'est vraiment cette idée dans le collectif national, et nous on soutient ça aussi, c'est l'idée d'universalité, c'est-à-dire c'est pour tout le monde.
0: Ouais. Alors pour tout le monde, on l'a dit, on le redira comment vous contacter. Il y a un sujet, moi, que je trouve très intéressant, dans le même ordre d'idée, pour les personnes qui nous écoutent et qui continuent de dire moi je me sens quand même un peu exclu de cette consommation bio et local parce que je me dis que j'ai pas les moyens puis que ça m'a l'air très compliqué, etc. Alors, il y a en termes d'expérimentation quelques départements en France où là on a des ordonnances vertes. Alors là, ça, c'est en rapport vraiment directement avec la Sécu, mais la Sécu, celle qu'on connaît, quoi.
1: Alors là, en fait, les ordonnances vertes est née de l'idée que les perturbateurs endocriniens sont délétères, notamment pour, enfin, dès l'intra-utérin, dès la naissance du bébé, mais même à l'intérieur du ventre, pendant les 1000 premiers jours, c'est-à-dire que lorsque le bébé, enfin, tous les organes du bébé se mettent en place, en fait, les perturbateurs endocriniens peuvent créer des effets délétères, donc des troubles neurologiques, des troubles de la sexualité, des maladies métaboliques comme le prédispose au diabète.

0: donc notamment dû sur l'alimentation aux pesticides et aux différents intrants chimiques, de les faire connaître. Donc il y a effectivement la mise à disposition de ces paniers. Parfois il y a même une contribution volontaire parce que des personnes achètent de la nourriture aussi. Donc il y a plusieurs modalités qui existent, hein, parce qu'il y a le Grand Angoulême qui a mis ça en place. Enfin, il y a au moins une dizaine de départements à l'heure actuelle qui ont mis ça en place. Et on aimerait nous aussi le faire à Sophie Cagnol. Pour l'instant c'est évidemment on appelle, c'est les moyens, c'est évidemment les subventions qui nous manquent, mais on est en train de travailler dessus. Il y a aussi un accompagnement pour expliquer ce que c'est le perturbateur endocrinien, parce que c'est des mots un peu barbares.
1: Oui, on entend qu'ils font un peu peur, et on se dit ça fait trop peur, mais ça a l'air compliqué.
0: Voilà, et il faut simplement. Donc il y a un accompagnement. Il y a à la fois des ateliers qui expliquent un petit peu, et il y a à la fois des ateliers aussi de cuisine aussi qui expliquent, parce que parfois, notamment si on reprend des produits bio locaux, parce que c'est toujours des produits bio et locaux. Parfois, il faut savoir les cuisiner aussi.
1: Le choucal, par exemple, quand on donne le nom, il y a des gens qui écarquillent des yeux en disant mais qu'est-ce que c'est.
0: C'est l'idée aussi de faire aussi un peu communauté et puis de créer une émulation d'un petit groupe de personnes. Voilà.
1: Alors ça, c'est pas encore en place dans Lyon, donc c'est évidemment plutôt souhaitable. Juste une dernière question, et je vous donne 15 secondes pour y répondre. Dans les villes où c'est mis en place, dans les départements où c'est mis en place, c'est directement le médecin qui est déjà au courant, c'est-à-dire que les mamans qui sont pas au courant sont prévenues par le corps médical.
0: Oui, c'est ça. En fait, elles acceptent ou pas, hein, parce qu'effectivement...
1: Mais on leur propose.
0: D'accord. Voilà.
1: Ok, donc c'est donc une manière aussi d'entrer dans cette consommation.
0: Il y a aussi le service de PMI qui peuvent entrer en action.
1: D'accord. Bon, en tout cas, merci d'être venu pour ces informations, merci Karine Bouche. Donc, pour Soli Cagnol, on vous trouve sur Internet, sur le site Soli Cagnol. Il suffit de le taper, ça s'écrit comme ça se prononce. Et pour vous écrire, vous avez dit secrétariat@solicagnol.fr.
0: Voilà, c'est tout simple.
1: Pas mal, hein.
0: Merci beaucoup. C'est bien, bonne mémoire.
1: Je me suis trompé sur pas mal de noms de famille tout à l'heure, donc là, maintenant, ça y est.
0: Non, pas de problème.
1: Au moins ça. On va continuer ce bienvenue chez vous en revenant sur la canicule dans les minutes qui viennent. Et cette fois-ci, on va s'intéresser aux enfants. On va continuer à s'intéresser aux enfants comme on le faisait là sur l'alimentation, mais cette fois-ci lié plutôt à la boisson.
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1: Et nous sommes avec le docteur Soto depuis l'hôpital d'Auxerre. Bonjour docteur.
4: Bonjour.
1: Nous sommes dans le service pédiatrie avec vous. Et c'est vrai qu'avec cette canicule, la question se pose de la canicule souvent en parlant des personnes âgées, mais on se la pose peut-être un peu moins souvent sur les enfants, même s'il y a eu malheureusement un fait divers hier encore, avec 2 enfants qui sont décédés, trouvés dans une voiture. Vous avez des conseils à donner, j'imagine, aux parents, aux grands-parents qui nous écoutent ?
4: Alors bien sûr, cet état de canicule est pour le moment exceptionnel, mais pourrait devenir beaucoup plus commun dans un futur proche. Et on pourrait se retrouver avec beaucoup plus souvent ce type d'épisode et il faut prendre des bons réflexes. On peut s'apercevoir que probablement la majorité de la population a les bons réflexes parce que nous n'avons pas une vague de déferlante aux urgences en lien avec ça, bien qu'il y ait quelques cas. Hier soir, il y en avait encore 2 qui se sont présentés pour ce motif-là. Bien sûr, il n'y a aucune raison de ne pas venir aux urgences. Ce n'est pas ce que je dis, soyons bien précis, mais c'est juste un constat.
1: Et là, les 2 cas, par exemple, c'était quoi le souci ?
4: À chaque fois, c'était des cas de déshydratation modérée.
1: D'accord. La déshydratation, on la constate ?
4: Maux de tête, vomissements, fatigue.
1: Et alors, comment est-ce qu'on fait boire les enfants ?
4: Alors, les conseils sont les mêmes que pour les adultes. Et plus ils sont petits, plus il faut faire attention. Premier conseil, c'est comme pour les adultes, faire boire comme pour les personnes âgées surtout, faire boire toutes les heures en petite quantité, pas obligatoirement du frais, mais du médium, quoi, du 20-25 degrés, du tempéré.
1: D'accord.
4: Pas de l'eau qui sort du frigo, et parce que ça, finalement, ça les fait transpirer encore plus. Les gens du désert, d'ailleurs, boivent du thé, donc boivent chaud.
1: Mmh.
4: Mais la régularité de l'apport de boissons est un bon signe. Un autre signe important est finalement le fait que votre enfant va uriner de manière régulière. Vous lui apportez beaucoup à boire et il doit avoir des urines de couleur jaune d'or et pas des urines foncées, témoin de cette déshydratation.

0: il faut l'habiller de manière adaptée. Un chapeau léger, des lunettes de soleil s'il va dehors, des vêtements légers, aérés, qui ne collent pas à la peau. Hier soir, j'étais au supermarché, il y avait un petit bonhomme qui se baladait en couche. Alors, en supermarché, il est climatisé, je vais pas te donner de marque, mais la plupart des supermarchés sont climatisés, c'est probablement un peu excessif, si vous voulez. Il aurait pu mettre un t-shirt au-dessus de sa couche. Mais il faut avoir cette vigilance. Par exemple, plus les bébés sont petits, plus ils sont fragiles. C'est-à-dire, plus leur quantité d'eau dans leur corps va être importante. Un nouveau-né, c'est quasiment plus de 80% d'eau. Et donc, dès qu'il se déshydrate, c'est beaucoup, beaucoup, beaucoup plus grave. Donc, il faut faire attention, ne pas lui faire une sorte d'ombre avec quelque chose de fermé, parce que très vite, d'une part, on ne peut pas surveiller l'enfant, et d'autre part, ça peut faire une sorte de pompe à chaleur, quoi, une sorte de... Voilà. Et il faut quelque chose où il y a de l'air qui passe, où on puisse être en vigilance avec votre enfant en permanence, et si votre enfant est hypotonique, se met à vomir, s'endort facilement, il a des yeux creux,
1: ouais.
0: Il faut tenter de le réhydrater rapidement et vous diriger le plus vite possible vers des lieux de secours.
1: D'accord, le brumisateur, ça ne fait pas office, c'est bien, mais c'est un complément.
0: C'est un complément, exactement.
1: D'accord.
0: Ça peut pas suffire. Bien sûr que vous êtes dans une pièce où il fait très chaud, vous avez un ventilateur et vous voulez essayer de faire baisser un peu la température, le brumisateur est excellent. Vous êtes en voiture, vous avez mis la clim, mais vous n'avez pas mis une clim trop froide. Hein. C'est pas une clim à 18, c'est une clim à 26. En ce moment, c'est 26, 27, c'est bien.
1: Mm-hmm.
0: Et puis, vous brumisez régulièrement vos enfants et de leur donner à boire sur des fréquences à peu près.
1: Voilà, et on continue à donner à boire, mais on vient en complément rafraîchir le corps.
0: Exactement.
1: D'accord. Il y a plein d'autres conseils qu'on pourrait donner. Le temps file, donc on ne va pas avoir le temps de les donner tous maintenant.
0: Bien sûr.
1: J'imagine qu'en cas de souci, on peut aussi vous appeler directement. Si on a des doutes, des questions, il n'y a pas de problème, on appelle à l'hôpital.
0: Exactement. Il y a toujours à l'hôpital d'Auxerre un pédiatre de garde et surtout les équipes du SAMU sont là pour répondre à vos questions. Et orienter les familles.
1: D'accord. Merci, docteur Soto. Et puis, bien sûr, on va continuer à vous donner des conseils, des astuces aussi. Et puis, vous nous donnez aussi vos infos relatives à la canicule. Si, par exemple, vous êtes organisateur de manifestations pour les jours à venir et que ça s'annule, n'hésitez pas aussi à nous prévenir pour qu'on en fasse part, à tous les auditeurs, toutes les auditrices d'ici Auxerre. Notre vétérinaire, Pierre Fabin, c'est juste après One République.

0: Runaways, c'est One Republic. On aura tout à l'heure Claude François. Je vais à Rio. Et en parlant d'aller à Rio, vous allez peut-être y aller en avion. Alors peut-être cet été, vous avez prévu un voyage avec votre chien, Pierre Fabin. Quelles sont les règles de base pour ceux qui prendraient l'avion avec leur chien?
1: Alors la règle principale dépend du poids de votre animal. En général, si votre chien et son sac pèsent moins de 8 kilos, il peut voyager avec vous en cabine, glisser sous le siège. Mais réservez sa place très tôt, les compagnies limitent le nombre d'animaux à bord. Au-delà de 8 kilos, c'est soute obligatoire. Il faut absolument une caisse de transport rigide, homologuée aux normes internationales, IATA. C'est une cage renforcée avec des fixations en métal. L'erreur, c'est d'acheter cette caisse la veille du départ. Votre chien ne la connaîtra pas et peut paniquer. Achetez-la un mois avant, laissez-la ouverte dans le salon avec son tapis et ses jouets pour qu'elle devienne un vrai refuge.
0: On peut peut-être demander un calmant au vétérinaire pour l'endormir pendant le vol par exemple?
1: Alors évitez les somnifères. En altitude, avec la pressurisation de l'air, un calmant lourd peut provoquer une détresse respiratoire ou une chute de tension qui peut être fatale. La solution, c'est l'apaisement naturel. Pulvérisez des phéromones apaisantes dans la caisse et glissez-y un t-shirt avec votre odeur. Côté estomac, imposez-lui un jeûne strict 10 à 12 heures avant le décollage. Un estomac vide évite le mal de l'air.
0: Et il y a aussi certaines races de chiens qui n'ont carrément plus le droit de monter dans un avion, c'est ça?
1: Alors on parle des chiens à nez écrasé, comme les bulldogs français ou les carlins. Ces races ont déjà du mal à respirer au quotidien. Avec le stress, la chaleur sur le tarmac et la pression en soute, le risque de détresse respiratoire est important. Quel que soit votre chien, partez de préférence le matin pour éviter que le tarmac ne soit trop chaud à l'embarquement et que votre chien y fasse un coup de chaleur. Et enfin, pensez à l'administratif. Pour voyager, il vous faut obligatoirement un passeport européen, une puce électronique et un vaccin contre la rage valide depuis plus de 21 jours. Et si vous partez hors d'Europe, attention, certains pays exigent des prises de sang ou des traitements antiparasitaires certifiés par votre vétérinaire très peu de temps avant le vol. Renseignez-vous des mois à l'avance.
0: Merci Pierre Fabin pour ces conseils. Puisque vous voulez prendre l'avion, bah tiens, on va le prendre pour Rio avec Claude François tout de suite.
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0: Je vais à Rio, c'est Claude François et Thierry Boulan qui se retient de chanter encore parce que la chanson s'arrête et c'est maintenant qu'il faut s'arrêter, Thierry, s'il vous plaît.
1: Merci.
0: Ok. Il y a Antoine Bally, lui, il prenait les photos. Je ne sais pas si on y mettra sur les réseaux ou pas. Bonjour Antoine.
2: Oui, tout à fait, j'ai même mon appareil photo juste avec moi, vous voyez.
0: Oh, faites voir, il est beau celui-là.
2: Oui, il est beau. Hein. Ah, c'est un jetable, mais en fait qui ne se jette pas. Vous pouvez transférer vos photos sur votre téléphone. Je ne ferai pas de pub.
0: C'est en numérique ou c'est... Non, c'est une pellicule.
2: Non, c'est en fait, vous prenez des photos comme un jetable et au bout de 30, vous transférez ça sur votre application.
0: Ah oui, c'est numérique.
2: Oui.
1: C'est un appareil photo, quoi.
0: Il y a un petit USB là, sur le côté, là.
2: D'accord, numérique et Wi-Fi. Bon, c'est pas vraiment le sujet d'aujourd'hui d'ailleurs.
0: Non, mais c'est sympa. Moi, j'aime bien. Bon, je ne donnerai pas la marque, mais on sait que ça existe.
1: Un appareil jetable qui n'est pas jetable, c'est un appareil photo.
0: Voilà, en fait, c'est juste un appareil photo numérique, mais qui ressemble à un jetable. Voilà, dit comme ça simplifie les choses. Il peut aller à la piscine aussi, il va sous l'eau.
2: Le soleil va pas à la piscine. Par contre, nous, on va aller à la piscine pour faire de la décoration. Mais d'abord, on va manger léger dans un instant.
0: Au bord de la piscine.
2: Au bord de la piscine. D'accord. Et vous restez avec nous. Merci beaucoup. Ici Auxerre, bienvenue chez vous, le MAG.
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2: Il est 10h sur votre radio locale, ici Auxerre. Et évidemment, le début de l'heure, c'est avec vous Thierry Boulan pour les informations. Bonjour Thierry.
1: Bonjour Antoine.
2: Lyon est toujours une vraie fournaise.
1: Oui, nous sommes en vigilance canicule rouge pour... Le quatrième jour d'affilée, hier le mercure a flirté avec les 40 degrés à Sens et la nuit n'apporte presque aucun répit. Dans le Morvan à l'Orme, à près de 500 mètres d'altitude, il faisait déjà plus de 26 degrés au lever du jour, du jamais vu en juin. Pendant ce temps-là, les pompiers de Lyon continuent de courir d'un feu à l'autre. Hier encore, les départs d'incendie se sont multipliés, souvent dans des champs à Villeneuve-sur-Yonne, De Rivière, Écans, Chablis, Saint-Fargeau ou encore Dige. Au total, 150 pompiers et une cinquantaine d'engins ont été mobilisés. Des renforts de Côte d'Or sont même venus prêter main forte à nos pompiers à Saint-Martin-du-Tertre. Prendre le train vers Paris est tout sauf facile et tranquille. À Sens, une centaine d'élus et d'usagers se sont retrouvés hier soir pour tirer la sonnette d'alarme sur la ligne TER La Roche-Migène-Paris. Dans leur viseur, les retards à répétition, les wagons pleins à craquer sur certains trajets. Ils appellent la région Bourgogne-Franche-Comté à remettre la ligne sur deux bons rails. Moins d'enfants dans les cours de récréation, moins d'élèves dans les classes. À Sens, la mairie maintient son projet de fermer deux écoles publiques. La ville explique cette décision par une baisse continue des effectifs scolaires. 250 élèves de moins en 8 ans et autant pourraient encore disparaître dans les prochaines années. Les pompiers qui sont intervenus hier soir à Appoigny après un accident de la circulation, deux voitures sont entrées en collision au croisement de l'avenue Restif de la Bretonne et de la rue Max-Paul Fouché. Sous la violence du choc, une personne est restée coincée dans l'habitacle. Les secours ont dû découper le véhicule pour la sortir. Du vélo au ballon rond, il n'y a qu'un pas. Karim Mosta, le tonnerrois, lancé sur les routes américaines entre Los Angeles et New York, s'offre une petite pause inattendue après plus de 1500 km parcourus sur sa bicyclette. Cap sur Atlanta pour soutenir la sélection marocaine lors de son match face à Haïti. Une escale de 4 jours avant de remonter en selle pour terminer son incroyable périple vers New York. Il lui reste encore 4000 km à faire. Et puis maillots, serviettes et crème solaire. La saison de la baignade est ouverte au lac de Bourdon. Les communes de Saint-Fargeau et Seffond annoncent qu'à partir du 1er juillet, des maîtres nageurs assureront la surveillance. L'eau affichait déjà 24 degrés hier. Deux maîtres nageurs veilleront sur les baigneurs tout l'été. Ouverture de 11h à 18h en semaine et une heure de plus les week-ends et jours fériés. On a le temps de vous rappeler tout ça. Ce sera donc à partir du 1er juillet. 10h03, vous écoutez ici Auxerre et bon, aujourd'hui si vous avez l'occasion de vous baigner, n'hésitez pas.
2: Ça c'est une très bonne idée Thierry, parce que est-ce que vous commencez à vous habituer à la chaleur? Eh ben nous non plus, hein. Alerte canicule qui continue, on atteint rapidement les 35 avant midi, pas un seul nuage à l'horizon. Alors un très léger voile qui va tenter de nous faire un peu d'air avec aussi un peu de vent, mais c'est pas gagné avec les 40 degrés attendus au cœur de l'après-midi. Hein. Bon, risque d'orage à l'ouest vers 17h entre Charny et Bledo d'après Météo France, mais rien n'est moins sûr. Ce soir, on passe en dessous des 30 degrés péniblement, autour d'une heure du matin. Alors, on aère dès les premières fraîcheurs, on reste au frais cet après-midi et on boit au moins 2 litres d'eau. Merci Thierry de nous avoir informé toute cette matinée.
1: Bonne journée.
2: Bonne journée à vous.
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2: Un soleil avec lequel on bataille et on ne le rappelle jamais assez, mais pensez à vous hydrater. On reste au frais, on garde ses forces pour sortir aux heures les plus fraîches. Pour l'instant, le soleil, duel au soleil, quand on peut se permettre, bah, c'est Étienne Daho qui le fait. Étienne Daho qui va devoir sortir la crème solaire d'ailleurs au duel au soleil.

0: Étienne Daho et son duel au soleil. Bon, c'est quand même mieux de rester à l'ombre en écoutant Ici Auxerre.
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0: Bienvenue chez vous le mag, ça y est, nous y sommes ensemble jusqu'à 11h et on a du pain sur la planche. Hein. Notre décoratrice va nous guider pour décorer sa piscine. On va jouer avec nos amis de cartes sur table pour avoir des jeux tout l'été. Mais d'abord, on mange sain et bien avec notre diététicien. Pourquoi manger léger avec la canicule? Comment cuisiner des plats frais et goûtus? Quels aliments pour s'hydrater tout en mangeant? On passe à table après une nouveauté. Tiens, c'est Shakira et Burna Boy qui s'allient pour chanter la Coupe du Monde, la paix, la joie, la bonne humeur avec Dai Dai.

0: Day Day, signé Shakira, Burna Boy, l'hymne de la Coupe du Monde. Allez, moi je siffle le début, la rencontre avec notre premier invité.
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0: Nous allons jouer tout l'été avec Élise Calvao de Cartes sur Table. Bonjour Élise.
3: Bonjour.
0: Alors, on fait le plein de jeux cet été. Alors, quel jeu déjà?
3: Alors, les jeux dont je voulais vous parler ce matin, c'est les jeux Smart Games. C'est des petits jeux, en fait, pour les enfants plutôt, mais il y en a pour les plus grands aussi. Et ce sont des jeux qui se jouent tout seuls. Souvent, c'est des petites boîtes qu'on peut emmener partout. Et c'est typiquement, moi, le jeu que je ramène pour les longs trajets en voiture ou encore pour aller au restaurant avec les enfants.
4: Ah oui, pour les occuper, c'est mieux que la tablette.
3: Oui, tout à fait. Et en fait, ce sont des petits jeux de logique. Et il y en a vraiment certains qui rentrent dans la poche, hein, qui sont tout petits, qu'on peut emmener partout. Il y en a même qui sont magnétiques. Du coup, quand on joue dans la voiture, je dis pas qu'il y a zéro probabilité que ça tombe par terre. Bien sûr que non. Mais on l'a réduit. Voilà. Et en fait, donc, ce sont des jeux de logique dont le principe, c'est qu'on va avoir des défis à relever. On va avoir des formes un peu à la Tetris, des formes à poser, des animaux à replacer en fonction de l'âge de l'enfant, on va avoir des niveaux différents. Et en fait, on va devoir replacer les formes, réaliser les différents défis. À l'intérieur des petites boîtes, on peut aller de 60 jusqu'à 120 défis à l'intérieur.
4: Ah oui, ça fait...
3: Donc, on peut aller loin.
4: On peut s'occuper pendant longtemps. C'est pas de risque si on joue à la plage, si on les fait tomber, etc.
3: Alors, il y en a certains avec des petites pièces.
4: Okay.
3: Voilà. Il y en a d'autres qui sont avec des pièces plus grosses. Et il y a toujours celles qui sont magnétiques sous forme d'un petit livret et qui sont vraiment pas mal. Parce que, comme je dis, on peut jamais éviter de les perdre. Mais c'est quand même quelque chose de très très pratique, c'est fait, on sent que ça a été réfléchi de manière à ce qu'on puisse pas facilement perdre les pièces.
4: D'accord.
3: C'est très très malin et très évolutif, parce que le début des défis sont très faciles, et puis plus on va aller dans le temps, enfin dans les différents défis, plus ils vont être complexes et l'enfant va pouvoir au fur et à mesure augmenter la difficulté de ses défis.
4: C'est à partir de quel âge
3: Alors les premiers qu'on peut trouver sont même à partir de 2 ans, 2 ans et demi.
4: Ah oui,
3: donc
4: okay.
3: Vraiment pour les petits bouts, alors ceux-là ils sont pas tout petits de voyage, hein. C'est ceux qui sont un petit peu plus volumineux, alors déjà parce qu'il faut pas qu'ils mettent à la bouche, et puis aussi on sait qu'à cet âge-là il faut des gros objets à manipuler, et après on en a certains, même une gamme pour adultes.
4: D'accord.
3: Voilà, avec comment dire, des thématiques plus géométriques. Voilà, il y a moins, voilà, parce qu'on peut avoir des thématiques sur les trois petits cochons, les fantômes, les voitures, etc. Ceux pour les adultes, c'est vraiment des formes géométriques à placer, etc. Et c'est chouette, et c'est pas évident du tout. Hein.
4: D'accord. Ça, on vous croit. Smart Game, du coup, ça, on peut en trouver chez vous?
3: Oui, tout à fait. Vous pouvez, du coup, les retrouver à la vente pour les vacances, mais si vous avez envie de venir découvrir la gamme, vous pouvez le retrouver dans l'espace café-jeu.
4: Eh ben écoutez, Smart Game à découvrir, plein de jeux de logique à découvrir du coup chez vous, Cartes sur Table. Merci beaucoup Élise, toujours des bonnes idées pour jouer tout l'été. Allez, nous on continue comme promis, on va manger léger, mais d'abord retour dans les années 87 avec Calogero, 10h15 sur Ici au Cerf.

0: Calogero 1987, ça en fait une époque, mais bon, c'est sorti en 2018, donc on connaît bien. Évidemment, le Mac continue, comme promis, nous allons manger léger. Mais ça, c'est d'abord après le retour de la musique.
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0: 10h21 précisément, vous êtes dans le mag Ici Auxerre. Et comme promis, on va manger. Mais on va manger sainement. Bah oui, il fait trop chaud pour travailler et même pour manger des fois. Alors comment faire pour s'alimenter et manger léger pendant cette canicule? Réponse avec notre diététicien nutritionniste David Paillard. Bonjour David.
10: Bonjour Antoine, bonjour à tous.
0: Alors, pour manger léger, on privilégie des aliments sains, pas trop compliqués à digérer, on est d'accord?
10: Ouais, alors déjà, le premier constat qu'on peut faire, c'est quand il fait chaud, effectivement, on a peu d'appétit. Alors, ça s'explique, c'est qu'en fait, quand les températures grimpent, donc la digestion va se faire plus lente, plus lourde, parce que le corps est déjà mobilisé pour réguler sa température. Donc c'est pas de la paresse de notre organisme, c'est de la physiologie. Et justement, la semaine dernière, j'avais une patiente qui me disait que depuis que la canicule était là, elle me disait « j'ai plus faim, je me force à manger parce que je culpabilise, et après je me sens lourde et fatiguée ». En fait, le message qu'il faut dire par rapport à ce témoignage, il faut en fait arrêter de se forcer. Hein. Ce qu'on ressent est tout à fait normal, quand il fait chaud, on a peu d'appétit. Donc en été, ce qu'il va falloir faire, c'est pas effectivement de manger beaucoup, mais c'est de manger juste.
0: D'accord, c'est-à-dire manger juste, manger les bonnes proportions et manger les aliments les plus faciles.
10: Bah, premier réflexe, hein, c'est d'aller chercher les fruits et les légumes à haute teneur en eau, hein, comme le concombre, c'est 96% d'eau, la tomate, pratiquement pareil, la pastèque, 90% d'eau, la courgette, le melon, le radis, les fraises. En fait, tous ces aliments vont faire office de boisson autant que de repas, et c'est vraiment précieux en été, surtout pour nos personnes âgées qui ont tendance à moins ressentir la soif. Donc ça, c'est vraiment le point clé, rechercher les aliments avec beaucoup d'eau. La deuxième idée, c'est les soupes froides. Hein, effectivement, on imagine bien quand on mange chaud, on va peut-être encore augmenter notre température interne, on n'a pas besoin de ça. Il vaut mieux se mettre effectivement des aliments froids dans l'organisme, Donc le gazpacho, c'est pas mal, la soupe de concombre au yaourt, donc des préparations qu'on va faire simples, très hydratantes, hein, qui se digèrent sans effort, et c'est vrai que par 35 degrés, c'est bien plus appétissant qu'un plat chaud. Le troisième point qui est aussi important, on entend souvent le contraire, les féculents, malgré les canicules, vont rester nos amis, même en été. Par contre, c'est sûr qu'on ne va pas se manger des pâtes à la carbonara. Non, on va préférer les petites pâtes froides en salade.
0: C'est peut-être mieux, effectivement. D'ailleurs, manger léger, ça ne veut pas forcément dire manger peu. On a quand même besoin d'énergie pour tenir la journée.
10: De besoin d'énergie, donc d'eau, donc d'énergie, oui, c'est avec les féculents, hein, les pâtes, le riz, mais on va faire ça en salade. Salade de pâtes, salade de riz, salade de lentilles, la petite vinaigrette légère qu'on va bien digérer, ou une bonne tranche de bon pain, hein, par exemple, si on n'a pas de féculents, avec du fromage blanc. Donc on va quand même avoir besoin d'avoir des repas complets, donc faciles à digérer, et qui vont éviter les coups de fatigue liés aux hypoglycémies.
0: D'accord, bah écoutez, c'est décidé pour ce soir, salade, concombre, tomate, pour faire un maximum de réserve d'eau et se faire plaisir au papy. Merci David, je rappelle que vous êtes diététicien, je vais y arriver, nutritionniste, et vous êtes notre expert un petit peu chez Bienvenue chez vous le mag. Vous restez au frais, qu'est-ce qui se passe aujourd'hui avec vos patients dans la salle d'attente? Tout est frais, il y a des bouteilles d'eau à disposition?
10: Oui, si on fait attention, on tire les rideaux, on maintient le frais, et puis bah, pas trop froid non plus. Hein,
0: pas trop froid
10: non
0: plus.
10: Le décalage va être trop important entre l'extérieur et tout ça. Mais en tout cas, déjà quand ils arrivent chez moi, même s'il n'y a que 5 degrés de différence par rapport à l'extérieur, ils sont bien, ils sont au frais.
0: Bah ça, c'est une bonne
10: attention à soi.
0: On fait attention aux autres aussi. Merci David, et à très vite. Allez, ici Express.
10: Au revoir.
0: Dans quelques minutes, ici Express va vous donner des conseils pour justement faire attention pendant cette canicule. Mais d'abord, on va danser, oui, quelques pas de danse avec du disco. Earth, Wind and Fire nous emmène à September. On va déjà laisser passer l'été sur ici Auxerre.

0: September, ça danse dans le studio avec Earth, Wind & Fire sur Ici Auxerre. Le Mag continue dans un instant. On va écouter Daniel Balavoine. Dieu que c'est beau. Mais d'abord, quelques conseils avec Ici Express. Comment faire pour faire garder vos enfants? Bah oui, il y a les écoles qui sont fermées. Et bah réponse tout de suite.
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0: Ici Express, face aux fortes chaleurs, que choisir pour se rafraîchir? On fait le tri. Le ventilateur, bon, c'est économique, c'est léger, c'est portable, ça baisse pas vraiment la température et ça va seulement créer une sensation de fraîcheur. Du côté de la climatisation, mobile ou fixe, bah, c'est la seule qui refroidit vraiment l'air d'une pièce. Par contre, c'est plus cher, à l'achat, à l'usage, et c'est souvent plus bruyant pour dormir. Sinon, vous avez aussi le rafraîchisseur d'air. Ça fonctionne par évaporation d'eau ou de glaçons. Ça abaisse quand même un peu la température et ça reste peu énergivore, idéal pour gagner quelques degrés sans installation. Côté coût et facture d'énergie, bon, vaut mieux opter pour le ventilateur ou le rafraîchisseur, même si la clim reste la plus efficace. Bon, c'est pas la solution la plus écologique et faites attention pour recracher l'air chaud, faut pas que ça aille dans une autre pièce de vie. Ici Auxerre, c'est aussi des conseils pratiques pour se rafraîchir durant cette canicule, alors on fait attention à soi et aux autres en adoptant les bons réflexes sur votre radio locale.
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0: Dieu que c'est beau d'avoir une belle déco. Et ça, c'est la mission de notre décoratrice, Stéphanie Grenon. Et ce matin, on va s'affairer autour de la piscine. Bah oui, pour la décorer. Eh oui, Dieu que c'est beau d'avoir autant d'experts et d'expertes dans Bienvenue chez vous. Mais d'abord, Dieu que c'est beau. Et ça, c'est Daniel Balavoine qui vous le chante sur Ici Auxerre.

0: Dieu que c'est beau, Daniel a Balavoine, tube de 84 sur Ici Auxerre. Et pour une belle déco, suivez la guide.
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0: Une guide qui s'appelle Stéphanie Grenon. Bonjour Stéphanie.
3: Bonjour Antoine.
0: Alors aujourd'hui on met les pieds dans la piscine, mais d'abord on la décore.
3: Exactement, puisque c'est important aussi de décorer le tour de sa piscine pour créer une ambiance club de vacances chic et décontracté.
0: Comment on fait alors pour créer une ambiance alors, club de vacances?
3: C'est très très simple et surtout vous allez pouvoir créer cette ambiance vraiment à moindre coût. Allez, on va dire pour un budget entre 150 et 300 euros, vous allez pouvoir créer une petite ambiance vacances très sympa autour de votre piscine pour recevoir vos amis. Et Dieu sait qu'ils sont nombreux quand vous avez une piscine.
0: Ouais, c'est vrai qu'on a une piscine, les amis se réveillent. Alors qu'est-ce qu'on met autour de la piscine du coup avec ce budget de 150 à 300 euros?
3: Alors déjà on va commencer par mettre des plantes. Vous pouvez mettre des plantes grasses, vous pouvez mettre des lauriers, de la lavande que vous allez installer autour de votre piscine dans des gros pots, alors pots en terre cuite ou imitation terre cuite, hein, justement pour limiter le couf. On va jouer également sur les textiles. Aujourd'hui, on fait beaucoup de coussins extérieurs, des tapis également extérieurs pour créer une ambiance sympa autour de sa piscine. On va créer également un petit coin détente en créant un petit coin canapé, alors avec des palettes récupérées en bois foncé. On va ajouter justement ces fameux coussin, on va rajouter une petite table récupérée bien évidemment qu'on aura poncé ou repeint. On va ajouter un parasol si vous n'avez pas d'espace ombragé, donc on met sur un grand parasol blanc ou écru. On fait vraiment très simple et par contre on va jouer sur les couleurs justement par rapport au coussin, donc on n'hésite pas sur la couleur, le bleu lagon, le terracotta, enfin voilà.
0: Le bleu lagon on est à la piscine là du coup. Hein.
3: Voilà, exactement.
0: Sur la table de la vaisselle peut-être aussi?
3: Alors sur la table de la vaisselle, oui, enfin voilà, de quoi un plateau pour poser sa petite bouteille de rosée.
0: Avec modération,
3: les verres,
0: évidemment.
3: La citronnade. On va également penser à mettre des éclairages extérieurs autour de la piscine pour créer une ambiance sympa le soir autour de sa piscine. Ça va vraiment changer complètement votre ambiance. Donc ça, c'est pareil, à moindre coût. Vous allez trouver des petits éclairages LED, soit en petite guirlande ou soit des photophores LED à poser par terre. Donc ça, c'est vraiment très, très, très joli.
0: Est-ce qu'on met le fameux gros flamorange gonflable dans la piscine?
3: C'est tout à fait possible, valide complètement le flamant rose, mais alors à 200%.
0: Avec les grosses bouées, moi évidemment.
3: Avec les grosses bouées également.
0: Et donc là, ça reste club de vacances chic et décontracté?
3: Ça reste club de vacances chic et décontracté, mais tout à fait.
0: D'accord.
3: La grosse bouée peut être très chic et décontractée.
0: Donc on résume, entre 150 et 300 euros, donc tout ça, donc du jardinage, un petit peu de bricolage pour créer. Est-ce qu'on peut faire des choses en système D un peu soi-même? Avec des palettes.
3: Justement, moi je prône vraiment le système D et de faire soi-même. Quand on n'est pas très manuel, on fait au plus simple, mais même quand on n'est pas très manuel, on arrive toujours à faire des trucs très très sympas à moindre coût.
0: Avec une palette par exemple?
3: Avec une palette, vous pouvez faire une table, vous pouvez faire des banquettes, alors vous pouvez faire avec des accoudoirs si vous êtes plus doué au niveau bricolage, ou les faire vraiment de façon très très simple. Très très simple. Et on va ajouter également des petits accessoires déco qui vont vraiment rien coûter. Genre une grosse panière en osier pour ranger vos serviettes de plage et de piscine, assorties bien évidemment à la déco, ça va de soi.
0: Toujours assortir les couleurs. Merci Stéphanie, on résume.
3: Je vous en prie.
0: 150-300 euros, voilà, pas plus hein, pour faire une très belle ambiance club de vacances avec des plantes grasses, du mobilier fait en système D évidemment, et la grosse bouée dans la piscine, ça fait toujours un peu plus sympa. On va se rafraîchir, tiens, on va aller direction ici la terre avec, on va rester un peu dans l'eau, la salle de bain, avec des huiles essentielles végétales et locales. Mais d'abord, c'est du ska et du reggae, c'est Madness.
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0: One Step Beyond, le classique de Madness, fin années 70, 10h40 sur ICI OCR. Bienvenue si vous nous rejoignez dans le mag qui n'est pas encore fini. Dans quelques instants, on se rafraîchit et on va faire un tour direction la salle de bain avec des huiles essentielles, végétales, locales, parfait pour vous redonner, faire une beauté et vous redonner le sourire, comme Zaz qui nous chante « Mon sourire ».
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1: Mon sourire, Zaz, c'est sorti l'année dernière, on adore l'écouter. Bienvenue chez vous, continue de vous donner le sourire avec vos chansons préférées.
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1: Et prendre soin de soi, bah, ça donne le sourire aussi, alors direction la ferme de Beaucharme Cosmétiques. C'est du côté de Montillot, Marie-Vonne de Capelle s'occupe de faire pousser ses plantes pour les transformer en huile, en crème, en savon. Et Ludovic Chap, lui, a décidé de visiter l'atelier de la fabrication de la ferme. Et c'est pas si simple de faire des huiles essentielles.
3: Les plantes oléagineuses, c'est les plantes qu'on cultive pour leurs graines. On les presse à froid avec une presse que vous trouvez derrière vous et qui nous donne l'huile végétale. Donc, on a des huiles végétales de cartame, tournesol, cameline, chanvre et bourrache. Là, il s'agit de cuves de 500 litres. La bourrache, malheureusement, ne nous donne pas des rendements aussi grandioses. Donc, on la conserve pas dans une, enfin, on la stocke pas dans une cuve aussi grande. Mais voilà, ça, c'est les huiles végétales que vous voyez dans un premier plan. Et derrière nous, de l'autre côté, on a notre alambic. Donc l'alambic, lui, il nous sert à distiller nos plantes aromatiques, ce coup-ci. Donc on en a parlé tout à l'heure, ça peut être le calendula, bleuet, la camomille romaine. On a également le lavandin. On a de la sauge sclarée.
4: Donc c'est un autre procédé. Il y a des plantes qu'on presse et dont on fait une huile, et il y a des plantes qu'on distille.
3: Exactement.
4: Et la distillation, c'est le principe de la distillation.
3: Donc le principe, c'est qu'on va envoyer de l'eau dans un conduit. L'eau va être réchauffée et va atteindre l'état de vapeur. La vapeur va remonter dans tout notre alambic qu'on a chargé et tassé en plantes. Donc soit on prend les feuilles, par exemple laurier noble, on utilise les feuilles. Soit ça va être les fleurs, donc le lavandin par exemple, on va utiliser les parties hautes de notre plante. Et on vient bien tasser. La vapeur va monter. L'objectif c'est qu'elle se charge en molécules actives de la plante. Va repartir dans un conduit qui va ensuite être envoyé dans un refroidisseur. Donc elle passe dans un petit serpentin qui est plongé dans une cuve d'eau froide, ce qui fait que notre vapeur va retourner à l'état liquide et donc ressortir en huile essentielle et en eau florale ou hydrolat.
4: L'huile essentielle, eau florale, hydrolat, faut faire la distinction entre tout ça.
3: Voilà. Alors l'huile essentielle, c'est vraiment la phase qui est extrêmement chargée, concentrée en molécules de notre plante. Il faut les utiliser avec précaution parce que voilà, c'est très.
4: C'est un principe actif. Ce sont des principes actifs très puissants.
3: Voilà.
4: C'est comme un médicament, ça se prend pas à la légère. Hein.
3: Voilà, exactement. On dilue vraiment bien, c'est important.
4: Donc ça, c'est l'huile essentielle. Ensuite, l'hydrolat.
3: L'hydrolat, l'eau florale, c'est la phase aqueuse. Donc c'est vraiment notre eau qui est bien moins concentrée, mais qui contient quand même des propriétés de la plante qu'on a distillée. Souvent, quand on propose des cures de menthe poivrée, admettons, pour les problèmes digestifs, on va mettre une cuillère à café d'hydrolat dans un petit verre d'eau, donc de menthe poivrée, et ça va faire du bien à l'organisme sur plusieurs jours, plusieurs semaines.
1: Mais des champs à l'étagère de notre salle de bain, il en faut de l'huile de coude. Beaucharme Cosmétiques, c'est la ferme et l'entreprise de Marie-Vonne Capelle. C'est toute une philosophie de vie hein, de se respecter soi-même et de respecter la nature. En parlant de philo, direction la philo en chanson dans ses tendances pour continuer votre mag, bienvenue chez vous. Et ça,

0: C'est juste après Serge Lama.
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0: Serge Lama qui nous chante « Je suis malade, malade de désespoir à cause d'un amour impossible », un thème philosophique en chanson, et ça tombe bien. Ça tombe bien parce que Muriel Jordan nous en parle dans ses chansons au thème philosophique. Et d'ailleurs, la philo au bac, Muriel, c'était il n'y a pas si longtemps.
1: Oui, les épreuves de philo, c'était il y a 15 jours, au baccalauréat. Mais la philo, vous savez, elle est partout. Hein. Dans tout ce que vous écoutez, dans votre casque, à la radio ou chez vous, dans le salon, c'est tous les jours la philo. Parfois, les textes de certaines chansons nous emmènent vers des réflexions, vers des pensées de célèbres philosophes qui les expriment avec d'autres mots et dans d'autres formes. Exemple, pourquoi les gens qui s'aiment sont-ils toujours un peu les mêmes? Vous l'avez sans doute remarqué, toutes les bonnes questions sont dans les chansons. Et si on les pose à des gens dans la rue, ces questions, ça donne quoi?
2: Pourquoi les gens qui s'aiment sont-ils toujours un peu les mêmes?
3: Peut-être parce qu'ils ont un feeling qui font qu'ils se retrouvent au-delà des mots.
4: Oui, c'est parce que quand on se ressemble, on se comprend sans parler, par télépathie, et finalement, on se sépare pas puisque l'autre est un peu soi-même. Moi, je vous ai dit ça.
1: Ça vous est déjà arrivé?
4: Un peu, oui.
1: Oh, oups, je crois que j'ai mis les pieds dans le plat. Cette femme est peut-être en plein divorce et... Bon, question suivante. C'est Daniel Balavoine qui nous la pose.
5: Qu'est-ce qui pourrait sauver l'amour? Mais la chambre à part, bien évidemment. C'est le secret de la longévité du couple. Ah, honnêtement, on dort mieux quand on est seul. Mais c'est très difficile de se l'avouer. On s'imagine tout de suite que c'est la fin de la vie à deux. Parce que l'image qu'on a, c'est les vieux là, qui font chambre à part parce que les enfants sont partis. En fait, il vaut mieux ne plus dormir ensemble pour mieux se retrouver pour les meilleures choses.
1: Ah, mais vous êtes conseiller conjugal, en fait. On pourrait aussi citer « Ma liberté de penser » de Florent Pagny, dont le titre pourrait être un sujet de philo au bac.
0: On va encore savoir aimer, savoir dire adieu et savoir être libre. Tout ça, il n'y a qu'un pas, si c'est pas philosophique, hein.
1: Mais carrément, Gainsbourg, Stromae, Aznavour, ils abordent le thème de la liberté, de la morale, de la foi. Allez, on poursuit le test avec toujours des gens dans la rue et cette nouvelle question existentielle posée par Françoise Hardy.
6: Comment te dire adieu ?
1: Françoise Hardy se posait cette question, comment te dire adieu ? Et vous, comment vous dites adieu ?
7: Je ne dis jamais adieu, juste à nous revoir.
1: Alors comment on dit adieu à quelqu'un, adieu à une relation par exemple ?
7: Je m'allonge sur le canapé et on parle pendant 2 heures là.
1: Alors je suis pas psy.
7: On explique au lieu d'imposer et on presque convainc au lieu d'expliquer. Voilà.
1: Je vous prendrai pas 120 euros la séance. Alors il y a les jeunes de plus en plus qui disent adieu par texto, hein, genre salut.
7: J'ai encore une certaine élégance.
1: Bref, la philo dans les chansons, c'est tendance depuis toujours. Viens, je t'emmène. Ouais, je t'emmène à réviser tes classiques de philo.
0: Muriel Jordan qui nous emmène toujours découvrir les tendances avec ses tendances à retrouver sur ici.fr. La musique continue et nous survit sur Ici Auxerre. Alors place à Survivor avant les infos de 11h.
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0: À 11h, c'est les infos, mais ensuite, on va jouer. Dans le Cap ou pas Cap, on continue notre série Partout à Tis, un pass 4 personnes pour le parc Astérix, une valeur de plus de 270 euros, s'il vous plaît. Donc, à partir de 11h jusqu'à midi, on joue ensemble et on survit sur votre radio locale ici au Auxerre. Tout de suite, Survivor, Burning Hearts, jusqu'à 11h.

0: Survivor, Burning Hot. Alors c'est pas dans Rocky 3, mais c'est Rocky 4, il me semble. Un cœur brûlant et moi, je brûle d'impatience de vous faire jouer dans le Cap ou pas Cap sur ICI Auxerre. Mais d'abord, il est 11h et évidemment, c'est les infos.
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0: 11h sur votre radio locale, ICI Auxerre, bienvenue. Un cœur brûlant comme ce temps, Philippe Renaud, bonjour.
2: Bonjour Antoine, bonjour à tous.
0: Et n'espérez pas du mieux aujourd'hui, c'est encore à la fournaise.
2: Quatrième jour de vigilance rouge canicule dans Lyon. Ça commence à faire long pour tout le monde. Hier, le mercure s'est approché des 40 degrés à Sens. Et pour aujourd'hui, ce devrait être encore plus chaud. On va faire un point évidemment à la fin de cette édition. Malgré l'arrêté préfectoral pour tenter de limiter les risques de feux de végétation, et pour le deuxième jour consécutif, les pompiers de Lyon ont frôlé le sur-régime hier en raison de très nombreux départs de feu, en grande partie, vous l'aurez compris, liés à l'activité agricole. Des départs de feu au bord, à côté de Villeneuve-sur-Yonne, sur la commune de Deux-Rivières, à Écans, à Chablis, à Saint-Fargeois de reprise, à Dige. En tout, dans la journée, 150 pompiers ont été mobilisés, une cinquantaine d'engins. Une vingtaine de pompiers de Côte d'Or sont d'ailleurs venus également pour aider sur l'incendie de Saint-Martin-du-Tertre. Depuis lundi matin, 6 soldats du feu ont été très légèrement blessés en luttant contre les incendies.
0: Le nombre des noyades explose avec la canicule.
2: Depuis la fin de la semaine dernière, 40 personnes sont mortes en France selon les derniers chiffres communiqués hier. Alors comment prévenir ces drames? Pourquoi l'apprentissage de la nage est-il essentiel dès le plus jeune âge? Dans le journal de midi, Constance Fontaine, qui est maître nageur à la piscine de Joigny, nous donnera quelques conseils. Demander à ceux qui utilisent au quotidien la ligne, prendre le train vers Paris est tout sauf facile et tranquille. À Sens, une centaine d'élus et d'usagers se sont retrouvés hier soir pour tirer la sonnette d'alarme sur la ligne TER La Roche-Migène-Paris. Dans leur viseur, les retards à répétition, les wagons pleins, craqués, et sur certains trajets, ils appellent aussi la région Bourgogne-Franche-Comté à remettre la ligne sur de bons rails. On y revient dans le journal de midi.
0: Et le maire de Sens maintient son projet de fermeture de 2 écoles publiques dans sa ville.
2: Et c'est mathématique. La ville explique cette décision par une baisse continue des effectifs scolaires. 250 élèves de moins en 8 ans et autant pourraient encore disparaître dans les prochaines années. Suffocant, étouffant... Qu'est-ce qu'on pourrait dire d'autre sur la météo, Antoine?
0: J'allais dire que c'est un soleil de plomb et avec une peau aussi rouge que l'alerte.
2: Ouais, parce que vous êtes plutôt blond. Blond, mais moi je suis vénitien.
0: Ça blondit, effectivement, voilà. Ça blondit, mais ça crame surtout. Et oui, donc vous le disiez, le mercure grimpe pour passer de 35 en moyenne à 39 dans les prochaines heures. On repasse la fameuse barre des 40 du Sénonais à la Vallonnais. Pas un seul cumulus dans le ciel. L'air va rester sec et chaud. Risque d'orage dans le Gâtinais, d'après Météo France, en fin d'après-midi, mais rien de moins sûr. Et pour espérer avoir 28 à Sens, 27 dans l'Auxerrois et 26 autour d'Avallon, il faudra attendre 2h du matin. Ça fait un peu loin, je sais. Alors on prend son mal en patience, Philippe, on s'hydrate beaucoup, on pense à ses proches, à prendre de leurs nouvelles, on reste au frais, tout ça pour jouer au cap ou pas cap. Et vous, on vous dit à midi?
2: À midi.
0: C'est parfait.
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0: Partout à Tis, direction le parc Astérix. Depuis le début de la semaine, on a plusieurs gagnants par jour. Et qui va être notre grand gagnant aujourd'hui dans le cap ou pas cap? Réponse à midi évidemment. Pour l'instant, on va commencer à jouer tout doucement. Je vous rappelle, un pass famille, 4 personnes pour le parc Astérix. Une valeur de plus de 270€ pour un été 100% gaulois. Le grand tirage au sort, c'est vendredi. Mais par jour, il me faut un gagnant, une gagnante. Alors qui sera l'heureux élu? On va commencer à jouer. Mais d'abord, c'est les années 80 en musique avec Take On Me, c'est Haha.

0: avec Enmi spécial années 80 pour commencer l'heure à 11h07 dans le Cap ou pas Cap.
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0: Alors, cap ou pas cap pour venir jouer avec nous ce matin sur votre radio locale ici au Serre et pour jouer pour le grand tirage au sort de vendredi. Je vous le rappelle, un pass famille, 4 personnes pour le parc Astérix. Et cet été, bah, va y avoir pas mal de choses qui vont s'y passer. Du 11 juillet au 30 août, vous allez pouvoir profiter des attractions, ça c'est normal, découvrir même des nouveaux endroits pour manger comme au comptoir d'épis de maïs. Mais surtout, vous allez pouvoir vivre un spectacle assez impressionnant. Un spectacle qui s'appelle Astérix et la potion des étoiles, avec des drones, des lasers, des jets d'eau, des flammes. Il y en a pour tout le monde, pour toute la famille. Et ça, c'est à gagner avec le pass famille 4 personnes. Grand tirage au sort vendredi. Mais d'abord, il me faut un gagnant pour aujourd'hui. Et pour un gagnant, et bien il faut des joueurs. Et on commence tout de suite avec une question de sélection, question locale. Dans Lyon, Picasso, Miro, encore Giacometti, ils sont tous présents dans un musée. Mais quel musée? Est-ce que c'est le musée de Cerveau, de Zervos, du côté de Vézelay, ou du côté de Écoville-Sainte-Camille, au musée Pierre Merlier? Alors, le musée de Zervos de Vézelay ou le musée Pierre Merlier du côté d'Écoville-Sainte-Camille, qui accueille autant d'artistes que Picasso, Giacometti ou encore Miro? 03 86 52 23 23. Le standard est ouvert, alors appelez-nous.
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0: Une question 100% locale dans Lyon et de Lyon à l'Allemagne. Il n'y a qu'un pas et ce pas nous le franchissons avec Patrice Akias tout de suite sur votre radio locale et avec vos chansons préférées ici au Serre.

0: démocratie. C'est ce qu'il faut laisser, ce petit passage à la guitare avec Patricia Cass. C'est d'Allemagne à 11h12, ici au CERF.
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0: Et on joue tout de suite avec notre première auditrice, Sandra. Bonjour Sandra.
3: Bonjour Antoine.
0: Alors, pas trop chaud du côté de Chenille?
3: Ah si, il fait chaud. Ah.
0: Le thermomètre affiche combien chez vous?
3: Ah, j'ai pas regardé. Franchement, j'ai même pas regardé.
0: Non, mais regardez. Ne regardez pas, ça va vous mettre pas très bien. Ne cherchez pas. Mais qu'est-ce qu'on fait du coup pour rester au frais? Peut-être un truc et astuce?
3: Ben, un petit peu comme tout le monde. Hein. J'ai ouvert les fenêtres très tôt ce matin, vitres fermées, il faut beaucoup boire, il faut essayer d'être tranquillou. Et puis, ça va bien se passer.
0: Ben oui, il n'y a pas de raison. Ça va bien se passer. Restez tranquillou au frais en écoutant ici au CERF et en jouant au cap ou pas cap. Voilà une belle idée, Sandra. Bon, je vous écoute. Est-ce que vous êtes une experte de l'art? On est où, du coup, avec Picasso, Miro, Giacometti? Quel musée?
3: Zervos à Vézelay.
0: Oui, effectivement, le musée de Zervos à Vézelay. Voilà, une bonne idée de sortie pour rester au frais si les musées sont climatisés. Ça peut être une bonne idée. On est parti pour les questions?
3: On est parti.
0: Alors, je vous rappelle évidemment les questions. Vous avez trois choix quand je vous pose la question. Soit vous me donnez la réponse directement pour 5 points, un indice qui vaudra 3 points si vous avez la bonne réponse. Sinon, je peux vous donner deux choix. Et si vous avez la bonne réponse, ce sera 1 point. Est-ce que c'est clair pour vous côté règles?
3: C'est clair pour moi.
0: Allez, c'est parti. Première question. Quel animal peut vivre plusieurs jours sans tête? Alors.
3: Sans tête?
0: Sans tête. Sans SANS, hein, évidemment.
3: Oui.
0: Alors, si vous voulez, je peux vous donner deux propositions, ce qui vous fera un point si vous trouvez la bonne réponse. Un indice pour trois. Sinon, c'est cash, 5 points si vous avez la bonne réponse.
3: Je vais tenter une réponse directe.
0: Oh, allez-y.
3: Qui peut vivre sans tête.
0: Un animal qui peut vivre plusieurs jours sans tête.
3: Une méduse.
0: Aïe, aïe, aïe, non, ce n'était pas la méduse, c'était proche, entre guillemets, parce que vous habitez à Chenille, entre guillemets, c'était proche de ça, c'était un cafard. Eh oui, les cafards connus pour résistance hors normes et capacité à survivre bien plus longtemps que la plupart des insectes, notamment sans tête. Bon, c'est pas grave, on a toujours une deuxième question pour se refaire la main, Sandra. Écoutez bien, question gastronomie. On est sur un autre animal, pour le coup, qui se mange, lui. Hein. Quelle ville a donné son nom à un plat de bœuf en croûte? Une recette avec du bœuf en croûte. Et à la fin de ces recettes, c'est ce nom de recette, il y a une ville. Je cherche le nom de cette ville. Est-ce que vous l'avez?
3: Non.
0: Est-ce que vous voulez peut-être un indice ou un choix, deux propositions pour un point?
3: Un indice.
0: Alors, un indice. C'est une ville anglaise. Donc c'est du bœuf. Il me faut le nom de la ville, une ville anglaise. Pas la capitale, mais une ville anglaise assez connue quand même. Une recette plébiscitée par Gordon Ramsay dans pas mal de ses livres de cuisine et une recette qui a eu pas mal de succès Noël dernier. Du bœuf en croûte.
3: Du bœuf Wellington.
0: Excellente réponse, le bœuf Wellington. Et oui, un très très bon choix de recette. Bon là, il fait un peu chaud pour manger ça, je pense. Hein.
3: Oui.
0: Eh bien écoutez, 3 plus 4 plus 1, ça fait 4. Nous sommes à 4. Évidemment, vous avez le choix, Sandra, pour continuer avec le cap ou pas cap. Une question qui vous permet de doubler vos points. Mais attention, si c'est la mauvaise réponse, on les divise par deux. Alors, cap ou pas cap?
3: Cap.
0: Allez, cap, c'est une joueuse, Sandra, je le sens à sa voix. Vous allez avoir 30 secondes, pas une de plus, pour me donner 5 choses. Un arc-en-ciel possède 7 couleurs, il m'en faut 5, Sandra.
3: Bleu.
0: Oui.
3: Bleu, jaune, vert.
0: Oui.
3: Rouge, orange.
0: On est à 5. On est à 6. Allez, on continue. Il reste 15. Si vous avez la dernière, c'est magnifique.
3: Orange, rouge, orange, jaune, vert, bleu, violet.
0: Et
3: indigo.
0: Oh là là là là, c'est très fort, très très fort. Le indigo, je ne l'aurais jamais eu, personne dans le studio non plus. Bah, 7 sur 7. Ah, j'ai presque envie de vous rajouter un point, mais j'ai pas le droit dans les règles. Eh bien, écoutez, 4 fois 2, ça nous fait 8 points. Eh bien, écoutez, Sandra, peut-être que je vous rappelle tout à l'heure. Merci beaucoup d'avoir appelé depuis Chenille si je ne vous retrouve pas tout à l'heure. Et on reste au frais. À très vite, Sandra.
3: Merci, à très vite.
0: Merci à vous.
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0: points à battre de Sandra. Pas mal hein, sur cette histoire d'arc-en-ciel, 7 sur 7. Hein. 03 86 52 23 23, voici la nouvelle question de sélection. Quel personnage historique est né du côté de Joigny en 1768? Est-ce que c'est le maréchal Davout ou est-ce que c'est Napoléon Bonaparte 2 et demi? Je vous laisse nous appeler au 03 86 52 23 23. Quel personnage historique est né à Joigny en 1768? Est-ce que c'est Napoléon Bonaparte 2 et demi ou le maréchal Davout? Et en attendant vos appels, on écoute Pascal Obispo avec Cabrel.

0: Il faudrait que pleuve l'amour Obispo Cabrel. Il faudrait qu'il pleuve tout court pour nous rafraîchir.
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0: Qui va décrocher le pass famille 4 personnes pour le parc Astérix, valeur de plus de 270 euros? La réponse, ce sera vendredi pendant le tirage au sort. Mais là, toute la semaine, c'est le temps de jouer et de se qualifier, comme Agnès peut-être. Bonjour Agnès.
3: Bonjour.
0: Comment ça va avec cette chaleur?
3: Vous revenez... Bah, il fait chaud. Hein.
0: Ah, oui, je le sais bien. Vous revenez d'où?
3: Je suis allée faire des courses et j'y étais à 8h30 devant et c'était noir de monde. Tout le monde fait pareil.
0: Bah oui, du coup, il faut sortir aux heures les plus fraîches, c'est toujours important de le rappeler.
3: Bah oui, puis après, on reste à la maison. Hein.
0: Ouais, vous avez acheté des trucs frais pour recevoir ce soir?
3: Non, c'est pour vendredi. Je vais faire des salades composées, des choses comme ça. Hein.
0: Et oui, des salades, de la salade concombre, tomate. On en parlait tout à l'heure dans Bienvenue chez vous. Des aliments pour s'hydrater, c'est important. Et c'est important.
3: Là, je ne vais rien faire de chaud. Hein.
0: Non, surtout pas. Allez, tout de suite, c'est avec vous, Agnès, qu'on joue. Deuxième joueur, je vous rappelle, 8 points à battre avec Sandra tout à l'heure.
3: On va essayer. Hein.
0: Mais vous allez y arriver, j'en suis sûr. Alors,
3: oui, j'avais déjà été sélectionnée il y a peut-être 2 mois pour ça, là.
0: D'accord.
3: Et puis bon, j'ai pas été tirée au sort le vendredi, donc voilà.
0: Eh ben allez,
3: donc je réessaye.
0: Rebelote. Alors,
3: rebelote.
0: Bon, d'abord, cette question historique. C'est qui, ce personnage historique né à Joigny?
3: C'est Maréchal Davout.
0: Évidemment, Napoléon Bonaparte, 2,5, ça n'existe pas vraiment. Ça nous fait un point. On est parti sur les questions?
3: Oui.
0: Et comme d'habitude, les questions, soit vous me donnez la réponse cash pour 5 points, un indice pour 3 points, ou au choix, 2 propositions pour 1 point. Question football, Agnès.
3: Oh non.
0: Eh oui, je sais, mais c'est la Coupe du Monde, il faut travailler avec son actualité. Qui est le meilleur buteur français dans toute l'histoire de la Coupe du Monde? On parle des buts inscrits pendant la Coupe du Monde. Qui est le meilleur buteur français dans toute l'histoire de la Coupe du Monde?
3: Oh, je crois que je l'ai vu ça il n'y a pas longtemps.
0: Ah. Alors, vous pouvez toujours avoir un indice ou un choix ou me donner la réponse directe du tac au tac.
3: Attendez, je l'ai sous le bout de... sinon, je vais demander...
0: Sur le bout de la langue ou pas le bout du clavier? On n'est pas en train de rechercher sur Internet, évidemment, Agnès.
3: Ah non.
0: Ça, c'est beau. C'est beau.
3: Je me demande si ça serait pas... Oh, c'est un nom qui est très court. Messi.
0: Alors, je cherche un buteur français. Messi n'est pas français, malheureusement.
3: Ah. Mbappé.
0: Ah, mais malheureusement, la première réponse est celle validée, donc malheureusement, je ne pourrais pas accepter la deuxième. Et oui, c'était Mbappé, effectivement, qui là vient de, grâce à son doublé.
3: J'ai vu à la télé, le coup, c'était marqué que Messi avait battu Mbappé.
0: Alors, c'est parce que Messi, alors lui, il est argentin, mais nous, on cherchait un buteur français, et c'est grâce à son doublé contre le Sénégal il y a une semaine qu'il a passé juste son thème. Bon, ce n'est pas grave, mais vous avez quand même la réponse, mais c'est pas grave. Allez, on continue de jouer, on y croit pour la deuxième. Je cherche un jouet. Quel est le premier jouet dont la publicité est passée à la télévision? Le premier jouet passé à la télévision. Je vous écoute. Si vous avez besoin d'un indice, si vous voulez faire un choix pour un point, c'est vous qui voyez.
3: C'est dur en question.
0: À la première, vous l'aviez techniquement. Mais là, je peux vous donner un indice pour 3 points, si vous voulez. Comme ça, ça vous fait 4.
3: Oui, je vais prendre un indice.
0: On est parti pour l'indice. C'est un jouet culte des années 50 qui a un nom de légume, d'une tubercule, et qu'on peut même voir dans le film Toy Story, qui est au cinéma en ce moment, le 5.
3: Décidément, c'est vraiment très dur vos questions. Hein.
0: Un jouet qu'on peut déguiser. Allez, il va falloir 5 secondes pour répondre, Agnès. Tentez quelque chose.
3: Je sais pas, moi, une poupée?
0: Alors, c'est une sorte de poupée, mais avec un nom des légumes. C'est Monsieur Patate. Monsieur Patate qui a marqué l'histoire de la pub en devenant l'un des premiers jouets, le premier jouet à être promu à la télévision. Bon, malheureusement, on reste qu'à un point. Si on double, on ne pourra pas faire le cap ou pas cap.
3: C'est pas la peine. Écoutez, c'est pas grave, je réessayerai.
0: Mais j'espère que vous réessayerez, même peut-être dans la semaine. N'hésitez pas, Agnès. Rien n'est perdu. L'espoir fait vivre, comme on dit.
3: Eh bien, écoutez, je vais réessayer parce que j'aimerais vraiment bien gagner ce truc.
0: Ah bah oui, je sais que le pass famille 4 personnes, ça donne envie. Agnès, je vous souhaite une très belle journée. Restez au frais. Bonne soirée salade vendredi et à très vite sur Ici Auxerre.
3: Eh bien, merci. Bonne journée à vous.
0: Bonne journée à vous.
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0: On marque une pause dans le jeu du cap ou pas cap et on revient très vite. Mais d'abord, c'est la musique avec Tristana de Mylène Farmer, 11h27 sur Ici Auxerre.

0: Tristana avec Mylène Farmer, ses cheveux de feu, et oui, du feu qui est aussi dans le ciel parce qu'il fait chaud. Et d'ailleurs, comment choisir entre ventilateur, climatiseur, rafraîchisseur d'air? Et bien la réponse arrive juste après The Connells sur ICI Auxerre.
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0: 74, 75, 74, 75, c'est The Connells. Tout de suite sur Ici Auxerre, on va continuer à jouer, promis. Mais d'abord, ventilo, climatiseur ou rafraîchisseur d'air, telle est la question.
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0: Ici Express, face aux fortes chaleurs, que choisir pour se rafraîchir? On fait le tri. Le ventilateur, bon, c'est économique, c'est léger, c'est portable, ça baisse pas vraiment la température et ça va seulement créer une sensation de fraîcheur. Du côté de la climatisation mobile ou fixe, bah, c'est la seule qui refroidit vraiment l'air d'une pièce. Par contre, c'est plus cher, à l'achat, à l'usage, et c'est souvent plus bruyant pour dormir. Sinon, vous avez aussi le rafraîchisseur d'air. Ça fonctionne par évaporation d'eau ou de glaçons. Ça abaisse quand même un peu la température et ça reste peu énergivore, idéal pour gagner quelques degrés sans installation. Côté coût et facture d'énergie, bon, vaut mieux opter pour le ventilateur ou le rafraîchisseur, même si la clim reste la plus efficace. Bon, c'est pas la solution la plus écologique et faites attention pour recracher l'air chaud, faut pas que ça aille dans une autre pièce de vie. Ici Auxerre, c'est aussi des conseils pratiques pour se rafraîchir durant cette canicule, alors on fait attention à soi et aux autres en adoptant les bons réflexes sur votre radio locale.
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0: Cet été, direction le parc Astérix pour un été gaulois qui va faire des étincelles. Vous allez voir. Bon, déjà, il y a de la nouveauté côté attraction avec une nouvelle zone, la zone Égypte, et aussi des soirées prolongées jusqu'à 22h avec un superbe spectacle qui s'appelle Astérix et la potion d'étoiles. Parfait pour une sortie en famille et pour en voir prendre plein les yeux. Il y a des drones, il y a des lasers, il y a des jets d'eau, il y a des jets de flammes. Vous allez voir, ça va être un été encore plus chaud qu'il n'est. Et ça, je vous l'offre vendredi dans le grand tirage au sort. C'est le pass famille 4 personnes que je vous offre, une valeur de plus de 270€. Il me faut un gagnant quand même aujourd'hui pour vous inscrire au tirage au sort de vendredi. Et pour l'instant, 8 points sont à battre. C'est Sandra qui les a fait tout à l'heure. Et donc du coup, pour venir participer, eh bien, il faut une question de sélection. Et je m'y attelle tout de suite. Qui est l'actuel maire d'Irancy, élu il n'y a pas si longtemps, en début d'année hein. Qui est l'actuel maire d'Irancy? Est-ce que c'est Lucille Pac ou est-ce que c'est Tupac? Je vous laisse nous appeler au 03 86 52 23 23 si vous me dites qui de Lucille Pac ou Tupac, que tout le monde connaît évidemment, qui est l'actuel maire d'Irancy? Une question politique et musicale, on va dire. Et en attendant vos appels, trois mots, di, do, da, et c'est Jane Birkin, anglaise, qui nous la chante.

0: par jour en ce moment?
1: Oh, j'en bois 1,5 litre, 2 litres à peu près, tous les jours.
0: Tous les jours, 1,5 litre, c'est le minimum. On peut aller jusqu'à 2 litres, 2,5 litres, hein, on n'hésite pas. Eau minérale, eau plate, eau gazeuse?
1: Je mélange l'eau plate, l'eau gazeuse, l'eau avec un petit peu de citron, je mélange.
0: Ça c'est important, c'est, on varie les goûts et les couleurs, les plaisirs, ça c'est bien.
1: Voilà.
0: Simone, du côté de Villenavotte, presque 40 degrés encore aujourd'hui.
1: Oui, voilà.
0: Donc on reste au frais.
1: Il faut faire avec, hein.
0: Et il faut faire avec et on prend son mal en patience. Ça ira mieux la semaine prochaine, voilà. On espère.
1: On espère.
0: Allez, pour l'instant, on se rafraîchit avec des questions. Et cette question d'actualité politique, comment s'appelle l'actuel maire d'Irancy?
1: Lucille Pack.
0: Oui,
1: voilà, Lucille Pack.
0: C'est vrai que Tupac nous a quittés en 96 et puis c'était un rappeur américain, donc forcément, c'était pas bon. Alors, premier point, vous allez se passer sur les questions, Simone. Je vous rappelle, si vous avez directement la réponse, 5 points. Si vous avez besoin d'un indice, je vous le donne de bon cœur, ça vaudra 3 points. Sinon, vous pouvez faire un choix entre deux propositions pour un point. Est-ce que c'est bon pour vous?
1: Très bien.
0: Allez, je vous sens motivé. C'est parti, Simone, première question. Quelle capitale européenne est connue pour ses thermes et ses bains pour prendre soin de soi? Quelle capitale européenne est connue pour ses thermes et ses bains?
1: L'indice.
0: L'indice, très bien. Capitale de la Hongrie. Capitale de la Hongrie en Europe de l'Est.
1: La Hongrie. J'ai su, mes trucs d'école, ils sont loin. Hein.
0: Essayez une grande ville d'Europe de l'Est. Peut-être que.
1: Budapest, mais non, c'est pas ça.
0: Mais si, c'est ça.
1: Si.
0: Budapest.
1: C'est ça.
0: Mais oui, il faut vous faire confiance, Simone. Voilà.
1: Je l'ai dit vraiment au hasard.
0: Écoutez, le hasard fait bien des choses. 3 plus 1, nous sommes à 4. On est sur la bonne voie, Simone. Voyez, il faut vous faire confiance.
1: Voilà.
0: Deuxième question. Attention, un peu plus dur. Quel vêtement de dessous a changé l'histoire de la mode féminine? Un vêtement de dessous changé par une Française en 1889. Encore une fois, vous pouvez me donner directement la réponse si vous sentez que vous avez la bonne réponse. Un indice ou un choix pour un point.
1: Je prends l'indice quand même.
0: Alors, c'est une invention présentée par une Française, Herminie Cadol, pendant l'exposition universelle de Paris en 1889. Un vêtement de dessous, peut-être lié à la lingerie, qui permet un peu plus de confort.
1: Le soutien-gorge.
0: Et c'est une très bonne réponse. Le soutien-gorge, moderne, inventé par Herminie Cadol en 1889. On est après le corset flexible et ça a changé un peu la donne sur les prochains siècles du côté de la mode féminine. Eh bien écoutez, 4 plus 4, on est à 8. Excusez-moi, 4 plus 3, je suis très très mauvais en maths. Moi, vous savez, je suis un littéraire, pas un mathématicien. 4 plus 3, nous sommes à 7, ce qui est déjà pas mal. Il faut dépasser les 8 points. On fait le cap ou pas cap, Simone?
1: Oui, on fait le cap ou pas cap.
0: Le cap ou pas cap, du coup, Simone, c'est simple, vous allez me proposer une proposition, une valeur, et je vais vous dire plus ou moins, vous avez 30 secondes pour que je vous guide et que vous trouviez la bonne chose. C'est bon pour vous?
1: C'est bon.
0: Je cherche une date précise. Il me faut le jour, le mois et l'année. D'accord? À quelle date précise France Bleu est devenue ici au Serre?
1: Le 1er janvier 2025.
0: C'est un peu plus.
1: 26.
0: C'est moins.
1: 25, 26.
0: Alors, on parle pas de l'année, on parle vraiment de la date. Donc là, on m'a dit 1er janvier 2025. Au-dessus du 1er janvier 2025.
1: Le 2 janvier?
0: Plus.
1: Le 3?
0: Plus.
1: Le 10?
0: Moins.
1: Le 8?
0: Aïe, aïe, aïe, c'était le 6 janvier 2025.
1: Oh, mince.
0: Aïe, là, 7 points, on ne bat pas, malheureusement. Bah oui, 6 janvier 2025. Un changement de nom historique pour France Bleu Auxerre, qui est devenu ici Auxerre.
1: Je croyais que c'était le 1er janvier, moi.
0: Eh non, on a attendu quelques jours, histoire de ne pas perturber les gens. Changement de nom, mais pas de valeur ni de contenu, toujours aussi local dans la musique et la bonne humeur, évidemment. Simone, vous revenez à jouer avec nous quand vous voulez. Je vous souhaite une très belle après-midi. Restez au frais avec ces 40 degrés.
1: Et à la prochaine.
0: N'hésitez pas à rappeler. À très vite.
1: Avec un peu moins de chaleur.
0: On espère.

0: on espère, on nous le souhaite. À très vite, Simone.
1: Voilà. Merci, à plus tard.
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0: On a encore le temps de jouer dans le cap ou pas cap. On a toujours ce passe-famille 4 personnes à gagner. Grand tirage au sort vendredi. Et pour l'instant, 8 points à battre avec cette dernière question de sélection. Peut-être ce sera vous. Dernière question. Je cherche le nom d'un bâtiment incontournable du côté d'Avallon. Est-ce que c'est le grenier à sel ou le grenier à poivre? 03 86 52 23 23, grenier à sel ou grenier à poivre. Comment s'appelle ce très joli bâtiment du côté d'Avallon? Réponse avec notre prochain auditeur. Peut-être que ce sera une merveilleuse partie avec cet auditeur. Et pour le côté musique, on a toujours des merveilles en stock, comme ce titre, Merveille, de Jean-Louis Aubert à 11h49. À midi, c'est le retour des infos, donc on a encore une dizaine de minutes pour jouer ensemble.

0: belles merveilles. Jean-Louis Aubert à 11h52 sur Ici au Cerf.
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0: Décidément que des femmes aujourd'hui, que des joueuses, et ça, ça fait plaisir. Sylvie de Sens, bonjour.
3: Bonjour Antoine.
0: Bonjour, comment ça va? On est au frais, Sylvie, du côté de Sens?
3: Là, on est au frais, oui.
0: Magnifique. Eh bien, on reste au frais et on joue au cap ou pas cap pour peut-être remporter ce passe famille, se qualifier et gagner le passe famille. Bon, du coup, on est dans un grenier à poivre ou un grenier à sel du côté d'Avalon?
3: Grenier à sel.
0: Grenier à sel, évidemment. Bon, de Sens à Avalon, il y a un peu de distance, mais vous connaissez Lyon par cœur, j'ai l'impression.
3: Pas tout à fait, quand même.
0: Alors, vous connaissez la règle, Sylvie. Deux questions. Évidemment, si vous avez la bonne réponse directement, c'est 5 points directement. Un indice vaudra 3 points et deux propositions pour un point. Est-ce que c'est bon pour vous?
3: C'est bon pour moi.
0: Super, Sylvie. C'est parti. Alors là, on va remonter dans le nord. Hein. Quel fromage est utilisé pour faire un Welsh? Welsh, qui, alors, je déconseille de manger ça en été, c'est calorique.
3: Je prendrai un indice.
0: Un indice, c'est parti. C'est un fromage jaunâtre, qu'on utilise aussi dans les burgers, un fromage anglais.
3: Ah, aïe. On utilise, bon, je ne sais pas, le cheddar, mais...
0: Bah, c'est une très bonne réponse, vous le savez,
3: ah,
0: cheddar
3: oui.
0: Évidemment, le cheddar, le Welsh, c'est un plat gallois. Alors, nos amis du Nord l'affectionnent. Mais voilà, tranche de pain trempée dans une bière brune ou ambrée, recouverte de cheddar fondu. C'est gourmand à manger en été, je le déconseille.
3: Ah oui, non, ça ne me dit rien du tout, mais alors, rien du tout.
0: 4 points. On continue tout de suite avec la deuxième question. Et un groupe, Indochine. Indochine tire son nom d'un roman de Marguerite Duras. Mais de quel roman s'agit-il ?
3: Là, je vais prendre deux propositions.
0: Alors, c'est soit l'amant de la Chine du Nord, soit un barrage contre le Pacifique. Et évidemment, l'histoire se déroule en Indochine. Allez, 5 secondes, Sylvie.
3: L'amant, comment vous m'avez dit
0: L'amant de la Chine du Nord ou un barrage
3: l'amant.
0: Contre... Et l'amant
3: de la Chine du Nord.
0: C'est une mauvaise réponse. Malheureusement, nous restons à 4. Mais il va peut-être falloir égaliser avec le cap ou pas cap, si vous voulez, Sylvie. Ou sinon, vous allez devoir diviser les points par 2. Qu'est-ce qu'on fait?
3: Bah, de toute façon, je tente.
0: Allez.
3: J'ai pas le choix.
0: On tente. Cap ou pas cap, vous avez 30 secondes pour me donner le poids exact de la plus grosse courge verte du monde. Je vous écoute.
3: Okay. 50 kilos.
0: Oh là, beaucoup plus.
3: 100.
0: Plus.
3: 500.
0: Plus.
3: 1000.
0: Moins.
3: 900.
0: Plus.
3: 950.
0: Plus.
3: 970.
0: Plus.
3: 980.
0: Plus.
3: 990.
0: Moins.
3: 985.
0: Moins.
3: 984.
0: Et non, c'était moins, c'était 981,57 kg précisément, des Américains qui ont fait ça. Sylvie, je suis désolé, mais ce ne sera pas vous pour aujourd'hui. Je vous dis à très vite et une très belle fin de journée.
3: Merci.
0: Merci à vous.
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0: Eh bien, personne n'a réussi à battre les 8 points de Sandra. Sandra, contente?
5: Trop contente,
0: alors,
5: mais vraiment quoi.
0: C'est super, bah écoutez, Sandra, on verra vendredi si vous gagnez ce pass. Sandra, merci beaucoup d'avoir joué aujourd'hui. Je vous laisse le mot de la fin pour finir le cap ou pas cap.
5: Merci ici Auxerre, merci pour votre bonne humeur et pour toutes les bonnes choses que vous apportez. Voilà.
0: Eh ben c'est adorable. Merci à vous Sandra, belle journée et peut-être à vendredi.
5: Ah oui, j'espère, je croise les doigts.
0: Allez,
5: à vendredi.
0: On vous croise les doigts pour vous. Et nous, on finit en musique avec I Want to Break Free, le groupe le plus royal, c'est Queen.

0: classique pour finir le cap ou pas cap. Et nous, on revient demain à 11h jusqu'à midi sans faute. C'est évidemment sur votre radio locale, ici au Serre, la seule radio locale qui vous fait gagner des cadeaux exceptionnels tous les jours. Allez, tout de suite, les infos.
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0: Vous écoutez Ici au Serre, il est midi, alors bon appétit. Et avant de vous souhaiter un bon appétit à Philippe Renaud, vous allez nous informer quand même. Hein. Quatrième jour de vigilance rouge canicule dans Lyon.
2: Ah, je ne sais pas pour vous, mais pour moi ça commence à tirer. Et ce n'est pas aujourd'hui ni demain que ça va s'améliorer. La vigilance rouge canicule est prolongée demain dans le département de Lyon. Hier, le mercure s'est approché des 40 degrés à Sens. Pour aujourd'hui, ça devrait être encore plus chaud. On va faire un point évidemment à la fin de cette édition.
0: Sous cette chaleur étouffante, les piscines, rivières et plans d'eau sont pris d'assaut.
2: Mais derrière l'envie de piquer une tête se cache parfois un vrai danger. Depuis le début de l'épisode caniculaire, une quarantaine de personnes ont perdu la vie par noyade en France, selon les autorités. Un chiffre qui relance évidemment le débat sur l'apprentissage de la natation, notamment chez les plus jeunes. Constance Fontaine est maître nageur à Joigny. Elle estime qu'il reste beaucoup à faire pour que tous les enfants puissent apprendre à évoluer correctement dans l'eau, même si les communes font le maximum.
3: On essaie, en tout cas à Joigny, on essaie vraiment très fortement. Maintenant, il y a un tas de facteurs qui font que il n'y a pas assez de gens qui savent nager, il n'y a pas assez de créneaux, il n'y a pas assez d'établissements, il y a des délégations de services publics qui favorisent plutôt le côté ludique plutôt que le côté apprentissage. On manque de maîtres nageurs, on manque cruellement de maîtres nageurs en France. C'est un métier qui paraît cool de l'extérieur dans l'imaginaire des gens, mais qui a une grande pénibilité au niveau du bruit, de la chaleur, une grande pénibilité parce que on travaille aussi en soirée, les jours fériés. C'est un métier qui n'attire pas vraiment beaucoup. On n'est pas forcément très très bien payé non plus, que ce soit dans le privé ou dans le public, avec le gel du point d'indice. Enfin voilà quoi, il y a tout un tas de facteurs qui font que c'est un peu compliqué.
2: Des propos recueillis par Thierry Boulan et l'interview en intégralité est à retrouver sur ici.fr.
0: On va espérer un peu de répit aujourd'hui pour les pompiers de Lyon.
2: Ils ont été sursollicités encore hier pour de très très nombreux départs de feu, en grande partie liés à l'activité agricole. Des départs de feu au bord, à côté de Villeneuve-sur-Yonne, sur la commune de Deux-Rivières, des camps de Chablis, de Saint-Fargeois de reprise et encore à Dige. Hier, en tout dans la journée, 150 pompiers ont été mobilisés, une cinquantaine d'engins, une vingtaine de pompiers de Côte d'Or sont venus également pour aider sur l'incendie de Saint-Martin-du-Tertre. On apprend ce matin qu'un premier cas d'Ebola a été identifié en France dans la métropole. Il s'agit d'un médecin de retour de mission humanitaire en République démocratique du Congo. Il a été placé à l'isolement et se trouve dans un état stable. Retard récurrent, train parfois annulé et voyageurs sans place assise. Bienvenue, entre guillemets, dans le quotidien des usagers du TER entre La Roche-Migène et Paris. Hier soir, une centaine de personnes, principalement des élus locaux, se sont réunies pour tirer la sonnette d'alarme à l'invitation de l'agglomération du Grand Sénonais et du conseil départemental, dont son président Grégory Dorte.
4: C'est pas de l'agitation. Le rôle des élus, c'est d'écouter les gens. Et quand les usagers, ça remonte sur autant de territoires, autant de communes, autant au niveau du département, c'est qu'il y a un souci. Donc, c'est pas de l'agitation, c'est des convictions que, à un moment donné, il faut faire bouger les lignes parce que les gens sont pas écoutés et les conditions sont déplorables. Mais on peut pas dire que la région essaye de rétablir la situation parce que sinon, on n'aurait pas autant d'usagers mécontents. Car quand il y a autant d'usagers mécontents, c'est qu'il y a un problème. Quand il y a autant de soucis qui sont très bien relatés par les navetteurs, c'est que la région fait pas son boulot. Ce que j'attends, c'est d'écouter. Déjà, il y a un problème d'écoute. Voilà. Ça a été évoqué de la réunion. Et essayer de rétablir la situation, d'objectiver, comme on dit, les choses. Et noir sur blanc, trouver des solutions. Et actuellement, on voit qu'on n'avance pas. Il y a de plus en plus de retard, de trains annulés. Les gens sont exaspérés, les gens qui bossent. Mettons-nous autour d'une table et trouvons des solutions.
2: Les habitants de Mairie-la-Vallée vont être appelés aux urnes, rappelés aux urnes pour élire leur maire. Le tribunal administratif de Dijon a en effet annulé l'élection du 15 mars dernier en raison d'une erreur de la préfecture. Le préfet doit annoncer le 12 juillet prochain s'il demande l'organisation d'un second tour ou s'il demande de recommencer toute l'élection.
0: À la Coupe du Monde, gros match pour les deux joueurs de l'AGIA qui ont joué cette nuit le match entre le Ghana et l'Angleterre.
2: Senaya et Mensa ont été exemplaires. Ils ont grandement participé au bon match nul des accroché par le Ghana face à l'Angleterre, score final 0-0. Et la météo, bah écoutez, on répète toujours les mêmes choses depuis une semaine, et puis ça sera encore le cas demain, vigilance rouge canicule, on surchauffe.
0: On surchauffe, je n'aurais pas mieux dit, soleil de plomb toujours jusqu'à 40 degrés cet après-midi, faites très attention, pensez à vos proches, prenez des nouvelles, vous hydratez, peut-être un risque d'orage à 18h du côté du Gâtinais, mais rien n'est moins sûr. Bon, pour l'instant, ce qui est sûr, c'est qu'on va avoir chaud dans les prochains jours. Donc on reste au frais, on écoute ici au CER et on passe un bon appétit avec Valérie Damido au taquet.
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6: Bonjour la France, comment ça va la France? Le micro, il a tellement chaud qu'il ne s'allume même pas. Ça va mon petit micro chéri? Bon, j'espère que vous allez tous bien, que voilà, c'est pas trop dur pour les uns et les autres.
7: Ça va vous?
6: À moi, ça va très bien.
7: Non mais je dois m'occuper de vous, vous savez, il faut prendre soin des personnes plus vulnérables, plus âgées, enfin, vous voyez quoi.
6: Ah oui, il faut prendre soin des gros aussi. Voilà, allez, nous allons vous rappeler que toute la semaine, nos candidats s'affrontent pour se qualifier pour la finale de vendredi. Le premier prix, c'est 2 places VIP pour assister au concert de Katy Perry le dimanche. Ah là là, le dimanche 12 juillet au Zénith de Nancy. Donc évidemment, accès prioritaire au site, accès personnalisé, vas-y le cocktail dînatoire, les boissons à volonté, le parking réservé, 100 euros de carburant pour y aller. Et ça, c'est magnifique. Vous pourrez dormir dans une suite pour 2 là-bas. Et ça, c'est magnifique. Toute la semaine, tous les perdants, tous les gagnants, tout le monde gagne 2 places de ciné pour aller voir Les Parfaits Arnaques en Famille, qui est un film ici, avec Audrey Fleurot et Ramzy Bedia. Et puis, si vous ne gagnez pas les places VIP, qu'est-ce qu'on gagne?
7: Un film qui m'est dédié, hein, d'ailleurs, Les Parfaits, ça correspond exactement à ma personnalité. Alors, évidemment, Joe Malongo, qui lui aussi est tout aussi parfait que moi, a concocté pour vous avec bonheur et en secret une nouvelle machine spéciale canicule avec des cafés rafraîchissants. Vous les découvrirez, il y en a 32 dosettes, 6 verres en verre rafraîchissants également avec les pailles et tout, tout va bien. C'est le cadeau à gagner demain, non pas demain, quel jour on est demain?
6: Oh là là, vendredi. Les jingles, Enzo. Allez, nous accueillons nos deux candidats de Côte d'Or. Oui, bonjour les Côte d'Or, Mathieu et Émilie.
7: Bonjour,
6: ça va?
8: Bonjour. Bonjour Valérie, bonjour
6: Valérie. Voilà. Alors Mathieu, tu joues avec ici Lorraine, tu as 46 ans, tu habites à Terreville, c'est ça?
8: C'est ça, tout à fait.
6: Comment qu'il fait chaud aujourd'hui à Terreville?
8: Il fait très chaud, je pense comme partout en France.
6: Est-ce que tu arrives à dormir la nuit?
8: Oui, j'arrive, oui.
6: D'accord, parce que t'as 3 enfants quand même, ils dorment bien. Enfin, c'est oui, il y en a une petite, mais comment ils dorment les enfants? Ça va, ça se passe bien?
8: J'aurais mis des ventilateurs dans la chambre.
6: Ah là là là là, tout le monde. Là, les marchands de ventilateurs, ils sont contents. Ah là, oui, je peux vous dire que là. Alors, tu as des poissons rouges, des perruches et un lapin. Dis donc, c'est une petite, un petit bêtisier d'animalier chez toi.
8: Oui, c'est ça.
7: Donc bien, les poissons sont dans l'eau toute la journée.
6: Ouais, il faut les changer tout le temps, l'eau elle croupit.
7: Bah, moi je voudrais bien de poissons en tant que canicule.
6: Ouais. Un gros poisson alors. Hein.
7: Ouais, bien sûr.
6: Alors, tu es technicien en télécommunication, c'est ça?
8: C'est ça, tout à fait. Je m'occupe de la téléphonie.
6: Très bien, mais alors avant tu étais militaire dans l'armée de terre. Attention, ça rigole pas là. Qu'est-ce que tu faisais?
8: Eh ben, je m'occupais aussi de la téléphonie pour l'armée.
6: Mais dans l'armée, donc c'était plus discipliné, j'imagine.
8: Oui.
7: On le voit, il est carré quand même. Hein,
6: dans il est carré, mais attention,
7: c'est du militaire là.
6: Ce qui est drôle, c'est qu'il est carré, qu'il a bossé dans l'armée, mais que petit, il voulait bosser dans un parc d'attractions. Hein, donc, rien à voir. C'est-à-dire que le gars veut s'amuser dans les manèges, mais finalement, finit à l'armée. Bon, voilà. Bien, j'espère que tu es prêt pour gagner, pour te qualifier. Surtout, tu serais mon premier candidat de la semaine.
7: Oui, c'est bien de le préciser.
6: On ne peut pas laisser Éric Bastien gagner encore aujourd'hui.
7: On ne réussit pas la canicule.
6: Je vais te poser tout de suite la première question, vrai ou faux. Tiens, je te mets une ambiance. Voilà, l'hymne à la joie, parce que... Oh là là.
7: Je change toujours quand vous arrivez, moi je mets ça et ouais, je vous regarde, surtout, je vous trouve belle.
6: Oui, mais ça c'est pour ça que tu dis qu'il faut s'occuper des vieux. Petite fumerole. Alors écoute bien cette question, Mathieu. Au Danemark, les études supérieures universitaires sont gratuites pour les étudiants issus de l'Union Européenne. Est-ce que c'est vrai ou faux? Top chrono, 5 secondes. Au Danemark, les études supérieures universitaires sont gratuites pour les étudiants de l'Union.
8: Je dirais que c'est vrai.
6: T'as raison, c'est vrai. C'est au Danemark et c'est vrai, parce que bon, les pays du Nord sont toujours beaucoup plus en avance que nous. En revanche, bon, si tu dois payer sur place, la vie est très chère. Premier point pour Mathieu.
7: Émilie est avec nous, avec Ici Poitou, elle habite Itteuil. Bonjour Émilie. Marrant, c'est Itteuil.
9: Bonjour.
7: Itteuil, comment on appelle les habitants d'Itteuil, dans la Vienne?
9: Les Itteuillais,
7: Itteuillaises. Bon, question un peu classique, hein, comment tu gères cette vague de chaleur à Itteuil? Tu t'en sors, Émilie? Ça va?
9: Ça va, je m'en sors plutôt bien quand même. Voilà, on a tout ce qu'il faut, ventilateur. J'ai la chance d'avoir la clim à la maison, ce qui aide bien.
6: Mais quel bonheur!
7: Mais la clim, genre la vraie clim ou le truc avec le tuyau, le gros machin là?
9: Non, la vraie clim.
6: Voilà.
7: Je prends le premier train. Tous les trains sont supprimés. C'est vrai aussi, on ne peut plus rien faire dans cette France.
6: Vas-y en vélo, Itteuil, c'est pas bien, c'est pas bien loin. Ça te fera du bien.
7: Paxi avec Quentin, avec un fils qui s'appelle Abel.
6: Un fils.
7: Celui qui a du cul, il n'y a plus beaucoup de mots. T'as pas de soucis avec l'école, ça va? L'école est ouverte, il n'y a pas de difficultés?
9: Eh ben non. Elle est fermée l'après-midi, gestion alternée, on fait ce qu'on peut, on s'organise, hein, comme tout le monde.
7: On en est tous là. Sauf que toi, t'as la clim, tu m'énerves. Ma petite Bibi pour la famille et Magic pour les collègues. Pourquoi Magic? Qu'est-ce qu'il y a de Magic?
9: C'est Magic Mimille, c'est mon directeur un jour qui a fait référence à Magic Mimille. Et voilà, parce que des fois, ça fonctionne bien niveau travail. Donc voilà.
7: On aime bien.
9: C'est positif, ça fait plaisir.
7: Je vois ça. Tu travailles d'ailleurs, je vais le dire, hein, tu t'occupes de recrutement et du suivi de carrière. Et avant, tu étais acheteuse pour des chaussons, des lunettes et des chariots élévateurs. Bah ça, on va en parler dans un instant. Voici ta question. Allez, musique. Alors regarde, Magic System, Magic Emily, Magic Bibi et cette question. Résolument d'actualité, la température la plus haute jamais enregistrée sur la Terre, la surface de la Terre, est de 53,7 degrés. Un jour, dans la vie, il y a eu 53,7 degrés sur cette Terre. Vrai ou faux, top chrono, 5 secondes.
9: Ben,
7: dis-le vrai. Tu dirais
9: vrai? Ouais.
7: C'est faux. Mais c'est pire que ça. La température officiellement la plus élevée a été de 56,7 degrés. C'était dans la Vallée de la Mort le 10 juillet 1913. Ça paraît dingue ça, 56,7.
6: Allez, ça fait un point pour Mathieu et pas de point pour Émilie. Elle a tout de suite un peu de fraîcheur. On vous emmène sous le vent parce qu'on vous aime. Vous écoutez ici Garou et Céline Dion sous le vent. Et tout de suite, chérie.

0: Pour vous décrire la scène auquel j'assiste,
1: il y a du vent.
0: La personne s'est acheté un espèce de petit ventilateur. Qui,
1: c'est... Non, c'est pour faire la désannonce. Sous le vent. Garou, c'est l'idiot. Sous le vent.
0: Voilà, c'est moi la plus vieille, mais enfin, moi, j'ai pas de ventilo. Allez, jingle.
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0: Au taquet avec Mathieu qui a un point, Émilie qui n'a pas de point, Mathieu qui joue avec Issy Lorraine, qui habite à Terreville, Mathieu qui bosse dans les télécoms alors qu'il voulait jouer dans les parcs d'attractions, enfin bon, c'est pas grave. Alors, tu fais beaucoup de courses à pied, de trail, de vélo, et d'ailleurs, tu emmènes les enfants handicapés dans des courses via l'association Les Petits Poteaux. Tu veux nous en parler un petit peu?
3: Oui, bien sûr. Oui. Oui, alors... C'est une association ici en Lorraine où, qui compte une de 200 adhérents. Mmh. Et tous les week-ends, on emmène des enfants handicapés sur des courses, des triathlons ou des trails à l'aide de joëlettes ou de bleds, de véhicules à trois roues.
0: Ouais.
3: Après, on fait aussi des plus grands déplacements hors de Lorraine. L'année dernière, on a fait le marathon de Paris. On fait des trails dans les Alpes, voilà.
0: Ah, c'est sympa, c'est cool ça.
3: Ah oui.
0: Oui, dis donc. Alors en plus, tu collectionnes les vélos. T'en as plus de 10.
3: C'est ça, tout à fait. Ouais, je collectionne les anciens vélos, donc j'ai beaucoup de vélos Mercier et Peugeot.
0: Oh, les Mercier, ils sont trop beaux.
3: Ah oui, on en trouve plus surtout.
0: Mais non, moi j'en ai trouvé un il y a très longtemps dans une brocante, je l'ai gardé. Mais c'est beau les Mercier, je les aime bien, ils sont trop trop beaux. Tu bricoles à fond, c'est-à-dire que tu fais de la plomberie, du carrelage, du placo, de la peinture et tu maroufles.
3: Tout à fait. Bah, en fait, j'ai acheté une maison ancienne, donc j'ai dû faire toutes les rénovations moi-même. Quoi. Bah. Donc j'ai dû me mettre au bricolage.
0: Eh ben c'est bien ça.
1: À tous les nostalgiques, voilà. À tous les fans, je m'adresse. Oui, Déco revient à la rentrée sur M6.
0: Mais oui, allez sur M6+, vous inscrire pour qu'on refasse vos maisons.
1: Ça cartonne M6 en ce moment avec le foot. Hein. Je suis sûr que vous faire des scores de malade, voilà, la rentrée encore.
0: Hein. Ah, en salopette. Bah écoutez. Alors, mon petit chat, tu vas peut-être marquer un deuxième point avec ta deuxième question. Tiens, une petite ambiance. Écoute bien cette question. Un robot a battu le record du monde humain du semi-marathon. Vrai ou faux, top chrono 5 secondes. Un robot a battu le
3: record. C'est vrai, c'est au Japon.
0: Alors, c'était pas au Japon, mon petit chat, c'était au semi-marathon de Pékin, mais c'est vrai, donc tu as un point, c'est le robot Lightning. Il a parcouru 21 km en 50 minutes 26, soit plus vite que Jacob Kiplimo qui avait le record, qui était 57 minutes. Bon bah voilà, allez, deux points pour Mathieu.
1: Bon Emilie, on n'a pas encore deux points, mais ça va aller. Bah j'oublie pas que c'est quand même Magic Mimi, hein. Tu me l'as dit Magic Mimi, c'est ton petit nom quand même. Ah oui, Alors j'ai évoqué tout à l'heure le fait que tu as été acheteuse pour des chaussons. Alors, raconte un petit peu, parce qu'il y a eu des chaussons, il y a eu des lunettes et des chariots. C'était où ça? C'était quoi?
4: Alors, en effet, les lunettes et les chaussons, c'est du côté de Charente, donc dans le 16.
1: Ben oui.
4: Donc, une production qui fait la charentaise.
1: Bien
4: voilà,
1: sûr.
4: C'est ça.
1: Bien sûr.
4: Et donc, j'ai participé, je faisais de l'achat soit de matières premières ou d'articles pour pallier à cette saisonnalité. Donc, voilà.
1: Et puis, tu as fait une reconversion et te voilà dans les RH aujourd'hui, dans le recrutement et dans le suivi de carrière. Ça doit être passionnant. C'est intéressant, ça.
4: Exactement. Oui, complètement. Puis, j'ai gardé quand même un lien avec l'industrie. Donc, ça allie un peu tout mon parcours. Bah, et je suis ravie de cette reconversion.
1: Rien à voir avec tes envies toutes petites. Tu voulais être vétérinaire ou médecin. Voilà. Beaucoup d'enfants.
4: Voilà, exactement. Hein. Comme beaucoup d'enfants, exactement. Bah, j'avais des animaux à la maison. Enfin, voilà. Et puis, après, ça évolue avec le temps. Hein,
1: bien sûr. Bon, t'es un peu gauche, hein, pas trop de bricolage, donc ce sera pas inutile de regarder M6 à la rentrée avec Valérie Damido quand même. En revanche, tu aimes jardiner et tu as un potager avec...
5: Mange tes tomates, mon amour.
1: Mange tes tomates. Il y a des belles tomates dans ton potager?
4: Bah oui, là elle souffre un petit peu de la chaleur, mais on fait ce qu'on peut pour les maintenir. Mais ça devrait arriver.
1: Il y a des poivrons.
4: Une belle production à venir.
1: Allez, des framboisiers, des piments et du basilic. Puis de toute façon, t'adores cuisiner, hein. T'adores les pâtes. Tu m'expliques comment tu déclines les sauces?
4: Bah là, c'est vraiment en fonction des ingrédients. Moi, je fais au fur et à mesure en fonction du frigo. Donc ça dépend déjà les goûts. Sur les pâtes.
1: Ouais, ouais.
4: Et après, niveau sauce, c'est un peu de tout.
1: Le parmentier de canard, le cassoulet, voilà. Ouais. Un plat tellement léger pour ce 13h.
4: Voilà.
1: Tellement du bien. Bon, Émilie, nous allons jouer tout de suite avec un point supplémentaire. Allez. Voici ta
0: un
1: question.
0: Un point tout court.
1: Émilie. Je ne rebondis même pas à ce que dit Valérie. Pingouin, califourchon, goéland, cohue, baragouiné, que dalle, ou encore bijou, ce sont des mots d'origine basque. Selon toi, vrai ou faux? Top chrono, 5 secondes. Pingouin, califourchon, goéland, cohue, c'est basque ou pas?
4: Ben, je dirais faux.
1: Faux, ouais, t'as raison, c'est faux. C'est des mots qui viennent en réalité du breton, bijou, notamment, que dalle. Ils sont entrés progressivement dans la langue française. Le mot baragouiné, par exemple, viendrait de bara, qui signifie pain, et gouin, vin. Donc deux mots que les bretons répétaient lorsqu'ils étaient mal compris à Paris. Le pain et le vin, spécial dédicace à notre réalisatrice.
0: Eh ben, c'est magnifique. C'est t'as fait deux pour Mathieu, un pour Émilie. Et là, tout de suite, alors là, on va dans le grenier, les gars. On part en 1974. Allez, Billy Preston, Nothing from Nothing, vous écoutez ici. On bouge ton boule, mes petits chéris.

0: Ok, le gars est parti en yaourt. Allez.
1: Nothing from nothing. Elle est Preston, 1974.
0: Allez, jingle.
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0: Ici, nous sommes avec Mathieu qui a 2, Émilie qui a 1, Mathieu qui joue avec ici Lorraine, Émilie qui joue avec ici Poitou. Alors, comme ça, Mathieu, si t'étais un animal, tu veux être un ours.
3: Oui, un ours.
0: Ouais. D'accord. T'es grincheux le matin, comment ça se passe? Enfin, je veux dire.
3: T'es grincheux le matin, mais des fois, on aime bien faire des câlins à l'ours, quoi, aussi.
0: Oui, c'est vrai, les ours sont peluches, quoi. Voilà. Bon, écoute, c'est pas grave, hein. Et en même temps, toi, t'es un bonhomme, quoi. Parce que t'aimerais déjeuner avec Harrison Ford parce que t'es fan d'Indiana Jones. C'est vrai?
3: Ah, c'est vrai, tout à fait, ouais. Bah, c'est un peu le.
0: Moi, c'est mon héros, hein, je l'adore. Ah, bah, moi aussi, hein, je l'adore. C'est-à-dire que, franchement, le fouet, le chapeau, on l'adore.
1: Et aujourd'hui encore, il est magnifique.
0: Mais oui, mais les films, c'était génial. C'est lequel ton préféré des Indiana Jones?
1: Le gendarme de Saint-Tropez.
3: Alors,
0: c'est lequel? Il est cool.
3: C'est le temple du Périne.
0: Ah ouais.
3: Le temple maudit.
0: Ah, pas mal, ouais, j'aime
1: celui
0: bien.
1: Celui qui est à Petra, là, en Jordanie, le temple maudit, non, c'est pas ça?
0: Bah écoutez, je ne sais pas, faites pas comme si vous connaissiez la saga.
1: Ah, c'est en Inde, c'est en Inde, on me dit.
0: Bah oui.
1: C'est ça que je suis nul en géographie.
0: C'est-à-dire que c'est celui avec la blonde où il mange des têtes de singes, des serpents.
1: Ah, il fait ça?
0: Oui.
1: En fait, il est dans Koh Lanta, le gars.
0: Voilà, exactement. Alors, nous allons tout de suite faire le quiz musical.
1: C'est mieux. Hein.
0: Bah, je ne sais pas si c'est mieux. Tu t'y connais un peu en chanson?
3: En variété française, dirons-nous.
0: C'est magnifique. C'est magnifique parce que comme la petite personne à côté de moi a préparé le quiz musical spécial été, c'est franchement c'est de l'été et c'est que du français. Écoute bien le premier extrait.

0: C'est un visionnaire, le gars. Hein.
1: Alors, qui c'est qui chante Top Chrono 10 secondes?
2: C'est Eric Chardin.
1: Ta ta ta ta ta ta ta. Olé, oui, c'est Eric Chardin, bien sûr. L'été sera chaud. Un. Les t-shirts dans les maillots. Allez, un point de plus. Alors attention, encore une magnifique chanson.
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1: Ne gâche pas la chanson. Qui c'est qui chante, mon petit bonhomme? 10 secondes.
2: Alors, c'est Joe Dassin.
1: Pa, pa, pa, pa, pa, la, la, la, la. Bravo, oui. Mais t'es très fort en chanson française.
0: L'été
1: mais
0: indien.
1: Oui, l'été indien. Tu voudras.
0: Ne gâchez pas la chanson non plus. Hein.
1: Magnifique. Eh bien, ça te fait 4 points, mon petit Mathieu.
0: 12h27, Émilie. Ah, Émilie, Émilie, Émilie. Tu les avais, ces deux titres, ou pas? Rassure-moi.
4: Oui.
5: Oui. Le premier, oui, pour sûr. Le deuxième, j'ai un peu plus
0: temps. Alors, n'oublie pas que t'es mon poulain. J'ai déjà deux candidats. Lundi, mardi, on est mercredi. Je veux un troisième candidat. Ah, Milly, tous mes espoirs reposent sur toi. Je te rappelle que t'as la clim. Et que, contrairement à d'autres Français, t'es avantagé. Tu vas bien, tu dors bien. Donc, tu fais un effort. Ça, c'est mon coaching.
1: Ah ouais, c'est le coaching toxique.
0: C'est le coaching. Ouais, voilà. Quelques idées de sortie pour cet été. Parlons de tes voyages rapidement. T'es parti au Maroc, en Espagne, en Angleterre. Et bizarre. En Grèce, en Croatie, mais ton rêve, c'est d'aller loin, où ça?
5: J'aimerais bien aller soit en Asie, soit au Canada.
0: Eh bien, ça m'arrange pas du tout. T'avais pas dit ça dans la fiche préparatoire, t'avais parlé de la Polynésie.
5: Ah oui, alors ça, c'est le must du must. Mais là.
0: Quand je pose la question, c'est le must du must que je cherche, moi.
1: Et voilà, tu me l'as mis chonchon, déjà que c'est pas facile.
0: On n'est pas d'accord, là, ça va pas, ça.
1: Bon, allez, chante plutôt.
0: Bon, allez, on va voir si ça se passe bien. Je compte sur toi. L'été, l'été, encore et toujours, le thème de notre quiz musical. Voici un artiste à retrouver, écoute.

0: il va gâcher toutes les chansons.
1: Jean-Michel gâche la chanson, c'est allez. Un peu moi. Top chrono.
2: Mortuman.
3: Oh, c'est fort!
0: C'est fort!
3: Ouais.
0: Un été de porcelaine, c'est l'hôtel de la plage, les
3: bien
0: gars.
3: Bien sûr, allô, papa Tango de Charlie, tout ça, quoi.
0: Non, l'hôtel de la plage, c'est ça. Papa Tango de Charlie, c'est pas dans l'hôtel de la plage.
3: C'est pas dans la même chose.
0: C'est pas le même film. Allez.
1: Mais c'est le même chanteur.
0: Oui, mais c'est pas le même film, l'hôtel de la plage. C'est l'hôtel de la plage.
1: Vous êtes bien Valérie, vous, c'est ça?
0: C'est ça.
1: Oui, d'accord. Voici la deuxième point.

0: qui chante un été français, top chrono.
1: Indochine.
0: Oh là là, mais elle est forte. Ah, mais je le sens bien, Emily. Ah, je suis dans les yeux d'Emily, moi, aujourd'hui.
2: Oh là là là là là là là.
0: Ouais. Quand je suis Indochine. Oh là là.
2: Eh bien, ça fait 4 pour Mathieu, 3 pour Emily. C'est pas mal.
0: Ouais, c'est pas mal. C'est pas
2: vous
0: mal.
2: Avez bien géré, les gars, quand
0: ouais,
2: même.
0: Ouais, ça va.
2: Quoi, ça va? Tu peux lui dire bravo.
0: Bravo, Émilie. Mais il manque un point quand même.
2: Mais gros, c'est pas possible. Bon, allez, moi, je te dis bravo, Émilie. Allez, tout de suite, on part évidemment pour la réclame, mais pas que. C'est l'actualité dans toutes vos régions, grâce aux 44 locales de votre radio ici. À tout de suite, mes petits canards.
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2: Je vous rappelle que jusqu'à demain, les gens tentent de se qualifier pour gagner la finale de vendredi. Premier prix, 2 places VIP pour assister au concert de Katy Perry le dimanche 12 juillet au Zénith de Nancy. Vous aurez un accueil personnalisé, vous aurez des places premium, vous aurez des cocktails dînatoires, un parking réservé, 100€ de carburant, une nuit dans une suite pour deux. Vous aurez tout ça. Si vous ne gagnez pas ça, vous gagnez bien sûr la machine à café Malongo, les 32 dosettes, les 6 verres en verre.
0: Évidemment.
2: Et pour tout le monde, les gagnants, les perdants, cette semaine, vous ne repartez pas les mains vides. Vous avez 2 places de ciné pour aller voir Les Parfaits Arnaques en famille. C'est un film ICI avec Audrey Fleurot et Ramzy Bedia. Jingle, on reprend la compète.
0: Ah, la compète dans une émission en direct et en public aujourd'hui quand même.
2: Bien sûr, on est dans le studio, il y a 450 personnes.
0: C'est Bercy aujourd'hui.
2: C'est Bercy, il fait tellement chaud dehors, tout le monde est venu à la clim. Alors, comment ça va Mathieu? Tu te sens comment d'avoir 4?
6: Bah pour l'instant, je me sens bien.
2: Ah bah c'est bien, voilà.
0: Bah détends-toi, hein, ça va.
2: Oh, oh, oh. Molo pomme chips. Alors,
0: j'avais adoré cette expression.
2: Tu l'aimes, cette expression, oui, voilà. J'adore. C'est ça, les vieux, on a toujours des expressions. Alors, Mathieu, il paraît que quand tu avais 17 ans, tu étais au lycée militaire d'Issoire, c'est ça?
6: Tout à fait, c'est ça.
2: Et pour rentrer chez toi, tu dois prendre le train de nuit, voilà, forcément un jour...
6: La région Auvergne étant bien desservie par la SNCF.
2: Ouais, bah oui, ça.
6: Parce qu'Éric me contredit.
0: Alors, tu vas te détendre car je suis auvergnat.
2: Mais bah c'est pour ça qu'il t'a dit ça.
0: Mais je confirme ce que tu dis, c'est quand même compliqué.
2: C'est très compliqué. Alors, qu'est-ce qui s'est passé?
6: Eh ben, en prenant le train de nuit à minuit 12, je me suis endormi et je me suis réveillé, en fait, dans le dépôt des trains. Le train est arrivé en gare et était reparti au dépôt.
2: C'est le début d'un film d'horreur, ça. Tu sais, ça peut faire un film d'horreur, hein.
0: C'est l'Auvergne.
2: C'est l'Auvergne. Dans un hangar, t'es paumé, et là, c'est le drame. Alors, qu'est-ce qui s'est passé? Parce que tu peux pas sortir du hangar.
6: Bah, en fait, déjà, je me questionnais savoir où je me trouvais. Et je suis sorti du train, et par chance, j'ai vu un technicien sur le quai, qui lui aussi se demandait ce que je faisais là. Donc, je lui ai expliqué que je me suis endormi et je me suis réveillé là.
2: Et ben voilà.
6: Et il a réussi à me ramener par un dédale de couloir à la gare. Et j'ai réussi à avoir ma correspondance.
2: Et ben, tu es très chanceux, joue au loto cette semaine. Alors, mon chat.
0: Sortira-t-il de la maison des secrets? La réponse la semaine prochaine.
2: Ah, la maison des secrets, ça a démarré hier, les gars. Alors, Mathieu, tu as 4. Écoute bien, là, je vais te proposer une question à choix multiple. Je te pose la question, je te fais des propositions de réponses. Tu auras 10 secondes pour me donner ton choix et remporter 3 points. Tiens, une petite ambiance. 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Alors écoute bien, aujourd'hui, le 24 juin, c'est le lancement des soldes d'été. Ça va durer jusqu'au 21 juillet. Alors, petite question, selon une récente enquête, quel budget les Français prévoient-ils de consacrer en moyenne aux soldes d'été? Alors écoute bien ce que je te propose. Combien ils veulent claquer d'oseille? 133 euros, 183 euros, 233 euros, pas un centime, c'est des radins comme Éric Bastien. Bah oui. Alors, combien ils vont claquer les Français en solde d'été? 133, 183, 233 ou pas un flèche? Top chrono, 10 secondes.
6: J'irais 233.
2: Tu dirais 233. Et ben, t'as totalement raison. Oui, exactement. Et c'est en baisse par rapport à l'année dernière, c'était 307. Bon bah voilà, allez, bonne solde à tous. Ça te fait 7 points, mon petit chat.
0: Tu vas aller faire les soldes, Émilie? À Itoy, dans la Vienne?
1: Un petit peu, ouais, je pense.
0: Ah oui, tu vas aller t'acheter une clim. Je vous rappelle qu'Émilie nous nargue avec sa clim depuis...
2: Excuse-moi, on est dans un studio climatisé, donc...
0: Oui, enfin, il y a beaucoup de monde, là, donc oui, il fait un peu plus chaud.
2: Tu vas arrêter de faire la dicose, là, t'es dans un studio climatisé, tu travailles ici toute la journée, tout va bien.
1: Et alors, en plus, clim.
0: Et on a du... Comment ça s'appelle, ça? C'est bien, ça.
2: Un brumisateur.
0: Un brumisateur, c'est parfait. Émilie, alors Émilie, on a fait un peu connaissance avec elle, un fils s'appelle Abel, elle est paxée à Quentin, on l'appelle Magic Mimi. Ça c'est pour tous les collègues. Et alors, on a découvert que si il y avait un artiste avec qui tu pourrais déjeuner là pour 13 heures, ce serait qui?
1: Ça bien David Guetta.
0: Oui. Alors tu l'as vu en concert ou pas?
1: Oui. Ouais, j'ai eu la chance de pouvoir le voir au Stade de France.
0: Bah là, il y a quelques jours alors.
1: Exactement.
0: Et alors, c'est comment?
1: Incroyable. Vraiment, ouais. Ah oui.
0: Et t'aimerais parler avec lui? Qu'est-ce que je sais pas, vous pourriez parler de quoi si t'étais avec lui à 13h? Qu'est-ce que t'aimerais lui dire?
2: La cuisine.
1: Savoir un petit peu tout, ouais, sa vie, comment il compose, comment il crée, et puis s'il compte revenir en France quand même.
0: Bien sûr, ah bah oui, bonne question. Parlons de ta rencontre avec Quentin, et alors là, on va aller dans le vintage, dans la nostalgie.
1: Rencontre au lycée, en effet. Ça fait quelques temps maintenant.
0: À la cafette. C'était au lycée. Alors, vous étiez dans la même classe ou pas du tout?
1: Non, pas du tout. Non, il a un an de plus quand même.
0: Et alors, vous êtes rencontrés, mais au lycée où ça? Au foyer? Dans la cour?
2: À la cafette, elle vient de te le dire.
0: Non, c'est moi qui l'ai dit. Elle dit à la cafette.
2: Elle l'a dit.
0: Ah ouais?
1: Comme t'es cause.
2: Voilà.
0: Je coûte rien. Mais c'est comme dans la série, genre, voilà, bisous, bisous, tout ça. Il y avait le mec avec les bretelles, l'autre avec ses couettes.
1: Non, on s'est rencontrés à la pause, tout simplement. Il était un peu plus vieux. Voilà, j'avais envie de le découvrir. Et,
0: ah bah oui.
1: Et ça a bien matché.
0: Et ça fait combien de temps que tu es avec lui, là, du coup?
1: Ça fait plus de 15 ans. Hein.
0: Plus de 15 ans, bah, dis donc, bah, bravo. Petit mariage ou non? Pour l'instant, vous n'êtes pas axé. On en reste là, c'est bien, c'est une bonne formule.
1: On en reste là, on c'est très bien.
0: D'accord. Émilie, nous allons jouer pour t'offrir 3 points. Et ça serait pas mal parce que ça te permettrait de prendre la tête. Combien il a déjà?
2: Non, il a 7.
0: Ah oui.
2: Donc elle prendra pas la tête.
0: Ah oui, non, bah oui.
2: Voilà.
0: Non, prendra pas la tête, mais enfin bon.
2: Non seulement il écoute les candidats, mais il est nul en maths. Allez, pose
0: plus
2: ta question.
0: Plus mieux c'est.
2: Oui, vas-y.
0: Oui. Avec un extrait, ça va te plaire, ça, Émilie. Hein.
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0: Bon, alors on va profiter qu'il y ait du monde un petit peu dans ce studio et des futurs animateurs radio. Comment tu t'appelles?
7: Tristan.
0: Eh ben Tristan, voilà, la question. Émilie t'écoute, il y a une question ici, il y a des propositions. À toi.
7: Alors Émilie, ce samedi, ce sera la finale du top 14 de rugby au Stade de France. Alors, on va réviser un peu, combien de points vaut un essai au rugby à 15 avant transformation? Alors,
0: laisse-la réfléchir.
2: Ah,
0: là, elle encaisse la question.
2: Là.
0: Voilà. Allez, proposition.
7: Alors, réponse A, 3 points. Réponse B, 5 points. Réponse C, 6 points. Alors Émilie,
0: on met toujours une petite réponse D, hein. C'est Valérie Damido qui décide le nombre de points. C'est Damido Land, c'est la présidente de Damido Land. Donc, on y va, top chrono, t'as lancé le chrono?
7: Bah, top chrono.
0: Bah oui.
7: Ah, attention.
1: 5 points.
2: 5 points.
1: Oui.
0: Quel est ton prénom?
8: Élise.
0: Élise, est-ce que tu peux donner la réponse?
8: Eh ben, au rugby, un essai non transformé rapporte 5 points.
0: Donc,
2: elle a la bonne réponse. Allez, ça fait 6 points pour Émilie, 7 pour Mathieu. Bravo les gars, vous êtes formidables.
0: Ah ouais.
2: Et là, tout de suite, ah bah, ça ne nous rajeunit pas non plus. Allez, là, pour le coup, j'ai vraiment 16 ans, j'ai vraiment mon 500, hein, j'ai vraiment mes tiacs, je suis vraiment au palace.
0: Bah, je suis pas encore né.
2: Allez, bah, t'es, bon, t'es vieux, chacun fait ce qui lui plaît. 5h du match, j'ai des frissons. Chagrin d'amour, vous écoutez ici, on bouge son boule, c'est bientôt l'été, à tout de suite.

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0: Hein, tu la connais pas par cœur?
1: Elle est compliquée quand même, il y a beaucoup de mots là. Hein.
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0: C'est le rêve d'Éric Bastien de faire ça.
1: C'est quoi l'intérêt surtout?
0: Il n'y a pas d'intérêt, c'est juste pour être souple, avoir un corps souple.
1: Ah oui, d'accord.
0: Voilà. Donc, il en rêve. Hein. C'est-à-dire que
1: oui.
0: Dès qu'il y a un auditeur qui a ce talent, après, il est là, il essaye. Et je voudrais le filmer parce que ce serait drôle, mais bon, je n'ose pas.
1: Ouais, vidéo gag n'existe plus. Donc.
0: C'est vrai. Alors, il paraît qu'un jour, tu pars en vacances aux États-Unis avec un copain et tu as fait du camping primitif, donc du camping sauvage, en fait.
2: C'est tout à fait ça, oui.
0: Alors,
2: en fait, c'est...
0: Raconte.
2: Le camping primitif, en fait, on va dans une forêt, il y a rien, en fait. Il y a juste des toilettes sèches où il y a un écriteau sur le toilette où c'est écrit « Faites attention aux serpents, regardez bien s'il n'y en a pas un dans le fond. »
0: Oh my God.
2: Et aussi autour du terrain de camping, il y a des écriteaux qui nous disent de se méfier des ours et de laisser la nourriture dans les voitures pour éviter qu'on se retrouve avec un ours dans la tente.
0: Oh bah, hey,
1: mais je croyais que tu voulais être un ours.
0: Bah, de toute façon, oui, tu comprends l'ours, toi.
2: Moi, je comprends l'ours.
0: Bah, évidemment, donc t'avais rien à craindre. Mais alors, du coup, t'as passé combien de temps dans ce camping primitif?
2: On a passé 2 nuits.
0: Ouais, parce que quand même, c'était un peu flippant quand même.
2: Ouais, disons qu'on a pas bien dormi parce qu'à chaque craquement de branche, on s'inquiétait un peu quand même.
0: Bah oui, tu m'étonnes. Tiens, voilà un coyote. Oh, un ours. Bon, il vaut mieux aller faire autre chose. Bien, écoute-moi. Tu es en tête, tu peux effectivement marquer 5 points de plus. Je pense que tu vas réussir parce que tu es brillant. Et donc, on va y aller avec la question cash, une ambiance.
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0: Alors, chez le coiffeur, comment ça s'appelle quand on fait des fines mèches de cheveux pour éclaircir, pour qu'elles se fondent naturellement dans la masse? Chez le coiffeur, quelle technique consiste à éclaircir des fines mèches de cheveux pour qu'elles se fondent naturellement dans la masse? Comment ça s'appelle quand on fait des fines mèches? Top chrono, 10 secondes.
2: Un balayage?
0: Et ta ta ta ta ta ta ta la la, olé, oui, c'est un balayage. Bien évidemment, tu as 5 points de plus, tu as 12, bravo.
1: Ah, il a fait un sans faute là, Émilie. Hein.
0: Oui, sans faute.
1: Ah oui.
0: Oui, sans faute.
1: Émilie,
0: ah, oui.
1: Là. Bon, on a 5 points à prendre dans un instant, ce qui est pas mal, ça nous ramènerait à 11. Alors ok, il aurait toujours la tête, mais on a le bingo avant 13h qui peut te permettre d'être avec nous vendredi et de m'offrir 3 candidats déjà pour la semaine. Émilie, alors on est un petit peu tête en l'air?
4: Un peu, oui.
1: Un peu, un petit peu gauche, hein. J'ai quelques exemples. Bon, déjà, tu casses souvent des affaires. Déjà.
4: En effet.
1: Et puis, oui, non mais bon, ça arrive. Émilie, un jour tu étais au bar avec ton fils et ton chéri, puis vous êtes partis, vous promenez, et le téléphone de ton chéri a sonné. Qu'est-ce que t'as découvert?
4: Eh ben, j'ai découvert qu'une personne appelait mon contact d'urgence pour lui dire qu'ils avaient retrouvé un téléphone et c'était le mien, en effet.
1: Voilà,
4: ça faisait plus de 10 minutes qu'on était partis.
1: Un petit peu tête en l'air, tu laisses ton téléphone au bar. Ça s'arrête pas là, on peut remettre la musique, oui. Lors d'un déjeuner professionnel, tu pars sans ton sac à main, tu le laisses au resto.
4: En effet, ouais, ça m'arrive souvent.
1: Non mais souvent, il paraît que ça t'est arrivé une dizaine de fois quand même de laisser ton sac.
4: Oui, bah oui, ça m'arrive fréquemment, oui. En effet, bah je pars, je pense à autre chose, voilà, je parle avec les gens et voilà.
1: Non, mais c'est pas fini, elle a oublié les clés sur la porte de la maison. Alors ça fait très tête en l'air. Tu t'es retrouvé en dehors de ta maison avec les clés, dans le froid, avec ton fils qui avait 3 ans. Qu'est-ce que t'es obligé de faire, quoi? Un serrurier?
4: Oui, en effet, j'ai dû faire appel à un serrurier en urgence.
1: Ben oui, ça t'a coûté une fortune tout ça en plus.
4: Oui.
1: Oh là là là là là.
4: Un vrai agacement, être dans le froid et ben oui, payer en urgence.
1: Je vois ça, je comprends. Bon, Émilie, allez, on se le tente là. 5 points à prendre avec un petit extrait.
3: Que va-t-on manger?
5: Des nouilles.
3: Mais hier déjà.
1: On parlait des pâtes que tu sais faire parfaitement bien avec des sauces. T'en as parlé tout à l'heure. Voici ta question, elle vaut 5 points. C'est une question cash. Comment appelle-t-on les pâtes en forme de papillon ou de nœud papillon? Comment elles s'appellent? Top chrono, 10 secondes. Émilie, les pâtes en forme de papillon.
4: Farfalle.
1: Oh, t'es allé chercher loin celle-là. Hein. Mais oui, c'est ça. Bah oui, c'est les pâtes italiennes, les farfalle.
0: Les farfalle, ça veut dire papillon en italien.
1: Mais bien sûr. Et bah voilà, on est à 11.
0: 11-12. Allez, il restera le bingo pour vous départager. Mais tout de suite, on va écouter une petite nouveauté de Florent Pagny, la dernière chanson du monde. Vous écoutez ici, on vous aime. À tout de suite.

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1: Jungle. Non, il n'y a pas de jungle parce que c'est mon moment préféré.
0: Oui.
1: C'est quoi? C'est la
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1: Ah là là, ici nous sommes avec Mathieu qui a 12, Émilie qui a 11. Qui va gagner? Qui va emporter le bingo? Autant de questions qui vont bientôt être résolues. Alors, il paraît que tu avais un seul ex quand tu allais au lycée, mon petit Mathieu.
10: Ouais.
1: Ah ouais, bah oui. 20 km aller, 20 km de retour, et une fois, bon, bah t'as pas fait le plein, quoi.
10: Tout à fait, ouais. J'ai oublié de faire le plein, et en repartant du lycée, ben, j'étais en panne sèche. Donc, c'était au mois de juin. Donc, j'ai dû rentrer à la maison en pédalant avec le moteur en plus dessus.
1: Ah là là.
10: Et le sac à dos.
1: Eh ben, ça fait. Et puis, c'est lourd. Hein. C'est très, très lourd, un Solex. Hein. C'est pas un petit vélo.
10: Quand le moteur fonctionne pas, oui, c'est lourd.
1: C'est très, très lourd. Eh ben, c'est super. Voilà. Bon, écoute, on va espérer que tu gagnes. J'ai tellement confiance en toi. Pardon? Mais tu crois que j'ai pas entendu ton rire de vislard, là?
11: J'avais les mains.
1: Ouais, c'est ça. Continue.
11: Chewing gum.
1: Mathieu, dis-lui à quel point tu le méprises.
11: Mais non.
1: Ici, s'il te méprise.
11: Jeu, toi.
1: Alors, écoute bien, je t'encourage avec ça. On l'adore, ça! Alors, écoute bien ton petit bingo. Reste sur la lancée de cette musique. Réfléchis bien. Je vais te demander à mon top chrono, et tu auras 10 secondes pour le faire, un maximum de prénoms de garçons qui commencent par la lettre M.
11: Oui.
1: Comme maman, comme moutarde, comme voilà, par exemple. Donc, un maximum de prénoms de garçons commençant par la lettre M, comme moutarde, top chrono, 10 secondes.
10: Mathieu, Michel, Marcel, Marc, Maxime, Maurice, Michael, Martin, Mathéo, Mathias.
1: 11, tu m'en as donné 11. Wow. Parfait, bravo. Voilà, ça c'est du taf. Bravo.
11: J'avoue, Émilie, que là, je suis circonspect.
1: Ah, le mec a sorti un nom qu'il a lu ce matin dans le dictionnaire.
11: Ça vaut cher, on se crabe ça. Ouais, non, c'est pas mal quand même, là, hein, parce que, ok, il a 12, t'as 11, mais là, tu sais que pour prendre les 10 points du bingo, il faut faire plus que lui. Donc, est-ce que tu te sens de faire 12 bonnes réponses?
10: Oui, on y croit.
11: Pardon, excusez-moi?
1: Vous avez fait je fais comme toi. Je fais.
11: Elle a fait un espèce de petit rire. Émilie, ça va être chaud. On va quand même tout faire, tout essayer. Avant de jouer, juste rappeler que, avec ton chéri dont tu nous as parlé, vous êtes parti à Rome en amoureux. J'ai parlé tout à l'heure, ton côté tête en l'air, ton côté un peu gauche. Qu'est-ce qui s'est passé encore avec ton chéri avant de partir à Rome?
12: Eh ben, on n'a pas pu partir à Rome, justement, parce qu'il a eu l'appendicite la veille de partir.
11: Ah là, direction les urgences, la veille du départ.
1: Oh, l'enfer.
11: J'en ai comme ça à l'appel. Hein. De toute façon, celles que j'ai pas eu le temps, on les racontera vendredi.
1: C'est toi.
11: Pour la finale, ce sera avec nous.
1: Ça fait très mal, l'appendicite.
12: C'est noir, ouais.
11: Ça fait mal, bien sûr. Salut Roxane, quand même. J'ai une copine qui s'appelle Roxane. Elle l'a eu il n'y a pas longtemps. C'est votre fille, je crois.
1: Ma fille, ouais.
11: On va écouter Céline Dion parce que tu adores.
1: Au pays sera toi.
11: T'as tes places ou pas pour le concert?
12: Eh ben, j'ai la chance d'avoir une amie qui a pu en obtenir, donc je la verrai potentiellement en mai 2027. Ouais.
11: Oh, attends, toi t'as la clim, t'as une pote qui te file des places pour Céline Dion. T'es un peu T'as la chance toi, hein.
12: Ouais. Le karma revient, ouais.
11: Ouais. Allez, bon, on va le voir tout de suite si le karma revient. 10 secondes pour tenter donc, voilà, de faire au moins 11. Enfin, ça serait bien que tu fasses 12 parce que sinon.
1: Ouais.
11: 12 réponses, c'est ce que j'attends en 10 secondes. Ça fait plus d'une réponse par seconde.
1: Bon, allez, arrête de calculer, l'autre il est là en train de calculer.
11: Max de prénoms, de garçons. Je te demande un maximum de prénoms de garçons, commençons par la lettre S. S comme une sucette ou comme salopette, d'accord? Lettre S, top chrono, 10 secondes.
12: Eh ben Sylvain, Sacha, Sébastien, Stéphane, Steven, Sofiane, Samy, Simon, Silvio.
1: Il y en a que 9.
11: Oh non.
1: Bon, t'as compris. Tu as compris, mon petit chou à la crème. C'est toi que je retrouve vendredi.
10: Oui.
1: Voilà.
11: Je suis tellement déçu.
1: Alors Mathieu, tu pourras peut-être gagner soit 2 places pour assister au concert de Katy Perry et 2 places VIP. De toute façon, tu gagneras la machine à café Malongo, mais quoi qu'il arrive, tu sais, tu pourrais dire quand même à ta candidate qu'elle a gagné les places de cinéma.
11: Émilie, ne sois pas déçue.
10: Elle est très bien battue.
11: Mais bien sûr, Émilie, ça ne s'est pas joué à grand-chose. Tu repars avec 2 invitations. Voilà. Alors, j'avais préparé un son pour la mettre minale. Je vais quand même le passer.
1: Je compte sur mes candidats aujourd'hui et demain pour rejoindre le Dami d'Hollande et faire gagner.
11: Est-ce que tu imagines un instant que j'en ai 3 à la fin de la journée là?
1: Je crois pas, non. Voilà, je n'ai pas failli. Ah là là, il croyait vraiment qu'il allait.
11: Je croyais de l'année là. Et ouais,
1: voilà. Bon, mais merci aux candidats d'avoir joué le jeu. Vous avez été parfait. Mathieu, merci. Grâce à toi, j'ai un candidat. J'espère que demain j'en aurai un deuxième. En tout cas, merci à Céline à la réalisation. Merci à Enzo à la technique. Merci à Marion au standard, professeur Coupez au savoir, Eric Bastien à la vanne.
11: Voilà. C'était pas mal.
1: Je ne sais plus quoi dire maintenant. Voilà, je vous embrasse tous. Faites très attention à vous. Prenez soin de vous. Prenez soin de vos animaux surtout. On n'y pense pas, mais ils ont besoin d'eau. Hydratez-vous et à demain, mes chéris.
11: Et on retrouve Wendy Bouchard pour Ma France.
13: Hello.
11: Bonjour Wendy.
13: Hello les amis, vous allez bien?
1: Et toi?
13: Ça va, j'ai une petite voix.
11: Oula.
13: Je vais faire Carla Bruni si vous voulez pendant l'émission.
1: Ah bah oui,
13: je me saurai les informations.
1: C'est quelqu'un qui m'a dit, Ma France.
13: Alors. Voilà.
11: N'assistez pas. Non, gardez votre voix.
13: À demain, les amis.
1: À demain.
13: Ciao.
1: Soigne-toi.
11: À tout de suite.
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1: Alors,
11: Écoutez, merci d'écouter ici. Au Taquet se retrouve entre 4h et 5h du matin. Vous le saviez, ça?
1: Je le sais, mais là, pour le moment, il n'est pas 4h du matin. Il est 13h. Vous écoutez ici. Je vous aime. À demain.
11: Et on retrouve avec plaisir, courage, Wendy Bouchard pour Ma France.
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13: Bonjour à tous et merci d'être à l'écoute de Ma France. Après une nuit caniculaire, nous composons tous, humains, animaux, nature, avec une grande fatigue et des perspectives peu réjouissantes, à en croire la ministre de la Transition écologique qui évoque une probable nouvelle canicule début juillet. De nouveaux records de chaleur battus dans le pays hier et des organismes éprouvés. Dans le Finistère, 68 000 foyers sont encore privés d'électricité après une panne de réseau liée aux températures. Chacun s'adapte comme il le peut, mais malgré cette situation, le brevet n'est pas reporté. Les premières épreuves auront bien lieu dès vendredi avec des pauses fraîcheur. Les conseils de prudence, de vigilance, vous les entendrez aussi de la part d'un représentant des sauveteurs en mer. Ma France vous éclaire jusqu'à 13h30 et vous informe. On vous apporte un maximum de douceur dans ce monde en tourment. Et nous battons jour après jour de tristes records de température. 38 degrés en moyenne relevés hier sur une trentaine de stations météo référentes, ce qui est donc supérieur au précédent record de 2003. Nous étions alors au mois d'août et en pleine canicule également. 58 départements sont toujours en vigilance rouge dans cette séquence intense et durable qui illustre le caractère historique de cette canicule. Des journées arides, des sans air également, ainsi que des nuits sans sommeil. Des températures nocturnes qui, dans certaines régions, ne sont pas descendues en dessous des 27 degrés. Ça devient très difficile pour les organismes. Yann Lastenay pour Isimen.
15: 27, 28, voire 30 degrés la nuit. Anne-Marie, qui habite au Mans, a tout essayé pour faire baisser la température de sa chambre.
16: Même en fermant les volets, même en restant dans le noir, même avec le ventilo, ça use l'organisme quand même.
15: Difficile de trouver le sommeil pour Agathe, coiffeuse au Mans, et Nicole, une retraitée de Guesselard.
17: On dort moins d'une traite, on se réveille plus souvent, on est obligé de boire.
18: Parce que dès qu'on bouge un peu trop, on transpire beaucoup.
15: Maria, une lycéenne de 16 ans, emploie les grands moyens.
19: Je dors par terre déjà. Enfin, j'ai un matelas j'ai ma fenêtre ouverte. Et puis sinon, enfin, c'est le ventilateur, quoi. Sauf que bon, le bruit du ventilo, il m'empêche un peu de dormir de temps en temps, mais voilà.
15: Mais les nuits sont courtes et agitées. Le manque de sommeil se ressent le matin.
19: J'ai pas les yeux en face des trous. Je suis complètement fatiguée et j'ai du mal à mettre de l'énergie dès le début de ma journée, en fait.
15: Au-delà du manque d'énergie, d'une certaine irritabilité, le manque de sommeil peut avoir un impact plus grave pour les personnes les plus fragiles, explique le docteur François Marchand, médecin à Vibray et spécialiste du sommeil.
20: On a beaucoup plus de risques de faire des troubles du rythme cardiaque, on a beaucoup plus de risques de faire un œdème aigu du poumon, enfin voilà.
15: Pour assurer un sommeil optimum, le docteur Marchand rappelle quelques conseils de bon sens, ne pas boire d'alcool, faire un repas léger le soir, se découvrir le plus possible et bien sûr penser à s'hydrater régulièrement.
13: Merci Yann, il l'a fait 42,5 degrés en moyenne toute la journée d'hier à Bordeaux, un record là aussi. En Bretagne, la barre des 42 degrés a été franchie et c'est une première depuis 1947 à Noé-Blanche en Ille-et-Vilaine comme à Rennes. Dans le sud Finistère, en raison cette fois d'un incident sur un transformateur RTE lié à la chaleur, bien sûr, 68 000 foyers sont à cette heure encore privés d'électricité, près de Quimper ou à Plonéis, village de 2400 habitants, où on cherche Thomas Pinaroli désespérément du courant.
21: Dès 8 heures ce matin, Marie s'est réfugiée dans sa voiture avec sa prise allume-cigare.
22: On n'a plus d'électricité, on n'a plus de téléphone, on est coupé du monde. Obligé de partir avec la voiture pour pouvoir charger les téléphones et continuer la journée normalement à peu près.
21: Ça permet aussi de profiter de la clim car en pleine canicule et sans électricité, les maisons surchauffent.
22: Bah comme c'est des volets électriques, et bah on est enfermé dans la chaleur. Donc on subit.
21: Même problème pour les commerçants, le bar tabac reste fermé aujourd'hui. La pharmacienne Corinne a fait appel à son frère pour lui trouver un groupe électrogène.
23: J'avoue que je ne paniquais pas trop, c'est en arrivant ce matin que je me suis rendu compte que c'était pas revenu, quoi.
21: Et là vous vous êtes dit, bon, bah va falloir trouver les plans B.
23: Tout à fait, j'attends le groupe électrogène.
21: Les groupes qui tombent à plein régime à l'arrière de l'Intermarché, la commune a d'ailleurs amené toute la nourriture de la cantine dans ses chambres froides. La maire de Plonéis, Muriel Francus.
24: On remercie le groupe Intermarché de nous avoir prêté des frigos et les congélateurs pour pouvoir stocker les denrées de cantine. Merci beaucoup au service communal, les employés communaux qui étaient sous le pont aussi avec moi ce matin. La solidarité, elle a fonctionné, elle fonctionne encore. C'est un bon point positif.
21: La préfecture assure de son côté que le courant va être rétabli en priorité dans les établissements sensibles.
13: Voilà pour le sud du Finistère, 68 000 foyers concernés, 5 000 autres dans le Vaucluse en raison, là encore, d'incidents liés à la chaleur sur ces réseaux électriques. Dans les logements sans climatisation, vous le constatez bien, la chaleur s'accumule. À Mont-de-Marsan, dans le quartier Perrois, les habitants étouffent dans les résidences HLM et les prévisions ne sont pas très bonnes, à en croire en tout cas la ministre de la Transition écologique. Monique Barbu était ce matin sur France Inter l'invitée de Benjamin Duhamel.
25: On sait que la semaine prochaine, normalement, on devrait connaître une pause relative, mais effectivement, Météo France nous indique qu'il y a de fortes probabilités pour que, à partir de la semaine d'après, nous revenions à des chaleurs extrêmes qui pourraient effectivement nous amener jusqu'au 14 juillet.
26: Donc, potentiellement, une nouvelle canicule qui irait jusqu'à la mi-juillet, c'est-à-dire dans 3 semaines.
25: Exactement.
13: C'est l'un des scénarios envisagés, en tout cas sur la porte-parole du gouvernement, qui appelle à rester prudent. Comment se projeter néanmoins? Comment organiser ces jours, ces nuits? Les enfants à la maison ou à l'école, dans les classes surchauffées, malgré la situation et la difficulté pour les collégiens et les lycéens de réviser des examens dans ces conditions, eh bien le brevet est maintenu. C'est une annonce ce matin du ministre Édouard Geffray. Brevet qui commencera donc vendredi avec l'épreuve de français. Noémie Bonin.
0: Oui, les élèves auront plus de pauses que d'habitude pour cette épreuve de français qui comporte trois parties. C'est ce qu'a annoncé Édouard Geffray tout à l'heure.
2: Donc il y aura une pause de 15 minutes entre chaque étape de l'épreuve pour permettre aux élèves de pouvoir un peu s'aérer, etc. Et évidemment, toutes les règles qui d'habitude président, notamment le fait qu'on n'a pas le droit d'aller aux toilettes pendant la première heure, etc., ne trouveront pas à s'appliquer de manière à ce que tout élève qui a besoin de se rafraîchir puisse évidemment le faire. Et évidemment, les consignes seront passées pour tout ce qui est distribution d'eau, etc.
0: Le ministre compte aussi sur le fait que l'épreuve se déroule le matin à partir de 9h. Les candidats comme les surveillants sont donc censés éviter les températures les plus élevées de la journée. Mais il va quand même faire très chaud dans les salles de classe. C'est ce que pointent les représentants des professeurs. Plusieurs syndicats critiquent fortement ce maintien du brevet vendredi. Les conditions seront potentiellement très difficiles pour tout le monde. Mais un report aurait aussi entraîné d'autres difficultés puisque le calendrier est serré. Entre les autres épreuves du brevet la semaine prochaine, les corrections qu'il faut bien réaliser et le début des vacances. Dans tous les cas, le ministre l'a assuré, les correcteurs tiendront compte des conditions particulières de cette édition 2026.
13: Merci Noémie, on souhaite un bon courage aux élèves dans ces fournaises. Comment se projeter maintenant du côté des travailleurs et des patrons? En Creuse par exemple, le préfet a envoyé ses recommandations aux entreprises du bâtiment pour les autoriser à commencer le travail plus tôt que d'habitude, à partir de 6h au lieu des 7h habituelles dans ces conditions. Adèle Chiron, les entreprises s'adaptent, mais elles doivent tout de même continuer à travailler.
3: Sur les chantiers de Francis Mathieu, charpentier, les travaux démarrent dès 6h du matin.
4: On aménage les postes de travail en fonction du temps, on essaie de tourner avec le soleil, on fait des pauses beaucoup plus régulièrement qu'avant, et puis on se met à l'ombre, et puis voilà, c'est tout. On avance moins vite, je pense qu'il faut s'habituer.
3: Le problème, ce sont les retards accumulés.
4: Comme on perd du temps et qu'on ne travaille pas à plein régime, ça aura un impact sur la trésorerie, c'est certain.
3: Mais la santé des salariés passe avant tout, notamment pour ceux qui travaillent sur les routes.
5: Et plus de 50 degrés au sol, 50, 55, 60 degrés, hein. Ça peut monter très, très, très, très fort.
3: Laurent Richard est le directeur des routes pour le département de la Creuse, et en période de canicule, il préfère annuler certains chantiers.
5: Cette semaine, il y avait des chantiers de gravillonnage. On a permuté une route qui était trop exposée au soleil pour mettre plutôt sur une route qui était dans une partie boisée. On se réoriente sur des chantiers moins pénibles pour les agents, des remplacements de panneaux, du nettoyage d'ouvrages d'art, d'aqueduc le matin quand les températures sont les plus fraîches.
3: De l'eau fraîche est aussi distribuée et des tenues adaptées.
5: Une dotation complémentaire de t-shirts qui ont une technologie qui abaisse la température corporelle. Donc il y a des t-shirts qui ont été fournis aux agents, ainsi que des casquettes sahariennes. C'est une casquette avec un rabat sur la nuque là qui protège le cou également.
3: Le fauchage le long des routes est suspendu toute la semaine dans le département pour éviter les étincelles et les départs de feu involontaires.
13: Merci à Adèle Chiron. En effet, c'est une autre conséquence de cette canicule, la sécheresse dans une partie du département. On va y venir dans quelques instants. La canicule qui favorise les incendies, comme dans le Lot-et-Garonne et le Maine-et-Loire. L'été venant à peine de commencer, les pompiers de France sont très inquiets. Le trafic s'adapte aussi à la canicule. Ici, Berne Bigorre nous informe qu'aucun train TER ne circulera en journée entre 10h et 18h à partir de ce mercredi et jusqu'à vendredi. Dans ces grosses chaleurs et compte tenu de la fatigue accumulée, il faut être à l'écoute de son corps. Et si vous vous sentez fragile, confus, trop amorce, eh bien n'hésitez pas, la ministre de la Santé vous le disait ici même, à appeler le 15, le SAMU ou le 18, les pompiers. Rafraîchissez-vous un maximum. À noter que les communes laissent les jardins et les parcs ouverts la nuit. C'est le cas à Nantes, à Douai, à Metz ou à Paris. Et à Cherbourg, en Cotentin, c'est un exemple pour faire face à ces températures là aussi historiques. Eh bien, la ville a rendu ses piscines municipales gratuites. Un message bien entendu à Écœur-Dreville notamment. Les familles ont investi les bassins, Léo Pied-Daniel.
6: Les habitués de la piscine d'Écœur-Dreville se font rares ce midi. Et pour cause, c'est un tout nouveau public qui jette à l'eau. Visiblement ravi.
7: Bon, on doit être à l'école, mais puisqu'il fait chaud, non.
6: Dans la plupart des établissements scolaires, la chaleur peut vite devenir insoutenable. Les parents prennent donc les devants.
27: En fait, mon fils sèche. Pas le dire. La directrice, qui va à l'école aujourd'hui? De ce temps-là, vous? Ah ben voilà, il faut swimming pool.
6: David, lui, est venu avec sa fille. Eux sont en vacances dans le Cotentin, mais ont laissé tomber les journées à la plage.
28: On y a été justement hier et on a un petit peu cramé sur les bras et on voulait pas prendre le risque aujourd'hui. Donc c'est vraiment parce qu'il y a la canicule qu'on a pris le temps de pouvoir venir ici. Sinon, on serait pas venu.
6: Ici, pas de risque de coup de soleil, des bassins gratuits. Les habitués comme Béatrice craignent donc d'être dérangés.
29: Je pense que je ne vais pas rester trop longtemps parce qu'il va y avoir trop de monde. Moi, j'aime bien nager tranquillement.
6: Elle ne s'était pas trompée. En fin d'après-midi, la piscine débordait.
1: L'établissement affiché complet avec près de 350 personnes.
13: Léo Pied-Daniel pour ici Cotentin, à côté de ces baignades surveillées, encadrées dans les meilleures conditions et des enfants à tenir évidemment toujours sous étroite surveillance. Il y a aussi ces drames en série et dans Ma France, on va revenir sur le sinistre bilan de cette canicule. 40 morts par noyade en 5 jours. C'est un chiffre annoncé hier par Sébastien Lecornu. Avec nous, Guillaume Turpin, directeur adjoint des opérations littorales de la SNSM, la Société Nationale des Sauveteurs en Mer. Bonjour Monsieur Turpin.
8: Bonjour.
13: Avant de parler avec vous du littoral, je voulais vous faire réagir à ces noyades dans les rivières, dans les fleuves, dans le Rhône. Un joueur de Ligue 2 est aujourd'hui, après une noyade, en état de mort cérébrale. Hier encore, deux jeunes de 23 ans sont morts noyés dans le lac d'Annecy. Ce sont des victimes jeunes pour la plupart. Est-ce que Guillaume Turpin, même un bon nageur, peut se noyer dans ces conditions de mer, de rivière, de fleuve, en apparence assez calme?
8: Oui, bien sûr. La noyade peut toucher tout le monde. Vous êtes dans une période comme nous vivons aujourd'hui avec de fortes chaleurs, forcément les gens ont besoin, ont envie d'aller massivement se baigner pour se rafraîchir. Donc forcément, lorsque vous baignez, vous mettez à l'eau sur un plan d'eau, l'eau c'est un environnement à risque bien sûr, puisque il peut y avoir des courants, il peut y avoir des remous. Il peut y avoir des profondeurs inattendues, il peut y avoir des vagues si vous êtes sur l'étoile, il peut y avoir différents paramètres extérieurs qui vont vous faire sortir de votre zone de confort, qui peuvent vous faire entrer dans une situation de stress, et cette situation de stress peut occasionner une noyade.
13: Oui. Si on est témoin de ce type de drame, d'une personne qui est en difficulté, qu'est-ce qu'on fait, Guillaume Turpin? Alors là, on peut parler du littoral, mais pas nécessairement aussi sur les fleuves et les rivières, parce que on lit souvent dans les nouvelles et on s'en fait le relais nous-mêmes, journalistes, telle personne est morte en tentant de sauver une autre personne. Est-ce qu'hélas, il faut se dire qu'on ne s'improvise pas sauveteur, on ne peut pas laisser une personne en danger? On est face à un dilemme, que fait-on?
8: Alors exactement, on est toujours face à un dilemme. Ce qui est important, c'est d'être conscient de ses possibilités. C'est-à-dire que si vous voyez une personne qui est en détresse sur un plan d'eau et que vous sentez capable d'y aller, bien sûr qu'il faut y aller. Mais il faut être sûr de pouvoir y aller en sécurité. Donc si vous êtes en bord de plage, par exemple, et que vous avez une population, notamment avec des objets gonflables, idéalement, on emmène avec soi un moyen de flottabilité. Ça va permettre à la victime de s'accrocher dessus, et puis ça va vous permettre à vous également de vous rassurer et de faire flotter tout le monde en sécurité. De même, si vous êtes accompagné de quelqu'un qui est capable lui aussi de se mettre à l'eau, vaut mieux y aller à deux. C'est beaucoup plus sécurisant. En revanche, si on est face à une noyade dans une rivière qui est en crue, par exemple, et que l'environnement est extrêmement dangereux, à ce moment-là, il vaut mieux garder les forces vives pour prévenir les secours, pour garder une vue permanente sur la personne qui est en train de se noyer pour organiser son sauvetage dans un deuxième temps. Et c'est évident que si on ne se sent pas d'y aller, il faut surtout pas se mettre en difficulté.
13: Non, c'est très important de vous entendre sur ce sujet-là, hein, Guillaume Turpin, vous qui êtes directeur adjoint des opérations littorales de la SNSM. Et avant de vous donner la parole, vous entendiez ce sujet sur ces piscines municipales qui ouvrent gratuitement en période de canicule. Je citais le Cotentin, mais à Poitiers, c'est aussi le cas. Le double champion olympique de natation, Alain Bernard, réclame un plan piscine. Il l'avait déjà fait l'année dernière pour apprendre à chacun la natation. Il manque en France quasiment 400 piscines publiques pour que tous les enfants, tous les adolescents, même les adultes, hein, nagent correctement. Il dit que c'est indispensable pour les communes. Ça fait vraiment partie aussi des conseils de vigilance et de la formation de base que vous mettez en avant et en lumière avec la SNSM.
8: Oui, évidemment. Alors, on a participé il y a quelques années aux côtés d'Alain Bernard à différents plans. D'ailleurs, il y a eu différents plans mis en place par le ministère des Sports qui faisait suite aux noyades importantes qu'il y avait eu en 2018. Aujourd'hui, on observe sur les différentes études sur les noyades qu'il y a plusieurs tranches de population qui sont à risque. Et parmi ces tranches-là, on a la tranche des 0-6 ans. Là, on est sur une population donc d'enfants qui ne sont pas encore autonomes dans l'eau. Donc effectivement, c'est important de pouvoir donner accès au maximum à ces enfants-là au travers des écoles, notamment pour qu'ils puissent apprendre à nager, en tout cas être autonomes dans l'eau. D'ailleurs, maintenant, on parle de l'objectif, c'est un objectif d'aisance aquatique.
13: Absolument.
8: Et non de, voilà, exactement, pour qu'ils puissent être autonomes dans l'eau. Donc, bien sûr, plus vous aurez de plans d'eau accessibles, plus vous pourrez emmener les enfants à l'école pour qu'ils apprennent à nager. Mais sur cette population-là, ce qui est important également à prendre en compte, c'est pour les parents, la vigilance qu'ils doivent avoir en permanence avec leurs enfants lorsqu'ils se baignent. Même si vous emmenez vos enfants dans une zone de baignade surveillée, que ce soit une piscine ou un plan d'eau extérieur comme une plage, les sauveteurs surveillent l'intégralité de la population. Ils ne peuvent pas avoir une surveillance permanente
13: Évidemment.
8: Sur vos enfants. Ouais. C'est vraiment aux parents d'avoir cette vigilance permanente, on dit bien permanente, avec les enfants, puisque une noyade peut arriver très vite, et surtout, une noyade peut être silencieuse.
13: Bien sûr, et on salue déjà ce dévouement et la présence magnifique de ces sauveteurs, et la SNSM notamment que vous représentez, Guillaume Turpin, vous le disiez, l'augmentation des noyades est corrélée aux périodes de forte chaleur. Il y a plus de baigneurs, il y a donc davantage de prises de risques et des chiffres tragiques, on peut revenir ensemble quand même, qui ont déjà bondi de 16% l'été dernier par rapport à 2024. On est sur une triste référence. Vous êtes inquiet, tous ces conseils étant mis en lumière aujourd'hui, de voir que finalement, ces morts se répètent et se succèdent, Guillaume Turpin?
8: Oui, alors vous avez raison de le rappeler, il y a une vraie corrélation entre les températures, les conditions climatiques et les noyades. Vous parliez de l'augmentation de 16% l'été dernier, mais il me semble que sur le premier bilan intermédiaire, je crois qu'on était sur une augmentation de 40% sur le mois de juin, puisque l'année dernière aussi, nous avions eu deux périodes de canicule. Faut être conscient également que ces enquêtes sur les noyades là. Elles ont 15 ans, elles se sont considérablement améliorées ces dernières années, depuis les années 2020. Donc forcément, on a une meilleure connaissance de l'accidentologie liée aux noyades. C'est aussi une raison qui explique l'augmentation du nombre de noyades quantifiées, puisqu'avant on n'avait pas forcément connaissance de ce nombre de noyades là. Mais en tout cas, c'est une certitude, et ça on ne peut pas l'empêcher. C'est parfaitement normal. Il fait beau, il fait chaud, donc les gens ont envie d'aller se rafraîchir. Et malheureusement, en cette période de mois de juin, la plupart des postes de secours ne sont pas ouverts,
13: oui.
8: Les baignades ne sont pas encore surveillées, et donc forcément, il faut redoubler de vigilance.
13: Un dernier mot sur le littoral, ce qui vous concerne plus directement, en dehors de tous ces conseils et cette précaution. Est-ce que vous recommandez à chacun de ne pas se baigner seul, en mer et d'ailleurs en général?
8: Exactement, ça c'est un message de prévention extrêmement important. Si la baignade n'est pas surveillée, évitez de vous baigner seul, puisque on le disait en début de reportage, une noyade peut prendre n'importe qui. Donc même si vous êtes un bon nageur, on n'est pas à l'abri d'avoir une crampe, de se faire piquer par un insecte, par un animal marin. Donc il faut autant que possible aller se baigner accompagné, en groupe. Et puis si vous avez envie d'aller nager, évitez de nager vers le large. Vous éloignez
13: de longe-côte,
8: bien sûr, pour pas être au milieu des baigneurs.
13: Oui.
8: Exactement. Et ensuite, on vient nager parallèlement à la plage. Comme ça, si on a un souci, on se retrouvera plus rapidement proche du bord.
13: Merci infiniment, Guillaume Turpin, directeur adjoint des opérations littorales de la SNSM. Et bon courage à vous pour cet été qui ne fait que commencer. Autre conséquence de cette canicule, la sécheresse dans une partie du département de la Loire, mais aussi en Savoie, dans la Creuse, dans le Rhône, le Morbihan, la Haute-Garonne ou le Doubs, en alerte depuis presque une semaine maintenant. Cela implique des restrictions d'eau, voire des approvisionnements alternatifs par camion-citerne. Et nous ne sommes que fin juin. Voilà ce que vit la commune de Fleuret. C'est un reportage pour Ici d'Alexandre Rubin.
9: L'eau est captée à quelques kilomètres de Fleuret sur le plateau de Mèche, puis est acheminée par des camions jusqu'au village d'environ 90 habitants. Philippe Mittag en est le maire. Chaque jour, il manque environ 20 000 litres d'eau dans cette commune.
10: Le complément est fait par la communauté de communes du pays de Mèche à hauteur d'un camion-citerne tous les trois jours, quoi, de 30 000 litres.
9: Une situation qui s'est déjà produite ces dernières années, mais jamais dès le mois de juin.
10: C'est depuis 2020 et 2023, on a eu des grosses fortes de chaleur. On était alimenté déjà auparavant. oui, quelques mètres cubes d'eau au mois d'août, juillet, août.
9: Ces livraisons d'eau par camion-citerne sont parties pour durer, selon Cédric Thévenot. Il est responsable pour Veolia dans le pays de Mèche.
11: Je pense que là, on va faire des rotations de camions au minimum jusqu'à début juillet, si les conditions météorologiques évoluaient avec les précipitations. Mais si ça n'évolue pas, c'est possible qu'on en passe tout l'été.
9: Il se prépare même à alimenter d'autres collectivités. D'ici la fin du mois, les précipitations d'il y a 15 jours n'ont pas suffi.
11: La végétation était en pleine pousse, si on peut dire ça comme ça. Donc le peu d'eau qui est tombé ne s'est pas infiltré dans les nappes. Ça a été tout pompé par la végétation.
9: Et le manque de neige pendant l'hiver n'arrange rien.
13: Voilà la nature qui souffle et les agriculteurs de surcroît qui redoutent cet effet sèche-cheveux dont on vous parlait il y a quelques jours, l'assèchement de la végétation face à ces fortes chaleurs. Les monuments prisés par les touristes aussi doivent s'adapter à cette canicule. Le Mont Saint-Michel, par exemple, appelle les voyageurs à différer leur visite. Sachez que l'abbaye est fermée à partir de 13h jusqu'à ce week-end. Après une panne de climatisation, c'est le Muséum d'Histoire Naturelle de Toulouse qui ferme au moins jusqu'à samedi. La Tour Eiffel fermera exceptionnellement à 16h, dernier accès à 13h30. Et c'est la même politique, chère Marie Boueda, vous qui vous trouvez pour ici, du côté du Musée du Louvre à Paris, Marie.
12: Oui, exactement. Un plein soleil devant l'entrée du Louvre face à la pyramide. On voit trois petits parasols qui font brièvement de l'ombre aux visiteurs qui attendent sur un sol brûlant. Casquette, éventail, ça n'empêche pas la sueur de couler sur le visage de Claire. Elle vient de Manchester, en Angleterre, et va bientôt entrer dans le musée.
14: It's absolutely boiling. Too hot.
12: C'est une chaleur torride, me dit-elle. Il fait beaucoup trop chaud. On aurait aimé changer la date parce que ce n'est vraiment pas simple de visiter cette ville en pleine canicule. On va réduire nos activités car on ne peut pas marcher là, se désole cette touriste qui vient à Paris pour la quatrième fois. Elle n'a jamais eu aussi chaud. Un couple suisse, lui, n'a pas de ticket. Ils ont décidé de braver la canicule et sélectionnent les lieux qu'ils visitent.
15: On a fait 20 km en deux jours à pied, donc on tient le coup. On ne boit pas trop d'alcool et puis voilà.
16: On visite les musées qui sont climatisés.
15: Les églises, il fait frais en général dans les églises.
12: Oui, car seulement une galerie du Louvre est climatisée, nous dit une guide. Mini ventilateur accroché au cou, une serviette humide dans son chapeau pour rester au frais. Compliqué pour ses clients et pour elle.
17: C'est vrai que c'est étouffant là-dedans, avec le chaleur, avec le nombre de personnes. Le problème aussi, c'est qu'il n'y a pas de fontaine d'eau. Et quand on a des demandes, mais pourquoi, vu qu'il y a des demandes aujourd'hui, ils ont besoin vraiment de s'hydrater. Ils ont dit, ah mais peut-être s'il y a une fuite, ça va endommager les œuvres.
12: Oui, et hors micro, une salariée du musée ajoute qu'il fait 5 à 10 degrés de plus dans certaines galeries. Elle contrôle l'entrée en plein soleil, pantalon noir, les manches de son t-shirt retroussé. Eux font des rotations toutes les 30 minutes pour tenir. Et à partir de 14h, plus aucun touriste ne rentre, et ça jusqu'à samedi.
13: Voilà comment ça se passe au musée du Louvre. Merci Marie Boueda. Un petit mot sur ces familles qui anticipent quand elles le peuvent les grandes vacances qui démarrent dans 10 jours en privilégiant les destinations plus fraîches. C'est une étude de particulier dévoilé par France Info qui nous montre que les régions où les réservations progressent le plus en ce moment sont l'Ouest et le Nord, la Vendée, la Charente-Maritime, la Nanche, la Manche, le Nord ainsi que la Bretagne et la Loire-Atlantique. Demain, ma France est en spécial, chers amis, de 13h à 14h canicule, avec vos appels au standard pour vous aider, pour vous épauler, pour vous accompagner. Un petit journal du mondial, les amis, vous l'avez ou pas? Eh ben, je salue Bruno Salomon. On peut avoir le micro? Voilà, on n'a pas le jingle, faites-le. Faites-le le jingle.
18: Bing, comme ça,
13: c'est pas mal.
19: Jingle. Ah. Voilà. Le journal de la Coupe du Monde de la FIFA.
13: Bonjour Bruno Salomon.
18: Bonjour Wendy.
13: Avec un petit rituel, Bruno, sur les résultats de la nuit pour commencer.
18: Ouais, c'était pas la fête. On va dire que les attaquants étaient sans voix, un peu comme Wendy. Dans le groupe L, 1-0 pour la Croatie face au Panama et Angleterre-Ghana, 0-0. J'ai pas de qualifié à vous annoncer dans ce groupe. Dans le groupe K, 1-0 pour la Colombie face à la République démocratique du Congo et 5-0 pour le Portugal de Ronaldo face à l'Ouzbékistan.
13: Jimi Hendrix, c'est votre choix, ça, hein?
18: Oui, oui.
13: Le Col d'Amérique.
18: Dire quelques fois, oui.
13: Mais ouais, on reçoit des nouvelles de Nicolas Perronet, notre reporter aux États-Unis pour cette Coupe du Monde. On le retrouve à Boston aujourd'hui.
18: Oui, effectivement, il continue son road trip, Nicolas. Et ce matin, il est agacé, Nico. Une colère gentille, parce que quand on connaît Nicolas, c'est une personne vraiment gentille. Mais quand même, il en a marre de se faire rincer, de se faire mouiller dans ses stades américains.
0: Salut Bruno, salut Wendy, salut. Je suis devant le stade de Foxborough, près de Boston, là où joueront d'ailleurs les Bleus, hein, vendredi face à la Norvège. Il y a des terrains d'entraînement de foot américain, des New England Patriots, là juste devant mes yeux. Je sors de Angleterre-Ghana, mais qu'est-ce que c'est que ces stades sans toi? C'est pas possible, on a vu ce que ça a donné avec France-Irak, tout le monde a été rincé, ça a duré 4 heures, et là, eh ben, j'ai été remouillé, parce que oui, il a plu à nouveau, ce qui en soi est pas un problème, hein, mais pour bosser, franchement, c'est assez pénible. On est sous des bâches, on doit protéger le matos. Bon, on s'adapte. Alors oui, le côté démesuré des stades, de l'architecture, faire des toits, je comprends que c'est compliqué. En plus, il y a une volonté de préserver les traditions sportives américaines, hein. L'avantage à domicile, notamment dans le foot américain, avec les conditions climatiques qui peuvent avantager les locaux. Mais les journalistes ici pour ces matchs, eh ben, souvent, ils sont dans des loges derrière des vitres. Nous, eh ben, on galère, voilà, en position commentateur. Et vous savez quoi ? Il pourrait à nouveau y avoir un petit orage après-demain pour France-Norvège.
13: Oh,
0: voilà, je vous laisse avec ça. Oui. À demain, les amis.
13: Merci, Nicolas. Donc, on reparlera vendredi météo avec les Bleus, Bruno, une équipe de France endeuillée.
18: Oui, Didier Deschamps a eu la douleur d'apprendre hier le décès de sa maman avec l'accord de la Fédération française de football. Il a quitté le rassemblement pour rentrer en France et assister aux obsèques de sa maman. Il ne sera pas sur le banc vendredi pour le troisième match de poule contre la Norvège. C'est son adjoint de toujours, Guy Stéphane, qui dirigera les Bleus, Julien Fromont.
2: Difficile de dissocier Didier Deschamps de son adjoint Guy Stéphane. Leur collaboration devenue amitié a pris racine au début des années 2000 à l'Euro. Deschamps est alors capitaine des Bleus. Stéphane, lui déjà adjoint du sélectionneur en poste Roger Lemaire. C'est là que les deux hommes connectent. Quelques années plus tard, quand Dédé prend les rênes de l'Olympique de Marseille, il pense à Guy Stéphane, comme il l'explique lors du Festival du journalisme de sport en février dernier.
4: Moi, quand je l'ai pris, voilà, je savais que j'avais besoin, parce que j'étais plus jeune aussi, d'avoir son vécu en tant que numéro 1 en club, en sélection. On s'est rencontrés puisqu'il était dans le staff quand moi j'étais joueur en 2000. Évidemment, la complicité s'est développée. Aujourd'hui, on se regarde, on n'a pas besoin de se parler, hein. On sait ce qu'on pense.
2: Un lien indéfectible noué au fil des 180 matchs partagés. Vendredi, Guy Stéphane sera sur le banc face à la Norvège pour suppléer Didier Deschamps. Ce cas de figure s'est déjà produit en 2022, quand le sélectionneur avait eu la douleur de perdre son père.
18: Et on le rappelle, hein, Norvège-France, c'est vendredi à 21h.
13: Match qui sera évidemment à suivre sur notre antenne avec vous, Bruno, avec Nicolas, Pierre Clément et Charlotte Lorgeret. On termine avec une belle histoire.
18: Oui, le genre d'histoire à raconter à ses enfants dans la vie. On n'est pas obligé d'être parfait. On peut aussi faire de très belles choses en ayant des petits soucis dans la vie. Ce soir, le Maroc affronte Haïti à minuit pour la troisième journée du groupe C. Et ce match, eh bien, Samir El Mohabed, 20 ans, natif de Strasbourg, milieu de terrain du RC Strasbourg, pourrait l'attaquer comme titulaire. Un garçon, Luc Dreyosto, qui a une sacrée histoire.
20: Oui, le parcours de Samir El Mohabed est tortueux. Repéré dès l'âge de 9 ans par le Racing Club de Strasbourg, il n'est pas conservé au centre de formation pour des problèmes d'obésité. Il relance sa carrière en intégrant le pôle espoir de futsal à Lyon, mais il refuse de passer pro dans cette discipline. L'enfant du quartier populaire de la cité de Lille à Strasbourg veut à tout prix réussir dans le club de sa ville natale. Le milieu de terrain réintègre le centre de formation du Racing et fait ses débuts en Ligue 1 en août dernier. L'ascension est phénoménale. Ce surdoué technique à la personnalité très réservée devient titulaire indiscutable et participe activement au beau parcours européen de Strasbourg. Comme Samir El Mohabed possède la double nationalité, française par sa mère et marocaine par son père, le Maroc saute sur l'occasion et le sélectionne pour ce mondial. Un rêve qui paraissait encore complètement inaccessible il y a un an se réalise.
18: Voilà, Maroc-Haïti, c'est ce soir à minuit, tout comme Écosse-Brésil. Et puis j'ai du Suisse-Canada et du Bosnie-Herzégovine à Qatar à vous proposer à 21h.
13: Merci beaucoup, cher Bruno Salomon. À suivre la belle humeur, la proximité, la musique sur ICI. À demain, 13h.
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3: Les rendez-vous du week-end s'adaptent à la canicule. Par exemple, le Catalpa Festival prévu ce week-end, vendredi et samedi soir au parc de l'Arbresec à Auxerre. Et bien, en accord avec le préfet de Lyon et avec le soutien de la ville d'Auxerre, les horaires d'ouverture et de fermeture ont été décalés pour éviter une file d'attente dès 18h en plein soleil à l'entrée du parc de l'Arbresec. L'ouverture du site se fera à partir de 19h30 pour un début des concerts à 20h. Comme les horaires de passage des groupes sera décalé, la fin des concerts est prévue pour 2h30 du matin. Vous pourrez y aller avec votre gourde vide sur place et il y aura une dizaine de robinets en libre accès pour la remplir. La brigade fraîcheur sera armée de ses brumisateurs et vous attendra de pied ferme dans la fosse et dans les bars. Et puis, pour en savoir plus sur les préparatifs, l'adaptation du festival à ces conditions météo extrêmes, notez qu'Olivier Borde sera en direct du festival dans les derniers préparatifs vendredi, donc à partir de 17h sur ici au Serre.
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Souvenir de l'année 1982, Last Night, The DJ Save My Life. C'était bien sûr le groupe Indie, à l'instant, sur Ici au Serre. Merci d'être avec nous, heureuse de vous accompagner jusqu'à 19h, avec bien sûr tous nos rendez-vous de l'après-midi. Itinéraire Bis, ce sera à 13h40, tout à l'heure. Et cet après-midi, je vais vous emmener en balade dans le Morvan. Ça va nous faire du bien. La découverte de la commune de Saint-Léger-Vauban. Et aujourd'hui, nous nous arrêterons au musée Vauban, ce musée qui rend hommage à l'enfant du pays. Et puis bien sûr au programme de votre après-midi, de la musique et beaucoup de musique. Il y aura par exemple le groupe Texas, Terry Moïse et ses poèmes de Michel. Et puis tout de suite, le tout nouveau titre de Benjamin Biolay. Ça s'intitule Écran total, on en a bien besoin. Très très bel après-midi.

0: Itinéraire bis à Saint-Léger-Vauban cette semaine et aujourd'hui, je me suis arrêtée au musée Vauban. Il fallait bien sûr qu'on vous parle de ce fameux maréchal. Sophie Plouzeau, bonjour.
1: Bonjour.
0: Vous êtes ici agent du patrimoine au musée Vauban. Ce musée Vauban qui se trouve dans la commune de naissance du fameux maréchal Vauban.
1: Oui, et qui à la naissance de Vauban ne s'appelait pas Saint-Léger-Vauban, s'appelait Saint-Léger de Foucheret. Et c'est les habitants du village qui ont demandé à faire changer le nom. Et Napoléon III a fait un décret impérial, et donc ça a été changé en 1867. C'est devenu Saint-Léger-Vauban.
0: Qu'est-ce qu'on découvre dans ce musée? J'allais dire toutes les facettes, et elles sont nombreuses, du maréchal de Louis XIV.
1: Oui, vous allez avoir bien sûr tout l'aspect fortification avec les citadelles qu'on voit un petit peu partout en France. Vous avez aussi le système de défense. Mais le musée aussi se consacre beaucoup aux autres aspects de Vauban, c'est-à-dire tous les écrits qui sont quand même un petit peu moins connus de Vauban. On a une salle qui est dédiée à des écrits plutôt économiques et on a surtout une salle dédiée à ces écrits humanistes. C'est là qu'on vient découvrir la dîme royale, le traité de la cochonnerie, la description géographique.
0: Vous qui vivez avec Vauban tous les jours, ici dans ce musée Vauban, Sophie, qu'est-ce qui vous a le plus intéressé dans la personnalité de Vauban?
1: Alors au début, j'étais très surprise de la quantité de travail qu'il avait pu accomplir au cours de sa vie. Je m'étais dit, jamais j'aurais pu travailler avec un homme pareil, c'est impossible. Et en fait, ce qui m'a touchée auprès de lui, c'est ce caractère dur, morvandio, mais avec un grand cœur, proche du peuple, proche de l'être humain, proche de ses besoins.
0: Et puis Vauban, un grand voyageur, c'est ce qu'on découvre ici également, toujours attaché à son pays du Morvan.
1: Oui, parce que même s'il est à énormément de kilomètres d'ici, il ne rêve que d'une chose, c'est de revenir sur ses terres morvandelles et surtout revenir au château de Bazoges qui était sa propriété. Et c'est son grand désespoir d'être toujours sur les routes. Il s'est même lui-même baptisé le vagabond du roi. Alors c'est vrai que je dis toujours que Vauban ne serait pas Vauban s'il n'avait pas été l'ingénieur qu'il a été, et il ne serait pas aussi ce Vauban avec toutes ses idées humanistes. En fait, c'est un tout. On ne peut pas parler de Vauban réellement si on ne parle pas de tous les sujets qui sont liés à Vauban, parce que même dans l'aspect des fortifications ou de ses réflexions, on voit son côté humaniste. Il faut savoir qu'il a une devise qui dit « la sueur épargne le sang », et donc je trouve qu'en une phrase on résume bien Vauban, parce que c'est vrai que le sujet de ses inquiétudes, c'est toujours d'économiser les vies humaines, contrairement à cette époque-là où, on va dire, c'était consommable, quoi.
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0: La musique d'Ici Auxerre, Le Feu, c'était le duo Kenji Girac Vianney sur Ici Auxerre. Très bel après-midi, restez avec nous dans quelques minutes, les infos de 14h. Et puis pour la musique, je vous invite à aller faire un petit tour en 1971. 71, souvenez-vous, cette année-là au cinéma, Yves Montand et Louis de Funès se partageaient l'affiche du film La Folie des Grandeurs. Et puis côté musique, Nino Ferrer nous emmenait dans sa maison près de La Fontaine. L'invitation, c'est dans...
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2: Le thermomètre continue de s'affoler, 41 à Nantes, 40 degrés à Niort, 39 à Mont-de-Marsan. Malgré ces fortes chaleurs qui vont se poursuivre encore ces prochains jours, pas de report du brevet des collèges. Les épreuves commenceront bien vendredi. Des pauses fraîcheurs sont tout de même prévues. La canicule perturbe aujourd'hui le réseau ferroviaire en Nouvelle-Aquitaine. Plus aucun TER ne circule en journée entre 10h et 18h jusqu'à vendredi. Dans Paris et sa banlieue, comptez 9 RER sur 10. La chaleur à l'origine d'une panne d'électricité dans le sud du Finistère. 62 000 foyers sont privés de courant. Dans le Vaucluse, ça concerne 5 000 maisons. Dans l'actualité également, Ebola en France. Un premier cas positif a été identifié. Il s'agit d'un médecin humanitaire qui revenait de mission en République démocratique du Congo. La charge virale du patient est très faible, précise le ministère de la Santé. Il a immédiatement été pris en charge dans un établissement spécialisé. Les pourparlers entre les États-Unis et l'Iran reprendront la semaine prochaine. Les deux pays se sont entendus sur un protocole d'accord, mais ils doivent encore parvenir à un texte final d'ici 2 mois. Et puis, les 9 chaînes locales de BFM TV sont à vendre. Le groupe CMA Média, qui détient donc BFM, mais aussi RMC, La Tribune ou encore Brut, dit vouloir faire des économies dans un contexte difficile pour le secteur.
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1: La météo dans Lyon, avec toujours notre département en vigilance rouge pour phénomène canicule, avec des températures maximales toujours bien au-dessus des normales de saison, avec des valeurs comprises entre 39 et 42 degrés à l'ombre aujourd'hui encore. Et puis côté ciel, à signaler tout de même un risque orageux sur le Gâtinais, notamment en fin d'après-midi. Enfin, la nuit prochaine s'annonce encore très très chaude, avec jusqu'à 25 degrés pour les minimales.
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0: préféré sur Ici au Serre est l'un des tubes des années 80, It's My Life. C'était le groupe Tok Tok. Merci de passer votre après-midi en notre compagnie. Nous sommes ensemble jusqu'à 19h. Dans quelques minutes, les infos pratiques et on va vous donner quelques solutions pour vous rafraîchir. Ce sera en compagnie d'Antoine Bally. Et puis pour la musique, il y aura par ordre d'apparition Bernard Lavillier avec La Salsa. Famille ou pas famille, il y aura le tout nouveau titre de Charles Doré. Puis en 1983, on retrouvera Rose Laurence avec Africa.
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1: Ici Express, face aux fortes chaleurs, que choisir pour se rafraîchir? On fait le tri. Le ventilateur, bon, c'est économique, c'est léger, c'est portable, ça baisse pas vraiment la température et ça va seulement créer une sensation de fraîcheur. Du côté de la climatisation, mobile ou fixe, bah, c'est la seule qui refroidit vraiment l'air d'une pièce. Par contre, c'est plus cher, à l'achat, à l'usage, et c'est souvent plus bruyant pour dormir. Sinon, vous avez aussi le rafraîchisseur d'air. Ça fonctionne par évaporation d'eau ou de glaçons. Ça abaisse quand même un peu la température et ça reste peu énergivore. Idéal pour gagner quelques degrés sans installation. Côté coût et facture d'énergie, bon, vaut mieux opter pour le ventilateur ou le rafraîchisseur, même si la clim reste la plus efficace. Bon, c'est pas la solution la plus écologique et faites attention pour recracher l'air chaud. Faut pas que ça aille dans une autre pièce de vie. Ici au Serre, c'est aussi des conseils pratiques pour se rafraîchir durant cette canicule. Alors, on fait attention à soi et aux autres en adoptant les bons réflexes sur votre radio locale.
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0: C'est le titre Embrasse-moi, idiot. C'est à la bonne humeur du trio Bill Baxter sur Ici au Cerf. Dans quelques minutes, restez avec nous. Nous avons rendez-vous avec l'info de 15h. Et puis pour vous emmener jusque-là pour la musique, il y aura Michel Polnareff avec Radio. Ça, c'est pour les souvenirs. Et puis pour les nouveautés, l'américain Alex Warren avec Fever Dream.
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2: La France toujours sur le grill avec cette chaleur. Un bon moyen de se rafraîchir, c'est d'aller se baigner. Prudence, on l'apprend aujourd'hui. Un enfant de 6 ans est mort noyé hier soir au lac de Bègles, près de Bordeaux. Depuis presque une semaine, une quarantaine de noyades ont été comptabilisées au total. La chaleur qui met à rude épreuve notre réseau ferroviaire en Nouvelle-Aquitaine. Les TER ne circuleront pas entre 10h et 18h demain et après-demain. Une trousse, des stylos, une bouteille d'eau, le brevet qui commence vendredi matin est maintenu malgré la canicule. Mais des pauses fraîcheurs de 15 minutes auront lieu durant les épreuves. Soupçonné d'avoir téléchargé une vidéo pédocriminelle, 33 hommes âgés de 25 à 55 ans ont été interpellés ces derniers jours dans toute la France. Sur les images, on peut voir un bébé se faire torturer et violer. Une vidéo connue des enquêteurs spécialisés qui circule depuis une dizaine d'années sur des plateformes illégales. Pour la toute première fois, un cas d'Ebola a été diagnostiqué en France. Il s'agit d'un médecin qui revenait de République démocratique du Congo. Les autorités sanitaires se veulent rassurantes. Le patient a été isolé dès son retour et n'a qu'une faible charge virale. Les vacances ne sont plus très loin pour certains. Les réservations sont en hausse de près de 3% par rapport à l'année dernière, selon une étude de particulier à particulier. Et c'est dans l'Ouest et le Nord qu'elles progressent le plus, ces réservations.
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1: La météo dans Lyon avec toujours notre département en vigilance rouge pour phénomène canicule, avec des températures maximales toujours bien au-dessus des normales de saison et des valeurs comprises entre 39 et 42 degrés à l'ombre aujourd'hui encore. Et puis, côté ciel, a signalé tout de même un risque orageux sur le Gâtinais, notamment en fin d'après-midi. Enfin, la nuit prochaine s'annonce encore très chaude avec jusqu'à 25 degrés pour les minimales.
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0: 1984, à l'instant, c'était Stevie Wonder sur Ici OCR. Et si vous aimez retrouver les tubes de ces années-là, je vous rappelle que vous avez rendez-vous tous les soirs à partir de 19h avec Laurent Petit-Guillaume et 100% années 80. Merci en tout cas de passer votre après-midi en notre compagnie. Nous sommes ensemble jusqu'à 19h. Dans quelques minutes, Antoine Bally nous parlera des services mis en place à OCR pour accueillir vos enfants si leur école est fermée à cause des fortes chaleurs. Et puis pour la musique, il y aura les Rolling Stones, Louane et son tout dernier titre en date. Et puis dans un instant, Johnny Hallyday.
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1: 8h20, itinéraire bis. Allez, deuxième extrait.
3: Je m'appelle Pierre, j'habite à Noyers-sur-Saurin.
1: 7h28, les petits bonheurs.
2: Allez,
1: un dernier pour voir.
2: C'est quand même pas le blind test de 8h10.
1: C'est plutôt le temps des l'oreille.
4: Ben voilà, avec un peu d'humour, on arrive à parler...
1: L'humour en tube, juste avant les infos de 7h. Bravo, carton plein. 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
1: Une question dans Ici Express, comment faire si vous travaillez et vous devez laisser vos enfants alors que les écoles sont fermées? Bah oui, les écoles non climatisées sont fermées l'après-midi, mais il y a des solutions dans Lyon. À partir de 13h30, un service minimum d'accueil est mis en place. Par exemple, vous avez le centre de loisirs Rive Droite pour les écoles Rive Droite, Mignotte, Braza, le centre de loisirs des Brichères pour les écoles Sainte-Geneviève, Matisse, Boussicat et Clairion, centre de loisirs de Rozoir aussi pour les écoles élémentaires de Rozoir, Paris ou Janzé. L'école des Piédalou, elle, vous accueille sur site avec des climatiseurs mobiles, et l'école Jean-Pierre Soisson aussi avec certaines salles qui sont plutôt fraîches. Ce service d'accueil peut aussi prendre en compte le repas avant 13h30 et se finit en tous les cas à 18h30, et vous retrouvez toutes les infos sur le site de la ville d'Auxerre. Avec Ici Auxerre, il y a toujours des solutions pour trouver de la fraîcheur, même pour nos plus jeunes auditeurs.
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2: La France suffoque, les hôpitaux sont en surchauffe. On a assisté en début de semaine à un pic inédit de recours aux soins d'urgence. Le nombre de passages aux urgences, notamment pour des coups de chaleur, a été multiplié par 3 selon les calculs de Santé publique France. Ça concerne toutes sortes de personnes, même des jeunes de 15 ans. Par ailleurs, le syndicat de médecins UFMLS appelle aujourd'hui dans un communiqué les praticiens libéraux à élargir ou décaler les horaires de consultation pour éviter aux patients de se déplacer aux heures les plus chaudes de la journée en pleine canicule. Un premier cas d'Ebola diagnostiqué en France. Il s'agit d'un médecin qui revenait de République démocratique du Congo. Il a été isolé dès son retour et n'a qu'une faible charge virale. L'Organisation mondiale de la santé se veut rassurante. Le risque pour la santé publique reste faible, assure-t-elle à l'instant. L'épave de l'Erika sous surveillance au large de la Bretagne. 2 fissures susceptibles de laisser échapper des hydrocarbures ont été découvertes le mois dernier lors d'une opération menée par un robot sous-marin. Elles ont été colmatées dans la foulée. Ce pétrolier avait sombré en 99. 30 000 tonnes de fioul s'étaient alors déversées dans la mer. Et puis, il ne s'agit pas du début d'un film catastrophe. Un astéroïde va passer à proximité de la Terre samedi, sans risque de collision. Il sera observable avec de petits télescopes ou de grosses jumelles, annonce aujourd'hui l'Agence spatiale européenne.
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1: La météo dans Lyon avec toujours notre département en vigilance rouge pour phénomène canicule et des températures maximales toujours bien au-dessus des normales de saison avec des valeurs comprises entre 39 et 42 degrés à l'ombre cet après-midi encore. Et puis, côté ciel, à signaler tout de même un risque orageux annoncé sur le Gâtinais, notamment pour cette fin d'après-midi. Enfin, la nuit prochaine s'annonce encore très très chaude avec jusqu'à 25 degrés pour les minimales.
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0: dédié à sa maman. C'était le premier extrait de son album Fête foraine, album sorti en mars dernier. C'était bien sûr Christophe Maé sur Ici Auxerre. Merci d'avoir choisi de passer votre après-midi, votre fin d'après-midi en notre compagnie et en compagnie des chansons que vous aimez. À suivre la preuve dans un peu plus d'une minute, il y aura le duo des Rita Mitsouko avec leur célèbre Marcia Balia. Et puis juste après, il y aura le groupe U2 avec One. Et puis tout de suite, place à vos petits bonheurs, des petits bonheurs que vous avez confiés à Olivier Borde.
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0: One, extrait de l'album Achtung Baby, album sorti en 1991. C'était bien sûr les Irlandais du groupe U2 à l'instant sur ici au Serre. À suivre dans quelques instants les chansons d'hier et d'aujourd'hui. Il y aura par exemple au rayon des souvenirs Véronique Sanson avec son célèbre Vancouver. Et puis pour les nouveautés, il y aura le duo Pascal Obispo et Francis Cabrel. Et puis pour une idée sortie, c'est Antoine Bally qui nous parlera, lui, du festival des Nuits de Fleury, festival qui se tiendra ce samedi à Fleury-la-Vallée.
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0: Give Me Love, c'était la chanteuse australienne Sia sur Ici au Cerf. À suivre dans un peu plus d'une minute la BO du Roi Lion, l'histoire de la vie interprétée par Debbie Davis. Et puis tout de suite, en cette fin d'année scolaire, force est de constater que le niveau des élèves français s'est encore dégradé. C'est pourquoi Fred Ballard s'est demandé ce que les enfants du siècle dernier avaient à l'école qu'ils n'ont plus aujourd'hui. La réponse, c'est tout de suite dans l'humour en tube.
1: Loi qui a été votée dans notre pays en France en 1956, qui interdit l'alcool à l'école pour les enfants de moins de 14 ans.
2: Eh ben voilà, on comprend mieux. Il y a 70 ans, ils avaient de la potion magique à la cantoche, les petits Français, ce qui devait permettre à toute la classe d'avoir l'esprit bien bien clair hein, pour le cours d'histoire géo.
1: Il y avait des mots. Ils sortaient de la cantine en CM1, défractés la gueule. Ils étaient là, je veux pas aller en histoire géo, Robert. Il y avait des scènes premier degré en 1955 avec des mômes qui disaient « Mais madame, Gérard, il a encore bu tout le vin rouge !»« Il y en a marre, ça fait 3 jours, c'est lui qui boit tout le vin rouge, il n'y en a pas pour nous, madame !» Et la prof, elle était là « Oh, il est insupportable, de par Dieu, venez ici !»
2: Oui, bon, donc depuis, on sait ce que l'alcool peut faire sur le cerveau des petits et des grands, hein, donc on ne va pas revenir en arrière. Peut-être qu'il faut juste adapter l'enseignement aux aptitudes naturelles des enfants. Manuel ou intello, les outils pédagogiques ne sont pas les mêmes.
3: Plus t'as du jardinage tôt dans ta scolarité, moins c'est bon signe. Si t'en as après le lycée, bon, ça va encore. Si t'en as au lycée, ça commence à pas être bon. Et si au collège, dans la liste de fournitures scolaires, t'as un râteau, bon, on peut oublier le doctorat officiellement. Ça, c'est un peu l'analyse que j'en ai faite.
2: Alors, ça reste à vérifier, hein. Avec l'intelligence artificielle qui déboule, peut-être qu'à terme, le râteau sera plus utile que le cerveau. Et d'ici là, Kev Adams et Arturo seront sûrement devenus ministres de l'Éducation nationale du rire et recteurs à l'Académie de l'humour.
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0: Souvenir de l'année 1979, c'était William Scheller sur Ici au Cerf. Merci d'être avec nous. Dans quelques minutes, les infos de 17h et puis pour la musique à suivre, Tout s'en va. C'est le tout nouveau titre de Gaëtan Roussel, premier extrait de Marjolaine, son dernier album en date. Et puis pour les souvenirs, il y aura Barbara Streisand avec Woman in Love.
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1: Merci d'être avec nous à l'écoute d'ici au Auxerre, il est 17h. L'heure de retrouver l'info avec vous, Philippe Renaud, bonsoir.
2: Bonsoir Catherine, bonsoir à tous.
1: Tout le monde ou presque est logé à la même enseigne.
2: Demain, les trois quarts de la France seront en alerte maximale canicule, en vigilance rouge, comme Lyon. 71 autres départements seront donc dans ce niveau d'alerte rouge. 17 départements sont quant à eux placés en vigilance orange demain. Et si cela paraît difficile à croire, cet après-midi, il a fait plus chaud dans Lyon qu'en Irak, qu'au Caire, ou même que dans certaines zones du Sahara. C'est Météo 89 qui l'affirme. Quelques températures à 16h, 41 degrés à Sens, 40 à Auxerre. On y revient évidemment tout à l'heure, à la fin de cette édition.
1: Et puis, il faut arrêter de jeter les mégots de cigarettes par la fenêtre des voitures.
2: Depuis trois jours maintenant, les pompiers de Lyon luttent contre d'innombrables départs de feu dans le département. Si certains sont provoqués par l'activité agricole, d'autres le sont par la bêtise de ceux qui continuent de jeter les mégots de cigarettes lorsqu'il roule. Ce phénomène est malheureusement bien connu dans le sud de la France où chaque été, de très nombreux incendies, en particulier le long des autoroutes, sont provoqués par ces mégots de cigarettes. À l'heure où je vous parle, les soldats du feu de Lyon ont réalisé 66 interventions depuis 7 heures ce matin en raison de la canicule. 5 départs de feu à Écan, Coulangeron, Torigny-sur-Reuse et 2 à Cudot aujourd'hui. Le Monde de radicalisation, le mode de radicalisation est exactement le même que lorsqu'on radicalisait des gens pour les faire sortir de Syrie. On ne vous parle pas de terrorisme, mais du masculinisme, ce mouvement qui vise à anéantir le droit des femmes et qui progresse notamment sur les réseaux sociaux, en particulier chez les jeunes de 14 et 15 ans. Nous écouterons dans le journal de 18h Dominique Vérien, la sénatrice de Lyon et présidente de la délégation aux droits des femmes après la parution d'un rapport sur cette progression du masculinisme. On apprend ce matin qu'un premier cas d'Ebola a été identifié en métropole. Il s'agit d'un médecin de retour de mission humanitaire en République démocratique du Congo. Il a été placé en isolement dès son arrivée en France et se trouve dans un état stable. Et puis on termine ce journal avec cette question, Catherine.
1: Je vous écoute.
2: Qu'est-ce qu'on peut faire sur les bancs publics?
1: À part se bécoter, comme disait Brassens.
2: Et ben voilà. Et ben, ouais. Si vous allez à Coulanges-sur-Yonne, vous pourrez par exemple recharger votre téléphone portable assis sur le bord. Alors oui,
1: c'est j'allais vraiment vous le dire, c'est moins romantique.
2: C'est beaucoup moins romantique, mais c'est solaire quand même.
1: Ouais. Ah oui.
2: C'est un banc solaire qui a été installé aujourd'hui, place de l'hôtel de ville à Coulanges-sur-Yonne.
1: Ça doit brûler.
2: C'est ça, un bol solaire qui dispose de LED d'ambiance sous le banc. Voilà, ça fait joli la nuit. De deux chargeurs sans fil, d'une prise secteur et de 4 prises USB rapides. Et avec votre téléphone, vous pourrez peut-être rencontrer l'âme sœur.
1: Pour se bécoter sur le banc public.
2: Après.
1: D'accord, je vous ai suivi. Bon, voilà, on parle de la météo.
2: S'il vous plaît.
1: Avec toujours notre département qui est en vigilance rouge canicule, vous l'avez dit il y a quelques instants, Philippe, ce qui veut dire que les températures sont toujours exceptionnellement élevées pour la saison, et ceci de jour comme de nuit. Ça, c'est important. Aujourd'hui encore, les températures ont été comprises entre 38 et 41 degrés à l'ombre. Et cette nuit, elles pourront atteindre les 20 à 23 degrés. Alors imaginez, à 5 heures demain, Météo France annonce 21 degrés en Puisaye et sur le Pays d'Aude, 23 sur le Seine-Ouenet. Le Gâtinais, le Tonnerrois, jusqu'à 25 degrés en ville, à Auxerre et à Sens. Enfin, ça va être difficile de refroidir les intérieurs. Et puis un petit coup d'œil sur demain jeudi, avec toujours cette chaleur et ces températures bien au-dessus des normales de saison, avec toujours de 39 à 41 degrés à l'ombre demain après-midi. Une vague de chaleur qui devrait, selon Météo France, être d'actualité également vendredi et samedi. Merci beaucoup Philippe, on vous retrouve avec plaisir tout à l'heure,
2: bon
1: à 18h, à tout à l'heure.
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1: Très belle fin d'après-midi avec nous sur Ici Auxerre, et tout de suite pour débuter cette nouvelle heure en musique, direction l'année 1981 pour quelques notes de blues et Michel Jonas, c'est parti.

0: Même si ça date du début des années 80, ça fait toujours du bien de le retrouver. Michel Jonas, joueur de blues sur Ici Auxerre.
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0: Bonjour et merci d'être avec nous. J'ai le plaisir de vous accompagner jusqu'à 19h, 2h pour parler musique. Ce sera bien sûr comme chaque après-midi en compagnie d'Émilie Mazoyer de son magazine Décibel. Décibel pour nous parler aujourd'hui entre autres du groupe Fleetwood Mac. Et puis autre rendez-vous dans cette heure, c'est Ici la Terre dans quelques minutes. Et cette semaine, je vous le rappelle, nous sommes à Montillo et plus précisément chez Beaucharme Cosmétiques à Montillo pour fabriquer des lotions et des crèmes pour le corps. Notre balade au milieu des plants de lavandin et de camomille, c'est dans quelques minutes, juste après le tout nouveau titre de Charlotte Cardin.

0: C'est également le titre de son tout dernier album en date, The Way We Touch. C'était Charlotte Gardin. Et comme promis, cette semaine, on visite l'exploitation, la ferme de Beaucharme Cosmétiques à Montillot, dans le sud de Lyon, tout près de Vézelay. Une ferme où l'on cultive la camomille, le lavanda, ou encore la cameline pour en faire des huiles, des crèmes hydratantes, ou encore des savons. Et c'est là que Ludovic Schaap a rencontré Marie Van de Capelle. Alors, direction aujourd'hui, l'atelier de fabrication.
1: Nos plantes oléagineuses, c'est les plantes qu'on cultive pour leurs graines. On les presse à froid avec une presse que vous trouvez derrière vous et qui nous donne l'huile végétale. Donc, on a des huiles végétales de cartame, tournesol, cameline, chanvre et bourrache. Là, il s'agit de cuves de 500 litres. La bourrache, malheureusement, ne nous donne pas des rendements aussi grandioses. Donc, on la conserve pas dans une, enfin, on la stocke pas dans une cuve aussi grande. Mais voilà, ça, c'est les huiles végétales que vous voyez dans un premier plan. Et derrière nous, de l'autre côté, on a notre alambic. Donc l'alambic, lui, il nous sert à distiller nos plantes aromatiques, ce coup-ci. Donc on en a parlé tout à l'heure, ça peut être le calendula, bleuet, la camomille romaine. On a également le lavandin. On a de la sauge sclarée.
2: Donc c'est un autre procédé. Il y a des plantes qu'on presse et dont on fait une huile, et il y a des plantes qu'on distille.
1: Exactement.
2: Et la distillation, c'est le principe de la distillation.
1: Donc le principe, c'est qu'on va envoyer de l'eau dans un conduit. L'eau va être réchauffée et va atteindre l'état de vapeur. La vapeur va remonter dans tout notre alambic qu'on a chargé et tassé en plantes. Donc soit on prend les feuilles, par exemple laurier noble, on utilise les feuilles. Soit ça va être les fleurs, donc le lavandin par exemple, on va utiliser les parties hautes de notre plante. Et on vient bien tasser. La vapeur va monter. L'objectif c'est qu'elle se charge en molécules actives de la plante. Va repartir dans un conduit qui va ensuite être envoyé dans un refroidisseur. Donc elle passe dans un petit serpentin qui est plongé dans une cuve d'eau froide, ce qui fait que notre vapeur va retourner à l'état liquide et donc ressortir en huile essentielle et en eau florale ou hydrolat.
2: L'huile essentielle, eau florale, hydrolat, faut faire la distinction entre tout ça.
1: Voilà. Alors l'huile essentielle, c'est vraiment la phase qui est extrêmement chargée, concentrée en molécules de notre plante. Il faut les utiliser avec précaution parce que voilà, c'est très.
2: C'est un principe actif. Ce sont des principes actifs très puissants.
1: Voilà.
2: C'est comme un médicament, ça se prend pas à la légère. Hein.
1: Voilà, exactement. On dilue vraiment bien, c'est important.
2: Donc ça, c'est l'huile essentielle. Ensuite, l'hydrolat.
1: L'hydrolat, l'eau florale, c'est la phase aqueuse. Donc c'est vraiment notre eau qui est bien moins concentrée, mais qui contient quand même des propriétés de la plante qu'on a distillée. Souvent, quand on propose des cures de menthe poivrée, admettons, pour les problèmes digestifs, on va mettre une cuillère à café d'hydrolat dans un petit verre d'eau, donc de menthe poivrée, et ça va faire du bien à l'organisme sur plusieurs jours, plusieurs semaines.
0: Et tout ça sent très très bon. Merci à Marie Van de Capelle de nous avoir ouvert les portes de l'atelier de la société Beaucharme Cosmétiques à Montillot. Et si vous voulez tester ces produits bio pour votre peau, sachez qu'ils sont disponibles sur internet, bien sûr, mais aussi notamment au Silo Rouge, le magasin de producteurs à Avallon. Ma petite entreprise Beaucharme Cosmétiques, voici Alain Bachot.

0: Celle qui partage actuellement l'affiche avec Grand Corps Malade. Je veux que tu m'aimes. C'était Stilto sur Ici Auxerre. À suivre dans quelques minutes, nous allons retrouver Eugène Lampion. Eugène qui va nous parler de quelques changements d'horaire concernant, attention, le Catalpa Festival qui aura lieu ce week-end à Auxerre. Et puis pour la musique à suivre, le groupe Electric Light Orchestra.
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0: Extrait d'album Putain de camion, album sorti en 1988. La mère à Titi, c'était Renaud, bien sûr, à l'instant sur ICI. Au service, tout de suite, direction le parc de l'Arbre Sec et le Catalpa Festival. C'est avec vous, Eugène Lampion.
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2: Les rendez-vous du week-end s'adaptent à la canicule. Par exemple, le Catalpa Festival prévu ce week-end, vendredi et samedi soir au parc de l'Arbre Sec à Auxerre. Et bien, en accord avec le préfet de Lyon et avec le soutien de la ville d'Auxerre, les horaires d'ouverture et de fermeture ont été décalés pour éviter une file d'attente dès 18h en plein soleil à l'entrée du parc de l'Arbre Sec. L'ouverture du site se fera à partir de 19h30 pour un début des concerts à 20h. Comme les horaires de passage des groupes sera décalé, la fin des concerts est prévue pour 2h30. Du matin. Vous pourrez y aller avec votre gourde vide sur place et il y aura une dizaine de robinets en libre accès pour la remplir. La brigade fraîcheur sera armée de ses brumisateurs et vous attendra de pied ferme dans la fosse et dans les bars. Et puis, pour en savoir plus sur les préparatifs, l'adaptation du festival à ces conditions météo extrêmes, notez qu'Olivier Borde sera en direct du festival dans les derniers préparatifs vendredi, donc à partir de 17h sur ICI Auxerre.
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0: Allez, dans quelques minutes, on va retrouver Décibel et Midi Mazoyer, l'actualité musicale du moment, le temps de s'écouter le titre du moment. Auria et sa soirée mondaine sur ICI Auxerre.

0: Et voilà, ça se termine comme ça. Soirée mondaine, la niçoise Oria, à l'instant, sur Ici OSR. Et tout de suite, place à l'actualité musicale. Comme promis, c'est Décibel, bien sûr. C'est avec vous, Émilie Mazoyer.
1: Salut tout le monde. Émilie au rapport pour votre dose quotidienne d'actualité musicale. C'est l'anniversaire de Mick, aujourd'hui. Non, pas Jagger, l'autre Mick.

0: Mick Fleetwood, batteur et fondateur de Fleetwood Mac à 79 ans. Bon anniversaire. Fleetwood Mac, groupe anglo-américain à géométrie variable depuis les années 60, qui a connu son ère la plus folle au milieu des années 70 quand Mick Fleetwood a eu l'idée d'embaucher Stevie Nicks et Lindsey Buckingham. Décision désastreuse sur le plan humain. Tout le monde couchait avec tout le monde en se droguant allègrement pour mieux se disputer ensuite. Mais artistiquement, c'est un coup de maître qui a donné naissance à l'album Rumours en 77. Plus de 40 millions d'exemplaires vendu à ce jour, et ce tube Dreams, un miracle. La tournée de son album 70s étant terminée, Danny Briand annonce la suite.
1: 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Je perds la raison chaque fois que je vois Suzon.
0: Danny Briand va sortir son premier roman le 16 septembre prochain aux éditions du Rocher. Paris ne meurt jamais. Ce sera l'histoire, dans le Paris d'après-guerre, de la rencontre entre deux mondes pas faits pour s'entendre, les mafieux de Pigalle et les intellos jazzy de Saint-Germain-des-Prés. En 2022, Isia avait confié avoir écrit son cinquième album, La Vitesse, avec la présence fantomatique et bienveillante de son père, Jacques Higelin, disparu 4 ans plus tôt. Aujourd'hui, elle est de retour et elle parle

0: Nous, c'est la toute belle, toute neuve chanson d'Isia qui poursuit également sa carrière de comédienne. Elle vient de décrocher le rôle principal de Maternité, la nouvelle série Netflix dans le monde de l'hôpital et des sages-femmes. Rod Stewart pris en flag. 24 heures après avoir annulé un concert en Californie pour raisons médicales, il a été vu dans la tribune présidentielle d'un match de la Coupe du Monde de foot à Boston en train de picoler et d'encourager l'équipe écossaise. Pas content, les fans lui demandent maintenant des comptes via les réseaux sociaux.
1: Titre qui date de 1978, fan de foot, Rod Stewart, à l'instant sur ICI ESR. Et ce soir, Décibel et Émilie Mazoyer seront en direct de la ville de Rochefort pour le festival Sœurs Jumelles. Sœurs Jumelles, c'est un festival où la musique rencontre le cinéma, avec entre autres cette année les concerts de Benjamin Biolay et Vanessa Paradis. Décibel à Rochefort, notez-le, soyez au rendez-vous. C'est ce soir, à partir de 20h.

0: La musique des îles Zouké Zouké les Antilles sur ICI OSR, c'était le groupe Cassave.
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0: Et de retour chez nous, et plus précisément à Champigny-en-Puisé, Jean-Marie Smiégean et son épouse Marie-Hélène sont les actuels propriétaires du manoir du Parc Viel, une bâtisse dont les fondations remontent au XIIIe siècle. Et à la première visite, eh bien, ce fut un véritable coup de cœur pour ce médecin à la retraite aujourd'hui.
2: Une des choses qui nous a beaucoup plu, c'est l'eau. C'est sûr que l'existence des douves tout autour de la maison, ça ajoute un charme pour nous tout à fait particulier. Donc ça, c'était très important. Après, la puisée, c'est pas anodin, en fait. Moi, j'avais le souvenir d'une dictée faite quand j'avais quelques années, peut-être 7-8 ans, à l'école communale, qui était le fameux « J'appartiens à un pays que j'ai quitté » de Colette. Et c'est vrai que quand nous avons découvert que cette maison était en vente, et le fait que ce soit en puisée a joué, en fait. Ça ajoutait un charme, une valeur particulière.
0: Une valeur et un charme particulier qui ont totalement séduit cet amoureux des vieilles pierres et surtout du patrimoine.
2: Nous avons l'esprit patrimoine. Il y a un très joli livre pour enfants dans lequel il y a cette phrase « Toute vie doit servir, si peu que cela soit, à améliorer le monde ». Et je pense que participer à l'entretien du patrimoine, c'est maintenir un certain intérêt du monde. Et donc, pour nous, le patrimoine, c'est notre plaisir, bien entendu. Essayer de remettre en restaurer quelque chose, l'embellir. Mais nous savons que nous allons le laisser à nos suivants, qui seront peut-être nos enfants, mais on n'est pas sûr, parce que encore faut-il avoir les moyens de garder, d'entretenir une maison pareille. Donc c'est à la fois le désir d'entreprendre quelque chose dans le sens de la restauration, et puis bien sûr, se faire plaisir d'avoir un endroit où on est bien, où on peut recevoir les enfants, on peut recevoir les amis, bien sûr.
0: Et une maison qui abrite plusieurs siècles d'histoire demande forcément un travail de tous les jours.
2: Les travaux que nous avons menés de restauration, ils ont duré au minimum 10 ans. Mais en réalité, ils durent qu'il y a sans arrêt à faire, en fait, cette maison. Parce que si vous gardez, par exemple, vous voyez, ces tuiles, nous les aimons beaucoup. Elles sont bourguignonnes, elles ont du lichen, elles ont de la mousse. Mais qu'est-ce que ça fait, la mousse et le lichen? En hiver, ça gèle. Et qu'est-ce que ça fait, le gel? Ça fait claquer les tuiles, etc., etc. Donc, quand vous avez une maison comme ça, si vous tenez à lui garder son esprit... C'est pareil, par exemple, pour les mortiers qui doivent être à la chaux. Et chacun entraîne des conséquences de travail différentes. Et on a appris l'insonorisation, le chauffage, l'électricité, même la plomberie, etc. Donc c'est une occupation permanente.
0: Le manoir du Parc Viel, c'est à Champignelles. Ses extérieurs et ses jardins se visitent en juillet et au mois d'août de 9h30 à 12h30 et de 15h30 à 18h.

0: Celle qui nous a quittés en 16 juillet 2023, ex-fan des 60s, c'était bien sûr Jane Birkin sur Ici au Serre. À suivre dans quelques minutes les infos de 18h, elle se prépare. Et puis pour la musique, le tout nouveau titre de Jérémy Frérot.
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0: le tout nouveau titre de Jérémy Frérot sur Ici au Cerf.
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0: Merci d'être avec nous à l'écoute d'Ici au Cerf, il est 18h. L'info tout de suite, c'est avec vous Philippe Renaud. Dans Lyon, il fait plus chaud aujourd'hui que dans le Sahara.
2: Et c'est pas nous qui le disons, qui l'affirmons ici au Cerf, mais Météo 89, 36,1 degrés à Ouarzazate aujourd'hui, 41 degrés à 16h à Sens. Le rouge canicule se poursuit demain dans le département, comme dans les trois quarts du pays, avec des températures diurnes toujours plus chaudes. On en parle évidemment à la fin de cette édition. Depuis le début de la semaine, on vous parle de ces écoles fermées, justement à cause de la canicule. Eh bien, figurez-vous que c'est une spécificité iconaise. Aujourd'hui, 30% des primaires et des maternelles dans Lyon sont restés fermés. Des chiffres annoncés par la rectrice de l'Académie de Dijon, Mathilde Goletti, qui était en visite aujourd'hui à Migennes. 30% d'écoles fermées, c'est 10 fois plus que dans les autres départements de l'Académie, Renaud Candelier.
3: 20 écoles fermées en Côte d'Or, 16 dans la Nièvre, 17 en Saône-et-Loire et 105 dans Lyon. Une particularité du département qui interroge sur la qualité des constructions des bâtiments scolaires, souligne la rectrice de l'Académie de Dijon, Mathilde Goletti.
4: La fermeture d'une école, elle est décidée par les collectivités en fait locales, en lien avec les préfectures. Elles dépendent de la nature du bâti scolaire. Et ce qui motive la fermeture d'une école, c'est quand les conditions de sécurité n'est pas assuré.
3: Des fermetures d'écoles à cause de la canicule qui devrait se limiter à cette semaine.
4: Les prévisions météorologiques nous laissent penser que la fin de la semaine va voir les températures baisser. Donc les écoles vont réouvrir à compter de lundi.
3: Une semaine d'absence pour certains élèves qui n'auraient pas d'impact sur la qualité de l'enseignement, assure la rectrice Mathilde Goletti.
4: C'est la fin de l'année aussi. Globalement, je pense que les enseignants ont fait ce qu'ils pouvaient faire pour assurer cette continuité pédagogique en le respect de la sécurité des élèves.
3: Vendredi, pour le début du brevet, les élèves auront droit à deux pauses de 15 minutes pour se rafraîchir durant l'épreuve de français au lieu d'une seule de 5 minutes habituellement.
2: Et j'ajoute, Renaud, qu'on apprend ce soir que la ville de Joigny, qui avait jusque-là laissé ses écoles ouvertes, décide de les fermer demain et vendredi. Un service minimum d'accueil sera tout de même assuré.
0: Et puis arrêtez de jeter les mégots de cigarettes par la fenêtre.
2: Depuis trois jours maintenant, les pompiers de Lyon luttent contre de trop nombreux départs de feu dans le département. Si certains sont provoqués par l'activité agricole, on vous en a parlé, d'autres le sont par la bêtise de ceux qui jettent des mégots de cigarettes lorsqu'ils roulent. Depuis 7h ce matin, les soldats du feu de Lyon ont réalisé 66 interventions en relation avec la canicule, dont 5 départs de feu à Écans, Coulangeron, Torigny-sur-Reuse et 2 départs de feu à Cudot. Malgré l'identification d'un premier cas d'Ebola en France, le chef de l'OMS estime que le risque pour la santé publique dans le monde reste faible. La personne malade est un médecin de retour de mission humanitaire en République démocratique du Congo. Il a été placé à l'isolement dès son arrivée en France et se trouve aujourd'hui, en tout cas ce soir, dans un état stable.
0: Quand elles disent non, ça veut dire oui.
2: Eh bien non, c'est le genre de propos malheureusement inqualifiables qui sont aujourd'hui propagés par le masculinisme. Ce mouvement qui vise à anéantir le droit des femmes progresse notamment sur les réseaux sociaux et chez les jeunes de 14 et 15 ans. C'est ce que révèle un rapport sénatorial sur le masculinisme. Dominique Vérien, la sénatrice de Lyon et présidente de la délégation aux droits des femmes, parle de radicalisation.
5: Ce qui nous inquiète, c'est que quand on voit prospérer ces mouvements sur les réseaux sociaux et happer nos jeunes garçons, sont des choses dont on ne s'aperçoit pas. Et quand on s'en aperçoit, il est souvent trop tard, puisque les jeunes ont été radicalisés. Le mode de radicalisation est exactement le même que lorsqu'on radicalisait des gens pour les faire partir en Syrie. Et du coup, on voit des garçons qui, à la maison, deviennent des terroristes vis-à-vis de leur mère, vis-à-vis de leur sœur et du reste de la famille qui n'est pas d'accord avec eux. Je crois que ce sujet touche tout le monde et particulièrement les hommes, parce que je vous dis, quand on cherche à dire qu'il y a des mâles alpha et des mâles oméga et que certains n'auront jamais le droit de toucher une femme parce que malheureusement ils sont pas rangés dans la bonne case, enfin c'est une vision du monde qui n'est pas celle que jusqu'à présent on cherche à développer dans notre société, clairement.
2: Des propos recueillis par Lucie Barbarin.
0: C'est pas la faute de la région, c'est la faute à la SNCF.
2: Train bondé, retard, annulation, alors que les pouvoirs publics y connaissent se mobilisent pour dénoncer des dysfonctionnements systémiques sur la ligne Paris-Migène, le président de la région renvoie la balle à la SNCF pour Jérôme Durain. C'est aux transporteurs de prendre des mesures concrètes. On termine ce journal avec Georges Brassens.
6: Les amoureux qui se bécotent sur les bancs publics.
2: Ouais, bon. Au 21e siècle, sur un banc public 2.0, on peut maintenant recharger son portable. Alors oui, c'est moins romantique, mais c'est solaire. Et c'est sur la place de l'Hôtel de Ville, à Coulanges-sur-Yonne, un banc solaire qui a été installé aujourd'hui. Il dispose de LED d'ambiance, de deux chargeurs sans fil, d'une prise secteur et de quatre prises USB rapides. Les bancs publics à l'ombre hein, en ce moment.
0: Ah oui, ah,
2: sinon
0: surtout,
2: c'est pas
0: surtout,
2: possible.
0: Non, c'est, sinon c'est vraiment.
2: En même temps,
0: possible.
2: Il est solaire celui-ci.
0: Ouais, mais bon, solaire ça veut dire chaud déjà. Vous savez aujourd'hui, si je vous dis solaire, vous me pensez chaleur.
2: Oui, bien ouais, sûr.
0: Forcément, ouais, ouais. Puisqu'on est toujours sous cette vigilance rouge canicule, qui veut dire que les températures sont toujours exceptionnellement élevées, vous l'avez dit, Philippe, pour la saison, et ceci de jour comme de nuit. C'est là que c'est important. Aujourd'hui, vous l'avez dit également, les températures ont frôlé les 40 degrés à l'ombre. Et cette nuit, elles pourront atteindre les 23 degrés, nous dit Météo France. À 5h demain matin, Météo France annonce 21 degrés en Puisaye et sur le Pays d'Hôte, 23 degrés sur le Sénonais, le Gâtinais, le Tonnerrois, et jusqu'à 25 degrés en ville à Auxerre-Essence. Donc si vous dormez la fenêtre ouverte, vous arriverez tout juste à rafraîchir votre maison, votre appartement. Vous n'en pouvez plus, vous.
2: Hein. Et attendez, parce que hier on a battu un record.
0: Ouais, aujourd'hui on a battu un record. Et demain, peut-être que nous battrons un nouveau record, puisque demain, eh bien, Météo France nous annonce toujours ces chaleurs, cette chaleur et ces températures bien au-dessus des normales de saison. Une vague de chaleur qui devrait, on n'en est pas encore trop sûr, hein, être d'actualité encore vendredi et samedi. Peut-être que les orages seront là samedi, voire dimanche. On tient le bon bout, peut-être.
2: Oui, c'est ça.
0: Merci Philippe, bonne soirée à vous. Prochain rendez-vous avec l'info, ce sera tout à l'heure à 19h.
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0: presque envie de taper du pied quand on écoute cette chanson. Girl Like You, c'était Edwyn Collins, titre qui date de 1995.
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0: Merci d'être avec nous. Nous sommes ensemble pendant une petite heure jusqu'à 19h. Et dans cette nouvelle heure, nous irons à Saint-Brie-le-Vineux pour vous parler de la guinguette éphémère de Saint-Brie, un lieu bien sympa pour toutes vos soirées de l'été. On retrouvera également, comme chaque jour, Patrice Gascoin et ses coulisses de la télé. Et puis tout de suite, Agis à toute une histoire. C'est un rendez-vous que vous ne manquez sous aucun prétexte. Et aujourd'hui, on prend la direction de l'année 2024.
2: Bonjour, je suis Alexandre Alain, responsable du musée Agia Expérience, et aujourd'hui on va parler du titre de champion de Ligue 2.
3: Agia, toute une histoire, 2024.
2: C'est l'année parfaite. Quelques mois après la descente cruelle du club en Ligue 2, il a fallu vite se remobiliser et l'Agia a parfaitement su le faire en conservant notamment Christophe Pélissier, son coach, plus des joueurs très importants, des joueurs cadres comme Joubal, Gideon Mensah, Gauthier Agne, Gaëtan Perrin.
4: Gaëtan Perrin, il n'y a pas de faute, Gaëtan Perrin, on rentrait pour Zidane Lucco, et c'est dedans!
2: Il y a eu un début de saison un peu compliqué. L'équipe a mis un peu de temps à se mettre en route. Et puis au cœur de l'hiver, il y a eu une série incroyable, avec notamment une victoire ici contre Saint-Etienne, une large victoire à Bordeaux. Et puis la fin de saison, il fallait, on va dire, un peu plus serrer le jeu, avoir des résultats. Et c'est là qu'on a su le faire, notamment contre Caen et puis contre Angers, un match très important. Et c'est ça qui a fait basculer la saison du bon côté. Avec 74 points, une attaque de feu, 72 buts inscrits, donc une qualité de jeu incroyable.
3: Lionel Charbonnier, ancien gardien de l'AJ Auxerre, archive France Bleu.
5: J'ai analysé, des fois je me suis dit même, il joue trop bien pour la Ligue 2, c'est génial quoi. Quand tu viens de descendre et qu'il faut remonter tout de suite, c'est très très très compliqué. Et ça, c'est pas très logique de remonter tout de suite, il faut vraiment un travail extraordinaire et franchement, c'est très très rare.
6: De champion, on n'en gagne pas beaucoup de titres à part certains clubs.
3: Christophe Pélissier, entraîneur de l'AJA, archive France Bleu.
6: Mais je dis aux joueurs, notamment aux jeunes joueurs, savourez ce moment-là parce que c'est important. C'est un moment de partage aussi avec le public qu'on va avoir tout le week-end avec les festivités qui sont prévues au niveau du club de la Ligue.
2: Et puis bah alors la fin c'est super parce que tout le monde partage, surtout dans un club familial comme Auxerre. Les joueurs partagent leur joie avec les salariés, les supporters avec les joueurs, les salariés avec les supporters. Ce sentiment de plénitude dans la ville, aux entraînements, dans le vestiaire, et c'est vraiment super.
0: Et oui, un vrai club de cœur, Agia, toute une histoire, c'est à réécouter bien sûr sur notre site internet, ici au serre.fr, à suivre dans quelques minutes. Direction la commune de Saint-Brie-le-Vineux, ce sera juste après le tout nouveau titre de Mylène Farmer, ça s'intitule « C'est à qui le tour ?» C'est parti, Mylène Farmer sur ici au serre.

0: extrait de son 13e album studio à venir. C'est à qui le tour? Le tout nouveau titre de Mylène Farmer sur Ici Auxerre.
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0: Direction la commune de Saint-Brieuc-le-Vineux à présent pour parler de la guinguette éphémère qui vous y accueille tout cet été. Julien Legrand, bonsoir.
2: Bonsoir.
0: Merci d'être avec nous. Merci de nous avoir rejoints en studio. Il fait bon, hein, dans notre studio.
2: On est bien.
0: On va rester bien là. Cette idée, dites-moi, Julien, de guinguette éphémère à Saint-Brieuc-le-Vineux, elle est née quand et de quelle façon?
2: Elle est née là, il y a 4 ans, à l'initiative d'un combo entre l'épicerie, une association qui avait envie de faire un petit peu des choses. Et elle s'est perpétuée avec des intervenants différents depuis 3 ans. Et là, c'est la première année où la commune du coup a décidé de se saisir du projet, avec la volonté aussi que les habitants bien sûr, mais aussi que les associations se saisissent du lieu et puissent organiser aussi des événements.
0: C'est une guinguette qui a migré hein, dans Saint-Brieuc-le-Vineux.
2: Oui, elle était dans le centre du village au début, la première année, et elle est maintenant au parc champêtre des marronniers, qui est un puits de fraîcheur, qui est très agréable, avec des grands marronniers, qui est une enceinte fermée, avec des jeux pour enfants. Les enfants sont en liberté dedans, et voilà, c'est très convivial.
0: C'est très convivial.
2: On a deux chalets qui nous servent de bar, et voilà.
0: C'est quelque chose, cette guinguette éphémère, que les habitants de Saint-Brieuc-le-Vineux attendaient véritablement l'été.
2: Oui, c'est une véritable attente. Et là, on l'a vu dès le début. On a fait 2 événements là sur les 2 vendredis passés. L'idée, c'est d'avoir 1 événement par semaine.
0: Ouais.
2: On est ouvert là le vendredi soir et le samedi soir. On verra si on réussit à augmenter un petit peu la voilure au jeudi soir et au dimanche brunch. Pour l'instant, on est sur le vendredi soir.
0: Le dimanche brunch.
2: Ouais.
0: Ah, ça serait bien, ça. Ça serait cool.
2: Génial. Ouais. Mais pour l'instant, on est sur le vendredi soir et samedi soir avec 1 événement par semaine, qui peut être le vendredi ou le samedi. Pour l'instant, c'était le vendredi.
0: Mmh.
2: Et on sent que c'est une véritable attente pour les habitants, mais aussi pour les extérieurs, qu'il y a des gens de l'extérieur aussi qui viennent et qui sont ravis de venir.
0: Alors, ils répondent présent. Il n'y a qu'à se rendre sur votre page Facebook.
2: Oui.
0: Pour le voir, il y a des photos, ça donne envie de venir.
2: Il y a du monde.
0: Il y a du monde, c'est ça qui est bien.
2: Il y a une bonne ambiance, de la bonne humeur, du sourire, c'est génial.
0: Boire, manger, danser à Saint-Brieuc-le-Vineux. Rendez-vous tous les vendredis et samedis au parc champêtre des Marronniers, dans une ambiance familiale et conviviale. C'est le résumé de cette guinguette éphémère de l'été à Saint-Brieuc-le-Vineux, Julien.
2: Ça résume assez bien. C'est un petit peu restrictif parce qu'il y a d'autres choses aussi. Il y a des jeux, il va y avoir le 14 juillet, des concours de pétanque, et il y a surtout une grande volonté d'être sur une vitrine du village. On a une grosse partie des vignerons du village, parce que bon, Saint-Brieuc-le-Vineux, hein, il y a quand même beaucoup de vignerons.
0: On a oublié de le préciser, mais c'était presque évident.
2: Voilà, mais c'est très important pour nous. On a plus de 40 références de vins de toutes les appellations locales, Saint-Brieuc, Côte d'Auxerre, Crémant. On fait des planches aussi qui sont en local avec la ferme de Claire pour le fromage, avec le boulanger David Paris pour les gougères, pour le pain, avec la ferme de Mongré pour la charcuterie. Donc avec vraiment cette volonté, les bières, pas que j'oublie les bières, on a Fayard, on a Madame, et donc vraiment avec cette volonté d'être aussi une vitrine locale. Et de proposer au maximum que des produits locaux.
0: La guinguette éphémère de Saint-Brieuc-le-Vineux vous accueille tout cet été. Julien, vous restez avec nous. Dans quelques minutes, on va parler des prochaines animations qui seront organisées dans cette guinguette de Saint-Brieuc-le-Vineux.
2: Avec plaisir.
0: Vous sortez votre crayon, votre papier. On se retrouve dans quelques instants, juste après The Stranglers, les 3 hommes en noir qui vous chantent Always the Sun sur Ici Auxerre.

0: Ah oui, c'est toujours ce soleil qui brille. Always the sun, les Stranglers, à l'instant sur Auxerre, sur ici Auxerre, pardon.
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0: Et on continue de parler de la guinguette de Saint-Brieuc-Luineux, guinguette éphémère qui vous accueille tous les vendredis. Samedi au parc champêtre des Marronniers à Saint-Brieuc, Julien Legrand est avec nous. Vous nous avez parlé, Julien, de la mise en avant des associations de la commune à travers cette guinguette. Qu'est-ce qu'il y a eu déjà au programme ?
2: Alors, on a eu les Grumeaux, l'association des parents d'élèves du RPRI Saint-Brieuc-Chitry, qui a, sur fond de kermesse, c'était la kermesse de l'école la semaine dernière, et donc qui a organisé la kermesse avec la guinguette, donc avec un karaoké, et avec des jeux, avec, voilà, donc on les appelle les grumettes, parce que voilà, il y a beaucoup de femmes, mais pas que, elles sont très soutenues par leur mari, et c'était super, on a eu énormément de monde, c'était un super moment de convivialité familiale, vraiment génial.
0: En tout cas, il y a des programmations pour tout le monde. C'est véritablement une programmation familiale que vous avez mis en place à la guinguette de Saint-Brieuc.
2: C'est l'objectif, que ce soit familial, que ce soit éclectique, avec des groupes de reprises, avec, donc on a eu aussi la semaine dernière, avec le karaoké, on avait commencé avec Princesse et Gargouille, donc très guinguette.
0: Très guinguette.
2: Très voilà. Musette. On va avoir des DJ aussi, des groupes de rock, des groupes de reprises, des groupes aussi qui font des créations originales. L'année dernière, j'avais fait venir aussi un bal folk et j'aimerais réussir à le faire aussi cette année. Donc c'est vraiment l'objectif d'avoir une programmation éclectique et de faire plaisir à tout le monde.
0: Alors par exemple là, qu'est-ce qui se prépare à la guinguette de Saint-Brieuc?
2: Alors ce week-end.
0: Ouais.
2: Parce qu'on n'a pas que des concerts et de la musique, on essaye aussi, on verra comment ça se passe, mais de diffuser les matchs de la Coupe du Monde. Et donc vendredi soir par exemple, on diffuse le match France-Norvège.
0: Bien.
2: À 21h, et juste après on a un concert de rock.
0: Voilà,
2: avec
0: soirée.
2: G33. Ouais.
0: Place des Marronniers.
2: Super soirée, voilà.
0: Ouais.
2: Ce sera chaud, pas que à cause de la canicule. Et le week-end d'après, on a un groupe de reprise rock qui s'appelle White Straw. On aimerait aussi, pour l'instant, c'est dans les tuyaux, mais faire du marché d'artisanat d'art. Et le 14 juillet, qui est toujours un gros événement à Saint-Brieuc-Luineux, qui est un mardi, pour le coup, avec une ouverture à 14h, avec un concours de pétanque, à partir de 16h, des jeux divers pour les enfants, du tir à la carabine, etc. Une retraite au flambeau, le feu d'artifice évidemment, et un DJ qui va nous emmener jusqu'à, on ne sait pas quelle heure encore.
0: Il s'en passe des choses à Saint-Brieuc-Luineux.
2: N'est-ce pas ?
0: The place to be, c'est ça ?
2: Exactement ça.
0: Et puis, il y a un projet avec les vignerons ?
2: Alors, déjà, comme je vous ai dit tout à l'heure, il y a beaucoup de vignerons qui jouent le jeu et qui proposent leur vin. Le but, c'est que ce soit vraiment une vitrine aussi, pour Saint-Brieuc à ce niveau-là. Et on aimerait faire une pelée commune à la fin des vendanges pour que tous les vignerons se retrouvent après les vendanges dans le parc, à la guinguette. On verra la date, parce qu'aujourd'hui, on ne sait pas encore, mais ce sera peut-être la soirée de clôture de la guinguette. Mais en tout cas, c'est un objectif, ouais, et je pense qu'on va y arriver.
0: Elle est éphémère, vous l'avez compris, cette guinguette, donc il faut y aller. C'est la guinguette éphémère de Saint-Brieuc, qui vous accueille tous les vendredis et samedis au parc champêtre des Marronniers à Saint-Brieuc. C'est frais, hein, comme endroit, on peut le dire.
2: On nous dit que c'est un puits de fraîcheur, parce que oui, c'est il y a les marronniers qui sont grands, qui sont vieux, qui apportent plein d'ombre.
0: Et puis il y a de quoi se désaltérer.
2: Ah bah bien sûr,
0: voilà,
2: oui, ça on
0: forcément.
2: A... Voilà, il y a le vin, la bière, l'eau, on a de l'eau aussi. Hein. C'est une guinguette qui n'a pas de rivière, mais qui a quand même de l'eau au robinet.
0: On vous attend donc tous les vendredis et samedis soirs au parc champêtre des Marronniers à Saint-Brieuc. Merci Julien.
2: Mais merci à vous.
0: Un bel été à Saint-Brieuc-Luineux, au revoir.

0: Alors, on vous le dit à l'instant sur Ici au Cerf. Dans quelques minutes, on va retrouver Antoine Bally. Antoine qui va nous donner quelques petits trucs pour se rafraîchir pendant ces fortes chaleurs. On va retrouver également, comme chaque jour, les coulisses télé de Patrice Gascoigne. Et puis pour la musique, tenez, Shakira et l'hymne, la chanson officielle de la Coupe du Monde de foot.
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0: Voilà, ça donne envie de danser. La chanson officielle de la Coupe du Monde de football, c'était bien sûr Shakira sur Ici Auxerre. Et tout de suite, voici une minute de fraîcheur en compagnie d'Antoine Bally.
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2: Ici Express, face aux fortes chaleurs, que choisir pour se rafraîchir? On fait le tri. Le ventilateur, bon, c'est économique, c'est léger, c'est portable. Ça baisse pas vraiment la température et ça va seulement créer une sensation de fraîcheur. Du côté de la climatisation mobile ou fixe, bah, c'est la seule qui refroidit vraiment l'air d'une pièce. Par contre, c'est plus cher, à l'achat, à l'usage, et c'est souvent plus bruyant pour dormir. Sinon, vous avez aussi le rafraîchisseur d'air. Ça fonctionne par évaporation d'eau ou de glaçons. Ça abaisse quand même un peu la température et ça reste peu énergivore, idéal pour gagner quelques degrés sans installation. Côté coût et facture d'énergie, bon, vaut mieux opter pour le ventilateur ou le rafraîchisseur, même si la clim reste la plus efficace. Bon, c'est pas la solution la plus écologique et faites attention pour recracher l'air chaud, faut pas que ça aille dans une autre pièce de vie. Ici Auxerre, c'est aussi des conseils pratiques pour se rafraîchir durant cette canicule, alors on fait attention à soi et aux autres en adoptant les bons réflexes sur votre radio locale.
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0: Je partirai, c'était bien sûr Rochy sur Ici aux séries. Tout de suite, on retrouve comme chaque jour Patrice Gascoigne, ses coulisses TV. Ce soir, Patrice, France 3 nous raconte la folle et drôle histoire du camping.
1: Est-ce que vous saviez que la France compte 7000 campings et parmi les 30 millions de campeurs présents chaque année sous la tente dans nos régions, il y en a forcément un qui va vous dire
2: « Alors, on n'attend pas Patrick ?»
1: La réplique culte de Franck Dubosc dans la comédie tout aussi culte Camping, film de Fabien Antoniente sorti en 2006, 20 ans déjà. Eh bien, ce même Franck Dubosc avec Karine Viard, les deux posent leur voix, incarnent aussi ce documentaire qui va vous plaire parce que ce film sent bon les vacances, les parties de boules, l'apéro de fin de journée avec modération, mais aussi avec Gégé, le voisin de caravane. Le titre du documentaire, Le Camping, un siècle de bonheur français à voir ce soir sur France 3. Alors qu'il soit à la mer, à la campagne ou à la montagne, que ce soit en famille, entre copains ou en colonie de vacances, le camping est vécu comme un retour à la nature, une vraie rupture avec le quotidien, l'occasion aussi pour certains de retrouver le sourire. Écoutez la touchante confidence que fait Franck Dubosc à Karine Viard dans le doc de ce soir.
3: T'as connu mon père, c'est pas forcément la joie. Et au moment des vacances, il accrochait son sourire avec la caravane et le décrochait en décrochant la caravane. Mais vraiment, c'était net.
4: Ouais, parce que ton père, il était
3: plein de soucis, donc c'était 3 semaines sans soucis. Je le revois dans sa chaise longue, tu sais, après avoir roulé toute la nuit, on arrivait le matin vers 7h du matin, il voulait pas se coucher, il se mettait dans sa chaise longue comme ça. Je le voyais joyeux que 3 semaines. Donc ça participe au fait que pour moi le camping c'est une image de joie, de gaieté, de bonheur, de liberté. Parce que tout à coup en le voyant sourire, ça me permettait moi de m'en aller jouer ailleurs, heureux de jouer, draguer, faire du badminton.
4: Bah moi j'ai fait 2 ans de camping, c'était les meilleures vacances de ma vie. Ma grand-mère passait 2 heures le soir à me nettoyer parce que il y avait tous les décalcomanies de Malabar. Je m'en mettais mais sur tout le corps, tous les soirs. Me frotter comme ça.
1: Je suis sûr que comme moi, vous avez eu des images, des souvenirs en tête en écoutant cet attendrissant échange entre Franck Dubosc et Karine Viard. Le camping, un siècle de bonheur français, c'est à voir ce soir sur France 3. Et comme moi, j'ai planté la tente ici. Je serai là demain pour de nouvelles coulisses télé.
0: Merci beaucoup Patrice, et à demain donc. Et si vous voulez réécouter les coulisses télé de Patrice Gascoigne, rendez-vous sur iciauxserres.fr. Et tout de suite, tenez un petit peu de douceur dans cette fin de journée. Le slow de l'année 1980.

0: Papillon, c'était dans Ici Matin aujourd'hui, et on va voir comment à Auxerre, le Catalpa tente de faire redescendre la température pour que le festival se déroule dans de bonnes conditions malgré la canicule. C'est avec vous, Thierry Boulan.
1: Tous les jours c'est pareil, faut que je me cache du soleil, il fait chaud.
2: Eh oui, il fait chaud. Il faut faire attention au soleil. À Auxerre, avec une alerte rouge canicule et des températures qui flirtent avec les 40 degrés, les organisateurs du festival ont dû revoir leur copie pour éviter que la fête ne tourne au coup de chaud.
3: Ça cogne.
2: Bah oui, ça cogne. Première mesure, décaler les horaires. On reste à la maison pendant les heures les plus brûlantes de la journée. Les portes du site n'ouvriront qu'à 19h30.
4: Bon, on se synchronise.
2: Et les concerts débuteront à 20h et se prolongeront jusqu'à 2h30 du matin. Une façon de profiter de la fraîcheur relative de la nuit.
5: Il fait très chaud, comment tu peux dire qu'il fait froid ?
2: Oui, il fera quand même chaud. Mais ce n'est pas tout. Dans le parc de l'Arbre Sec, l'organisation sort l'artillerie anti-canicule. Point d'eau gratuit, brumisateur près de la fosse et des bars, et même une brigade fraîcheur équipée de pulvérisateurs pour rafraîchir le public. De quoi éviter de finir aussi sec qu'un raisin oublié dans une coupelle à l'apéro un soir de canicule.
6: C'est chouette comme métaphore, non ?
2: Moi, j'aime bien. Les secours seront également renforcés avec la présence de la Croix-Rouge et la mise en place d'une zone de refroidissement pour prendre rapidement en charge les personnes victimes d'un malaise lié à la chaleur. Bref, le Catalpa s'adapte, se montre volontaire et met les petits ventilateurs dans les grands pour que la musique continue de résonner malgré la vague de chaleur.
7: Je choisis la solution offensive.
2: Offensive, la solution choisie par les organisateurs. Que les fêtards et amateurs de musique actuelle se rassurent, malgré le thermomètre dans le rouge, ils auront droit vendredi et samedi à leurs 2 soirées et leurs 8 artistes.
8: Super.
2: Bah oui, c'est super. Le Catalpa garde la tête froide et s'adapte. Alors, gourde remplie et casquette vissée sur la tête, le festival vous donne rendez-vous sous les étoiles ce week-end pour l'édition la plus chaude de son histoire.
0: Il fait chaud. Ouais, il fait chaud. Merci Thierry. Et pour retrouver toute la programmation du festival Catalpa, rendez-vous sur Internet. Et puis notez que ici au CERN, votre radio sera en direct du Catalpa ce vendredi. Ce sera de 17h à 19h.

0: Maladroit, continuez de chanter Demoiselle. C'était Marine à l'instant sur Ici Auxerre. À suivre dans quelques minutes, juste après les infos à 19h. De 19h, vous avez rendez-vous comme chaque jour avec 100% années 80. Ce sera bien sûr en compagnie de Laurent Petit-Guillaume. Et puis pour vous emmener jusqu'aux infos de 19h pour la musique, Manu Reva et Alain Chamfort sur Ici Auxerre.
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2: Et aussi Sandrine Ruffier qui chante à tue-tête dans le studio.
3: Bah bien sûr, vous voulez que je chante là?
2: Non.
3: Vous êtes sûr?
2: Seulement hors antenne.
3: Oui, hors antenne, vaut mieux. Hein.
2: Bonjour Sandrine Ruffier.
3: Je suis ravie de vous retrouver.
2: D'accord.
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2: Alors, faut que je suis censé vous dire moi aussi.
3: Mais oui.
2: Ah, pardon.
3: Sérieux. Si par exemple, je vous dis que je vous trouve bien habillée aujourd'hui, vous me dites pareil.
2: Ah, mais je vous trouve très bien habillée aujourd'hui.
3: Vous voyez, c'est cercle vertueux.
2: Aujourd'hui, bienvenue chez vous.
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0: Manu Riva, musique et paroles, signé Serge Gainsbourg. C'était bien sûr Alain Chamfort pour se quitter aujourd'hui. Je vous souhaite une bonne soirée. À suivre, n'oubliez pas, dans quelques minutes, 100% années 80, en compagnie de Laurent Petit-Guillaume.
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0: Merci d'être avec nous à l'écoute d'ici au Serre, il est 19h. 19h, tout de suite sur ICI, c'est l'heure de retrouver le journal.
2: Les jours passent et les records de canicule s'enchaînent. On vient de vivre la journée la plus chaude jamais enregistrée par Météo France. Il a fait 40 degrés et plus dans plus de 50 départements, des températures inédites atteintes à Nantes, au Mans, à Tours, Lorient ou encore à Quimper. Demain, les trois quarts du pays seront en vigilance rouge. Une canicule qui va durer encore ce week-end sur une bonne partie du territoire avec des maximales autour de 40 à 42 degrés attendus. De quoi inquiéter les hôpitaux déjà en surchauffe. Olivier Aymon, on a assisté en début de semaine à un pic inédit de recours aux soins d'urgence.
3: Santé publique France note dans ses statistiques une augmentation progressive depuis le 16 juin de ces recours aux urgences pour les symptômes liés à la chaleur, comme l'hyperthermie, une déshydratation ou bien un déficit en sel dans le sang. Mais c'est surtout lundi dernier que ce pic de fréquentation des services d'urgence hospitalière ou de SOS médecins a atteint des sommets. 650 passages aux urgences sur ces critères, 390 recours à SOS médecins. Ces chiffres frôlent, voire dépassent, ce record enregistré lors de la période de canicule de fin juin 2019 et de celle de l'été 2025. Toutes les classes d'âge sont concernées, avec tout de même une majorité d'hospitalisations suite à la consultation pour les plus de 75 ans. Cela montre, selon Santé publique France, la gravité et la rapidité des effets de l'exposition à la chaleur sur la santé de la population, d'où l'importance des mesures de prévention.
2: Des mesures de prévention que l'on répète, boire de l'eau évidemment, mouiller son corps, éviter les efforts physiques, aérer pendant la nuit. La nuit prochaine qui s'annonce encore difficile, vous êtes nombreux à ne pas trouver le sommeil avec ces fortes chaleurs. Certains ont donc décidé d'aller dormir à l'hôtel pour profiter de la clim. Vous l'avez constaté à Tours, Yvan Planteil.
4: Elle n'aurait pas pu supporter une nuit de plus dans sa bâtisse qui date du début du XXe siècle. Maud a fini par réserver hier soir une chambre d'hôtel pour elle et ses deux filles, Lou et Romy, elles qui vivent à une heure d'ici, à Blois.
5: On dort très mal depuis jeudi de la semaine dernière. 39 en haut et 31 en bas.
6: Des fois je me réveillais, j'arrivais pas à me rendormir.
5: À nous ça a été une petite bouffée d'oxygène, vraiment. Là, on a dormi de 23h à 9h.
6: Là cette nuit, je me suis réveillée mais je me suis tout de suite rendormie.
4: Et à 120 euros la nuit, tout de même, cette médecin veut trouver une autre solution pour ce soir. Issam, ce septuagénaire, va lui passer toute la semaine dans un autre hôtel du centre-ville. Ce Tourangeau habite juste à côté.
7: Ma fille, elle m'a inquiété un peu. Elle m'a réservé la chambre avec clim. Et c'est vrai, on sent la différence.
4: Une dizaine d'hôtels de Tours nous ont confirmé ces réservations de dernière minute de la part de locaux, dont Christophe Simon, le directeur de l'Ibis Styles de Tours Centre.
8: À partir de lundi soir, on a senti un pic de demande. Moi, j'ai même des amis qui m'ont appelé en me demandant « On est avec les enfants, on n'en peut plus. Est-ce que tu auras la possibilité de nous accueillir ?»
4: Un autre patron d'hôtel nous assure et qu'il a eu un déclic ces derniers jours. Il va faire installer la climatisation dans toutes ses chambres.
2: Se déplacer également devient compliqué avec la canicule. En Nouvelle-Aquitaine, les TER ne circuleront pas entre 10h et 18h demain et après-demain. Dans la Marne, pas de transport scolaire dans l'après-midi. Avec les fortes chaleurs, le risque d'incendie également augmente. La Haute-Garonne et les Deux-Sèvres basculeront demain pour la première fois de la saison sur un niveau de danger très élevé pour les feux de forêt. L'affaire Liana, après avoir pris connaissance du rapport d'autopsie, les parents de la collégienne demandent, par la voix de leur avocat, que toute récupération politique cesse. Ils appellent au respect de l'image de leur fille de 11 ans retrouvée morte dans le Gers au début du mois. Le parquet d'Agen précise par ailleurs ce soir que la cause du décès ne peut pas être déterminée avec certitude. L'homme soupçonné, Jérôme Barella, sera poursuivi pour meurtre et viol, en plus d'enlèvement et séquestration de mineurs. Dans le giron de l'affaire Liana, justement, un coup de filet anti-pédocriminalité a eu lieu cette semaine en France. 33 hommes venant des quatre coins du territoire ont été interpellés, âgés de 37 à 79 ans. Ils sont soupçonnés d'avoir téléchargé une vidéo pédocriminelle. Sur les images, on peut voir un bébé se faire torturer et violer. Une vidéo connue des enquêteurs enquêteurs spécialisés qui circulent depuis une dizaine d'années sur les plateformes illégales. Un premier cas d'Ebola diagnostiqué en France, il s'agit d'un médecin qui est revenu hier de République démocratique du Congo. Il a été isolé dès son retour et n'a qu'une faible charge virale. Chouchou et Loulou sont de retour sur le petit écran, vous savez. Et oui, vous savez, Chouchou et Loulou, un gars, une fille qui avait révélé Jean Dujardin et Alexandra Lamy. Eh bien, la chaîne RMC Life annonce relancer la série culte du début des années 2000 dès la saison prochaine.
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10: Bonsoir à tous, j'espère que vous avez passé une bonne journée. On est ensemble jusqu'à 20h. Allez, laissez-vous guider par la musique. C'est que de la bonne humeur et des souvenirs. Petit revival dans les années top 50. Et ça commence comme ça.

0: Le groupe Fanyol Cannibals, c'était chez Drives Me Crazy.
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0: Un beau succès pour ce groupe britannique et avec ce titre, c'était en 1989. Bon, pour la suite, on recule de quelques années. 1983. Cette année-là, le rouleau compresseur Michael Jackson est en marche. Son objectif avec l'album Thriller, qui se vend à 1 million d'exemplaires par semaine dans le monde, c'est que tous les titres soient des tubes. Et c'est le cas. En juin 83, trois singles sont dans notre top 50. Wanna Be Starting Something, 23e. Billie Jean, 5e. Et Beat It, qui atteindra la 6e place.
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0: Niagara, Cheeky Boom. Bon alors, pas de traduction précise pour ce Cheeky Boom, j'ai cherché, hein, ça mène pas à grand chose. C'est juste qu'il fallait qu'on retienne le titre, le son, les mots, la voix de Muriel, plus le talent du compositeur Daniel. Bref, le duo le plus pop-rock des années 80, c'est Niagara. Et ce Cheeky Boom, c'était en 85. La même année, c'est un autre numéro 1 pour Jean-Jacques Goldman. Je te donne, qui arrive dans un instant.
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1: Une question dans Ici Express, comment faire si vous travaillez et vous devez laisser vos enfants alors que les écoles sont fermées? Bah oui, les écoles non climatisées sont fermées l'après-midi, mais il y a des solutions dans Lyon. À partir de 13h30, un service minimum d'accueil est mis en place. Par exemple, vous avez le centre de loisirs Rive Droite pour les écoles Rive Droite, Mignotte, Braza, le centre de loisirs des Brichères pour les écoles Sainte-Geneviève, Matisse, Boussicat et Clairion, centre de loisirs de Rozoir aussi pour les écoles élémentaires de Rozoir, Paris ou Janzé. L'école des Piédaloux, elle, vous accueille sur site avec des climatiseurs mobiles, et l'école Jean-Pierre Soisson aussi, avec certaines salles qui sont plutôt fraîches. Ce service d'accueil peut aussi prendre en compte le repas avant 13h30 et se finit en tous les cas à 18h30. Et vous retrouvez toutes ces infos sur le site de la ville d'Auxerre. Avec Ici Auxerre, il y a toujours des solutions pour trouver de la fraîcheur, même pour nos plus jeunes auditeurs.
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0: Le fameux cargo d'Axel Bauer.
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0: Alors quand on a un arrière-grand-père organiste, une tante pianiste concertiste classique, un père Frank Bauer, speaker de Radio Londres et batteur de Django Reinhardt, évidemment, à un moment donné, on fait de la musique. Et c'est ce qu'il a fait, Axel Bauer. En mai 84, il est numéro 1 avec ce légendaire Cargo. À noter d'ailleurs qu'il est en tournée, Axel. Il sera samedi prochain au festival Les Barons du Son à Longueville-sur-Scie, en Seine-Maritime. Et pour la suite, c'est avec Andy et bien sûr les Rita Mitsuko.
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0: Eddie Mitchell, le cimetière des éléphants. Et c'est aussi le titre du 22e album de Monsieur Eddie, enregistré au fameux studio Sunset de Los Angeles. Un classique à mettre au chaud dans sa collection d'albums incontournables. Dans un instant, 20h, c'est Décibel. Et ce soir, Émilie Mazoyer est en direct du festival Sœurs Jumelles à Rochefort. On va la retrouver après, entre autres, Daniel Balavoine. Vivre ou survivre, belle soirée à tous.
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2: Et à 20h sur votre radio ici, c'est l'heure de Décibel, en direct de Rochefort, au Festival Sœurs Jumelles.
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2: Ce soir avec nous à Sœurs Jumelles, Julie Gaillet, la fondatrice du festival, et puis un de nos meilleurs rappeurs et poètes, le grand Oxmo Puccino, qui chantera demain sur la grande scène, mais qui a déjà participé à ce festival, pas comme les autres. Aujourd'hui, bienvenue les amis, c'est Décibel.
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2: Ah, le festival Sœurs Jumelles, comme je l'aime. Depuis 2021, ce festival imaginé par Julie Gaillet, Delphine Paul et Éric Debègue s'est donné pour mission de rendre la relation si belle, si intense et si particulière entre les films et la musique, eh bien, pour tout le monde, accessible, comprendre, créer des ponts et puis surtout passer de sacrément bons moments. C'est le 5e anniversaire de Sœurs Jumelles et on fête ça en direct de Rochefort avec Julie Gaillet. Bonsoir Julie.
5: Bonsoir, merci Émilie.
2: Bienvenue dans ce Décibel un peu spécial. On devait être sur une scène au pied de la grande scène du festival. Et puis, là, ça va parler à toutes celles et tous ceux qui nous écoutent. Le temps, la météo a fait des siennes et on s'est retrouvés sous un orage apocalyptique, Julie. Et il y a eu, juste avant le début de la soirée de concert, une évacuation du site qui s'est passée hyper bien, en fait. C'est incroyable.
5: Mais ouais, mais en fait... On est dans cette période de canicule que vous êtes tous en train de vivre, ouais, en ce moment. Donc autant vous dire que quand tout à coup il y a cet énorme coup de vent qui arrive, on fait waouh, puis là ça devient très fort le vent quand même. Ouais. Donc on a dit oulala, attention les parasols. Donc bon, évidemment on a fait attention, on a évacué pour que personne se prenne un parasol,
2: oui, dans
5: ou
2: le nez,
5: voilà, ou qu'importe, et très tranquillement. Et puis surtout, ben voilà, c'était très court. On a eu Météo France très rassurant, disons que ça allait être très court. Et c'est assez fabuleux parce que là donc ça a rafraîchi l'air.
2: On a eu 10 degrés d'un
5: mais
2: coup.
5: Mais 10 degrés d'un coup. Et là, tout, voilà, on a le temps de remettre un peu de l'ordre. Tout le monde est revenu. Moi, j'ai fait la première. On m'a donné un porte-voix, là.
2: Un mégaphone.
5: Un mégaphone. Et je me suis retrouvée devant la foule. On a dit, ça va repartir. Donc, laissez-nous ranger, nettoyer. Et voilà. Et vous allez avoir le concert de Camille et de Birds on Wire dans. Voilà. Et à 20h, maintenant, regardez, le soleil s'est levé. Il fait beau.
2: Mais il fait un peu plus frais.
5: Il fait frais, ouais. Donc c'est merveilleux.
2: Et on sent dans ces moments-là que Sœurs Jumelles, c'est pas un festival comme les autres. Parce que cette évacuation de site s'est passée dans le plus grand des calmes, avec un sourire. Tout le monde était content, tout le monde a dit bah ok, on sort et puis on reviendra après.
5: C'est
2: et,
5: vrai.
2: Non mais il y a un truc spécial avec ce festival. Alors est-ce que c'est parce que c'est très féminin? Je ne sais pas.
5: Là j'ai pas quelqu'un venu en me disant c'est rare d'avoir une présidente de festival aussi calme.
2: Ouais, calme et voilà.
5: Peut-être, je sais pas. D'ailleurs, je ne sais pas si je suis présidente, c'est vraiment le mot, mais en tout cas, ce qui est sûr, c'est que il y a de l'âme dans mon équipe. Oui. C'est un peu comme sur mes tournages. Moi, j'aime les gens bienveillants, gentils. Donc, c'est une équipe avec aussi la parité, parce qu'on fait très attention, oui, dans la programmation, mais dans l'équipe, il y a plein de runs, il y a plein de filles.
2: Oui, c'est vrai.
5: Plein de techos, plein de
2: filles à la technique.
5: La chef de la sécurité, Stéphanie Lagorcet, que j'embrasse, qui est fabuleuse et qui a géré ça de main de maître. Elle est, voilà, elle est à cette image de sœur jumelle, elle défend les mêmes valeurs, donc c'est peut-être ça, ouais.
2: Voilà, vive la parité, parce que là, quand ça nous arrive, en vrai, dans la vraie vie, eh ben, un vrai partage homme-femme, voilà.
5: Donc là, on est au cœur des rencontres, là, on est vraiment
2: dans l'hôtel
5: du Mercure, qui est le très très beau Mercure qui donne sur la grande corderie royale, sur la pelouse, et où là, tout le monde est en train de, ben voilà, se rencontre, se retrouve et repart.
2: Et là, ils vont repartir au concert, parce que ça y est, le site a rouvert. Donc si vous êtes en voiture direction Sœurs Jumelles, les amis, c'est bon, vous allez pouvoir évidemment rentrer sur le site pour voir les
5: concerts. Vous étiez rentré à la maison, revenez. Oui, Camille sera sur scène à 21h55, à 22h, et là maintenant ça va être Birds on Wire avec le cœur de Java de 25 enfants.
2: Ouais.
5: Ça va être magnifique parce que Birds on Wire, c'est Rosemary Stanley et Dom LaNena.
2: Elle est violoncelliste et l'autre est chanteuse.
5: Elles ont fait la musique du Chant des Forêts. Mais quel film! On plonge dedans, c'est magnifique. de Vincent Meunier, où on est dans la forêt, ouais. où la musique est tellement importante. Je les adore. Rosemary Stanley, elle a une voix incroyable. Dom La Nena au violoncelle. Enfin, voilà.
6: Ouais, ça va
5: écoutez
6: être beau.
5: Ça. Et Camille, surtout, c'est symphonique avec tout l'orchestre national de Bordeaux. Et c'est incroyable le spectacle, puisqu'ils ont répété hier. Donc, je peux vous dire que c'était, j'avais des frissons.
6: Ah, on est très fiers, nous, à Radio France aussi, que ces spectacles-là vivent sur un festival comme Sœurs Jumelles, puisque Dom La Nena et Rosemary Stanley, les Birds on the Wire, leur goût pour le cœur d'enfant, il est né à Radio France avec la maîtrise de Radio France. Elles avaient
5: c'est
6: fait.
5: C'est vrai, elles ont fait la création. Mais c'est vrai.
6: Et en fait, de se dire, bah voilà, elles ont fait ça chez nous et c'est une des missions de service public d'avoir ces grands orchestres
5: Absolument.
6: Et d'avoir ces grands cœurs d'enfant. C'est vrai que ça coûte de l'argent aux contribuables, mais voilà, ça crée de l'art, ça crée de la beauté et ça vit après pendant des années. Donc c'est beau.
5: Oui, et puis. Ce qui est fort aussi, c'est que là, Camille, elle vit en Nouvelle-Aquitaine. C'est l'orchestre de Bordeaux, de Nouvelle-Aquitaine. Ouais. La captation, elle est aussi pour France Télévisions, France 3, Nouvelle-Aquitaine, dans cet esprit de se dire qu'il y a des ponts entre cet opéra où parfois certaines personnes ne poussent pas la porte de l'opéra.
6: Ouais.
5: Et bien là, ils sont. C'est quand même un festival où on essaye d'avoir des prix accessibles. On essaie en tout cas que ce soit ouvert à tous, avec une diversité. Même dans le théâtre, les rencontres artistiques sont uniques. Hein.
6: Ouais.
5: Ce soir, il y a quand même. C'est Béatrice Dalle qui fait Kurt Cobain au théâtre.
6: Ça va être fou.
5: Ça va être fou.
6: Elle est demain dans l'émission, on est trop contents.
5: C'est vrai. Elle passe vous voir. Ben voilà, c'est la magie, Sœurs Jumelles.
6: Alors vous voyez, c'est fou parce que là, en quelques minutes, on a parlé beaucoup de musique et de cinéma. Et c'est le cœur de ce festival, Sœurs Jumelles, rencontre de la musique et de l'image. Et
5: il y a des projections en avant-première.
6: Voilà.
5: Et demain, on a cette chance folle d'avoir le De Gaulle 2 en avant-première, donc à l'Apollo, le cinéma de Rochefort, avec toute l'équipe. Il y a évidemment les acteurs, donc Simon Abkarian qui joue De Gaulle, l'acteur qui joue Jean Moulin, il va y avoir Antonin Baudry le réalisateur, le compositeur évidemment de la musique, le monteur du film, enfin ils viennent très en nombre. Parce que ici, c'est à la fois la musique, donc évidemment les compositeurs sont toujours là, les musiciens sont là, mais les réalisateurs viennent aussi parfois avec leurs monteurs-monteuses, parce que la musique sur les films, ils le travaillent avec les monteurs-monteuses. Il y avait Stéphane de Moustier qui avait fait de l'Inconnu de la Grande Arche, qui est venu avec, pareil, son compositeur et sa monteuse, ou son monteur, pardon. Et il y avait, Jean-Xavier de Lestrade qui a fait la série des Vivants, qui est venu avec sa monteuse et son compositeur. Donc c'est... Les monteurs sont là aussi.
6: Ouais.
5: On a des speed meetings avec eux, des rencontres avec eux, je veux dire.
6: Ouais, et puis pour le public, c'est génial parce qu'on se retrouve à assister à des échanges qu'on voit pas forcément, ni à la télévision, qu'on n'a pas forcément à la radio, parce qu'ici c'est fait pour ça. Et donc si on est passionné de musique, d'image, de cinéma, ici on en prend vraiment une belle dose. Et puis Julie Gayet le disait à l'instant, mais je veux appuyer là-dessus. Et certains concerts sont captés, filmés et seront plus tard à la télé. Donc pour vous toutes et tous, même si vous n'êtes pas à Rochefort aujourd'hui et que vous vous dites ah là là les Vénardes, vous pourrez voir certains concerts.
5: Et la fameuse rencontre artistique que tu as modérée avec
6: cet après-midi.
5: Mains de maître, tu étais géniale, Émilie, avec Oxmo Puccino, donc qui va être demain sur la grande scène avec Vanessa Paradis, avait envie de parler d'image, lui, donc de son frère jumeau, sa sœur jumelle, et c'était avec donc Kim Chapiron qui fait les clips, mais aussi un photographe.
6: Ouais, et il s'appelle Aristide Barreau.
5: Aristide Barreau, qui était un ancien joueur de rugby. Enfin, l'histoire, c'était magnifique. Vraiment, Émilie, merci pour ce cadeau, parce que ça, c'était rare, vraiment, comme rencontre. Et là, c'est filmé aussi. Vous pourrez le retrouver sur notre chaîne YouTube ou sur le site.
6: Le site de
5: verras.
6: Ah, trop bien, j'aime regarder. Vous pourrez entendre Oxmo Puccino tout à l'heure, puisqu'il est aussi notre invité ce soir dans Décibel. Forcément, un festival qui s'appelle Sœurs Jumelles, on a envie que la première chanson du festival, ça soit la chanson des jumelles, la BO des Demoiselles de Rochefort, chantée par Anne Germain et Claude Parent. Quand le nom de ce festival et la ville du festival ont été choisis, ça t'a rappelé des souvenirs d'enfance? T'es particulièrement attachée aux Demoiselles de Rochefort?
5: Aux Demoiselles de Rochefort, mais à tous les films de Jacques Demy, avec ce duo fort avec Michel Legrand.
6: Le
5: et c'est pour ça qu'on a présenté Peau d'âne, parce qu'il y a une très belle exposition au musée Èbre sur Othoniel. Donc si vous êtes à Rochefort, vous pouvez voir cette exposition, le petit théâtre de Peau d'âne, en résonance avec la maison Pierre Loti. Moi, ça a été une découverte. Rochefort, il y a un studio d'enregistrement de musique qui fait du montage.
6: L'Alhambra,
5: Donc cette maison Pierre Loti. Évidemment, c'est Demy, Jacques Demy. Donc Mathieu Demy est là. Il a présenté le film. Et Agnès Varda, qui m'avait donné son mon premier grand rôle, donc j'y suis très, voilà, évidemment c'est très émouvant, parce que tous les films de Jacques Demy, mais Catherine Deneuve et Françoise d'Orléac dans Les Demoiselles de Rochefort, évidemment. Et puis je voulais cette idée de la musique et l'image, son sœur jumelle, le cinéma, la CFA. Enfin, il y a des discussions qui se créent et pas, voilà, c'est pas un festival. Il y a du cinéma, il y a la série et il y a de la musique. Moi, ce que je, enfin voilà. En tout cas, ce qui est beau, c'est que les réalisateurs viennent tous en disant, je suis trop content de venir parler de musique, de venir avec mon compositeur. Ils sont très émus.
6: C'est vrai. Et c'est ça qui donne ces rencontres absolument incroyables. Allez, vous la connaissez par cœur, vous allez pouvoir la chanter très fort sur votre radio ici. C'est la chanson des Jumelles, la bande originale des Demoiselles de Rochefort au Festival Sœurs Jumelles.
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0: Ah, la chanson des jumelles, Anne Germain, Claude Parent, la bande originale des Demoiselles de Rochefort. Alors, le festival Sœurs Jumelles, c'est une série de têtes d'affiche absolument incroyable. Il y aura des concerts d'ici, aujourd'hui et dimanche, de Benjamin Biolay, de Pomme, de Sébastien Tellier, Vanessa Paradis, Oxmo Puccino, le groupe Catastrophe, et puis ce soir, on en parlait, Birds on the Wire et Camille, Julie Gaillet. Il y a aussi évidemment plein de jeunes talents au festival Sœurs Jumelles et notamment un dispositif qui est génial qui s'appelle le Lab, où en fait vous avez sélectionné des groupes que vous allez coacher pendant le festival, justement parce qu'ils savent déjà où ils vont en nouveau pour eux.
1: Ouais, c'est vraiment des jeunes indépendants. Ils n'ont pas encore signé les labels, mais ils ont quand même comme beaucoup avancé, sorti des titres, sont presque sur le point de sortir des albums parfois.
0: Ils font des concerts.
1: Et en même temps, ce moment-là où on peut se perdre, moi je l'ai connu aussi comme actrice quand au début il y a une petite pression médiatique, on ne sait pas tellement.
0: Et puis faire quel choix?
1: Quel choix de la presse. Donc il y a des rédacteurs en chef qu'ils rencontrent, il y a des designers dans la mode, les marques, la question de la photo. Donc ils font des photos avec une photographe qui vient spécialement pour apprendre pour faire un premier portrait qu'on leur offre, comme ça ils ont libre de droit. Moi je sais qu'il y a des groupes qui sont venus comme ça, les Bell Boys, ils ont fait un quatrième de couverture de, je crois que c'était Libération, ils nous ont appelé, ils ont dit, c'est trop sympa parce que grâce à vous la photo, on avait une photo, tu vois. L'idée c'est, ils rencontrent des réalisateurs, des journalistes. Toi, par exemple, tu vas les voir, tu vas être la marraine. Ils m'ont dit, est-ce qu'elle serait notre marraine? Mais l'idée, c'est vraiment d'arriver à avoir Kim Chapiron, avoir même le corps avec un chorégraphe qui est ici dans la région.
0: Mais oui, mais ça, c'est très important parce que quand on est un jeune groupe, on ne sait pas quoi faire de son corps sur scène. Comment est tous les bras ballants, on ne sait pas.
1: Ouais. Et eux vont exprimer, poser les questions et vivre pendant deux jours. C'est une résidence que j'appelle l'image pour la musique. C'est-à-dire que pour les musiciens, c'est important de comprendre ces histoires d'images.
0: Et je trouve que c'est très caractéristique aussi de cette envie du festival Sœurs Jumelles, et ça depuis la première édition, de partager. Alors oui, bien sûr, c'est un festival avec des têtes d'affiche, on en a parlé, avec des projections, des avant-premières, etc. Donc oui, ça brille, mais Sœurs Jumelles, c'est aussi un festival qui parle aux jeunes groupes, on l'a dit. C'est un festival qui se déplace dans les écoles, dans les collèges, dans les lycées. Là, on est nous sur un stand radio qu'on vient de squatter parce que normalement on avait une scène dehors, mais vous l'avez entendu. C'est une école de radio et de podcast. Et en fait, il y a plein d'étudiants. C'est un festival farci étudiant.
1: Oui, parce que d'abord on a fait un tarif pour ces rencontres professionnelles pour qu'ils puissent rencontrer. Parce que le plus difficile quand on sort des écoles ou quand on est dans les écoles, c'est parfois d'aller au contact, et les festivals, très gros festivals, ne sont pas forcément à sa taille humaine, où tu peux parler avec tout le monde. Donc on se disait, là c'est l'endroit où ce serait bien d'avoir des jeunes étudiants qui viennent des écoles de musique et d'image, des musiciens, et qui puissent se rencontrer. Et de partout, et évidemment dans la région, de faire les jeunes, donc on a aussi les projections scolaires, cette idée de transmission, c'est la rencontre de la musique et de l'image. Quand on est dans une école, on fait que de l'image, c'est quand même hyper intéressant d'aller rencontrer des gens de la musique. Et inversement, le Conservatoire supérieur de musique et de danse de Paris, ils l'ont tout de suite compris. Ils nous ont envoyé tout de suite des étudiants qui ont adoré et qui reviennent chaque année. Et depuis, ils ont même monté un master, je crois, pour des musiciens qui veulent filmer la musique.
0: Et
1: c'est pour ça aussi qu'on fait cette rétrospective de Bruno Mont-Saint-Jean, qui est un peu la grande star de la captation. Tu sais, il avait suivi Glenn Gould. C'est un grand monsieur. Il sera là en rencontre artistique et on présente des films, des documentaires musicaux qu'il a fait. Et il y a tous ces documentaires musicaux que vous pouvez voir
0: à Rochefort. À Sœurs Jumelles, il y a aussi des documentaires musicaux absolument incroyables que vous pourrez voir bientôt au cinéma.
1: Et des artistes, c'est-à-dire que vous avez Benjamin Biolay, mais il y aura un documentaire sur lui. Ouais. Il y a un documentaire sur Vanessa Paradis qui a été fait par Julien Pelletier, qui lui-même est dans un groupe, Last Train, mais qui a suivi Vanessa, et on voit bien que c'est un musicien qui la filme. Ouais. Il y a une intimité, il était passé sur France Télévisions, d'ailleurs ça.
0: Et Vanessa Paradis, la soirée, ça s'appelait.
1: Exactement. Et donc il est diffusé, et Julien Pelletier sera là, il est hyper content de venir le présenter. Et après, vous allez voir le concert de Vanessa.
0: Voilà.
1: Ou Sébastien Tellier. Alors Pomme, c'est Cédric Lapiche qui vient parce qu'elle a joué dans L'Avenue de l'Avenir.
0: Ouais.
1: Et il vient avec Loïc Duris, son compositeur, évidemment, Cédric, présenter ses films et faire une rencontre artistique, c'est-à-dire ces échanges qui sont dans le théâtre, qui sont uniques, que tu connais bien, Émilie, que vous connaissez bien, pardon, qui sont ces moments un peu privilégiés qui n'existent nulle part ailleurs, où ils montent des extraits, ils jouent des morceaux, ils jouent un peu de musique, et parfois ils jouent même beaucoup de musique. Ouais. Donc c'est comme
0: une masterclass ou un mini concert privé. Ouais. En tout cas, c'est un truc que j'ai jamais vu ailleurs. Ça, c'est spécifique à Sœurs Jumelles, hein, les rencontres artistiques. Et puis, quand Julie Gayet est dans le coin, le point levé et la lutte pour les droits des femmes n'est jamais bien loin. Et ça tombe bien, vendredi à Sœurs Jumelles, nous on sera sur place, mais on en parle maintenant parce que vendredi tu seras très prise et tu seras peut-être pas avec nous, je sais pas.
1: Non.
0: Mais je veux qu'on en parle aujourd'hui. Une journée qui est autour de la Fondation des femmes. Beaucoup de femmes sur scène, évidemment, et beaucoup de prévention et beaucoup de messages forts. C'est une journée qui est importante pour Sœurs Jumelles.
1: C'est alors dès la création de Sœurs Jumelles, je me suis dit, je vais essayer de faire une programmation paritaire, quoi. Mettons ouais. autant d'hommes que de femmes comme on est dans le monde, quoi, en fait. Comme est le monde, la réalité. Et ben, ça, c'est surprenant, mais c'est rare. C'est que, il n'y a pas forcément cette égalité. Et puis aussi, mettre en place, des choses pour être un peu attentif, sur le harcèlement, faire attention, et puis essayer de former les bénévoles, Et puis, comme c'est à taille humaine et que c'est pas des grandes jauges, on peut être plus vigilant. Et
0: il y a combien? C'est quoi la jauge ici?
1: Quand on est là, Camille, parce que là, c'est tout assis, parce qu'il y a l'orchestre.
0: Ah oui.
1: Donc, il y a 2500 personnes, je crois, dans la grande salle. Et après, c'est 3004. Tu
0: D'accord,
1: vois, comme
0: oui.
1: c'est un gros Olympia, 3005. Oui. Mais c'est pas les 10 000, 20 000 ou 35 000 des gros oui. festivals de musique, tu vois. Et surtout, cette idée de Nos Voix pour Toutes qu'a lancée la Fondation des Femmes, elles ont décidé de le faire se promener dans toute la France et d'aller vers...
0: Oui, alors expliquons, Nos Voix pour Toutes, c'était déjà deux grands concerts à Paris, à la Didas Arena, avec plein d'artistes qui venaient faire des reprises, des duos, des trios, et là, oui, donc ça...
1: Non, enfin, oui, c'est ce qu'elle disait, c'est-à-dire que la Fondation des Femmes voulait faire quelque chose qui soit joyeusement féministe, avec des hymnes féministes. Donc elles m'ont dit, eh ben nous, on va venir, donc elles vont faire déjà sur scène une demi-heure où elles vont vous faire chanter
0: des chansons d'Amel Bent. Ouais,
1: voilà. Vous allez pouvoir danser. Chanter, il y aura la formation stand-up, bon voilà, il y aura... il y a des surprises, donc je ne vais pas vous les dévoiler. Et puis après, c'était cette idée de faire ce concert 100% féminin. Ce soir-là, j'ai appris qu'il y avait l'équipe de France qui jouait au foot à 21h45. Je dis, peut-être que les filles, elles seront hyper contentes de venir à un concert. Donc voilà. Et là, c'est Charlotte Cardin qui nous fait cet honneur dingue de venir ici à Rochefort.
0: Ça va être fou, Charlotte Cardin, Mentissa
1: et PR2B. Et puis on a à côté Vanille qui joue aussi, qui est là.
0: November Ultra qui vient faire un tour aussi.
1: Ouais, November Ultra qui sera en rencontre, qui va avec une réalisatrice dont elle a fait la musique. Il va y avoir des l'idée c'est que vous allez être dans la sororité et j'aime cette idée aussi de moments où on peut être entre copines et faire se dire des choses et oser et crier. Mais Charlotte Cardin, c'est vraiment un beau cadeau.
0: Ça
1: va être fou. Et puis surtout November Ultra qui était là, qui dit quoi, il y a Charlotte, mais c'est mon ami. Et il y a PR2B, il y a Pauline, voilà. Donc c'est un peu ces clins d'œil. Et puis je crois que c'est en tout cas ça se sent dans le festival. Partout, cette parité, l'air de rien, sans qu'on s'en rende compte.
0: Bravo, Sœurs Jumelles, bravo, Julie, parce que en sortie de Covid, c'était pas évident de lancer un festival, et là, il est bel et bien lancé.
1: Ça y est,
0: Sœurs Jumelles. On se fait un petit hymne féministe que tu as le droit de chanter en karaoké ou pas, ou sinon tu peux courir sur la grande scène, aller voir tes premiers artistes de la semaine. Un petit Résiste, France Gall.
1: Allez. Non, mais là, je résiste pas.
0: Alors, ne résistez pas. Ici, c'est Décibel en direct du festival Sœurs Jumelles, et on révise nos classiques avant la journée, Nos Voix pour Toutes avec la Fondation des Femmes
1: résiste.
0: Vendredi.
1: Prouve que tu existes.
0: Merci, Julie.
1: Merci.

0: Entonnée, c'est sûr, par le public et la bande de joyeuses féministes de Nos Voix pour Toutes, la Fondation des Femmes. Vendredi au SF Jumel, direct de Roquefort, non pas du tout de Rochefort. Roquefort c'est ailleurs, ou alors c'est un truc à manger. Mais ça n'est pas l'ambiance du soir en tout cas. Rochefort, le festival Sœurs Jumelles, les jolies rencontres de la musique et de l'image. Alors on devait être en public sur une scène et puis il y a eu un énorme orage causé par cette canicule que vous ressentez toutes et tous depuis quelques jours. Donc on s'est installé dans un petit... de l'eau qui jouxte le festival, là où une partie des rencontres professionnelles du festival. C'est pour ça peut-être que vous vous dites que le son de ma voix est un petit peu différent ce soir. Ce n'est pas parce que j'ai fait la fête hier, c'est parce qu'il y a eu des éclairs dans le ciel. Voilà, comme ça, vous savez tout. Je peux vous dire aussi que notre prochaine invitée ce soir, c'est le seul, l'unique Oxmo Puccino et qu'il va arriver dans moins d'une minute. À tout de suite les amis.
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0: Et tiens, puisque au festival Sœurs Jumelles, on parle de musique et de cinéma, il faut que je vous parle du record, du biopic musical le plus populaire et profitable de tous les temps. Jusqu'à présent, c'était Bohemian Rhapsody, le film sur la vie de Freddie Mercury, sorti en 2018. Recette record de 911 millions de dollars, qui viennent d'être détrônés par...
2: You know,
0: le long métrage événement du printemps qui raconte l'enfance et le début de la carrière de Michael Jackson vient de dépasser les 950 millions de dollars en recettes, ce qui en fait le plus gros film biographique musical de l'histoire. À noter qu'en France, Michael a dépassé les 5,5 millions d'entrées. C'est mieux que La Môme, le film sur Edith Piaf qui détenait le record depuis 2007. On fait ça en écoutant Don't Stop Till You Get Enough. Et merci d'avoir choisi ICI. Il va être 20h30 à La Rochelle, à Rochefort et partout en France.

0: officiellement le film biographique musical le plus populaire de tous les temps.
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0: Oxmo Puccino est arrivé en studio. Salut Oxmo.
2: Salut.
0: Comment ça va?
2: Mais mieux que bien.
0: Oui, ah, j'aime bien mieux que bien. Ça, c'est vraiment, voilà, sur l'échelle du bien, il est très bien et souriant, Oxmo Puccino. Et en tournée de festival?
2: Tout à fait.
0: Ouais.
2: Tout à fait.
0: Alors, ça, c'est spécial parce qu'il y a eu évidemment une magnifique tournée pour la sortie de votre dernier album, La Hauteur de la Lune, sublime 9e album. On en écoutera des chansons d'ailleurs. Quand on fait sa tournée à soi, il y a évidemment tout un tas de détails, de scénographie, etc., auxquels j'imagine vous êtes hyper attaché. Sur la tournée de festival, il faut parfois composer un peu. Est-ce que c'est quand même agréable?
2: C'est quand même agréable parce qu'on se retrouve devant un public qui ne nous connaît pas pour la plupart. Et en plus, les conditions sont des plus estivales. Donc le public est déjà rempli d'enthousiasme et le manifeste, quelle que soit sa proximité avec moi,
0: ouais,
2: et mon groupe. Donc c'est une découverte commune qui fait que quelquefois on est amené à se revoir dans mes concerts.
0: Et ça, c'est toujours une très bonne chose. Enfin, moi, je vous recommande d'aller voir Oxmo Puccino en concert. Ce festival, il est particulier, Sœur Jumelle, rencontre de la musique et de l'image. C'est par exemple un des seuls festivals où les artistes arrivent la veille de leur prestation, puisque Oxmo, vous, c'est demain soir que vous jouez sur la grande scène avec une sacrée connaissance, Vanessa Paradis. On y reviendra tout à l'heure. Mais voilà, c'est sympathique de savoir que vous serez sur la même scène le même soir. Trois petits points. Oui, alors ce festival, la musique, l'image, mélanger les deux, ça vous parle?
2: Bah, je pense qu'aujourd'hui, c'est presque indissociable, la musique et l'image. J'ai même pris l'habitude ces dernières années de dire qu'une chanson devait être vue pour être entendue. Ouais.
0: Ah, c'est intéressant, c'est-à-dire, il faut qu'elle ait une vie.
2: Il faut qu'elle ait une vie en image,
0: ouais, ouais.
2: Que les gens puissent plus se figurer au cas où. Faire une proposition qui rende la chanson, qui mette la chanson en évidence. Voilà.
0: C'est génial. Alors, c'est pour ça que vous faites toujours des clips hyper percutants, toujours différents. Il y a toujours une proposition artistique dingue. Comment vous faites ça? Est-ce que vous faites confiance au réalisateur ou est-ce que vous avez des idées, vous, pour vos chansons?
2: Bah, le plus difficile, c'est de trouver le réalisateur qui comprenne,
0: ouais,
2: et qui puisse traduire ce qu'on a exprimé
0: dans la
2: en image.
0: Ouais.
2: Oui. Et je dirais que je suis quelqu'un d'assez chanceux. Oui,
0: ah oui, et nous aussi du coup puisqu'on les voit. Alors après se pose une question, on en avait parlé ensemble quand vous étiez venu dans l'émission au moment de la sortie de votre 9e album, on avait parlé de la durée des chansons,
2: oui,
0: et que l'algorithme des sites de streaming n'aimait pas les chansons longues,
2: oui,
0: et que donc on s'adaptait, on faisait des titres plus courts de 2 minutes 30, 3 minutes, 3
2: oui,
0: minutes 30,
2: oui,
0: voilà.
2: Oui.
0: De même, l'algorithme d'Instagram aime les petites vidéos courtes et pas forcément les clips.
2: Exactement.
0: Il y a beaucoup de jeunes groupes qui ne font plus de clips. Vous êtes posé la question ou pas?
2: Je trouve ça naturel parce que c'est une manière de s'adapter au marché,
0: ouais,
2: et à la manière dont les gens consomment ce qui leur fait plaisir aujourd'hui. Ils s'évertissent avec des contenus courts,
0: ouais,
2: de manière répétitive. Et on croise les doigts pour que l'on soit dans la playlist,
0: ouais,
2: si on peut dire.
0: Ça.
2: Mais ça confirme l'idée que une chanson sans image est une chanson en danger.
0: Ouais, c'est ça. Mmh. Et une chanson qui arrivera peut-être pas dans les,
2: exactement,
0: oreilles, qui pourtant l'aurait aimé.
2: C'est un raccourci.
0: Ouais.
2: C'est un raccourci. C'est-à-dire que s'il y a pas d'image, la chanson peut mettre des années,
0: ouais,
2: avant d'être entendue à sa juste valeur. C'est injuste, justement.
0: Alors là, pour le coup, on a la chanson qui va bien, la collaboration qui va bien et le clip qui m'a mis de bonne humeur pour les 6 prochains mois. Et croyez-moi, c'est pas du luxe, Oxmo. Ne pas m'aimer avec MC Solar.
2: Merci.
0: Ah, avant qu'on l'écoute, est-ce que vous pouvez me raconter la genèse de ce duo? On entend dans vos voix et on voit sur vos visages dans le clip à quel point vous prenez un plaisir dingue à faire ça ensemble.
2: Bah, c'est un rendez-vous de très longue date parce que Solar fait partie de mes inspirations avant même que je commence à faire de la musique. Et donc, il a toujours été quelque part à côté de moi lorsque j'écrivais. Parce que j'ai vraiment ses premiers albums, je les connais presque tous par cœur, parce qu'ils correspondaient à une vision du rap à laquelle je rêvais, une vision du rap poétique, multi-sujet.
0: Et littéraire aussi,
2: littéraire
0: avec des
2: aussi,
0: beaux
2: avec
0: mots.
2: Des propositions.
0: Ouais.
2: Et donc, ça fait longtemps que je le croise. Et pour mon dernier album, donc, je repoussais encore ce rendez-vous parce que je craignais de ne pas arriver à faire un morceau à la hauteur. Et devant les encouragements très poussés de mes équipes, je me devais trouver un morceau. qui puisse être à la hauteur de notre rendez-vous. Et je n'ai même pas eu besoin de chercher parce que j'avais cette petite phrase qui traînait dans mes carnets. Et je me suis dit, comment ne pas aimer Solar ? Vraiment, c'est-à-dire que c'est un des artistes avec lequel j'ai collaboré qui ne pose aucun doute sur sa gentillesse. Sur sa gentillesse, sur sa curiosité, son ouverture. Donc ce morceau Ne pas m'aimer, pour moi, c'est une espèce de contrat que nous sommes dans la bonne direction et la même.
0: On ne peut pas ne pas m'aimer. On adore, vous allez la chanter jusqu'à demain matin, elle est dans vos oreilles maintenant sur votre radio, ici Oxmo Puccino avec MC Solar.

0: Puccino avec MC Solar sur cet album tellement merveilleux, Oxmo.
1: Merci, Millie.
0: Oh là là là là. Et alors j'étais très fâchée parce que je me suis dit, est-ce que c'est vraiment son dernier album, son ultime album? Est-ce que votre avis sur la question Oxmo a évolué ou est-ce que vraiment les albums c'est fini?
1: Les albums c'est fini, mais pas les chansons. Voilà.
0: Moi je suis plus fâchée.
1: On peut considérer qu'au bout de quelques chansons, en quantité, ça peut faire un album.
0: Oui.
1: Mais le concept d'album même, c'est beaucoup demandé.
0: Oui.
1: Surtout pour aujourd'hui, on parlait tout à l'heure de la longueur des morceaux. Ben, c'est la même attention, même problème d'attention.
0: Sur 12 ou 13 titres,
1: voilà,
0: évidemment.
1: Voilà, exactement.
0: Ouais, ouais.
1: Donc, voilà, autant gagner du temps. Et puis, heureusement que j'ai du répertoire, ouais, et que je n'arrêterai jamais de faire des concerts.
0: Ah. Alors je suis plus fâchée du tout si c'est la fin des albums, mais pas la fin des chansons et pas la fin des concerts.
1: Les concerts, voilà. Jamais. Les concerts, jamais. C'est la rencontre, c'est la magie, c'est toujours la première fois.
0: Qu'est-ce que ça procure, tiens là? Mais oui, en plus cette tournée, la hauteur de la lune, était vraiment dingue. C'était absolument magnifique. Il y avait une scénographie sublime. Qu'est-ce que ça procure au-delà de la joie? On imagine bien la joie, mais profondément, ça vous fait quoi?
1: C'est de revoir des auditeurs qui sont devenus des amis avec le temps, qui au début venaient tout seuls, entre amis, et aujourd'hui viennent en famille avec leurs enfants et leurs femmes, ou leur mari. Et ça raconte une histoire à long terme, quelque part, et c'est ce que je retiens de toutes ces années.
0: C'est très intéressant ça, parce que souvent je me pose la question, comment on vieillit dans le rap? Parce que dans le rock, on a vu, ils sont bourgeoises, alors soit ils font des overdoses à 27 ans, soit après ils sont sur scène à 85 ans, et voilà, dans leur manoir et tout, voilà. Ça c'est le rock, on a pigé. Et je me demandais, voilà, le rap qui est finalement une musique plus jeune, comment vont vieillir nos rappeurs? Et c'est vrai que pour vous, Oxmo, ça se passe délicieusement, parce qu'en fait, vous avez jamais joué le cliché du rappeur, la casquette à l'envers ou ce genre de truc. En fait, vous avez toujours été...
1: J'essaie d'être cohérent avec la vie que je menais.
0: Ouais, c'est ça.
1: Je partageais mes réflexions,
0: ouais,
1: en rapport avec ce qu'on peut traverser à tous les âges. Et par magie, certains auditeurs continuent de s'y reconnaître.
0: Oui.
1: Ceux qui traversent ce que j'ai traversé.
0: Mais ils évoluent avec vous, en fait.
1: Exactement. Et je trouve ça beau parce que c'est un voyage collectif.
0: Ouais.
1: C'est un voyage collectif. On a des souvenirs communs, on se revoit, il y en a même avec certains avec qui je suis en communication. Enfin, j'ai l'habitude de dire, je me lasse pas de le répéter, que beaucoup de mes flowers sont des amis que j'ai pas encore rencontrés.
0: Oh, j'adore.
1: Parce que c'est au-delà des goûts musicaux, c'est le partage d'une certaine vision de la vie. Mmh. Voilà, je pense que partager une vision de la vie sur aussi longtemps, ça garantit de s'entendre bien.
0: Ah ouais, c'est beau. Oxmo Puccino. Partagez avec d'autres artistes des chansons. On vous a entendu chanter avec MC Solar. Là, on va écouter ce fameux duo avec Vanessa Paradis, l'auteur de la Lune.
1: Merci.
0: Parce que c'est superbe et parce que, donc, il se trouve que les emplois du temps sont bien foutus. Demain, vous serez sur la grande scène de Sœurs Jumelles et Vanessa Paradis aussi. Est-ce que vous avez déjà eu l'occasion de chanter cette chanson ensemble en public? Et est-ce que, question dans la question, ce serait envisageable demain si les planètes sont alignées?
1: Nous avons eu l'occasion de jouer le 23 janvier 2026.
0: Ouais.
1: C'était extraordinaire.
0: C'était
1: forcément
0: beau.
1: C'était à la hauteur du duo. En partie grâce à elle, en grande partie grâce à elle. Et demain, les agendas étant bien ficelé, va falloir voir s'il y a une fenêtre possible.
0: C'est ça,
1: mais en général, pas toujours joué d'avance.
0: C'est compliqué.
1: Mais si ça se passe, ça fera une bonne surprise.
0: Ah oui, ça c'est sûr, ça c'est sûr. En tout cas, vous en avez envie. Vous avez fait des duos mythiques. Là, on en parle de deux en particulier, mais vous en avez fait plein d'autres. Vous aimeriez vous faire un kiff pour fêter, j'en sais rien, un anniversaire de carrière, quelque chose, un concert avec plein d'invités?
1: Quelque chose que pratiquait Vincent Segal, le maître.
0: Oui.
1: Vincent Segal, le maître, qui, quelquefois, a joué 24 heures de suite.
0: Oh, waouh!
1: Et donc, il disait à tous ses amis musiciens et chanteurs, je serai à tel endroit pendant 24 heures, passer entre telle heure, toi, telle heure, telle heure. Et ça fait qu'il y avait du public toute la journée et que, quelle que soit l'heure où vous passiez, vous alliez être émerveillés. C'est ce que j'ai vécu. Et depuis que je l'ai vu offrir ça à son public, je me suis dit qu'un jour ça serait pas mal, parce que ça me permettrait de jouer des chansons que j'ai pas l'habitude de chanter. Et en plus, de pouvoir inviter des gens sans les déranger avec une heure précise. Donc c'est une idée qui va me rester en tête, dont je vais parler à Nicole.
0: Eh ouais, ça tombe bien, elle est là, Nicole. Ouais, ouais. Nicole, Nicole qui s'occupe de la carrière d'Oxmo. On a eu une idée géniale en direct, Nicole. On va en parler après l'émission. C'est très bien ça, Oxmo. Mais c'est ça pour ça que je vous aime. C'est parce que je vous pose une question sur un concert où éventuellement on inviterait des gens et vous me répondez avec une performance artistique de 24 heures. Et ça, c'est trop classe. Merci pour tout, Oxmo.
1: Un plaisir. Merci toujours, Émilie. Toujours.
0: Toujours. Et merci pour la musique, et merci pour ces albums, et merci pour le concert de demain par avance, parce que je sais que ça va être beau.
1: Oh là là là là.
0: Et merci pour ce duo, La Hauteur de la Lune, avec Vanessa Paradis. Le grand Oxmo Puccino était dans Décibels. À bientôt.
1: Merci.

La voix cristalline de Vanessa Paradis et les mots d'Oxmo Puccino, la hauteur de la lune. Vous écoutez ici. Cybelle, toujours en direct du festival Sœurs Jumelles, ce festival qui nous fait vivre de belles rencontres entre la musique et l'image. Et on n'en oublie pas quand même nos bonnes habitudes dans Décibel. Vous le savez, tous les jours, on fête un anniversaire. Et aujourd'hui, c'est l'anniversaire de Brigitte Fontaine. Elle a 87 ans aujourd'hui, notre Brigitte Fontaine, poétesse, chanteuse, actrice, complètement punk, avec une carrière admirable depuis 1963. Elle est quand même commandeur des arts et des lettres et chevalier de la Légion d'honneur, avec des chansons pourtant parfois pleines de gros mots. C'est ça qu'on adore avec Brigitte Fontaine. On a une grande pensée pour elle parce qu'elle vient de perdre son complice et son grand amour de toujours, Areski Belkacem, dont on a appris la mort le 1er juin. Alors voilà, parce qu'on l'aime, parce qu'elle est punk, parce que c'est son anniversaire et aussi parce que ce jour-là, notre petit cœur s'est un peu brisé pour elle, on va écouter Brigitte Fontaine, et pas toute seule, avec M, Mathieu Chédid. Ensemble, ils chantent une chanson forcément barré, vous avez compris, c'est Brigitte Fontaine. Ça s'appelle « Il y a des azous ». C'est une reprise d'une vieille chanson française. Et écoutez, ils ont branché les guitares.

Il y a des zazous et il y a de la guitare. Brigitte Fontaine et M sur votre radio ici, Décibel, en direct du festival Sœurs Jumelles ici à Rochefort. Il y a un lieu absolument incroyable qui s'appelle le Cinémobile. On dirait un gros camion de livraison, vous savez, genre Tiriet ou Picard, là, les surgelés. Ça ressemble à ça. Il est garé à l'entrée du festival et en fait, tous les matins, ce camion, il s'ouvre et dedans, eh ben, il y a une salle de cinéma dans laquelle est programmée pour toute la semaine du festival, une sélection de documentaires musicaux absolument formidables. Il y en a sur Marianne Faithfull, il y en a sur le chant signe, vous savez, hein, ces interprètes en langue des signes qui sont là pour faire vivre le concert à celles et ceux qui ne peuvent pas entendre. Ça, c'est absolument incroyable. Et puis, il y a un documentaire que je me réjouis de découvrir. Il sera diffusé vendredi et vous connaissez votre vieille copine Émilie, elle sera au premier rang pour regarder Benjamin Biolay à l'origine. Ah là là, Benjamin Biolay, mon amour secret. Ça va être fou, ça. Ce documentaire, il passe vendredi donc au festival Sœurs Jumelles avec les témoignages de Chiara Mastroianni, Alain Souchon ou encore Bernard Lavilliers sur toute la carrière de Benjamin Biolay. Et puis ensuite, le lendemain soir, il sera en concert au festival Sœurs Jumelles. Alors pour toutes ces bonnes raisons et aussi parce qu'on l'adore, écoutons la toute nouvelle chanson de Benjamin Biolay, tube de l'été qui protège du soleil, écran total.

0: Grand Total, l'inédit de l'été de Benjamin Biolay, qui nous gâte, c'est sûr, et qui était hier dans un de ses endroits préférés de France et donc du monde pour jouer le Théâtre de la Mer à 7. Surveillez les stories du compte Instagram de Benjamin Biolay. On n'est pas à l'abri d'une déclaration d'amour à cette ville qu'il aime tant. Allez, Décibels, c'est terminé pour ce soir. Merci à l'équipe de l'émission. Alors, à Paris, il y avait Enzo D'Hospital et Iris Guitoni. Et puis, à Rochefort, il y avait Géraldine Mayer, Hervé Dumpf et Paul Caillot. Et puis, il y avait vous aussi, les amis. Merci beaucoup d'avoir suivi Décibels. On vous retrouve demain, même endroit, le Festival Sœurs Jumelles, et même heure, à 20h. Bisous.
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2: Michel Sardou, La maladie d'amour, la chanson préférée de Dany Briand.
5: J'ai découvert, je devais avoir 7 ou 8 ans, et j'essayais de recopier les textes, donc je prenais le 45 tours, et je remettais le saphir tout le temps pour essayer de copier le texte, et je la chantais à ma mère, et j'adore cette chanson, elle est sublime d'émotion. J'aime beaucoup parce que vocalement, je crois que c'est très très puissant ce qu'il fait. C'est une voix incomparable. C'est quelqu'un qui est vraiment le chanteur modèle des années 70 à aujourd'hui. Je pense que c'est le plus grand.
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0: 1966, un jeune homme de 22 ans enterre les yéyés en une seule chanson. C'est l'histoire de Love Me, Please Love Me.
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0: En plein milieu des années 60, la France s'endort sur des reprises approximatives de tubes américains. C'est là que déboule Michel Polnareff. Look androgyne et voix aiguë, il sort son premier album et décroche un succès planétaire avec Love Me, Please Love Me. Ce n'est pas juste un slow, c'est une révolution. Le disque s'exporte même aux États-Unis, un exploit rarissime pour un artiste.

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0: position, la chanson française rencontre les musiques électroniques et les délires pop.
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0: Oscar les vacances et MPL avec Les Puceaux, extrait de l'album Ceci n'est pas mon corps.
1: Adorable puceau.
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0: Intéressons-nous au titre « Je veux » de Zaz, qui est d'abord né dans la rue.
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0: 2010, avant de signer en maison de disque, Zaz faisait la manche dans les rues de Montmartre. C'est là, sur le pavé, qu'elle teste ses premières chansons. Le déclic vient d'une simple petite annonce sur Internet où un compositeur cherchait une voix rock et cassée. Ensemble, ils façonnent ce titre qui prône l'amour et les liens humains plutôt que le luxe du Ritz. Pour donner du relief au morceau, la chanteuse y ajoute ses fameux bruitages à la bouche, une signature sonore immédiate que le public repère dès les premières secondes.

0: Aujourd'hui encore, c'est ce message de liberté qui fait de Zaz l'une des artistes françaises les plus écoutées à l'étranger.
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0: 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Manu Chao, Je ne t'aime plus. La chanson préférée de Jérémy Frérot.
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4: Manu Chao, c'est un artiste qui a été assez important aussi pour moi quand j'étais gamin.
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Tous les étés, on se retrouvait sur ce club de plage. Et le soir, mon père faisait tourner cet album avec cette chanson qui s'appelle « Je ne t'aime plus ». C'est une petite Madeleine de Proust aussi, Manu Chao.

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2: Bonjour Julie, bonjour tout le monde.
3: Dis Lucie, pourquoi le quartier du Petit Maroc à Saint-Nazaire s'appelle comme ça?
2: C'est une excellente question Julie. Ça va vous demander un petit peu d'imagination, mais il y a fort longtemps, Saint-Nazaire était une vraie cité, fortifiée. Même si c'est difficile à croire, la vieille ville de Saint-Nazaire était située là où se trouve actuellement le quartier du Petit Maroc. Certains appellent d'ailleurs encore ce quartier le vieux Saint-Nazaire. Et quand on dit vieux, c'est vraiment vieux, vraiment très vieux. Le rocher de Saint-Nazaire a été habité depuis l'époque celte. En fait, le nom Petit Maroc serait apparu à l'époque où la vieille ville existait encore, mais avait été délaissée parce que la nouvelle ville se construisait tout autour. Des pêcheurs venus de Douarnenez ont donc investi la ville dans les années 30.
3: Mais alors Lucie, quel est le rapport entre ces pêcheurs de Douarnenez et le Maroc?
2: Eh bien, ces pêcheurs se sont aventurés sur les côtes marocaines. On a donc baptisé cet endroit le Petit Maroc.
3: Et puis, il s'est passé ce qui s'est passé.
2: Des bombardements qui ont détruit 85% de la ville de Saint-Nazaire pendant la Seconde Guerre mondiale. La ville s'est reconstruite, tel un phénix qui renaît de ses cendres. Et aujourd'hui, dans le vieux Saint-Nazaire, il n'y a plus de fortifications, il n'y a plus d'église ni de ruelle. Il n'y a que dans la tête de certains anciens que le Petit Maroc est encore la vieille ville. Et maintenant, dans notre tête. Puisque, comme disait un certain Socrate, le savoir est la seule matière qui s'accroît quand on la partage.
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4: Bonjour. Arnaud, ma passion, c'est les taureaux. Tous les taureaux. L'amour du taureau. Le taureau Camargue, le taureau espagnol, qu'il soit dans l'arène, dans les champs, dans la rue. Je l'adore dans toutes ses formes.
5: Est-ce que vous vous êtes posé la question pourquoi j'aime le taureau?
4: J'y suis venu petit à petit. En fait, mes parents m'ont amené il y a très longtemps dans ma jeunesse dans les arènes de Nîmes, à l'époque encore où on pouvait voir le sixième taureau gratuitement, on ouvrait les portes. Et je me suis pris de passion pour ça et petit à petit, j'ai appris ce qui était cet animal. D'abord le taureau espagnol, puis après le taureau Camargue.
5: Qu'est-ce qui représente pour vous le taureau?
4: La sérénité, la force, et puis cet esprit de combat qu'il a toujours, qui est inné chez lui, et cette résistance qu'il peut avoir partout, contre le climat quand il est dans le champ, mais aussi dans l'arène ou avec les raseteurs. Maintenant, le plus grand plaisir est quand même de le voir dans son champ, évoluer dans son territoire, puisque c'est là où on voit qu'il est le plus majestueux.
5: Vous auriez aimé être éleveur de taureaux?
4: Alors, j'ai approché des éleveurs de taureaux et je sais tellement comme c'est difficile. Sincèrement, je m'en vois pas les capacités. Oui. C'est comme toute passion, on aime s'en approcher le plus près possible. Donc, rêver d'un jour élever des taureaux, bien sûr, mais sincèrement, c'est vraiment vraiment très compliqué.
5: Le taureau, il est fascinant. Alors, il fait peur. Il est fascinant. Vous avez lu des livres sur le taureau parce que dans la mythologie, il y a toujours des bêtes à cornes.
4: Oui, tout à fait. Beaucoup de livres, à la fois sur la course camarguaise, à la fois sur la corrida, mais aussi sur le taureau. Et ce qui est fascinant, c'est tout ce qu'il peut être, lui, dans ce qu'on en fait en tant qu'élevage, et la force qu'il représente. Parce que après, c'est la relation à la fois à la corrida avec la mort, et qui peut gêner, et je l'entends, mais aussi l'agilité qu'on peut retrouver dans la course camarguaise. Il a toutes ses facettes, le taureau.
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6: Ah, le matin, on fait la toilette, et faut pour nous prendre pour des gobettes.
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6: La gobette, c'est la truie, ou la métreux, qu'elle est de ses petits gouris. Ah, par chez nous, c'est pas comme chez les Bertans, j'en pas de gros élevages de cochons. Dans le temps, dans les fermes, on engraissait un verra, en des truches et puis les yeux grasses. Puis, on y faisait sa fête. C'était la Saint-Cochon. Tout le monde venait aider la famille, les voisins, pour éplucher les oignons, faire le boudin puis les saucisses, saler la viande, et puis casser la croûte. On buvait une goutte, puis souvent une deuxième. Celle-là, on l'appelle le rince-cochon. Même si on l'élève pour le manger, ça l'empêche pas de l'avoir de la tendresse pour le cochon. Écoutez donc ce qu'en dit Jules Gilbert.
7: En Berrichon dans le texte.
6: Ah, je l'avais acheté sur le champ de foire, le 1er de septembre à Saint-Martin. Oh, il était vif, c'est à pas croire. Deux grandes oreilles, le museau mutin. Le soir, Un coup formé dans l'étable, il a ben dû trouver le temps long. Il a regretté ses bains manchables, tous ses petits frères, les autres laitons. Oh, doucement, il s'est fait à sous-nauge, ou qui avait dû boire à gogo. À la paille fraîche qui fait sa bauge, ou qui ronflait comme un sous-l'eau. On pourrait le pousser, je peine à un gère. Toute la journée, il dévorait. Puis un soir, j'ai dit à ma vieille, c'est temps, faut qu'on tue notre bestiau. Eh ben, ça nous a fait quelque chose, à la Mélipie à mouer. Ça l'a pas empêché de faire la fête. Ce chagrin-là, c'est vite passé. J'en fais des pâtés en claquette, des grands boudins que j'en épicé. J'en ai mangé de la couchouna et que j'en arrosé en que du vin gris. Des andouillettes et des tripoilles, des saucisses et du boudin frit. Le soir, j'étais ben tout un peu pompette. Ouais, émotionné pour de bon, j'ai ben failli gâter la fête. Comme un vieux, je pleurais mon cochon.
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1: Nous sommes en mai 1970, le 17 précisément, un dimanche ensoleillé et non un lundi au soleil. Et Claude François roule à vive allure, pressé de rejoindre Nîmes. Il s'écoute un live d'Elvis Presley.
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3: Dans la voiture, il y a 8 haut-parleurs tout autour, donc vraiment, j'étais entouré par le son, j'adore ça.
1: Quand soudain, son pneu éclate à hauteur de Bédarine. À l'époque, le chanteur raconte son accident dans une interview fascinante tirée de l'émission de radio Bande à part que Lina a archivée.
3: Quand la roue a explosé, l'arrière s'est présenté vers l'avant et la gauche de la voiture se soulevait pour culbuter, pour faire les tonneaux. Je me suis donc retrouvé de face à l'autoroute, donc de nouveau, et là j'ai ralenti. Dès que c'est représenté de nouveau en tonneau, j'ai réaccéléré ainsi de suite jusqu'à peut-être 100-110 à l'heure. Alors mes bras étaient mous pour conduire la voiture, et cette heure était nette, le retour m'a projeté la tête dans le volant.
1: Sa voiture traverse les quatre voies de l'autoroute et finit sa course dans un fossé de l'autre côté de l'autoroute A7. Conscient mais sonné, l'artiste est un miraculé. Nous sommes alors 8 ans avant l'épisode de la baignoire fatale. Il n'aura qu'un nez cassé, nécessitant par la suite une rhinoplastie.
3: C'est pas le cartilage qui s'est cassé, mais l'os entre les deux yeux. Alors là, quand j'ai vu ça, j'ai donné un coup de poing dans le miroir, j'ai donné des coups de poing partout, j'ai piqué ma crise de... J'ai pas de chance.
1: Claude François sortira 2 ans plus tard, le lundi au soleil.

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1: Bachata, Portugal, Madagascar, ça fait un beau mélange. Et nous sommes avec Étienne Arnold. Bonjour Étienne.
2: Manaono.
1: Manaono. Alors ça, c'est du malgache, hein, parce que vous avez un petit peu de malgache, de sang malgache en vous, du sang portugais également. Et nous allons découvrir votre passion qui prend énormément de place dans votre vie, à savoir la bachata.
2: Oui, alors mon papa est malgache, ma mère, c'est la portugaise.
1: Oui, tout votre temps, vous le consacrez à votre passion. Vous êtes prof également de danse, mais revenons un petit peu à vos origines. De quoi vous souvenez-vous, les influences que ça a pu avoir dans votre quotidien, à la maison, avec papa, maman, peut-être frères et sœurs, lors de vos vacances, voyages et autres?
2: Déjà, la musique. Mon papa, c'est un musicien. Il jouait beaucoup de guitare à la maison quand on avait des réunions de famille. C'est vrai qu'on écoutait de la musique traditionnelle malgache du côté du papa. Et quand j'étais plutôt du côté de la maman, c'était des musiques aussi traditionnelles portugaises.
1: Il jouait de la guitare classique ou une guitare spéciale? Alors, du pays?
2: Non, alors enfin, il joue des quelques percussions, oui. Mais sinon, tout ce qui est blues.
1: Est-ce que vous voulez partager un titre avec nous, justement, de cette culture malgache? Alors, qui est-il et qu'est-ce que ça représente pour vous?
2: Le chanteur, c'est Justin Valli. Petite note d'instrument.
1: J'ai l'impression
2: voix,
1: que vous
2: et
1: êtes...
2: Cette voix qui, et cette voix aussi qui porte.
1: Ça vous plonge dans vos souvenirs.
2: Ouais, ça met une petite pause dans le temps, je trouve, quand on écoute ces sons. J'ai un oncle à Bordeaux qui, quand on allait chez lui, il écoutait ça toute la journée.
1: C'est resté en vous,
2: c'était,
1: en tout cas.
2: Ouais, c'était trop bien, j'adorais.
1: J'aperçois, dites-moi, des petites guitares là-bas. Mais alors, guitare d'enfant, a priori, vous avez envie que votre fils apprenne également à jouer. Enfin, en tout cas, la musique, il faut que ce soit essentiel.
2: On peut découvrir des choses... soi-même, mais souvent on a des choses peuvent être transmises par nos proches. Et là, en l'occurrence, alors moi, j'ai jamais fait de guitare. En tout cas, j'ai jamais vraiment appris. Puis mon fils, je pense qu'en voyant mon père faire de la guitare, ça l'a intéressé. Et donc, il nous a demandé d'avoir des guitares, quoi, très rapidement. Et il joue beaucoup d'instruments. Ouais. On a des percussions pour faire de la salsa, pour faire de la bachata. Et
1: oui. Peut-être qu'un jour, il va vous accompagner. C'est lui qui jouera la musique.
2: Voilà, c'est ça. Pour l'instant, il y a plus de chances qu'il soit musicien. Alors, peut-être qu'il dansera, mais en tout cas, il pratique beaucoup la musique. Ouais. Il fait beaucoup de guitare.
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3: Des circuits courts, je privilégie ça. Je me dis qu'on de la richesse, il y en a partout, mais il y en a chez nous aussi.
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3: Il travaille le chêne ou le frêne pour redonner vie, notamment au jeu des staminets dans son atelier. Il s'appelle Damien et avant de parler de vos créations, de l'amour du bois, d'ailleurs cet amour, il est rentré comment dans votre vie ?
5: Difficile à dire comment c'est rentré dans ma vie, en tout cas je suis quelqu'un curieux de nature. Et le travail du bois, je trouve que c'est assez noble en fait, c'est une activité assez noble. Et puis il y a l'amour du jeu aussi là-dedans. Et finalement, en étant curieux, en s'intéressant aux choses, j'ai vu ces jeux en bois, hein, ces jeux d'estaminet qui existent depuis très très longtemps. Et puis, j'ai eu envie de les faire moi-même. Donc, il y a l'envie de créer, et une fois que c'est créé, il y a aussi l'envie de partager.
3: Bon, il faut le dire, entre l'envie, la réalisation, il y a quand même un pas, Damien. Il faut être sacrément bricoleur pour transformer une pièce brute en un jeu fonctionnel, non ?
5: Clairement, oui. Curieux déjà, oui, bricoleur beaucoup, mais j'aime toucher à tout. Ça fait longtemps que je bricole un peu tout et n'importe quoi. Et puis, on voit un jeu, on le teste, on l'essaye, ça nous plaît. Donc, voilà, la curiosité, ça anime cette flamme de la curiosité. Et du coup, je cherche à comprendre comment il a été conçu. Et je me penche sur la question. Et puis, de fil en aiguille, on fait des essais. Ça marche pas forcément du premier coup. Hein. Ça, c'est normal. C'est le jeu aussi. Et puis, au bout du compte, on arrive à créer quelque chose. On teste ce jeu. Finalement, il marche. Ça donne envie d'en créer d'autres, de s'intéresser à ce qui a été créé, ce qui existe déjà. Et puis, par là aussi, on a des idées. sur des choses qui n'existaient pas. Alors on a envie d'apporter sa petite touche, sa petite patte personnelle, et puis bah de fil en aiguille, on produit, on continue. Et puis je pense qu'il y a une certaine addiction là-dedans, mais c'est une bonne addiction en fait.
3: Vous travaillez surtout en circuit court avec du bois local, des produits naturels. Est-ce que c'est essentiel pour vous que le jeu reste un objet sain ?
5: La démarche, elle est complètement... On est vraiment là-dedans. Enfin, je suis là-dedans parce que je suis seul dans cette aventure. Mais le bois, oui, est local aussi bien sur les éléments de jeu que je vais créer aussi. Enfin, les plateaux de jeu, on va dire. Mais aussi les éléments, voilà, comme je disais tout à l'heure, que je vais faire autour à bois. Mais des circuits courts, je privilégie ça. Je me dis qu'on de la richesse, il y en a partout, mais il y en a chez nous aussi. Donc ça serait dommage d'aller chercher trop loin ce qui existe déjà chez nous. Donc oui, je reste local. Et puis en dehors de ça, il y a aussi une volonté de rester sur quelque chose de naturel. Le bois est un élément naturel. En transformant le bois, en le travaillant, on peut faire des choses magnifiques. Moi, je crois beaucoup en ça, mais je crois aussi en tout ce qui va sublimer le bois. Ce que je vais utiliser pour teindre le bois, pour cirer le bois, pour le huiler. Je vais vraiment rester sur des produits naturels parce que pour moi, ça fait sens.
3: Damien Lefèvre, créateur de jeux en bois, a retrouvé sur les réseaux sous le nom « Il était un petit atelier ». 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
1: Bonjour à toutes et tous, Thierry Sagarloïto pour Affaires Classées, le podcast. Nous sommes en juin 1884. Un vieil homme habitant le village sous le teint d'Escule est sauvagement assassiné dans une auberge du village voisin de Lannes en Barétous. Qui lui en voulait donc et pourquoi? Réponse dans un instant.
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1: Au village sous le teint d'Escule vivait naguère un certain Joseph Larras. Cet ouvrier d'origine espagnole, âgé de 58 ans, était vaillant, bien que de santé assez faible. Sa sobriété et ses habitudes économes le rendaient, disait-on, à l'abri du besoin. D'origine modeste, Joseph n'hésitait jamais à faire état du fruit de son labeur, des espèces sonnantes et trébuchantes qu'il trimballait fièrement dans sa ceinture. Le soir venu, au troquet du coin, cela devenait même un sujet de plaisanterie. Combien avait-il exactement dans sa poche? 1600? 1800 francs? Nul ne savait vraiment. Nous sommes en 1884 et pour l'époque, ce joli pécule a de quoi susciter l'admiration, la jalousie, voire même aiguiser l'appétit de sujets peu fréquentables. Joseph eut un jour le malheur de prêter une somme d'argent à une certaine Madeleine. L'intéressé était connu dans les environs et pour cause. Elle tenait dans le village de Lannes en Barétous un cabaret où les hommes du canton venaient volontiers s'encanailler lorsqu'ils le pouvaient. Des dames de joie y servaient de l'alcool à volonté avant de faire commerce de leur charme. Ladite Madeleine flaira sans peine le pigeon. Malgré son inconduite notoire, elle put approcher Joseph et le convaincre de lui prêter une petite partie de son bas de laine. Les mois passèrent et le brave ouvrier eut toutes les peines du monde à se faire rembourser. Le 1er juin, il finit par se rendre chez sa débitrice, laquelle, pas gênée pour deux sous, le reçut très amicalement en lui offrant à boire et à manger. La nuit suivante s'avéra cauchemardesque pour le pauvre Joseph qui fut pris de fortes douleurs au ventre.
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1: Trois jours durant, Joseph fut contraint de garder le lit, incapable de tenir sur ses deux pieds. Quand son médecin se présenta, il diagnostiqua sans mal une tentative d'empoisonnement. Un crime très en vogue à l'époque. Il lui fallut une bonne semaine pour se rétablir. Une fois remis, le brave ouvrier aurait fort bien pu s'empresser de déposer plainte à la gendarmerie. Sauf que, en agissant ainsi, il risquait de faire une croix sur sa créance. Joseph choisit donc de ne rien dire afin de revenir de plus belle à la charge auprès de la vilaine Madeleine, laquelle ne fut guère rebutée par l'insuccès de son premier essai de l'empoisonner. Excitée par la convoitise du magot de Joseph, elle se décida cette fois à l'assassiner, non sans voler au préalable, le pognon avant de faire disparaître sa dépouille. Un projet préparé 13 jours durant. Le 10 juin 1884, comprenant que Joseph rechignait à se présenter au cabaret, Madeleine eut l'idée de solliciter l'aide d'un certain Bidard. Et selon le plan ourdi par la maquerelle du village de Lannes, le Basque devait se rendre au domicile du vieux Larras afin de lui demander un petit service. Bidard, recherchant soi-disant un guide connaissant comme sa poche les routes du royaume d'Espagne, devait accompagner deux dames qui se disaient désireuses de faire un pèlerinage à Saint-Jacques-de-Compostelle. L'idée consistait donc à mettre le marché en main à Joseph. Ah, la belle histoire. Sachant la perversité de sa voisine, Bidard eut un mauvais pressentiment et il se garda bien d'honorer la mission. Deuxième échec pour Madeleine, qui ne songea pas un instant à lâcher prise. Elle revint à la charge le lendemain, mais Bidard ne bougea pas.
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1: Peu importe, le 22 juin, la tenancière de cabaret change son fusil d'épaule. elle recrute cette fois deux autres acolytes, Thérèse et Jeanne-Marie, qui iront frapper séance tenante à la porte du vieux Larras afin de lui demander de l'aide. Prétextant se rendre demain à Raqqa, les deux dames ont pour mission de convaincre le futur pigeon de leur montrer la route. Moyennant finance, évidemment. Flairant l'entourloupe, Larras refuse. Il profite de cette visite inattendue pour leur demander de passer le mot à Madeleine, qu'elle se dépêche d'éteindre sa dette, sans quoi il n'hésitera pas à la traduire en justice au tribunal d'Oloron. Ne voyant rien venir, l'ouvrier espagnol se présente le lendemain dès 7h chez la Madeleine, laquelle l'envoie promener au motif qu'elle dort et qu'il vaudrait mieux qu'il revienne à 16h. Assuré que Jo Larras se pointera ce soir, la tenancière de cabaret lui prépare cette fois un comité d'accueil plutôt musclé. Elle sollicite une nouvelle fois ses deux complices, Thérèse et Jeanne-Marie, afin qu'elles lui prêtent main forte. Et le plan fonctionnera à merveille. Tout commence vers 15h30. La fille aînée de Madeleine, postée en sentinelle sur le chemin, court à l'auberge afin de prévenir les trois mégères de l'arrivée imminente du vieil homme. Quelques instants plus tard, Larras frappe à la porte de l'auberge. L'endroit a l'air désert. Il entre. À peine franchit-il le seuil que Madeleine se rue sur lui afin de le jeter au sol, tandis que Jeanne-Marie claque la porte et ferme le loquet intérieur. Les deux dames empoignent violemment Joseph, le tirant dans une chambre de la maison. Mais vous l'avez compris, le pire est à venir.
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1: Thérèse, la troisième comparse, les rejoint. Elle s'empare des jambes de Joseph tandis que Jeanne-Marie lui maintient les bras. Madeleine exulte. Elle peut enfin faire la peau de son créancier et pour cela, elle l'étrangle de toutes ses forces avant de s'emparer d'une corde qu'elle a préparée pour l'occasion. Quelques minutes plus tard, le vieux Joseph pousse son dernier souffle. L'horrible Madeleine va enfin pouvoir s'emparer de la fameuse ceinture qui recèle les économies du malheureux. Le fameux magot caché n'était donc pas une légende. La tenancière sans scrupule arrache les liasses de billets. Elle en distribue quelques-uns à ses deux complices. 35 francs pour Thérèse, 25 francs pour Jeanne-Marie et le reste pour Madeleine. Leur bonheur sera pourtant de courte durée car et elle ne l'avait pas prévu. Il y avait un témoin dehors et c'est très gênant. Un domestique trentenaire a scruté le manège depuis la maison voisine. Il a vu l'arrivée du vieux Larras, il a surtout entendu ses cris et, ne le voyant pas reparaître, il a décidé d'aller jeter un œil dans l'auberge de l'horreur. Madeleine l'accueille, pas gênée pour deux sous. Aucune émotion ne traverse son visage. Marc jette un rapide coup d'œil, sans résultat. Il quitte les lieux, puis fait un rapide tour de maison, quand soudain, il aperçoit par une fenêtre le corps du malheureux gisant au sol d'une chambre du rez-de-chaussée. Le jeune domestique fait part de la macabre découverte à sa maîtresse, laquelle s'empresse d'alerter monsieur le maire. Le soir même, les gendarmes rappliquent à l'auberge de l'âne, suivi du juge de paix et du procureur. La perquisition commence. Elle durera toute la nuit.
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1: Après de longues recherches, on finit par retrouver le cadavre du vieil homme. Il a été enveloppé dans un sac de toile, dissimulé entre le matelas et la paillasse d'un lit où dormait, détail macabre, le plus jeune fils de la maîtresse des lieux. Surprise en quasi flagrant délit, croyez-vous que les trois femmes avoueraient leur forfait? Même pas! Elles commencent par nier effrontément l'assassinat de leur proie, avant de se rejeter mutuellement les responsabilités les unes sur les autres. Les gendarmes n'auront pourtant guère de mal pour les confondre. Les trois mégères n'ont même pas eu le temps de dépenser l'argent qu'elles ont volé et qui traîne dans leur poche. la fouille des lieux livrera un autre indice. L'arsenic utilisé lors de la tentative d'empoisonnement du vieux Jo repose dans une boîte en métal. Détail accablant. Embarrés tous, comme en Soule, l'arrestation des trois mégères criminels sème l'émoi. On savait certes que Madeleine traînait une sale réputation de mère maquerelle, mais de là à assassiner de sang-froid un vieil homme sans défense parce qu'il a eu le tort de réclamer le remboursement d'un prêt, somme toute modeste, il y a un pas. Voilà 10 ans que Joseph habitait la France. Le décès de son épouse n'a sans doute rien arrangé à son tempérament radin. N'ayant plus de contact avec ses 3 enfants, il tuait donc le temps dans les troquets du coin, parlant sans doute beaucoup trop de ses économies planquées dans sa ceinture. Moralité, ton secret est ton sang, et si tu le partages, tu meurs. Le procès s'ouvre à Pau, devant la cour d'assises des Basses-Pyrénées, en décembre 1884. Verdict, Madeleine finira ses jours en prison, au bagne. Ses 2 comparses purgeront, elles, 20 ans au cachot.
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1: 3 mégères dans le box, nous étions en 1884 sur les hauteurs de Soule et aux confins avec la vallée du Barétous. Je vous propose dans un prochain épisode d'aller dans la cour de l'hôpital de Bayonne un après-midi de mars 1980. Soudainement, en milieu d'après-midi vers 16h, une voiture explose. C'est la voiture du sous-préfet. Pourquoi cette explosion et par qui? Réponse dans un prochain numéro intitulé Cheval de Troie. À bientôt.
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3: La cabine minute sur Ici Picardie, votre chronique de la joie et de la bonne humeur. Comment ça va les amis? Est-ce que parmi vous, il y en a qui regardent des séries télé? Moi j'adore les séries. Aujourd'hui, je vais vous parler d'un fléau moderne. Un truc qui nous bouffe la vie, qui nous use la patience, qui nous fait vieillir plus vite que le temps qui passe. Les séries qui prennent 3 plombes à sortir la saison suivante. Non mais sérieux, on vit à une époque où on peut envoyer une fusée sur Mars avec un drone qui filme en 4K. Et il filme en 4K la fusée sur Mars. On a des voitures qui conduisent toutes seules, des robots qui font le ménage. Mais on n'est toujours pas foutu de sortir la saison 2 d'une série avant que ton neveu passe le bac. À la fin de la saison 1, il avait 12 ans le frérot. Les séries télé, comment vous faites? Vous disparaissez comme ça sans prévenir? Ils te mettent la tête dans une saison, dans une série, t'es à fond. Tu attends la saison 2 pendant 4 ans. Et toi comme un con, tu les attends vraiment pendant 4 ans. Il y a des gens qui meurent durant les 4 ans. Ils ne voient même pas la fin de la série, c'est dégueulasse. Et nous, la génération années 80-90, on a assez attendu. Par exemple, avec Beverly Hills, c'était un peu notre HPI à nous. Tout le monde regardait Beverly Hills. Et quand une saison se terminait, pendant 2 ans, TF1, ils te rediffusaient les vieux épisodes. Et ils mentaient sans honte dans les publicités. Ils te disaient, la semaine prochaine, des nouveaux épisodes inédits de Beverly Hills. Alors toi, t'es à fond, là. Le samedi, tu t'assois avec tes frites, ton hamburger, fait maison pour mater Beverly Hills. L'épisode commence, tu te dis, mais j'ai déjà vu ça. Pas lui, mais si. Après, il va embrasser Kelly. Des escrocs! Et de nos jours, ça recommence. Sur les séries sur Netflix, Amazon Prime, t'es là, t'es à fond, tu mates la saison 1, tu mates la saison 2, t'as pas dormi depuis 3 jours, t'as des cernes de panda en dépression, et là, boum, dernier épisode, gros cliffhanger, t'as le cœur qui bat à 200, et là, paf, l'épisode est fini. Mais il est mort ou pas le mec? Non mais à la fin de l'épisode, là, il est mort ou pas? Et là, Netflix te répond, rendez-vous en 2029 pour la suite. Il y en a marre, c'est beaucoup trop long. Moi, je vous dis la vérité. Aujourd'hui, on a 1000 plateformes, 1000 séries, mais on a toujours le même problème de lenteur. Les gars, on parle en ce moment d'intelligence artificielle, de deep learning, de robots qui écrivent des scénarios en 2 secondes. Moi, je vous le dis, si un jour, les séries faites par l'IA, elles sortent plus vite que les autres, je vous lâche.
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4: S'il y a un endroit qui résume bien les Vosges pour moi, c'est Saint-Maurice-sur-Moselle. C'est un condensé, un résumé, l'endroit que je montre quand on me demande à la fois de raconter l'histoire des Vosges, d'en décrire les paysages et même de parler des gens. La montagne au-dessus, jamais loin, j'allais dire au sortir de la boulangerie, carrément. Hein. Et quelle montagne ! Le ballon d'Alsace qui prend racine ici, dont c'est le plus beau versant. 1247 mètres pour le sommet et une vue incroyable. On voit loin, on voit très loin, on voit même parfois trop loin, si on ne prend pas le temps aussi de voir le tout près. Mais oui, ce petit brin bélier qu'on croise en juillet, ces arbres, tous les mêmes de loin, tous différents de près. Saint-Maurice, c'est la montagne, c'est l'eau des Vosges, puisque sur Moselle, ben oui, et il suffit de grimper un peu pour comprendre que la Moselle, c'est le fleuve qui nous dit que l'union fait la force, puisqu'il a, il est né en fait d'avoir reçu l'apport de plein de gouttes de rue, comme on dit dans les Vosges, qui à force de d'être nombreux à couler, forment cette auguste rivière qu'est la Moselle. L'histoire de Saint-Maurice, c'est l'histoire des Vosgiens, de cette capacité qu'ils ont d'aller là où d'autres ne seraient pas allés, dans la montagne, si belle, c'est vrai, mais pas facile à vivre, hein, surtout au Moyen-Âge, pour les premiers habitants, les premières années où on a vu écrit Saint-Maurice sur quelques parchemins. Les Vosgiens, leur capacité de travail, bien mal récompensée d'ailleurs dans les années 80, hein, mais qui continue à faire des merveilles et qui est un trésor. Je vais vous dire, le travail des Vosgiens, c'est un trésor que la France redécouvrira quand elle comprendra enfin qu'elle peut faire beaucoup mieux et beaucoup plus solide quand elle veut faire elle-même. Et puis, Saint-Maurice, c'est la capacité d'engagement des Vosgiens. Et la montagne, qui a vu le maquis, s'en souvient. Elle qui a été si dure à prendre pour les Alliés au sortir de l'occupation. Il y a cette capacité vosgienne à voir passer l'histoire, à en souffrir bien souvent, bombardement, assaut, frontières même, il n'y a pas si longtemps, quand les voisins alsaciens ne pouvaient plus être français. Au-delà donc d'une marche vers les hauteurs ou même de l'effort physique, un voyage à Saint-Maurice-sur-Moselle, c'est finalement un voyage dans l'âme des Vosges, dans l'esprit de ceux qui y vivent et même de ceux qui y ont vécu. Et c'est fin bien. L'âme...
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1: Voici Catherine de Saint-Denis-la-Chevasse, entre les Luxes-sur-Bologne et les Essarts en Bocage, en Vendée. Catherine, elle est très investie dans la vie de sa commune. Elle fait vivre avec passion le petit musée des ustensiles, un lieu qui raconte le quotidien d'autrefois et le patrimoine local. Catherine, d'ailleurs, très attachée à ses racines.
2: Je suis vendéenne, je suis du cru.
1: Une vraie de vraie.
2: Une vraie de vraie. J'ai fait mes écoles primaires à Saint-Denis, donc une vraie de vraie.
1: Je suis donc avec Catherine, qui est la secrétaire du musée des ustensiles de Saint-Denis-la-Chevasse. Comment vous êtes arrivée dans cette aventure, Catherine ?
2: Alors, je suis arrivée dans cette aventure parce qu'une dame voulait créer quelque chose pour faire connaître la commune. Donc, nous avons créé une association en 1996 et elle recherchait des gens pour l'entourer. Donc, moi, j'étais très attirée par les anciens ustensiles et pour faire connaître la commune aussi.
1: Rappelez-nous un petit peu l'historique de cet endroit où nous sommes là ce matin.
2: L'idée est partie d'un livre écrit par monsieur Jean-Noël Mouret dans lequel il notait à la fin qu'il n'y avait aucun musée des ustensiles de cuisine en France. Vous savez, nous avions au départ 600 objets, maintenant nous en avons à peu près 1600.
1: Vous êtes engagée donc dans cette association, j'imagine que ça vous prend du temps.
2: Eh bien, c'est beaucoup plus facile depuis que je suis à la retraite.
1: Changé quelque chose dans votre vie, vous, Catherine ?
2: Eh bien, moi, j'étais pourtant dans un travail où j'accueillais du public. Ça m'a ouvert un petit peu, justement, moi qui étais très timide.
1: Vous êtes très à l'aise, finalement, vous parlez de timidité, mais en fait, vous parlez assez aisément.
2: Ben, vous voyez, depuis une vingtaine d'années.
1: On parle aussi dans les associations beaucoup de transmission. Ce musée, il a une histoire, il faut que cette histoire perdure. C'est l'une de vos missions ?
2: Eh bien, oui, on a un manque de bénévoles jeunes. Nous sommes tous des retraités, donc il faudrait des jeunes pour faire perdurer notre savoir et notre passion.
1: On est d'accord, il est hors de question que ce lieu ferme le jour où, malheureusement, vous n'aurez plus la force de tenir ce petit musée avec toute votre équipe.
2: Eh bien, ce sera la mort dans l'âme si on doit le faire.
1: Un dernier message, voilà, aux gens qui hésitent encore à s'engager dans le milieu associatif. Vous leur diriez quoi ?
2: Eh bien, je leur dirais que c'est un petit peu une leçon de vie quelque part. On côtoie beaucoup de gens. Et puis, c'est un petit peu un apprentissage tous les jours de la vie, finalement.
1: Avec Catherine, vous l'aurez compris, c'est engagement et passion pour la mémoire et les traditions au service de la vie locale et du partage.
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3: Direction la cuisine. Et peut-être que comme moi, vous les laissez tremper pendant des heures en espérant que ça disparaisse magiquement. Mais non, les flammes basculaient un peu trop fort. Les débordements de sauce ou les projections d'huile sont souvent responsables d'une croûte foncée, un mélange de graisse brûlée et de restes calcinés bien fixés à l'arrière de vos poêles et de vos casseroles. Alors, est-ce qu'il faut absolument passer par la case ponçage intensif ? Et c'est pas qu'une question esthétique, Cal, parce qu'une poêle encrassée, ça conduit moins bien la chaleur, son dos adhère moins bien au gaz ou à l'induction, et le nettoyage du plan de travail devient problématique. Ça, c'est toujours une galère, hein, quand on le pose comme ça. On a une jolie auréole bien brune.
4: Noir sur le plan de travail, c'est pas agréable.
3: Et le réflexe, c'est souvent de prendre le premier grattoir qui vous tombe sous la main et à s'acharner. Et puis on n'y arrive pas. Alors ma maman m'est tombée dessus la dernière fois, et parce que frotter trop fort, ça attaque l'émail, l'inox, le revêtement, ça laisse des rayures qui vont retenir encore plus de crasse. Alors comment faire ? Ma maman a généreusement saupoudré de bicarbonate de soude le dos de la poêle humidifiée au préalable, hein, sinon le bicarbonate ça ne tient pas. Vous le laissez agir, pas quelques heures, quelques minutes, ça peut suffire, et ensuite vous frottez doucement avec le côté doux d'une éponge, et ça élimine, sans trop d'effort, les dépôts noirâtres, sans rayer la surface de vos casseroles, de vos poêles. Mais merci, ma maman.
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7: Bonjour Olivier, on parle donc de cuisine aujourd'hui ?
5: Tout à fait, et on fait un viron du côté du nord du département. Bonjour les amis, petit tour du côté du pays rouennais aujourd'hui. Comme on y dit là-bas, la gastronomie c'est très important à Rouen, vous en avez peut-être écouté parler. Sur le plan linguistique, le Y pronom neutre, on y aime bien dans le nord du département. Et je vous rappelle que le verbe entendre n'existe quasiment pas. À Rouen, on écoute. Donc vous avez peut-être écouté parler de l'importance de la gastronomie là-bas. Alors la figure tutélaire, c'est la maison en trois gros. 3 étoiles au guide Michelin. Le restaurant tenu à partir de 1930 à Rouen par Jean-Baptiste Troisgros et son épouse Marie, puis par leurs fils Jean et Pierre, et enfin par leur petit-fils Michel, qui s'est installé depuis quelques années à Ouche près de Rouen, et maintenant son fils César. Vous avez remarqué comment je dis Rouen en une syllabe plutôt que Rouen en deux syllabes? C'est comme ça qu'on y dit dans la région. Donc, vous l'avez compris, la gastronomie, c'est important, c'est number one. Les gens aiment bien les douceurs aussi, hein. La région rouennaise, c'est la terre où l'on a fait la vraie papillote, celle qui est faite chez Révillon au Coteau. Ça va être de saison. Et puis, nous avons la praluline, une brioche au beurre et aux pralines roses, créée par Auguste Pralu en 1955. Au fait, la pâtisserie et chocolaterie Pralu, c'est bien d'origine rouennaise, même si on en trouve un peu partout aujourd'hui, et même si les Lyonnais tentent de se l'approprier. Non, les gones, Pralu, c'est rouennais. Les pralulines, ils en font tellement qu'il faut qu'ils prennent très tôt le matin. Prendre, ça peut vouloir dire embaucher, commencer le travail dans le parler rouennais. Alors, attention quand même avec les papillotes et les pralulines, hein, si vous avez une chemise blanche, parce que vous pouvez vous faire une catole, c'est-à-dire une tache. Par contre, après avoir mangé, vous aurez la caisse. À d'autres termes, vous serez en forme. Les ch'tis, ils adorent. Oui, à Rouen, on parle volontiers de ch'tis pour désigner les enfants. Ne pas confondre avec le ch'timi du Schnorr. Un événement incontournable de la région rouennaise, c'est Rouen Table Ouverte, RTO pour les intimes, dans lequel gastronomie et spectacle vivant se rencontrent pour le plaisir des papilles, des yeux et des oreilles. Un autre grand rendez-vous, c'est le Salon de la Gastronomie, organisé par le comité des fêtes au Coteau et qui se tient depuis quelques années dans la grande salle du Scarabée à Riorges. On y propose le meilleur de la production d'une centaine d'exposants et leur savoir-faire. Et même si ça pleut, et si la pluie vous y craignez, comme on dit volontiers à Rouen, c'est-à-dire si vous n'aimez pas ça, vous serez bien à l'abri au Scarabée. Au Scarabée, on peut s'étendre, mot du patois rouennais qui veut dire se réchauffer. Voilà, voilà.
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8: Ici, à la souterraine, en passant devant le tiers-lieu, la maison d'à côté, peut-être que vous vous êtes déjà demandé ce que c'était avant. Eh bien, on a trouvé des personnes pour nous répondre. Annick et
9: Roger Boulevard.
10: Je remonte en 1946, où c'était avant un café-restaurant-pâtisserie. Les jeunes filles venaient avec leurs copains et ils mangeaient beaucoup des pâtisseries, notamment des bonnes brioches, qui étaient vraiment délicieuses. Les propriétaires de ce restaurant étaient assez âgés, c'était monsieur et madame Piton. Ils ont revendu leur commerce en 1952. C'est monsieur et madame Poti qui étaient bouchers de profession. Monsieur Poti et sa femme Alice ont repris donc le commerce. Alice tenait la boucherie plus le café qui était resté. Je suis arrivée quand ça a été revendu ici aux personnes qui ont fait la maison d'à côté en 2017.
8: Hein? L'actuel café, c'était là où il y avait le café avant ?
10: Non, pas du tout. Alors, l'actuel café d'aujourd'hui était l'ancienne boucherie. Quand les parents ils se sont mis à la retraite, les enfants n'ont pas repris la succession. Donc, c'est pour ça que ça a été revendu en 2017 pour devenir la maison d'à côté.
9: Ma sœur fréquentait mademoiselle Pouty, mais le reste, je ne pourrais pas vous en dire plus. Hein.
10: Ici, par contre, c'est que cette grande pièce où nous sommes, dans la maison d'à côté, c'était le café-restaurant-pâtisserie. En 1946, ça, c'était la grande pièce. Et c'était un lieu de rencontre.
9: Ça tenait à côté de la boucherie ou dans la boucherie ?
10: Ici, non, dans la grande salle. Parce que là où il y a le café actuellement, c'est la boucherie. C'était l'ancienne boucherie.
11: Bonjour ! Bienvenue à la maison d'à côté. Moi, je me présente, je m'appelle Elsa. Je m'occupe avec mes collègues de ce lieu. On est une coopérative et nous avons l'association Bocale Facelli qui est intégrée. On va proposer plein d'activités, la cuisine, le jardin. On invite les personnes à se retrouver autour d'un café, d'une boisson chaude ou froide. On a aussi des sirops. Et puis après, on va avoir des loisirs créatifs, l'apprentissage numérique, ce rendez-vous gratuit. Et on fait de la location d'espace, en gros.
12: Moi, je m'appelle Océane.
8: Océane, est-ce que c'est toujours un lieu où on vient prendre une pâtisserie avec les copains ?
12: Bon, on peut dire ça, oui, parce qu'on a le lycée qui est juste à côté. Donc, parfois, les étudiants viennent ici avec leurs amis, leurs copains. Donc, oui, il y a beaucoup de pâtisseries faites maison et elles sont excellentes.
8: Le goût pour le partage et les pâtisseries, ça perdure dans le temps.
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13: Laetitia Ribeiro est biographe familiale. Pourriez-vous l'accueillir chez vous et lui raconter votre vie ? Laetitia Ribeiro.

0: Comment est-ce que je procède? Donc la plupart du temps, je me rends au domicile des personnes. C'est avant tout une rencontre humaine. Et mon travail, c'est à la fois de les guider dans le récit de leur vie, mais aussi de comprendre et de percevoir les émotions, les silences, pour pouvoir écrire tout cela. Qu'est-ce que l'écriture permet? Alors, au-delà effectivement du récit, l'écriture, elle permet parfois de s'alléger. Hein. J'ai aussi cette particularité d'être biographe accompagnante. L'écriture permet parfois de témoigner, mais aussi de s'alléger. L'écriture, elle permet de revisiter son histoire, faire un peu parfois le bilan ou l'avancée. Elle peut permettre une avancée, en tout cas, sur ce qui a été vécu. Si j'ai fait pleurer des gens, ce n'est pas moi qui fais pleurer les gens. Ce sont souvent leur histoire et l'émotion que ça peut dégager effectivement de raconter son histoire, mais c'est souvent aussi à la lecture de ce que j'ai pu écrire, en fait. Les gens disent souvent que c'est particulier de se relire, de se voir écrire, et que c'est une expérience qui est à la fois extrêmement émouvante et à la fois c'est singulier. Les personnes, à la fois, ont l'impression d'avoir écrit leur récit, puisque l'idée, c'est vraiment de les rencontrer et de pouvoir effectivement écrire au plus près de ce qu'ils sont. Donc ça, chaque fois, en fait, les gens me disent que c'est un cadeau émouvant, mais un cadeau réciproque surtout.
1: C'est ma vie.
0: Est-ce qu'on est bien en Sarthe? Je suis revenue sur mes terres natales, donc c'est que c'était important et qu'on y vit bien. Pour moi, c'est important, que ce soit dans la biographie ou au fond d'être revenue en Sarthe. Pour moi, il y a quelque chose de l'histoire de ses racines, de savoir d'où on vient, de savoir où l'on va. Oui, on y vit bien en Sarthe. Voilà, c'était Laetitia Ribeiro, biographe à Encre d'Humanité. J'ai été très heureuse de vous parler de la biographie, de la découverte de la biographie. Et comme j'ai coutume de dire, il faut écrire son histoire, puisque chaque histoire mérite son encre.
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3: Ma tata, elle est petite. Quand elle a un truc qui est haut, elle n'arrive pas à l'attraper.
4: Vous préférez être grand ou petit?
3: Moi, j'ai envie d'avoir 15 ans comme ma cousine Olivia qui a un appareil dentaire. Parce que j'ai envie d'être grande comme elle et j'ai envie de sortir avec mes copines quand il fait beau. Ma mère, elle est très grande, mais elle y arrive quand même à rentrer. Elle n'est pas obligée de baisser la tête. Mon papa, elle est grand, mais a des grands doigts. Elle peut pas lâcher les chouchous de ma petite sœur Lisa.
4: T'as envie d'être grande ou de petite?
3: Comme ma maman. Ma maman, elle est moyenne. J'ai envie d'être pas trop petite, mais pas trop grande. Ma tata, ouais, elle est petite. Et du coup, quand elle a un truc qui est haut, elle n'arrive pas à l'attraper. Et mon père, il est plus petit que ma mère. Je préfère être grande, mais être petite, c'est aussi bien parce que, enfin, on peut passer partout, c'est un peu plus pratique, c'est tout ça. Juste être un peu plus grand, mais pas beaucoup. Je rêve que je sors avec mes copines, que j'ai 15 ans et que j'ai mon portable.
4: Donc, en fait, quand on est grande, on a
3: un portable, et mon père, il m'avait donné son portable qu'il avait cassé quand il était grand. J'ai envie d'avoir un portable parce que comme ça, je pourrais appeler mes copines, je pourrais envoyer des messages et je pourrais envoyer des photos. Moi, en fait, j'ai envie d'avoir un portable pour faire des jeux, pour faire plein de choses. Ben, moi, j'ai un téléphone rose, mais il est pour enfants. Il y a des jeux, des vidéos, de la musique. On peut envoyer des messages, on peut envoyer des photos, et je peux jouer à mes jeux. Et même, j'ai envie d'avoir un portable pour de vrai, comme ma mère, vu que ma mère, elle a un jeu de Disney et un jeu pour construire des manèges. Moi, j'ai trop envie d'en avoir un.
4: Pour faire quoi?
3: Je sais pas.

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3: Wikizef, petit guide à l'usage des étrangers du sud du péage d'Arras en vacances dans notre belle région.
4: Dimanche matin, levé avant le soleil, vers 9h, vous descendez prendre un café que vous pensez amplement mérité. 8 heures de sommeil, franchement, on mérite une pause café. Et devant la cafetière, votre cousin regarde attentivement le café couler. Ça s'appelle une sentinelle de cafetière. Et là, il se retourne et dit « Bon, t'es déjà debout ? Il fait corps noir, t'as qu'à Tali ou quoi ?» Ne paniquez pas, Wikizef est là pour vous aider. Taquet d'un lit. C'est une réflexion semi-désagréable, parce qu'il y a plusieurs niveaux de réflexion désagréable. Ça dépend de l'heure qu'il est, du temps qu'il fait. Admettons, il fait 27 degrés à l'ombre, et ben c'est l'heure de « fais pas chier ». Ou alors, il y a 3 grammes à quart. Et ben c'est pas la peine de se demander pourquoi il est désagréable d'un seul coup, c'est parce qu'il n'y a plus de canette.
3: Exemple.
4: Vous avez la réflexion désagréable qui serait « t'es déjà debout ? Ah, retourne te coucher, c'est pas le jour à me faire quiller du côté de la cafetière, hein ». La réflexion pas désagréable, t'es déjà debout. Oh bah alors, j'ai fait du café pour un régiment de soldats, t'inquiète, assis-toi, je te ramène un jet. Réflexion semi-désagréable, bah t'inquiète, t'as lit ou quoi? Petite phrase qui présuppose que pour que vous parvinciez à vous lever tôt, il faille forcément que vous fûtes tombé du lit. Vu que vous n'êtes pas totalement du nord et que forcément tout ce qui est au sud du péage